0: France, dans le sud, dans les Alpilles et en Ardèche.
1: Alors, c'est marrant, on parlera peut-être des Alpilles, ça fait partie de, voilà, des lieux que vous appréciez particulièrement. Je rappelle aussi votre roman Les ailes de la forêt qui est sorti au printemps dernier. On pourra en dire un petit mot avant 21h. Vous êtes prêts à vous balader?
0: Ah, prêt.
1: Vous savez que c'est moi qui conduis le camion, là. Hein,
0: C'est très bien. Marcel a pris sa retraite, alors.
1: Sur la carte de France, premier lieu, alors, où on va s'arrêter, c'est le sud de la Vendée. C'est le début de tout, hein, pour vous, Jamy. Notamment Fontenay-le-Comte.
0: Oui, Fontenay-le-Comte, c'est la ville où je suis né. Alors, j'y suis né, je n'y suis pas resté longtemps. Oui. Hein, voilà. Puisque très rapidement, mes parents ont déménagé pour... alors, ils ne sont pas partis très loin. Hein, enfin, à l'époque, c'était pas mal. Hein, on est parti dans le nord de la Vendée. Voilà, dans une petite ville. Alors, Saint-Mesmin, c'est là où ils habitaient.
1: D'accord.
0: Voilà. Et ça, c'est encore le sud Vendée.
1: À Montaigu, du coup.
0: Voilà, Montaigu. Voilà. Donc, Fontenay-le-Comte... tout vous dire, même si j'ai une bonne
1: vous
0: mémoire.
1: Vous n'avez pas de souvenir, ouais, pas de souvenir. Mais vous y retournez? Vous avez déjà eu l'occasion d'y retourner?
0: J'y suis passé, oui.
1: Bon, c'est vrai, vous avez raison, c'est Montaigu, c'est pas très loin de la Roche-sur-Yon, c'est là où vous allez vous installer, c'est pas très grand, hein, j'ai vu à peu près le dernier recensement, on est à 5000 habitants.
0: Oui, c'est ça,
1: c'est
0: oui.
1: À peu près
0: oui.
1: Ça. Mmh. Montaigu, son portail Saint-Léonard, sa digue, son château également. En tous les cas, c'est la carte postale que j'ai trouvée.
0: C'est exactement ça.
1: Quelle est la vôtre? Quel lieu vous vient à l'esprit comme ça quand on parle de Montaigu?
0: Ah ben, quand vous dites le château, les douves. Alors, c'est un château dont il ne reste que les remparts, mais le cœur de la ville est bâti donc à l'intérieur de ces remparts. Il reste des douves et le château, c'était vraiment un endroit où enfant,
1: c'est un décor extraordinaire.
0: On allait jouer, on allait construire des cabanes.
1: Faisait du chevalier.
0: On allait draguer aussi.
1: On a des dossiers ce soir. Non, mais c'est un décor, je veux dire, c'est un écrin aussi quand on est un môme de grandir comme ça dans un lieu comme celui-ci.
0: Oui, oui, parce qu'on grandit. Et ça donne une idée de l'histoire du lieu dans lequel on a vécu, mais au-delà. Oui. Du pays dans lequel on a vécu. Parce que quand à l'école, eh bien, on commence à apprendre le Moyen-Âge, les châteaux forts, bah, fatalement, ça parle et ça permet de fixer durablement certaines idées.
1: Qu'est-ce qu'ils faisaient vos parents en Vendée? Ils sont eux-mêmes Vendéens?
0: Ils sont eux-mêmes Vendéens.
1: Voilà. Donc ils se sont rencontrés en Vendée.
0: Exactement, tout à fait dans le bocage vendéen.
1: Votre papa, il est fondateur du groupe Orvia, que votre frère va reprendre à la présidence quelques années plus tard. Vos premiers souvenirs, Jamy Gourmaud, c'est effectivement, donc on vient de l'évoquer, le bocage vendéen. C'est aussi des oncles, c'est aussi des tantes. Vous avez eu la chance d'avoir une grande famille et de connaître aussi vos grands-parents.
0: Oui, j'ai eu la chance de grandir dans une famille où il y avait énormément d'agriculteurs. Mes deux parents sont issus de familles agricoles et j'avais une multitude d'oncles et de tantes des deux côtés, de cousins aussi qui étaient agriculteurs. Donc les week-ends, les dimanches, les vacances, c'était très souvent à la campagne, chez mes cousins, chez mes oncles et tantes, dans les champs, dans les étables, sur un tracteur. Voilà,
1: Si je feuillette vos albums photos, je vous vois sur un tracteur.
0: Mais
1: la photo existe.
0: Alors, c'est un truc complètement dingue ce que je vais vous dire, parce que ça ne se fait plus, ça ne se ferait plus, c'était dangereux. Mais mon grand-père me faisait conduire son tracteur.
1: Sûr. Mais moi aussi.
0: À l'âge de 7 ans.
1: Ah, mais moi aussi. Oh, même avant, moi. Alors, on est des fous. Mais oui, mais ça va parler à plein de gens, parce qu'on l'a tous un peu fait si on a évolué effectivement dans ce type de lieu. Alors, il y avait aussi un rituel en famille, c'était la forêt. Parce que vous l'avez dit, vous êtes entouré d'un environnement magnifique. Mm-hmm. Petit coin champignon, je crois que vous y alliez souvent avec papa. Hein.
0: Alors, on est en automne, et je me souviens qu'à partir du 15 septembre, eh bien, on passait une partie de nos week-ends à aller cueillir les champignons dans les prés, dans les bois, et ça, c'était merveilleux, parce que on démarrait très tôt le matin, le soleil se levait à peine, et on partait justement dans ces prairies, dans ces bois, il y avait la rosée, des odeurs, enfin, tout ça, c'était un pari, hein, on ne savait jamais sur quoi on allait tomber, mais en général, on rentrait avec les paniers pleins.
1: Et puis il y avait le bord de l'eau qui n'était pas très loin non plus.
0: Et il y avait la mer. La Vendée, c'est tout son charme. C'est le bocage d'un côté et puis le marais de l'autre. Et à l'extrémité du marais, la mer qu'on entend là.
1: Bien sûr.
0: Le sac et le ressac.
1: Et au goûter, il y avait une bonne brioche vendéenne.
0: Voilà.
1: Absolument. Et votre famille, vous faisiez pour les grandes occasions, fabriquer voilà, une brioche vendéenne.
0: Alors il y avait une tradition à Pâques, dans les villages, et ensuite dans les villes, enfin c'était comme ça, à Montaigu, chez nous, eh bien on faisait de la brioche. Mais c'était de la brioche maison. Et je garde un souvenir très, très présent et très ému de cette brioche que confectionnait mon papa, parce que il s'y mettait le vendredi soir, et puis il se levait la nuit pour regarder si la brioche était assez levée, et puis la mettre. On se levait le matin avec cette odeur,
1: un émerveillement,
0: de brioche, de fleurs d'oranger, c'était merveilleux.
1: C'est votre brioche de Proust.
0: On va l'appeler comme ça.
1: On va retourner en Vendée. On a encore plein de choses à se dire, mais l'heure est venue de s'intéresser à la Revue des Merveilles. Avec Benoît Prospero, on passe en revue les merveilles de celles et ceux qui consacrent leur vie au monde du vivant. Et aujourd'hui, nous partons à l'école pour découvrir un moyen de transport un peu original.
2: Ah ben voilà, on a fait l'appel et a priori tous les enfants sont là. Donc le bus peut partir direction l'école. Sauf que le bus ici, ah ben il est un petit peu particulier. Nous sommes avec ICI Paris-Île-de-France dans l'Essonne à Bièvre. Et ICI, le bus scolaire, c'est un vélobus, le Castor Express. Alors pour faire simple, bah c'est comme un bus, c'est-à-dire que c'est un véhicule assez long. Sauf que les enfants ne sont pas seulement assis. Tout comme le conducteur, ils doivent pédaler. Et la chef de projet développement durable, c'est Camille Fénodeau. Explication.
3: Vélobus assis. Assistance électrique avec donc l'assistance qui est pour le conducteur et ensuite on a 8 places derrière avec des pédaliers, donc c'est-à-dire que tous les enfants doivent pédaler pour aller à l'école. Et donc pour la direction, un peu comme un vélo électrique et qui peut aussi aller sur les pistes cyclables parce qu'il est très étroit.
2: Ah ben voilà, et puis au-dessus il y a un toit aussi, hein. Ah ben oui, on peut même ranger du matériel.
3: Tout à fait, donc là on voit que nous on donne des casques à disposition pour les enfants qui n'en auraient pas. On sollicite les enfants à ramener le leur. Tout le monde prend son petit gilet jaune, s'équipe, fait ses petits réglages sur la hauteur de selle et après on y va.
2: Et qui utilise le vélobus ? Ah ben, tous les enfants à partir du CE2. Ah ben oui, parce qu'il faut quand même une taille minimum. Et la question alors la plus importante, et les enfants, ils en pensent quoi ?
3: Bah, c'est super chouette parce que déjà quand on se balade dans le vélobus, tout le monde nous sourit parce que c'est tellement atypique comme véhicule que voilà, donc c'est rare hein, qu'on nous sourit dans la rue. Donc il y a ce côté-là, il y a le côté aussi de faire du sport avant d'aller à l'école. De se retrouver aussi, il y a bien 10 minutes, on va dire, de trajet, donc ça discute avant de venir. Et puis ça, quand ils arrivent à l'école, c'est pour se poser un peu parce que ils ont pris un grand bol d'air frais, donc je pense que ça a plusieurs vertus.
2: Et non, mais vous imaginez les souvenirs pour les enfants, et puis c'est quand même hyper inspirant. Hein. Et d'ailleurs, si vous êtes dans une commune et que vous vous demandez si ça pourrait marcher chez vous, eh ben écoutez.
3: C'était un projet pas facile à porter pour une commune parce que c'est atypique et en fait on se rend compte que c'est super. Enfin, les parents, les enfants, tout le monde qui rencontre le vélobus est joyeux de le voir.
2: Eh ben voilà, ben c'est normal. Allez voir ce vélobus hein, sur les réseaux sociaux de ICI Paris-Île-de-France. Vous verrez, c'est une merveille. Merci à Camille Fénodeau et à la ville de Bièvre dans l'Essonne.
1: Merci Benoît Prospero. Jamy Gourmaud, quand vous alliez à l'école amirale de Chaffaut à Montaigu, vous avez fait votre scolarité, vous y alliez comment, en vélobus ?
0: Alors j'y suis allé à pied, j'y suis allé à vélo, mais je connais ce vélobus. Je l'ai même piloté parce que pour un monde de Jamy, on avait évoqué tous ces moyens de transport, de transition, et je l'ai vu. Alors, c'est assez drôle parce que c'est très convivial comme moyen de transport. Ouais. On parlait il y a quelques instants de Saint-Jean-de-Mont quand j'étais enfant. On n'appelait pas ça des vélobus. On appelait ça des Rosalies.
1: Oui, des Rosalies, bien
0: mais
1: sûr.
0: Voilà, mais
1: ça existe encore.
0: Mais ça existe encore. Mais c'est un vélobus. Voilà. C'est voilà. Et on utilisait ce moyen de transport pour s'amuser.
1: Avec un toit qui vous permettait aussi de vous protéger. C'était ça, la Rosalie. Et il y en a encore. Jamy Gourmaud, restez avec nous. On va parler peut-être du lycée Saint-Gabriel à Saint-Laurent-sur-Sèvre. Mm-hmm. Des souvenirs plus difficiles, parce que là, pour le coup, c'était un pensionnat. Mais en tous les cas, on va continuer à se balader à travers les lieux qui vous ont construits jusqu'à aujourd'hui. Restez avec nous sur ICI. On est ensemble jusqu'à 21h.

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2: Non, il y a Jamie Gourmaud aussi qui est avec nous depuis 20 heures. Vous verrez dans un instant que Paris compte aussi pour lui. Il est journaliste, il est écrivain, il est youtubeur, comme on dit, animateur de télévision. Il se plaît depuis des années à être un vulgarisateur. Il rend populaire notamment tout ce qui est scientifique dans le monde de Jamie, dont c'est pas sorcier il y a quelques années. C'est un amoureux de la brioche, on l'a découvert il y a un instant, c'est normal, il est vendéen. C'est un concentré de savoir qu'il nous propose avec un almanach qui vient de sortir, un concentré illustré notamment qui va nous permettre de nous évader, de mieux comprendre le monde qui nous entoure. On en parlera avant 21h. C'est aussi finalement un beau résumé de la vie de Jamie Gourmaud. C'est vrai, mieux comprendre le monde qui nous entoure, c'est ce que vous faites depuis toujours.
3: Bah oui, c'est mais c'est extraordinaire.
2: C'est un joli constat. Hein.
3: Bah oui, mais faire des questions que l'on se pose un métier, c'est quand même génial. J'ai cette chance-là.
2: Et d'où vient cette curiosité? Parce que quand on retrace un peu ce parcours, on voit que vous êtes curieux du A à Z, quoi. C'est tout vous intéresse.
3: Bah tout m'intéresse, mais je pense que ça vient. Il y a deux choses. Il y a la curiosité et l'écriture. Très tôt, j'ai aimé écrire. Alors quand je dis très tôt, j'ai aimé écrire. À 12 ans, j'écrivais pas des romans, mais à 12 ans. J'adorais envoyer une carte postale à mes grands-parents. Je choisissais les mots, ou à mes parents. J'adorais écrire à mes petites amies, en faisant très attention au vocabulaire que j'utilisais.
2: Vous n'avez pas un prof qui, justement, vous a donné un peu confiance en mettant en avant, ou en ayant repéré ce talent d'écriture quand vous aviez cet âge-là, à peu près 12-13 ans ?
3: Si, alors quand j'étais en seconde, en fait.
2: Oui, voilà, c'est important. Hein.
3: Voilà. Oui, un prof de français... Denis Bagnard, alors je salue sa mémoire parce que malheureusement il n'est plus de ce monde, mais j'aimais cette écriture, je ne savais pas quoi en faire, j'avais une vague idée de faire du journalisme, mais j'étais très hésitant parce que voilà, c'était un petit peu présomptueux de dire « Ah, je veux devenir journaliste ». Mais il m'a mis en confiance. Ouais. Voilà, c'est l'un des premiers à qui j'ai dit que j'avais envie de faire ce métier. Et il m'a dit c'est un bon choix.
2: Et c'était au lycée Saint-Gabriel.
3: Absolument.
2: C'était là, à Saint-Laurent-sur-Sèvre. Alors, vous allez, pendant cette période, aussi découvrir autre chose que la Vendée, parce que je crois que voilà, vous avez des possibilités de sortir un petit peu. Il y a des régions comme ça que vous allez découvrir, comme la Bretagne. Et je crois que vous avez un souvenir de Carnac, notamment.
3: Oui, bah, quand on était au lycée, au pensionnat Saint-Gabriel, on faisait de temps en temps, il y avait des sorties.
2: Et heureusement.
3: On partait pour plusieurs jours, à un endroit ou à un autre. Je me souviens d'avoir fait le Mont-Saint-Michel, d'avoir fait la Bretagne, et en Bretagne, d'avoir visité le Carnac. Ouais. Voilà, toutes les menhirs de Carnac. Voilà, c'est un souvenir qui restait gravé, parce que c'est vrai que aujourd'hui ça semble assez simple d'aller d'un point à un autre. Il y a une quarantaine d'années, c'était pas aussi évident comme ça de parcourir ne serait-ce que 250 km. Il fallait prendre un bus, et puis il y avait toute une organisation à mettre en place quand on voulait déplacer une classe.
2: Les Pyrénées. Alors les Pyrénées, c'est un peu les vacances, peut-être avec vos parents. C'est la montagne. C'est aussi peut-être une période de camping. C'est peut-être des copains.
3: Alors, les Pyrénées, ce sont les vacances avec les parents.
2: Avec les parents.
3: Voilà. Pourquoi les Pyrénées? Je l'évoquais tout à l'heure. Moi, j'ai grandi dans une ville qui était à une cinquantaine de kilomètres de la mer. Donc, quand on pense vacances. Eh bien, on pense pas à plage, on pense plus montagne.
2: Oui.
3: Vacances, c'est fait pour se dépayser. Donc, les premières vacances avec mes parents, ce sont effectivement ouais. Les Pyrénées.
2: Voilà, café de la paix, ça c'est le café des copains. Parce qu'on a tous eu un café où je le dis souvent, on venait à 10 et on demandait une bière ou un café pour 10. Le barman ne faisait pas son affaire, quoi. Vous, ça s'appelait donc le café de la paix, c'était le point de rencontre. Vous vous souvenez de ce lieu? Il existe toujours d'ailleurs?
3: Il existe toujours.
2: Ça et
3: alors, on ne disait pas on va au café de la paix, on disait on va chez Jean-Yves et Marino. Ouais. Voilà. Jean-Yves et Marino, c'était les propriétaires. Voilà, qui était très très sympa, qui était un peu un grand frère et une grande sœur hein, pour nous tous. Mais c'était vraiment l'endroit où on se retrouvait, où on passait des soirées entières à refaire le monde.
2: On a tous fait ça. Hein. Mmh. Alors, toujours en Vendée, il y a aussi Le Revoir.
3: Ah,
2: ça, c'est la boîte de nuit. Vous avez beaucoup parlé de ce lieu de rencontre. Hein. Je crois que vous dansiez très bien le rock.
3: Alors,
2: Jamy Gourmand, c'est vrai ou pas?
3: Je le dansais sûrement. Je vais pas dire très bien, ce serait présomptueux.
2: Là aussi, non, mais
3: j'étais à l'aise et j'aimais bien ça.
2: Ouais.
3: Voilà. Et j'en jouais sûrement aussi un peu.
2: Bien sûr. Parmi les premiers boulots, vous étiez chauffeur-livreur. Il y avait déjà le camion, du coup.
3: Il y avait déjà un camion, un plus petit, parce que je n'avais pas mon permis poids lourd.
2: Ouais. Voilà. Alors, après, vous allez partir au lycée Notre-Dame de Toutaide.
3: Alors, c'est une petite erreur. Je ne suis jamais allé dans ce lycée.
2: C'est à Nantes. Jamais.
3: Ah, c'est à Nantes. Jamais.
2: Vous connaissez Nantes?
3: Je connais Nantes.
2: Il est temps de rectifier aujourd'hui.
3: Tout à fait.
2: Vous avez passé votre bac où, alors?
3: Mais à Saint-Gabriel.
2: Ouais.
3: Le bac ne se passait pas ici, il se passait à La Roche-sur-Yon, mais j'ai fait tout mon lycée à Saint-Gabriel.
2: Les études de droit, c'est où alors?
3: Les études de droit, justement, c'est à Nantes.
2: Ah bah voilà.
3: Voilà.
2: Donc vous allez vous installer à Nantes ou vous faites des allers-retours?
3: Je m'installe à Nantes.
2: Ah bah donc vous découvrez la ville, c'est une belle ville
3: voilà.
2: Aussi.
3: Je m'installe à Nantes, mais...
2: Qu'est-ce qu'il y a? Ça vous plaît pas?
3: Non.
2: Ah mince. Vous préférez la Baule, c'est pas très loin? C'est pourquoi? Parce que c'est pas la mer, il y a un beau château à Nantes.
3: Oui, oui, mais étonnamment, alors je crois savoir un peu pourquoi.
2: Les études qui vous ont pas plu, donc vous avez associé ça à la ville.
3: Sûrement, je débarque en fac de droit, comme beaucoup de facs d'ailleurs, c'est très impersonnel.
2: Oui.
3: Je sors de cette école Saint-Gabriel, pensionnat, où il y a une très forte solidarité entre les élèves, beaucoup d'associations, on fait beaucoup de sport, il y a une salle de ciné, on fait de la photo, on fait du judo, on fait plein de trucs, et on est très encadré. Je débarque dans cette fac et je suis un peu perdu.
2: Oui, mais c'est aussi peut-être l'âge, c'est le 18 ans, 19 ans, c'est pas forcément une période.
3: Je suis un peu
2: perdu. On se pose des questions, il y a des incertitudes. Mais vous allez voir, en restant avec nous, que la radio va arriver, il va y avoir Presse Océan, il va y avoir Bordeaux aussi, vous allez faire de la radio, je crois du côté de Bordeaux. Et puis, il va y avoir les études de journalisme qui se feront du côté de Paris. Jamy Gourmand est avec nous jusqu'à 21h. On parle beaucoup de l'avenir de nos enfants et c'est aussi le cadre d'une thématique, d'une grande consultation, dites-le ici avec votre radio menée avec Odoxa. Et justement, on s'y intéresse avec Catherine. Ici, ça entreprend, Catherine Quicandon. Plusieurs millions de cahiers de vacances sont vendus chaque année. On a beaucoup entendu parler cet été. Catherine, aujourd'hui, vous en avez trouvé un peu différent.
4: À Bordeaux, faire ses devoirs, c'est du sport.
5: Il va y avoir du sport, mais moi je reste tranquille. Il va y avoir
4: et pas qu'un peu. Voici le cahier sportif. Le cahier qui vous aide à réviser le programme scolaire grâce au sport. Comme nous l'explique Angélique Baldin-Perletti, la directrice commerciale.
6: On donne envie aux enfants de faire plus de devoirs de vacances de manière sympathique en transformant les exercices qui sont conformes au programme de l'éducation nationale et réalisés par des professeurs. On transforme les exercices en lien avec leur sport.
4: Et bizarrement, ça intéresse plus les enfants et les parents aussi qui rechignent moins à aider leur progéniture. Il y a des cahiers par exemple Tour de France, FC Nantes, En Avant Guingamp, PSG. Il existe 4 niveaux qui vont de la grande section de maternelle à la 5e. Chaque année, ils sont réactualisés selon le programme scolaire officiel et ils couvrent toutes les matières comme le français, les mathématiques, l'anglais, les sciences, l'histoire-géographie, etc. Une équipe pédagogique transforme les exercices en lien avec les sports proposés, sans oublier les valeurs du sport, le respect, la solidarité, l'esprit d'équipe. Le cahier sportif est un cahier de vacances, mais pas seulement.
6: Mais on a aussi beaucoup d'entités sportives qui l'utilisent tout au long de l'année comme cahier de révision. Pour les mercredis aussi, pour les clubs qui accueillent les jeunes, ils ont des animateurs qui gèrent le sportif, mais qui du coup ont besoin d'un support aussi éducatif et pédagogique. Et aussi voilà pendant les stages, à d'autres moments en fait, et même pour des événements sportifs en particulier.
4: Oui, bien sûr.
6: C'est un goodies différenciant qui permet... de maintenir le lien avec cet événement.
4: Le concept de ce cahier entièrement personnalisé aux couleurs d'un club ou d'une fédération a été créé en 2021 par Simon Carrère et Simon Doursa. Les deux premiers ont été aux couleurs de l'UBB, l'Union Bordeaux-Bègles, et aux couleurs de Brive. imaginés en Gironde. Ils sont rédigés et imprimés en France. Ils sont offerts par des clubs où vous pouvez l'acheter à l'unité 8,50 €. Plus d'infos sur lecahiersportif.fr. Merci à Issinor pour cette idée qui fait travailler nos enfants en les captivant. Ici, ça entreprend à Bordeaux avec le cahier sportif, un cahier d'exercice qui allie sport et éducation avec passion.
2: Merci beaucoup Catherine Quicandon, Jamie Gourmaud et votre invité ce soir dans Il n'y a pas que Paris dans la vie. Et pourtant, vous allez y aller à Paris. Pour l'Institut pratique du journalisme, vous en êtes diplômé en 1988. Et d'ailleurs, on en reparlera, mais en 1986, c'est à ce moment-là que démarre un peu votre carrière, ça fait 40 ans.
3: Voilà, il y a à peu près 40 ans jour pour jour, je débarque à Paris pour rentrer à l'IPJ. Je m'en souviens comme si c'était hier.
2: Eh ben, on va en parler dans un instant avec vous. Jamie Gourmaud est avec vous tous ce soir jusqu'à 21h sur ICI.

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14: C'est un conteur d'histoire, un homme curieux, ancré dans notre quotidien, qui nous donne les clés pour mieux comprendre notre monde. Il le fait depuis des années, avec bonne humeur, avec humour aussi. Ce soir, il vient aussi nous présenter cet almanach dont nous parlerons dans quelques minutes. Toute une année avec Jamy, on en apprend tous les jours, publié chez Nathan. Il y a quelques jours, il vous livre les déclics de sa passion ce soir, sur ici, à travers les lieux qui ont compté pour lui, de la Vendée à Nantes, de Nantes à Montaigu. Allez, que je la fasse, celle-là. Parce que vous êtes pas né à Montaigu, mais en tous les cas, vous avez grandi à Montaigu, en Vendée. Merci encore une fois, Jamy, d'être avec nous. J'ai évoqué ce parcours. Il y a eu Presse Océan. Il y a eu de la radio à Bordeaux également. Vous avez travaillé où à Bordeaux?
15: Alors, j'ai travaillé chez vous, à Radio France, à l'époque.
14: Radio France Gironde, à l'époque.
15: Alors, c'était Radio France Bordeaux-Gironde.
14: Radio France Bordeaux-Gironde. On salue l'équipe d'ici Gironde.
15: Ça, c'était en 88, en août 88. Et puis, j'ai travaillé aussi, à peu près à la même époque, à Fréquence Nord, à Lille.
14: Ah ouais?
15: Voilà, donc je
14: ancêtre aussi de notre radio. Hein,
15: absolument, donc, tout à fait, tout à fait.
14: Je salue les équipes de DC Nord également et ici Gironde qui ont fait beaucoup cet été dans la mobilisation aussi par
15: évidemment,
14: rapport aux événements et ce qui s'est passé. Il y a Angers aussi dans votre vie?
15: Non, je suis.
14: Ah, me dites pas non à chaque fois, hein, parce que vous avez reçu un prix.
15: Ah.
14: Prix de jeune reporter au Festival international du Scoop pour une émission que vous aviez fait sur les maternités roumaines.
15: Absolument.
14: Et c'est à Angers que ça se passe.
15: Absolument, tout à fait. Le Festival du Scoop d'Angers.
14: Vous avez un souvenir d'Angers? Une ville que vous avez découvert ou vous n'avez peut-être pas eu le temps?
15: Non, ce jour-là, je n'ai pas eu le temps de découvrir Angers, même si là aussi, il y a un très beau château, le château du roi René, qui est magnifique.
14: On revient toujours au château, le château de votre enfance à Montaigu. Alors, on remonte un petit peu le temps, on vient de parler du fait que vous vous installez à Paris pour des études de journalisme. Vous vous installez où à Paris, dans quel quartier?
15: Alors, je suis d'abord allé dans le 17e arrondissement, j'étais à La Fourche. Voilà. Brochant, exactement.
14: La ligne 13, pour ceux qui connaissent.
15: Brochant, rue Truffaut.
14: Mais il arrivait à Paris, c'est un choc d'émotion?
15: Ah, c'était un bonheur. Un bonheur. Je quitte la région nantaise où je m'ennuie un peu et je me revois débarquer à Paris. C'est presque Rastignac. Hein.
14: C'est Eugène Rastignac. Je me voyais déjà. Et à nous deux Paris maintenant.
15: À nous deux Paris maintenant. Il y a vraiment cet enthousiasme. J'arrive, cette ville.
14: Oui.
15: Je bois, mais parce que j'adore les avenues, les rues parisiennes, les monuments parisiens. Je passe mon temps à me balader. Je ne m'ennuie jamais. Et je me sens bien. J'ai l'impression, en fait, c'est assez étrange, mais j'ai l'impression de rentrer dans une sorte de village. Donc,
14: des fois, certains disent que Paris est un grand village.
15: Hein. Non, mais je vous promets, je me sens, je me sens dans un cocon. Je me sens bien.
14: Oui, mais il n'y a pas les huîtres de Noirmoutier que vous aimez. Elles ne sont pas là. Il manque quand même des choses. Il n'y a pas la brioche vendéenne.
15: Voilà, mais j'en suis pas loin non plus.
14: Il y a une rencontre qui change votre vie, c'est Fred Courant.
15: Oui, Fred. Absolument. Ouais.
14: À quelle occasion vous rencontrez?
15: On se rencontre en 1989. Lui est rédacteur en chef d'une chaîne de télévision qui s'appelle Canal Santé. C'était une chaîne qui était diffusée par satellite et accessible aux professions de santé. Et donc, il est rédacteur en chef. Moi, je suis, après mon épisode radio, je suis redevenu pigiste. Je fais surtout de la presse écrite. Et un peu de télévision.
14: Vous faites une rubrique à ce côté, je crois.
15: Et donc, on va faire quelques reportages ensemble. C'est avec lui, d'ailleurs, que je monte cette expédition-là en Roumanie. Et puis, on va plus quitter. Et quelques années plus tard, on travaille sur une émission de science, un magazine de science. Et un magazine assez classique. En travaillant sur ce magazine, on se dit il y a des choses à améliorer, etc. Et on imagine comme ça le midi quand on est au resto des notre magazine de science idéal.
14: C'est celui-là ?
15: C'est celui-ci.
14: On peut pas ne pas parler de ces pas sorciers qui fait évidemment partie de votre vie, votre prolongement, c'est Fred, vous êtes tous les deux un peu le rôle ingrat, vous, parce que vous êtes dans un décor, à l'intérieur du camion, décor qui va tourner quand même en France aussi. Et Fred, lui, c'est l'extérieur, lui, c'est d'ailleurs, parce que vous vulgarisez les choses, vous nous les expliquez, et lui, il est dehors. Vous l'avez bien vécu, de pas voyager comme il a pu le faire ?
15: Ah mais très bien, très bien, parce qu'au départ, c'est un choix. Moi, j'avais été JRI pendant plusieurs années. Fred était au desk à la rédaction. Et à un moment donné, alors il se trouve que j'allais devenir papa. Et donc, j'avais envie
14: de rester.
15: Voilà. Donc, ça a sûrement aidé. Mais j'avais envie de tenir ce rôle. Autour de l'explication. C'est vraiment quelque chose dont j'avais
14: envie. Vous êtes expert scientifique.
15: Chacun, je pense que chacun a choisi la place qui lui convenait.
14: Quand on entend ça, on voit le camion, un Kenworth W900. Et on a les images en tête, aériennes, en plongée. C'est en Lozère, c'est sur le plateau de l'Aubrac.
15: C'est sur le plateau de l'Aubrac, absolument.
14: Mais vous n'étiez pas là, c'est voilà, ces images qu'on
15: a si.
14: Vous étiez là à ce moment-là.
15: Là, on a pour le générique, on a participé. D'ailleurs, on nous voit quand le
14: je ne revois que le camion.
15: Vous voyez le camion, mais il y a un moment, il y a une image. On voit le camion qui rentre dans le champ, la cabine du camion qui rentre dans le champ, et on s'avance tous les deux vers le pare-brise. Voilà. On est à bord du camion.
14: Je vais regarder à nouveau. Voilà. Alors pour les fans, c'est entre Rieutor d'Aubrac et le pont de Marchastel.
15: Absolument. Ouais.
14: Vous vous souvenez de ce jour-là ?
15: Ah mais je m'en souviens comme si c'était hier. On n'est pas très loin de la gueule. Pour l'anecdote, quand on a tourné, donc il y avait ce camion, les images ont été tournées en hélicoptère. Quand la productrice a réservé un hôtel qui était juste à côté, qui était en pleine campagne, elle demande à l'hôtelier s'il y avait un grand parking. Il lui répond oui, elle lui dit oui, parce qu'il va y avoir un camion américain. Il dit vous foutez de moi, et il raccroche. Bon, elle le rappelle, elle dit non, je ne me moque pas de vous, ouais, vous êtes sûr, c'est pas un camion de la radio. Oui, il y a un grand parking, vous pourrez mettre un camion américain. Les routes sont tout petites. Elle dit j'ai pas fini. Est-ce qu'on peut faire atterrir un hélicoptère ? Et il raccroche, évidemment.
14: Bien sûr.
15: Il a fallu le convaincre que vraiment, il y avait un hélico qui allait se poser sur le parking de son hôtel et à côté d'un Kenworth.
14: Combien d'années ? Combien de saisons ? Combien d'épisodes ?
15: 570 épisodes, 19 ans.
14: C'est énorme. On va continuer de parler de cet univers. Il y a eu des prolongements, il y a eu le monde de Jamy, et puis encore plein de choses aussi par rapport à votre actualité. Jamy Gourmaud, ça marche ici, qu'en pensez-vous ? Je quitte la Lozère un instant pour aller dans la Drôme. Imaginez un logement étudiant pour un loyer de 0 euro par mois. Rêve. Vous vous dites que c'est impossible ou qu'il s'agit d'une arnaque. Eh bien, pas du tout. Figurez-vous que ça existe bel et bien. Votre radio ici a trouvé ce bon plan dans la Drôme, je vous le disais, avec Robin Bernot et Florence Gauthier. Reportage.
10: Un logement étudiant gratuit en échange de quelques heures de bénévolat auprès des seniors.
11: C'est gagnant-gagnant, je trouve.
10: À Valence, le groupe de résidence pour seniors Domitis propose à des étudiants de se loger gratuitement en échange de quelques heures passées aux côtés des résidents. Inès, 18 ans, vient par exemple d'emménager dans l'un de ses appartements. Florence Gaucho est allée à sa rencontre.
16: Mes parents, ils auraient pu payer un logement étudiant, mais au final, là, j'ai un appart qui est beaucoup mieux. Comparé au logement étudiant, je fais des heures de bénévolat pour pouvoir me le payer, donc c'est mieux pour mes parents et pour moi.
10: L'appartement d'Inès est un T2 tout équipé, déjà meublé, climatisé, lumineux. Il dispose même d'un balcon, le tout pour 0 euro de loyer en échange d'une quinzaine d'heures de bénévolat chaque semaine auprès des résidents. L'étudiant s'engage par exemple à organiser des ateliers de pâtisserie, des sorties au marché ou encore des jeux.
17: Pompiers, des militaires.
18: Ouais, c'est facile.
17: Tu croyais être tranquille avec des vieux, hein?
10: Pour Denise, 81 ans, c'est un lien intergénérationnel très précieux.
19: C'est amusant parce que des fois, on dit des choses. Ah non, je sais pas, j'étais pas née. Et elle-même en bénéficie de notre savoir aussi. C'est dans les deux sens.
10: Alors ici, dans la Drôme, ça marche. Mais vous, qu'en pensez-vous? Je suis allé en discuter avec Fabien qui salue l'initiative.
20: Ouais, c'est une bonne initiative pour permettre aussi aux jeunes étudiants, s'ils galèrent à trouver un logement, de pouvoir se loger et en même temps de faire une bonne action.
10: Et au-delà du logement, cette solution permet aussi de créer du lien entre les étudiants et les seniors, un aspect important pour Fabien.
20: Totalement, parce qu'on se rend compte qu'il y a de plus en plus aussi de personnes âgées qui se trouvent abandonnées par leur famille parce que trop loin, la distance ou autre, et qui se retrouvent seules. Et donc je trouve ça bien aussi de permettre à ces personnes âgées d'avoir une activité, des contacts et du lien avec des jeunes.
10: Aujourd'hui, avec cette solution, Inès économise plus de 500 euros chaque mois et ce dispositif Génération Partage a déjà permis à plus d'une centaine d'étudiants de se loger gratuitement.
17: Et c'est là qu'on n'en trouvera pas.
14: Voilà, et cette année pour la 10e édition de Génération Partage, 44 résidences Domitis participent. Il y a encore des places disponibles sur ces résidences seniors, notamment à Berck dans le Pas-de-Calais, à Amiens dans la Somme, à Vierne dans la Loire, à Moulins dans l'Allier ou encore à Gap dans les Hautes-Alpes. Jamy Gourmaud, vous restez avec nous?
21: Ben, bien sûr,
14: avec plaisir.
21: J'ai aucune envie de m'en aller.
14: Le camion égaré, le camion américain, il est avec vous, Jamy, et il prend le temps de se raconter ce soir à travers ses villes, ses lieux, ses régions. C'est déjà bien baladé, hein. Mais on va continuer de le faire jusqu'à 21h.

0: jusqu'à 21h.
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2: Avec Jamy Gourmaud, depuis 20h, il est pris de chef d'état-major de la marine, docteur honoris causa de l'université de Mons en Belgique, papa de deux enfants, me semble-t-il, qui je crois, comme par hasard, se sont plutôt destinés à une carrière scientifique. Jamy Gourmaud est votre invité entre deux plateaux et entre deux livres dont on va parler ce soir sur ICI. Il n'y a pas de hasard, hein. Je crois que Alex et Oscar, je ne dis pas qu'ils n'avaient pas le choix, mais vos enfants qui sont grands maintenant,
3: oui, ils sont très grands.
2: Ils sont allés dans ces cas. Qu'est-ce qu'ils font d'ailleurs, sans indiscrétion?
3: Alors il y en a un qui est ingénieur et l'autre qui, ça va vous amuser, qui est prof de physique-chimie.
2: Il n'y a pas de hasard, hein. C'est bien ce qu'on se dit. Tiens, il y a un autre lieu que j'ai repéré, c'est Chasse-Neuil du Poitou. Alors là, vous dites, où est-ce qu'il m'emmène?
3: Je cherche à Chasse-Neuil.
2: Je ne vais pas vous faire languir longtemps. C'est le Futuroscope.
3: Ah, mais oui.
2: Vous avez prêté votre voix à une attraction.

0: Oui, j'explique ce qu'est un vaccin et à quoi pourrait ressembler le futur vaccin contre la Covid-19. C'est début mars, on n'est pas encore confiné. Et là, plusieurs chercheurs m'expliquent qu'on sait très bien lutter contre ce virus. On a déjà le principe pour fabriquer un vaccin.
1: Je vous parle de ça non pas pour s'y arrêter, mais juste pour dire que c'est aussi un peu à ce moment-là que vous venez youtubeur, que vous vous installez sur les réseaux sociaux, sur Instagram, vous vulgarisez une fois encore, ce qui pour nous est un peu flou, et du coup, alors aujourd'hui, vous cumulez des millions d'abonnés avec Épicurien, on pourra en parler, Épicurieux, vous voyez, je me suis fait avoir, c'est parce que vous avez donné tout ça à la France, que vous êtes officier de l'Ordre National du Mérite et chevalier...
0: Je ne sais pas pourquoi, vous savez, c'est une distinction, deux distinctions qu'on m'a remises, peut-être parce que finalement, tout ce que j'ai expliqué, raconté, a été beaucoup utilisé dans les écoles, dehors des écoles aussi. Voilà, donc je le prends comme ça.
1: Je ne suis pas surpris qu'une école porte votre nom un jour.
0: Il n'y a pas d'école, mais il y a un petit chemin. Et ça,
1: c'est
0: merveilleux.
1: C'est pas vrai. Il est où?
0: Il est dans une petite ville qui s'appelle Paradou.
1: Et qui est où?
0: Dans les Bouches-du-Rhône.
1: Mais alors pourquoi?
0: Les élèves, à un moment donné, il y a eu... l'école a été rénovée, et puis ils ont fait un petit chemin d'accès à l'école depuis un autre quartier du village. Et puis il a fallu donner un nom à ce chemin. Et ce sont les élèves qui ont choisi de l'appeler le chemin de Genève.
1: C'est extraordinaire, ça. Alors, vous me permettez justement de parler des enfants, parce que l'avenir de nos enfants, Jamy, c'est l'une des thématiques de la grande consultation, dites-le ici, menée par Odoxa, une initiative qui vise à donner la parole aux Français partout sur le territoire pour identifier leurs priorités, leurs attentes, leurs espoirs, en vue du prochain mandat présidentiel. Ici, à installer des isoloirs un peu partout en France, si vous voulez savoir où ils sont, vous allez sur ici.fr et vous pouvez vous exprimer. On se rend compte que 9 Français sur 10 comprennent que l'on puisse ne pas vouloir d'enfants dans le monde actuel, à cause du coût de la vie, de la montée de l'individualisme, du dérèglement climatique. Les Français se montrent plutôt inquiets pour l'avenir de leurs enfants. Vos enfants sont plus âgés, mais est-ce que vous partagez cette inquiétude?
0: Je peux la comprendre, mais j'ai du mal à la partager, parce qu'un enfant, la venue d'un enfant, c'est probablement la plus belle chose que j'ai vécue dans ma vie. Et se priver de la venue d'un ou de plusieurs enfants, c'est se priver d'un bonheur qui est indescriptible. Et attention à ne pas le regretter. On connaît tous des couples qui rêvent d'avoir un enfant, qui luttent pour avoir un enfant, pour goûter ce bonheur, de voir pousser ces enfants, de leur apprendre, de les faire rentrer dans la vie. Ouais. Alors certes, je sais que l'ambiance n'est pas extraordinaire, mais il va bien falloir des gens, du monde, pour que cette ambiance redevienne agréable. Et sans enfants, je ne vois pas comment faire.
1: Les Alpilles?
0: Oui.
1: Découvert récemment?
0: Découvert il y a une vingtaine d'années, grâce à un ami. Il me fait découvrir cette région, ces montagnes qui sont dans le prolongement du Vercors, une montagne calcaire. On est au bord de la Camargue, les Alpilles, c'est vraiment un petit massif montagneux qui fait le joint entre la Camargue et la Drôme.
1: Oui.
0: C'est quelque chose de très particulier. Moi, ça me fait toujours penser à un jardin japonais, parce qu'on a cette structure calcaire là qui s'adresse. Ça ressemble à une montagne, mais c'est tout petit. C'est 496, ça culmine à 496 mètres de hauteur. Donc c'est vraiment minuscule. Et puis une lumière, un ciel. Vous savez, un ciel d'un bleu très particulier. C'est Van Gogh qui avait décrit ce bleu. Il parlait de bleu cobalt. Et c'est vraiment un bleu très particulier. Moi, il m'est encore arrivé il y a quelques jours d'être allongé, de regarder ce ciel et de mesurer la profondeur de ce bleu.
1: Ce bleu, je le vois aux couleurs de la radio aujourd'hui. Oui. Je le vois aussi à la une de cet almanach. Ça, c'est pour que nos auditeurs se rendent compte qu'on a, c'est pas un livre de poche. Il y a du pavé.
2: Il faut des rangs de poche.
1: Je n'ai pas vibré. Toute une année avec Jamy, on en apprend tous les jours. C'est sorti vendredi dernier.

0: publiée chez Nathan. Alors encore une fois, voilà, c'est un document qui est super intéressant. 1500 articles inédits, c'est gourmand. Hein. Il y a plus de 1000 photos, c'est colossal ce travail.
1: Oui, c'est presque 2 ans de travail. L'écriture de cet almanach, d'abord choisir les sujets, choisir les thématiques, et puis dans chaque thématique choisir les 3 ou 4 sujets. Alors on peut se dire bah oui, mais autour d'une thématique c'est facile de trouver 3 ou 4 ouvertures. Ben il faut que les ouvertures soient attrayantes, parce que chaque article doit être agréable à lire, doit être surprenant, doit émerveiller. On doit aussi apprendre peut-être sans vraiment s'en rendre compte. C'est vraiment le genre d'ouvrage, moi je dis, c'est un bouquin, on le pose sur la table du salon, et puis on le feuillette quand on en a envie.
0: C'est exactement ça. Hein. Alors, en plus de ça, vous y ajoutez des témoignages de femmes, d'hommes, je crois qu'ils sont une dizaine, vous allez pouvoir en citer quelques-uns, qui apportent aussi leur regard particulier.
1: Oui, alors ça, c'est la particularité de ce nouvel almanach, parce que c'est le troisième almanach. Chaque mois démarre par l'interview d'une personnalité que je trouve structurante.
0: Alors, il y a qui ?
1: Alors, il y a Eric Orsena, il y a Marc Lévy, il y a Isabelle Nanty.
0: Exact.
1: Il y a Yasmine Abelkaïd, la directrice de l'Institut Pasteur. Marc-André Sellos, qui est biologiste au Muséum National d'Histoire Naturelle. Des gens qui viennent nous raconter leur rapport au savoir et à la connaissance. J'avais envie de leur témoignage parce que on a beaucoup parlé il y a quelques jours du rapport PISA. Et ces témoignages de personnalités viennent tous nous dire le bonheur qu'ils ont eu à apprendre, à découvrir. Et moi, c'est ce qui me fait le plus de mal quand je vois les résultats de ce rapport PISA, c'est se dire que autant d'adolescents passent à côté de ce plaisir que peut générer la culture générale.
0: Et au-delà de ça, on va découvrir vos coups de cœur à vous dans ce troisième almanach, les inventions du concours Lépine qui vous touchent, vos papillons préférés par exemple, on va découvrir vos tops, depuis quand va-t-on à la piscine, la guerre des gaufres, depuis quand va-t-on dans un isoloir, tiens on en parlait à l'instant, il y a plein de questions comme ça, pourquoi l'aérotrain n'a pas vu le jour, c'est très illustré, je l'ai dit, tiens je pourrais m'arrêter au 17 janvier, tout à fait par hasard, puisque vous êtes né le 17 janvier, et là on pourra découvrir depuis quand on fête nos anniversaires, pourquoi les bougies magiques se rallument-elles ? C'est génial, je ne vous dis pas, je ne veux pas spoiler, mais ça on le découvre. Ou encore la taurine, que l'on utilise, en tous les cas que l'on consomme, qui est dans nos cellules, et qui nous empêche de vieillir. C'est génial. Merci beaucoup, Jamy Gombon. On pourra en parler longtemps. Vous êtes un épicurieux, je l'ai dit. Ça, c'est aussi une plateforme que vous avez créée avec des millions d'abonnés, on l'a dit. Alors, on consacrera peut-être une autre émission pour en parler.
2: Why not?
0: Toute une année avec Jamy, on en apprend tous les jours. Troisième almanach, publié vendredi chez Nathan. Le livre qui est sorti en avril, on peut redonner son titre.
1: Les ailes de la forêt chez Albin Michel.
0: Ça, si vous ne l'avez
1: ça,
0: pas
1: c'est
0: lu.
1: Ça, c'est un roman.
0: Ça, c'est un roman, effectivement, que vous pouvez aussi vous le procurer. J'étais ravi de cette balade. Il y a encore plein de chapitres qu'on n'a pas eu le temps d'ouvrir. Vous reviendrez?
1: Ah oui. Ben c'est comme ça, hein, puisque dès qu'on s'intéresse à la vie de quelqu'un, il y a forcément plusieurs chapitres.
0: Alors, à vite pour le prochain. Merci, Jamy Gourmaud, d'être venu sur ICI.
1: Merci beaucoup, Eric.
0: ICI.fr pour écouter l'émission. On se donne rendez-vous demain avec un autre parcours, un autre voyage et un autre invité. Portez-vous bien. Salut.

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2: Salut à toutes, salut à tous et bienvenue dans Décibel, votre rendez-vous autour de l'actu musicale. Ce soir, on célébrera, oh là là, un artiste qui est mort en 1970, mais quand même, un 23 septembre, donc il est dans l'actu. C'est Bourvil, André Bourvil, grand comédien, mais aussi chanteur. Alors voilà, l'anniversaire du jour lui sera consacré. Je pense que c'est pas tous les jours en ce moment en France que Bourvil passe à la radio. Donc voilà, s'il y a des petits jeunes autour de vous, préparez-les à avoir un joli choc quand même, parce que c'était quelque chose, Bourvil. Et puis comme ça, après, dans la foulée, vous faites une soirée, vous regardez la grande vadrouille, ce sera merveilleux. Ce soir, on écoutera aussi Alain Bashung. Et puis au rayon découverte, un artiste qui s'appelle Il est Vilaine. Mais sauf que c'est comme il est vilain, elle est vilaine, il est vilaine. Voilà, et ça fait un petit jeu de mots aussi avec il est vilaine. Bref, vous allez adorer, c'est une chanson qui s'appelle Femme peinture avec la voix de Simone Ringer, la fille de Catherine Ringer et Fred Chichon. Catherine Ringer, que nous avons perdu la semaine dernière, et sa fille est également chanteuse. Je vous parlerai aussi de la tournée de Zazie. Et puis ce soir, on devait avoir un invité que j'aime énormément, c'est Kezia Jones. Rhythm is love. À l'occasion de sa tournée française, Kezia Jones devait être dans Décibel ce soir. Il a annulé, ça arrive. Il a annulé 2 minutes avant l'émission. Ça n'arrive pas. On a un problème de direction artistique là dans l'équipe de Kezia Jones. Donc voilà, évidemment prévenu 2 minutes avant le début du direct. Je ne peux pas vous proposer un autre invité, mais ne vous embêtez pas, ne vous inquiétez pas. On va se régaler et je vous donnerai quand même tout à l'heure les infos sur Kezia Jones, même si je suis très énervée, j'aime tellement ce qu'il fait, j'ai envie de le partager avec vous, en espérant qu'il vienne à ses concerts un peu mieux qu'à ses promos radio. 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Et le thème du Blind Test, ce sont les chansons de l'année 1991, parce que oui, l'année 1991, elle a 35 ans, ça, même si vous êtes moyennement fort en maths, vous serez d'accord avec moi, mais l'année 91 et notamment le mois de septembre 91, c'est un mois qui a vraiment changé l'histoire de la musique. Alors, on se fera un petit point tout à l'heure sur les albums essentiels qui sont sortis il y a tout pile 35 ans. Mais pour le moment, et pour démarrer l'émission, je vous annonce une excellente nouvelle. Le nouvel album de Zazie arrivera le 2 octobre, et je vous donne ses dates de tournée juste après.

0: tournée pour son nouvel album Volatile qui sortira tout bientôt le 2 octobre. La grande tournée 2027 de Zazie commencera le 18 mars prochain à Strasbourg. Elle fera le tour de France et la billetterie est ouverte.
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0: Il est vilaine, un duo excentrique et électronique parisien. Il est vilaine a sorti Best Service, son deuxième album. Et dessus, il y a Femme Peinture. C'est un vrai coup de cœur pour nous. Et en plus, venu d'un label indépendant, ça fait toujours plaisir. Simone Ringer, la fille de Catherine Ringer, chante sur ce titre, Femme Peinture. C'est parti, il est vilaine, notre coup de cœur du jour. Oh.

L'album Best Service de Ille et Vilaine est disponible chez Dialect Recordings. Et dessus, il y a cette chanson merveilleuse avec Simone Ringer, Femme Peinture.

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1: Ah là là, quel dommage, on aurait dû accueillir Kezia Jones, dont l'équipe a eu l'élégance d'annuler la venue une minute avant le début de notre émission. Alors les amis, on n'est pas rancuniers, non, on envoie de l'amour dans l'univers pour Kezia Jones, pour ses fans et pour sa musique magnifique. Évidemment, il ne sera pas réinvité de sitôt, je ne vais pas vous mentir, mais je vous recommande quand même de jeter une oreille à sa musique en général, et si le cœur vous en dit, d'aller l'applaudir la semaine prochaine, mardi prochain, voilà, le Kezia Jones symphonique à la scène musicale, pour la première fois la musique de Kezia Jones avec l'Orchestre National d'Île-de-France dirigé par Rémi Durupt, et les arrangements symphoniques sont faits par Pierre Bertrand, qui avait aussi fait des arrangements pour Nougaro, Aznavour, compositeur de musique de film, donc je pense que ça peut être vraiment très très chouette. Et puis vous annoncez aussi la tournée française de Kezia Jones à partir du mois d'octobre. Il passera par Rennes, Brest, Nantes, Caluire et Cuire à côté, Lyon, Grenoble, Saint-Brieuc, Nîmes au mois de novembre, à Metz et à Reims, et enfin le 4 décembre à Aix-en-Provence. Je vous propose d'écouter la chanson avec laquelle le lien indéfectible de Kezia Jones avec le public français s'est fait. C'était Rhythm is Love en 1992. La voix, l'attitude et le jeu de guitare virtuose. Mesdames et messieurs, Kezia Jones.

0: Rhythm is Love 92, premier album de Kezia Jones, Blue Funk is a Fact. Et bah merde alors.
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0: Allez, on remonte le temps un tout petit peu plus. 1991, c'était il y a 35 ans. Et il s'est passé plein de choses, notamment au mois de septembre 1991, plein de sorties d'albums qui ont carrément changé le cours de l'histoire du rock et de la musique. On va profiter du temps qui nous est offert ce soir pour en parler et pour écouter des chansons de 1991. Mais vous le savez, Décibel étant une émission participative, moi j'avais aussi envie d'avoir les souvenirs des auditrices et des auditeurs de cette année 1991. Il y a 35 ans, la musique était super excitante, n'est-ce pas Gwen?
2: Salut Émilie.
0: Salut.
2: Ah bah oui, tu nous fais rajeunir là.
0: Oui, mais oui, alors t'avais quel âge toi il y a 35 ans?
2: Pleine adolescence, j'avais 15 ans.
0: Oh Mimi, il avait 15 ans. Et tu volais les disques ou tu les achetais? Dis la vérité.
2: Non, je les piquais à mon père surtout.
0: Ah, ça va.
2: Et après je les achetais parce que j'adorais avoir puis les cassettes aussi à l'époque, t'avais des cassettes aussi.
0: Les cassettes, bien
2: entre
0: sûr.
2: Entre les cassettes de mon grand-père, les 45 tours de la mer, les vinyles de mon père, j'avoue que j'ai commencé comme ça.
0: Alors, 1991, qui avait acheté la cassette du premier album d'MC Solar, Qui sème le vent récolte le tempo?
2: Bah oui.
0: Moi, évidemment, évidemment. 1991, c'est aussi Saga Africa de Yannick Noah, ou encore Suzette de Danny Briand, donc des débuts de carrière prometteurs. Authentique du Suprême NTM, de la planète Mars, d'IAM, Frédéric Goldman Jones, ça c'était la pleine période, ou encore la mort de Gainsbourg et d'Yves Montand. Et puis le clip de Michael Jackson, Black or White, tu t'en souviens Gwen?
2: Ah oh ouais, excellent. C'est vrai que plein de souvenirs, hein, quand tu évoques tout ça, tu fais ouais. Mais oui.
0: Ben oui, ouais, ouais. Et la mort aussi de Freddie Mercury, hein, le chanteur de Queen. Ouais. Toi, cette année-là, c'est Désenchanté, la chanson de Mylène Farmer qui t'a marqué. Ce qui est fou, c'est qu'elle est encore d'actualité aujourd'hui en vrai.
2: Ouais, c'est ce que j'allais dire, c'est que ce titre-là, bon, déjà, il était marquant à l'époque, donc en pleine adolescence, comment te dire que ça résonne un peu, hein.
0: Ouais.
2: T'es dans une chaise de mérite où le truc Désenchanté, bah, ça te fait résonance. Puis bon, la période était pas top, je crois qu'à l'époque, il y avait aussi une petite guerre du golf, enfin bon, il y avait des trucs pas cool qui passaient. Voilà. Donc bon, on se réfugie aussi dans la musique. Et puis, bah, ce titre-là a fait son bonhomme de chemin, est devenu un hit. Mais au-delà de ça, bah, les nouvelles générations le reprennent pas mal. Donc ça devient quelque chose de populaire. Et puis, hélas, qui s'ancre aussi dans une atmosphère ambiante, quoi.
0: C'est vrai. Alors, on va la réécouter ensemble parce que c'est un vrai kiff. Et merci pour le souvenir, mon cher Gwen.
2: Ah bah c'est avec grand plaisir, tu parles, tu me rajeunis, moi je fonce.
0: Allez hop, il y a 15 ans, on découvrait ça. Et le clip aussi Gwen, le clip était fou, on est d'accord?
2: Il était énorme, mais ouais, mais les clips de Farmer, c'était des mini-films, c'était trop bien.
0: Elle est Désenchantée, 1991, tout est KO les amis. 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

Ah là là, 35 ans, les amis. Mylène Farmer, qui va toujours extrêmement bien. Son prochain album, le 13e, va s'appeler Égrégore. Il sortira le 30 octobre prochain. Pour le moment, nous savons que la pochette est signée par un fidèle de Mylène, le photographe et réalisateur Jean-Baptiste Mondino. Allez, restez bien dans le coin. Ici, continue son voyage en 1991, parce que demain précisément, 24 septembre, ce sera l'anniversaire de grands albums.

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2: Nous sommes le 23 septembre. Demain, on sera donc le 24 et ce sera l'anniversaire, les 35 ans de la sortie d'un album qui, si vous étiez né évidemment en 1991 et on va dire si vous aviez plus de 10 ans, forcément, il vous a marqué. Le deuxième album de Nirvana, Nevermind, aura 35 ans demain.

Like Teen Spirit, cette chanson qui était sortie un peu plus tôt, au mois de septembre, et qui a mis un petit peu de temps à devenir un tube. En fait, il a fallu un clip emblématique qui a été beaucoup, beaucoup passé sur les chaînes musicales, à la télévision, pour que finalement cette chanson devienne un tube et que le monde entier, je pèse mes mots, le monde entier découvre le grunge en général, Nirvana en particulier, et le talent, la beauté, le charisme, la voix et la guitare un peu pourrave de notre cher et regretté Kurt Cobain. Alors oui, Smells Like Teen Spirit, mais aussi Come As You Are, Lithium, In Bloom, et puis une magnifique chanson avec des cordes à faire pleurer un cœur de pierre, Something In The Way, tout ça, c'est sur le deuxième album de Nirvana, Nevermind, qui aura donc 35 ans demain. Mais dites-vous que le mois de septembre 1991, il a vu, oui, sortir Nevermind de Nirvana, mais il a aussi vu sortir le même jour, c'est-à-dire demain, ça fera 35 ans aussi, l'album Blood Sugar Sex Magik des Red Hot Chili Peppers.

magnifique ballade comme Under the Bridge, avec des paroles vraiment vénéneuses. Hein. Ça parle de drogue qu'on prend sous un pont tout seul à Los Angeles. Des chansons très sexy comme Suck My Kiss ou encore Give It Away. Blood Sugar Sex Magic peut être traduit par la magie sexuelle de la glycémie. Donc écoutez, voilà, en 1991, on faisait du bon rock'n'roll, mais on avait aussi des préoccupations finalement très très intéressantes. Et voilà, donc ces deux albums, celui de Nirvana et celui des Red Hot, sont sortis le même jour, le 24 septembre 91. Donc demain, si vous voulez célébrer les anniversaires, surtout, n'hésitez pas. Septembre 91, c'est aussi la sortie de Trompe le Monde, l'album des Pixies, de The Low End Theory, de Tribe Called Quest, ça c'est si vous aimez plutôt le hip-hop. Primal Scream aussi, si vous aimez les Anglais drogués, a sorti Screamadelica. C'est un des premiers albums qui mêlait si bien le rock et la musique électronique. Ça, c'était aussi en septembre 91. Et puis, le plus gros groupe de rock de l'époque sort aussi en septembre 91, non pas un, mais deux albums. C'est les Guns N' Roses. Alors, ils ne savent pas qu'en trois semaines, ils vont être ringarnisés par Nirvana, qu'en trois semaines, on fera plus de solo de guitare, on s'habillera plus en mini-short moule-boule sur scène comme Axl Rose, mais qu'on s'habillera plutôt comme Kurt Cobain avec des chemises. Tout ça, ils le savent pas, les mecs, quand ils sortent en septembre 91, Use Your Illusion, double album, donc le 1 et le 2. C'est voilà, une profusion, il y a tout, des clips énormes, des guitares énormes, des batteries incroyables, l'ego, mais immense, du chanteur Axl Rose. Ses paroles, à moitié poétiques, cryptiques, religieuses, christiques, on sait pas ce qui se passe, on sait juste que bah, c'est génial, mais que ça va pas durer longtemps puisqu'ils vont se faire voler la place par le grunge. Alors voilà, pendant quelques semaines, en septembre 1991, on a pu se dire qu'on adorait ces énormes chansons rock'n'roll avec des violons, avec du piano et même avec des bruits d'orage et un clip où on fait un solo de guitare au milieu du désert. Et non, la guitare n'est pas branchée, mais ça n'est pas grave. C'était ça aussi, 1991, il y a 35 ans. Donc, les Guns N' Roses sortait un de leurs plus beaux morceaux. On va se l'écouter ensemble et en entier, s'il vous plaît. Il passe normalement jamais à la radio parce qu'il dure 9 minutes. Mais nous, on aime bien vous gâter. Alors installez-vous confortablement et kiffez. November Rain, Guns N' Roses. Bon voyage, les amis. C'était il y a 35 ans.

November Rain, Guns N' Roses. Je suis sûre qu'il y a des ados des années 90 qui viennent de passer un grand, grand moment en retrouvant voilà, la chanson de leur adolescence. Écoutez, ce petit voyage en 1991 est terminé. Pour être totalement complet et transparent sur cette année-là, je vous rappelle que c'est aussi l'année où la GAF était numéro 1 du top 50 avec la Zoubida. Bisous.

0: Eh bien, ce sont des albums vinyles tirés du tiroir au trésor de Mélodie, qui est la programmatrice des invités de Décibel, et qui vient de maudire Kezia Jones sur 19 générations. Sache-le, Kezia, bon courage. Jusqu'en l'an 3000, le mec, ça n'ira pas.
1: Et alors, bien de se faire poser un lapin.
0: Ah, dis donc, bah encore la veille ou une heure avant, tu te prépares, tu vois, tu te mets là deux minutes, effectivement, on pouvait rien faire. Mais donc, dans le placard au vinyle secret de Mélodie, il y a l'album de Gaëtan Roussel, celui de Maëlle, il y a celui de Grand Corps Malade. Enfin, il y a plein d'albums super chouettes et récents et tout. Donc, vous pourrez faire votre choix. Je vous laisserai discuter au standard avec Dylan et Mélodie, ok?
1: Merci.
0: Voilà. Et oui, et vous avez gagné chacune un vinyle, quoi qu'il. Ça, c'est le tarif. Ah bah oui, quand on joue au blind test de Décibel, on gagne. Le jeu maintenant, ce sont des chansons toujours de cette année 1991, quand même, qui était une merveille, hein, vous l'avez entendu. Il y a 35 ans, qu'est-ce qu'on écoutait? Bah, notamment les chansons du blind test de ce soir. Alors, déjà, peut-être petite vérification, est-ce que c'est une année fétiche pour vous, pour Marie-Christine et Virginie, 91?
2: Non, je
0: vous ai pas entendu, pardon. Virginie?
2: Non, pas spécialement.
0: Pas spécialement. Et Marie-Christine, 91?
1: Pour moi, pas une année qui marque non.
0: Oh là là, mais vous faites vos difficiles. Je suis sûre que si. On va voir si vous retrouvez les chansons de 1991. Vous à la maison, je suis sûre que vous allez retrouver. Premier tube de cette année-là, Marie-Christine et Virginie. Dès que vous retrouvez le nom de l'interprète, vous me donnez votre prénom et puis votre réponse, d'accord?
2: D'accord.
0: Allez, on y va.
1: Marie.
0: Alors, Marie et Virginie, on dit leur prénom. Oui, c'est ça, c'est Stéphane Echer.

Marie-Christine et Virginie ont trouvé en même temps notre Stéphane Echer. Déjeuner en paix. Bravo, ça part bien. Allez, on continue. Deuxième tube de cette année-là. Il s'agit... Virginie, pardon, Scorpion, oui, bravo.

0: Vierge, magnifique. Scorpion. Et ça fait...
1: C'est vrai que ça marque bien, toi.
0: Ah ouais, hein. 2 points pour Virginie, 1 point pour Marie-Christine. Vous voyez qu'on écoutait des bonnes choses il y a 35 ans, quand même.
1: Tout à fait.
0: Bah oui. On écoutait aussi, oh, j'ai oublié de le mettre dans le blind test, il y avait Petite Marie aussi de oui. Francis Cabrel, oui, et Frédéric Goldman Jones. Il y avait plein de bons trucs cette année-là. Ah oui, il y avait ça aussi. Alors, est-ce que vous allez le retrouver? Il s'agit d'un rappeur qu'on aime beaucoup dans l'émission.
1: Marie.
0: Oui,

0: Bravo, bravo. Vous avez été de bonnes candidates toutes les deux. Et vous voyez, cette année 91 qui ne vous disait pas grand-chose, ben finalement, ça s'est très bien passé. Merci d'avoir joué avec nous, mesdames.
1: Merci à toi.
0: Merci. Et puis, vous revenez quand vous voulez. Je vous repasse Dylan au standard. Il prend vos coordonnées pour vous envoyer vos cadeaux. Et puis, nous, on va retrouver Bachung. Parce que ça rigolait pas en 91. Sa guitare western, merveilleuse, sur Osée Joséphine. Ah.

0: justifie.
1: C'est Jean-Baptiste Mondino qui avait réalisé le clip. On parlait de lui tout à l'heure parce qu'il a fait la photo de la pochette du nouvel album de Mylène Farmer. Mais c'est lui aussi qui avait réalisé très très beau clip Osez Joséphine en 1991. Donc sur l'album du même nom, Monsieur Alain Bashung.
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1: Allez, on termine avec la chanson anniversaire et on quitte cette bonne année 91. Bah oui, il y a une autre année à laquelle on peut se raccrocher pour terminer. C'est l'année 1970. Le 23 septembre 70, la France avait la tristesse d'apprendre la mort de Bourvil, André Bourvil, qu'on adorait, qui avait commencé sa carrière après la guerre, hein, dans les années fin des années 40, qui a fait des films évidemment inoubliables comme La traversée de Paris, La grande vadrouille, La cuisine au beurre, Le corneau, enfin Bourvil quoi, mais qui était aussi un sacré chanteur, parfois plutôt rigolo.
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1: On embrasse évidemment celles et ceux qui nous écoutent de Maubeuge et les gendarmes.
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1: La tactique de Bourvil, c'était de faire des chansons rigolotes et tendres.
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1: Et puis, il y en a une que j'avais envie de partager avec vous pour le célébrer. Voilà, lui qui nous a quittés si jeune, le 23 septembre 70, il avait 53 ans. Une si jolie chanson. C'était bien. Au petit bal perdu. On va se quitter là-dessus ce soir, dans Décibel.
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0: 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André Bourvil qui vous souhaite une bonne soirée. Et la suite sur votre radio ici, c'est la nouvelle émission d'Éric Bastien. Il n'y a pas que Paris dans la vie. Et il reçoit ce soir Jamy Gourmaud. Oui, de Fred et Jamy. On va apprendre des trucs, j'en suis sûre. Ça va commencer à 20h. Et puis dans Décibel, demain, ça c'est très important que je vous donne le programme de demain. Vous ne voulez pas rater Grand Corps Malade. Qui sera là, lui, c'est sûr. Non, en général, on se fait planter une fois par an par les invités. Donc là, voilà, c'est fait dès le mois de septembre et tout. Bon, Kezia n'est pas venue. Mais demain, Grand Corps Malade sera là et vous présentera son tout nouvel album qui s'appelle Voir la mer. Donc ça, c'est demain à 19h. Quant à l'équipe de l'émission que je tiens à remercier, il y avait ce soir à la technique Diana Alcide, au standard Dylan Gauthier, à la réalisation Iris Guitoni, à la délégation de la musique Thomas Demol, à la programmation des invités Mélodie Chaïb. Voilà, vous avez toutes les infos. Je n'ai plus qu'à vous dire merci à vous aussi, parce que quand vous participez à Décibel, la fête est encore plus belle.
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0: Et bonjour à tous, quel bonheur de vous retrouver chaque midi jusqu'à 13h. C'est votre nouveau rendez-vous sur Ici. On parle bon plan, vie quotidienne, arnaque à éviter, santé. Nous sommes là pour vous rendre service parce qu'on vous doit bien ça. C'est le titre de ce nouveau rendez-vous quotidien. Moi je m'appelle Enora Malagré et voici la joyeuse bande qui m'accompagne tous les jours. Aude Razo, Madame Anti-Arnaque, coucou Aude.
2: Coucou, coucou tout le monde.
0: Elsa Wolinski, mon rayon de soleil. Bonjour Elsa Wolinski. Vous ne les voyez pas, je sais, c'est pas très radiophonique. Elles sont toutes les deux en rose, deux petits bonbons aujourd'hui.
2: On fait exprès.
0: Et de l'autre côté, Gérald Kerzek, notre merveilleux médecin. Bonjour Gérald.
3: Bonjour, et moi je suis quelle couleur?
0: Bleu.
3: Eh bah oui, en bleu.
0: C'est très
3: en
0: laid. Alors, Valère Coréard, notre monsieur bon plan. Bonjour Valère.
4: Salut Enora, bonjour à toutes et tous.
0: Alors aujourd'hui, très gros dossier, très important. On va parler enfants et écran. Est-ce que ça fait bon ménage? Pardon, on vous en dit un mot tout au long de l'émission. Et puis si vous avez des questions, laissez-nous des messages au 0810 055 056. C'est un WhatsApp, c'est gratuit. Nous sommes là pour vous. Et puis laissez-nous aussi des messages vocaux, comme l'a fait Marie-Rose aujourd'hui.
5: Oui, bonjour, c'est Marie-Rose de Goussainville. Sur ma retraite, il y a le RDS, donc j'aimerais bien savoir à quoi ça correspond.
0: Très bien, ça c'est une question pour vous, cher Valère.
4: Oui, CSG, CRDS, je vais vous expliquer ce que c'est, mais il n'y a pas le choix.
0: On y répond dans une trentaine de minutes. 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Nous sommes en direct ensemble jusqu'à 13h, gros dossier enfants, ados et écrans. Et pour ce faire, nous avons un invité de choix. Nous avons un grand pédopsychiatre qui nous fait l'honneur de venir, Stéphane Clerget. Bonjour Stéphane, bienvenue.
6: Bonjour Enora.
0: Vous avez écrit votre dernier livre, il s'appelle Les mots de vos ados, comment les aider vraiment. C'est sorti en mars 2026. C'est Solar, c'est un sujet qui vous passionne. Merci beaucoup d'être là. Alors, les enfants et les écrans, c'est bien, c'est pas bien, Aude Razo?
2: Alors, visiblement, pour beaucoup de gens, c'est pas bien. En fait, c'est notre journée spéciale. Dites-le ici, journée consacrée sur notre antenne à nos enfants. C'est une enquête de notre réseau ici, Radio TV Digital, grande consultation citoyenne avec Odoxa en vue de l'élection présidentielle. Et donc, un chiffre, une inquiétude qui ressort dans cette consultation, c'est l'addiction aux écrans. 44% des parents d'élèves interrogés estiment que l'une des priorités du futur président doit être de lutter contre la sédentarité et contre l'addiction aux écrans, pourcentage qui monte même à 48% en région PACA. J'ai épluché un peu les régions. Stéphane Clerget, vous qui êtes pédopsychiatre, on a raison de s'inquiéter ou on en fait trop?
6: Non, on a raison de s'inquiéter. Maintenant, tout repose pas sur le président de la République. Ça repose d'abord sur les parents qui ont un vrai rôle à jouer dans la réduction des temps d'écran et surtout pour inviter les enfants et les ados à faire d'autres activités beaucoup plus utiles pour leur développement.
2: À quel âge on peut mettre un smartphone ou une tablette entre les mains d'un enfant?
6: À partir de 3-4 ans, mais pas tout seul.
0: C'est-à-dire très jeune, non?
6: Oui,
0: non, mais on attendez. Peut. Ouais, oulala, pardon. Excusez-moi, on vous a un peu sauté dessus avec Elsa Wolinski et pardonnez cette attitude un peu cavalière, mais c'est vrai qu'on est tellement intéressé par ce sujet.
6: Oui, mais il ne s'agit pas non plus de culpabiliser les parents quand ils montrent un petit dessin animé à leur enfant de 3-4 ans. On peut regarder un petit dessin animé avec son enfant de 3-4 ans quand ça dure 5-10 minutes ou s'amuser à lui faire dessiner sur l'iPad. Mais c'est des temps extrêmement courts et toujours accompagnés. Pourquoi? Parce que l'écran, vous êtes Madame Arnaque, l'écran c'est l'arnaque. On croit qu'ils sont super intelligents les enfants parce qu'ils arrivent à utiliser l'iPad. En fait, ça demande 2-3 neurones, beaucoup moins que pour écrire son prénom avec un crayon à papier.
2: Et je pense toujours aux parents, aux grands-parents qui nous écoutent, à quel moment on doit s'alarmer? À quel moment il y a le signe qu'un enfant, là, il est trop devant un écran? Est-ce qu'il y a des signes qu'on peut nous détecter?
6: Il y a un signe très, très précoce, c'est qu'il hurle quand on lui retire l'écran. C'est-à-dire que quand c'est la crise qui dure parfois un quart d'heure, 20 minutes, parce qu'on lui dit ça suffit, t'as fait une heure d'écran, t'as fait tes jeux, c'est bon, maintenant on passe à table ou autre. Et c'est là qu'on voit qu'il y a une vraie dépendance, une vraie addiction, un vrai accroche. accrochage à l'écran. C'est extrêmement attractif, hein, donc c'est souvent très difficile de le réduire.
0: Gérald Kerzek.
3: C'est extrêmement attractif et comme le dit Stéphane Clerget, ça ne permet pas de développer et de neurodévelopper l'enfant. On a l'impression que le gamin est intelligent, qu'il est capable de faire plein de choses et en réalité non. Et quand il y a des études qui ont montré que les enfants qui avaient un iPad, ils ne savaient pas dessiner une maison en trois dimensions, par exemple. Alors que des enfants qui jouent avec des cubes, qui construisent, ils sont capables d'approcher cette tridimension et donc ils ont beaucoup plus développé leur système cérébral. Et c'est là où c'est dangereux, c'est que ça donne l'impression finalement que le gamin il se développe alors qu'il ne se développe pas. Malheureusement, tout, il régresse aussi, on en parlera tout à l'heure, sur ses relations sociales.
0: Oui, Valère Correa, vous avez des enfants, vous, qui sont très jeunes.
4: J'en ai un paquet, j'en ai un, deux, trois.
0: J'en ai un paquet.
4: Non mais, alors je vais vous poser une question, mais j'ai peur de la réponse. Donc allez-y doucement, parce que c'est vrai que quand on est parent, on veut faire au mieux. Et on se dit, est-ce que je me suis planté? Bon, j'ai un enfant depuis qu'il a 9 ans. Il a 10 ans aujourd'hui, Augustin. Je lui ai mis un téléphone entre les mains, je lui ai dit, voilà, ça c'est ton téléphone. De maison, il n'a pas le droit de sortir avec, enfin il ne capte pas, il n'y a pas de réseau. Et ma stratégie, c'était de dire, je veux qu'il soit acteur de l'appropriation de cet objet, finalement, dans son quotidien. Donc, il a évidemment un temps limité, on met des alarmes, etc. Mais parfois, quand j'en parle avec des amis, ils sont un peu choqués en disant, mais déjà, il a déjà un téléphone. Et je me suis dit, mais il va vivre toute sa vie avec des téléphones autour de lui. Donc, autant qu'il s'habitue tout de suite, mais on le fait ensemble. C'est une stratégie qui peut se tenir ou bof?
6: C'est dangereux. C'est-à-dire que, effectivement, il va vivre toute sa vie, mais enfin, on va pas non plus lui donner le volant d'une voiture à 9 ans. Non, c'est trop précoce. Il a beaucoup d'autres choses à faire, beaucoup d'autres choses à apprendre, et il en a surtout pas vraiment l'utilité du téléphone. Aujourd'hui, en moyenne, quand les parents donnent un téléphone à l'enfant, c'est quand il entre au collège, et c'est surtout pour pouvoir lui laisser un petit peu d'autonomie et pouvoir le contacter. À 9 ans, ça n'a aucun intérêt. À partir du moment où on peut évidemment contrôler et pas le laisser seul avec son téléphone, c'est pas forcément dangereux. Mais c'est pas utile, non.
0: On va continuer de parler des rapports entre les enfants et les écrans, aussi nos ados, puisque vous l'avez évoqué, ça c'est un grand sujet. Elsa Wolinski, vous avez des ados à la maison, vous aurez des questions à poser. Et puis si vous avez des questions à poser à notre pédopsychiatre Stéphane Clerget, c'est le moment, hein, 0810 055 056, si vous êtes parent, grand-parent, tata, marraine, parrain, on prend tout, hein, j'ai envie de vous dire. Et pour l'heure, on va écouter un petit disque, Sandra Maria Magdalena, vous êtes dans votre nouveau rendez-vous quotidien. On vous doit bien ça sur Ici, on est ensemble jusqu'à 13h.

0: Maria Magdalena sur votre radio ici, on est ensemble jusqu'à 13h.
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0: 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Midi 15, on est en direct, c'est mercredi, c'est jour des enfants, du coup. On parle du rapport entre les écrans et nos enfants ou nos ados. Le grand pédopsychiatre Stéphane Clerget nous a rejoint aujourd'hui au sein de cette joyeuse bande. Et vous êtes déjà très nombreuses et très nombreux à réagir au 0810 055 056. Si vous avez des questions, ça tombe bien, on est là pour y répondre. Nous avons donc Catherine qui nous appelle de Bretagne. J'aime entendre ça. Bonjour chère Catherine.
2: Bonjour Anora, bonjour à toute l'équipe.
0: Et vous appelez-vous Catherine?
2: Alors j'appelle de Landerneau, dans le Finistère, à côté de Brest.
0: Pardon, je suis très en joie, je suis moi-même finistérienne, j'embrasse très fort.
2: Oui, je sais.
0: Ici, Brest, vous êtes.
2: Tous les Bretons.
0: Vive la Bretagne. Bon, pardon, on arrête là tout de suite. C'est horrible ce que je suis en train de faire. J'embrasse d'ailleurs, je fais un immense coucou à nos 44 locales merveilleuses de tout le réseau ici, qui font un travail absolument fabuleux. Alors, vous avez plusieurs enfants, vous avez deux enfants, Catherine, c'est ça?
2: J'ai ça, j'ai deux adolescents, ouais. Une fille de 14 ans et un garçon de 11 ans.
0: Comment vous gérez les écrans avec vos ados alors?
2: Alors ça a été une question un peu prise de tête, surtout l'année dernière. C'est vrai que bon, ma fille a eu un portable dès son entrée en sixième pour la laisser un peu autonome. C'est vrai que cette année mon fils est rentré en sixième également. C'est vrai que j'ai fait le choix de pas lui prendre de portable parce que je me suis rendu compte que il passait trop, enfin que ma fille passait trop de temps sur les écrans, que ça avait un impact même sur les résultats. Donc c'est vrai que je me suis dit ne fais pas la même
0: bêtise, voilà, c'est ça. Elle a bien fait déjà, docteur Clerget, ça c'est pas mal.
3: Ouais, c'est formidable qu'elle y soit parvenue, oui.
0: Ouais. Sans trop de crise.
2: Ça a été facile.
0: Ouais,
2: mais je lui ai expliqué les raisons pour lesquelles je décidais de ça. C'est vrai que mon fils m'envoie un peu, il me dit pourquoi elle a eu, moi j'ai pas. Donc je lui dis je limite l'utilisation d'une tablette le mercredi et un peu le week-end, contrôle parental sur la tablette également.
0: D'accord.
2: Après c'est vrai que c'est pas facile puisque là je me rends compte qu'en sixième on leur demande d'installer une application pour avoir leurs devoirs, pour rendre certains travaux.
0: Pardonnez-moi, j'ai pas d'enfant moi, donc mais ça n'a pas de sens, docteur.
3: C'est vrai que c'est un peu étrange, c'est-à-dire que sur Pronote maintenant les devoirs sont plus remis sur l'agenda, ils sont écrits sur Pronote, donc faut allumer l'écran pour voir les devoirs.
0: Oui. Ça, Elsa Wolinski, vous avez aussi deux ados comme notre auditrice Catherine, donc ça c'est un peu antinomique tout ça.
4: Ouais, tout à fait. Moi je suis traumatisée par Pronote personnellement.
0: Juste comment on fait, parce que j'entends Catherine, l'un l'a eu, l'autre non. Comment on gère d'ailleurs un peu cette jalousie entre ados? L'un a eu un manuel, j'allais dire pas du tout. Moi, j'ai en mode grimoire, un écran et pas l'autre. Comment on fait ça?
3: On peut dire qu'effectivement, la vie n'est pas toujours juste. C'est à chacun selon ses besoins. C'est pas l'égalité parfaite. On peut considérer que tel enfant qui fait suffisamment d'activités extérieures, du sport, des activités artistiques, peut regarder son écran parce qu'il arrive à être autonome et autogérer son temps et pas l'autre. C'est aussi fonction de la personnalité des enfants.
0: Ouais, c'est ça. Alors comment du coup, Catherine, on va reprendre Catherine. Comment vous rassurez, c'est ça, Catherine? C'était ça votre question, j'imagine.
2: Excusez-moi. Oui, je suis là. Du coup, vous me demandiez.
0: Oui, quelle était votre question pour le docteur?
2: Savoir comment expliquer aux enfants l'impact négatif en fait des écrans.
0: Ouais, c'est ça.
2: Sur eux, quoi.
3: C'est vrai que quoi qu'on leur dise, de toute façon, c'est tellement prenant les écrans que ils vont nous entendre, mais on peut pas utiliser leur raisonnement. C'est-à-dire à l'âge de vos enfants, ils ont pas la capacité de s'autoréguler. C'est juste pas possible. Donc faut pas. On leur explique évidemment, mais on peut pas se reposer sur eux, sur leur sens des responsabilités. Mmh. C'est pas possible. Donc vous êtes obligés, comme vous le faites formidablement, de mettre des limites et de définir les temps où l'écran peut être utilisé.
0: Elsa Wolinski.
4: Non, mais je voulais vous me permettre de vous poser une question, parce que quand vous parlez de s'autoréguler, finalement, est-ce que nos enfants ne nous plagient pas nous-mêmes? Puisque nous, on a aussi du mal à s'autoréguler quand même.
3: Mais tout le monde, en fait. Je crois qu'à tout âge, c'est très dur de s'autoréguler, mais encore plus quand on est enfant. Mais c'est vrai, vous avez raison, c'est fondamental. Beaucoup d'adultes ont du mal à s'autoréguler. Évidemment, c'est difficile de faire la leçon à son enfant quand soi-même, on n'y arrive pas. Donc, la priorité pourrait être aussi, nous, d'apprendre
4: ça,
3: à nous réguler.
4: C'est ça, en fait, de faire attention, parce qu'il nous regarde. Donc, oui. Si on dit à notre enfant, ne prends pas ton portable, mais que nous, on passe notre temps avec notre portable.
5: Oui. T'es gentil, maman, mais tu fais la même chose. Oui. Gérald Tirzet, puis Audrazo.
6: Mais est-ce qu'on peut dire, je me suis trompé avec ta sœur, on pensait que c'était une bonne idée, en fait, c'est une mauvaise idée, et donc, du coup, pourtant, on va pas refaire la même erreur, ou moi-même, je suis addict et j'ai pas envie que tu tombes dans cette addiction,
4: ça,
6: de le verbaliser. Ouais. Est-ce que c'est un aveu de faiblesse, ou est-ce qu'au contraire, c'est un argument?
3: De toute façon, c'est bien, les aveux de faiblesse, ça autorise l'enfant à accepter aussi ses propres faiblesses, mais bien sûr qu'on peut dire ça, surtout ce qu'on peut dire, c'est que c'est pour ton bien. Et en fait, les ados, ils le savent bien, parce qu'ils n'arrêtent pas d'entendre, ils écoutent la radio, on en parle à l'école, ils savent très bien que c'est pas bon pour leur développement.
5: Bien sûr, ils sont
3: donc,
5: pas idiots.
3: Ils savent bien qu'on fait ça pour leur bien et ils nous remercieront plus tard.
5: Audrazo.
7: Moi, j'ai une collègue qui m'a parlé de ça dans le couloir, pas plus tard qu'il y a quoi, une demi-heure, elle a des grands-enfants. Il y a un truc assez tendance, je sais pas si vous connaissez, c'est les dumb phones, vous savez, donc c'est dumb comme stupide, donc c'est l'inverse de smart phone. Alors, je connaissais pas du tout, du coup, j'ai regardé. En fait, c'est des téléphones tout basiques, sans internet, comme on avait en fait finalement à l'époque.
5: En 1920.
7: Voilà. Ou alors avec un tout petit nombre d'applications. Et visiblement, ça commence à être un peu tendance, même des jeunes qui sont demandeurs, même des jeunes adultes, hein, qui sont demandeurs d'avoir ces téléphones un peu minimalistes. Bonne solution ?
3: Oui, tout à fait. Même si pour l'instant, ça reste un peu minoritaire. Et puis, même s'il y a des jeunes qui sont demandeurs, il y en a beaucoup qui vont faire une crise si on remplace leur smartphone par un dumb phone.
5: Hein. J'embrasse très fort Catherine qui nous a appelé. Passez une très très belle après-midi. Faites comme Catherine, appelez-nous si vous avez des questions à poser à notre pédopsychiatre Stéphane Clerget qui reste encore avec nous. On parle du rapport entre les ados, les enfants et les écrans, puis un petit peu aussi nous aussi, parce qu'on est un peu accro aussi à nos téléphones malheureusement. Mais pour l'heure, on écoute une nouveauté, Christophe Maé, il n'y a que de l'amour chez toi. On est ensemble jusqu'à 13h sur votre radio ici.

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1: Christophe Maé, c'est une nouveauté. Il n'y a que de l'amour chez toi, sur votre radio ici dans Vous devez bien ça.
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1: Midi 24, hein, on est en direct, c'est votre nouveau rendez-vous quotidien, ça s'appelle On vous doit bien ça sur votre radio ici, jusqu'à 13h. Aujourd'hui, gros dossier, le rapport entre les enfants, les ados, et puis un petit peu nous aussi, et les écrans. Continuez de réagir au 0810 055 056, comme l'a fait Nathalie qui a appelé là il y a une minute. Bonjour Nathalie, bienvenue.
4: Bonjour.
1: Bonjour, bienvenue. Vous allez bien Nathalie?
4: Oui, ça va, je vous remercie.
1: Vous êtes enceinte, c'est ce qu'on me dit dans l'oreillette, comme on dit.
4: Non, alors pas du tout.
1: Ah, c'est votre fille qui est enceinte, pas du tout.
4: Non. Moi, mes enfants sont très grands. Je suis déjà grand-mère de par ma belle-fille, mais ma fille va effectivement avoir un enfant.
1: Mais vous avez une voix, on dirait une ado.
4: Nous avions.
1: Vous avez une voix, on dirait une adolescente, chère Nathalie, c'est incroyable.
4: Ah, c'est gentil, mais alors pas du tout.
1: Bon, en tout cas, votre fille est enceinte. Et là, il y a une petite panique, c'est ça, Nathalie, hein?
4: Oui. En fait, c'était la discussion qu'on avait ce matin.
1: Ouais.
4: Et elle me dit, oui, je te préviens, moi, je veux pas de temps d'écran, pas de télévision, pas de smartphone. Alors, les smartphones, ça tombe sous le sens. Même mes petits-enfants qui ont 4 ans et 3 ans n'en ont pas. Mmh. Je dis, mais... Tu sais, la télé, c'est pas forcément non à 100%. Ah non, mais moi, ça sera non, parce que sinon, tu garderas pas mes enfants, j'en veux pas du tout.
1: Ah, waouh, ok. Oui.
5: Ouais, mais c'est pour le premier, oh, voilà. Ça.
1: Alors, il y a un petit stress. On va s'adresser évidemment à notre merveilleux pédopsychiatre Stéphane Clerget. Comment on gère ce petit stress-là, là, avant que l'enfant
6: déjà,
1: arrive?
6: On est ravis, parce que si c'est le seul stress de votre fille, alors qu'elle est enceinte,
1: ouais, ça va.
6: En général, il y en a effectivement tellement d'autres. Il faut évidemment raison garder, laissez-la s'inquiéter. Une fois que l'enfant sera là, elle s'apaisera sans doute. Mais je vous rejoins, il ne s'agit pas de diaboliser absolument les écrans. C'est intéressant de regarder des petites fictions adaptées à l'âge de l'enfant ensemble, ou pourquoi pas, quand l'enfant est beaucoup plus grand, de faire des jeux vidéo adaptés à son âge, parce que ça reste quelque chose de plaisant, qui peut même d'ailleurs parfois développer certaines capacités cognitives. Donc oui, il ne s'agit pas du tout de diaboliser, il s'agit vraiment d'en faire une petite activité parmi d'autres. Maintenant, c'est pas maintenant que vous allez discuter de ça avec elle, tant qu'elle est enceinte. La question se posera quand l'enfant sera de toute façon plus grand et de l'eau aura coulé sous les ponts d'ici là. Mais effectivement, il n'y a pas lieu de diaboliser les écrans comme vous le faites avec raison.
1: J'aime beaucoup ce psychiatre, j'ai envie de venir vous consulter. Je sais que vous ne vous occupez que des enfants,
7: mais si vous prenez
1: des adultes, on va peut-être venir. Merci beaucoup, docteur, et on vous embrasse très fort, Nathalie, embrassez très fort votre fille aussi pour nous. Félicitations, vous avez des petites astuces, Valère, à nous donner. Hein.
8: Oui, absolument, j'ai des petites astuces. Alors, peut-être commencer par... Enfin, celle-ci, je l'aime bien, elle est éprouvée, elle marche plutôt pas mal, moi, j'arrive plus à accéder aux documents, donc je vais tout faire de tête. C'est la boîte à téléphone. C'est très simple, c'est une boîte, un saladier, on s'en fiche. Mais en gros, vous sanctuarisez quelques moments, ça peut être le déjeuner, le dîner par exemple, où tout le monde met son téléphone dans le saladier. C'est notamment bien quand on a des ados. Et quand je dis tout le monde, ça rejoint aussi ce que vous
9: disiez tout à l'heure.
8: Le saladier vide. Le saladier vide, ou plein si vraiment la salade est affreuse et que vous voulez tout jeter après. Mais l'idée, c'est que, comme le disait tout à l'heure Gérald Krezek, c'est qu'on est transparent. On fait tous le geste, les parents et les enfants.
1: Ouais.
8: Et on s'octroie un moment de déconnexion numérique. Je ne sais pas ce que vous en pensez, docteur, mais...
6: Ah, l'idée est bonne. On verra pour l'application.
8: Moi, je trouve que c'est sympa. C'est une espèce de team building, en fait, quelque part. Et puis, si j'ai le temps très rapidement, il y a quand même des fonctionnalités dans les iPhones et dans les Android pour gérer le temps d'écran. On peut bloquer des applications, on peut déterminer un temps, il peut y avoir des codes de déconnexion. Donc, utilisez aussi les fonctionnalités de vos téléphones pour brider intelligemment l'accès au téléphone.
1: Gérald Kierzek, très rapidement.
9: La grande différence entre les adultes et les enfants, il faut peut-être leur expliquer, c'est que les adultes, ils jouent pas sur leur téléphone. Souvent, c'est pour le boulot. Donc, il faut peut-être leur expliquer, alors que les ados pensent que
7: l'on joue. Oh là là, Gérald,
9: je dis ça.
7: Moi, je me demande si vous ne jouez pas de temps en temps.
1: Audrey Azou, rapidement.
10: Il y a une autre question qu'on va évoquer. Alors, on pourrait faire là aussi toute une émission là-dessus.
1: Ouais.
10: Et je sais que ça va être largement évoqué dans le journal de nos régions à 13h, parce que, autre chiffre qui ressort de notre enquête ici, Radio TV Digital avec Odoxa, 81% des personnes interrogées sont favorables à l'interdiction des réseaux sociaux. Au moins de 15 ans, vaste question, on en parle beaucoup. pour ou contre, docteur Kergé?
6: On va pas aller contre la vie de 80% des parents. Non, bien sûr que ce serait l'idéal qu'ils aient pas accès aux réseaux sociaux. Encore une fois, qu'est-ce qu'on leur propose à la place? Donc il faut vraiment être force de proposition.
10: Et on en parlera largement dans le journal de 13h tout à l'heure, évidemment.
1: Merci beaucoup, monsieur Stéphane Clerget. Je rappelle votre livre, Les mots de vos ados, comment les aider vraiment. 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Merci beaucoup pour votre expertise. On se retrouve dans un instant. Continuez de réagir. 0810 0 55 0 56. Si vous avez des questions à nous poser, ça tombe bien. On a la plupart du temps les réponses.

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3: Il est 12h33, chers amis, on est en direct jusqu'à 13h dans votre nouveau rendez-vous quotidien. On vous doit bien ça. Ici, on parle bon plan, vie quotidienne, arnaque à éviter, santé. Nous sommes là pour vous rendre service parce qu'on vous doit bien ça. Nous sommes ensemble, je le dis, jusqu'à 13h. Moi, je suis Enora Malagré, je suis avec Aude Razzo, Valère Correa, Gérald Kirzek, pardon, qui nous dira comment ne pas tomber malade avec tous ces changements de température. C'est pénible. Et Elsa Wolinski, qui nous dira précisément tout l'inverse de ce qu'on vient de dérouler en début d'émission, puisqu'on parlait des addictions de nos enfants à leurs écrans. Vous allez voir, ça va être très cocasse. Mais pour l'heure, nous allons répondre au vocal d'une auditrice. Elle s'appelle Marie-Rose.
4: Bonjour, c'est Marie-Rose de Goussainville. Sur ma retraite, je regarde toutes les cotisations et il y a le RDS, le remboursement de la dette sociale. J'aimerais bien savoir à quoi ça correspond. En vous remerciant beaucoup, bonne journée à vous.
3: On vous embrasse très fort. Marie-Rose, faites comme elle, vous avez des questions, ça se passe au 0810 055 056, c'est un WhatsApp, et évidemment c'est gratuit. Ça c'est une question pour vous, Valère Correa.
5: Et oui, les retraites, elles peuvent être soumises à la CSG et à la CRDS, comme d'autres revenus. Alors le taux peut dépendre notamment du revenu fiscal de référence. Juste pour répondre très concrètement, la CSG, c'est la contribution sociale généralisée, ça finance principalement la sécurité sociale, donc comme l'assurance maladie notamment. Et puis la CRDS, ça contribue au remboursement de la dette sociale. C'est obligatoire, il faut faire avec.
3: Merci Valère Correa. Voilà, c'est tout simple. Vous avez des questions, on a des réponses. Continuez de réagir aussi si vous avez des questions sur les écrans, le rapport entre vos ados, vos enfants et leurs écrans. On a encore un médecin qui est là, dis donc, Gérald Kirzek, il est là pour ça. Mais pour l'heure...
6: Oui, il y en avait deux, il y en a plus qu'un.
3: 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On accueille Gianni. Bonjour, cher Gianni.
7: Bonjour. Vous allez bien ?
3: Oui, très bien. Vous appelez des Pyrénées-Orientales, donc du coup, nous embrassons ici Roussillon. Vous êtes ferronnier, voilà, c'est ça, Gianni ?
7: C'est ça.
3: Vous avez deux enfants.
7: Deux enfants, ouais.
3: Ils ont quel âge, vos enfants ?
7: Il y en a une qui a 23 ans et le petit qui a tout juste 14 ans à peine.
3: Ah, et il est accro aux écrans d'ailleurs, votre petite 14 ans, parce que c'est l'objet de l'émission un peu aujourd'hui.
7: Bah, c'est ce que j'entendais, mais pas spécialement, si on lui laisse l'opportunité, oui, mais il a des restrictions, ça se coupe au bout de deux heures, donc voilà.
3: Allez, après, boum, il a à faire. Voilà un bon papa que voici. Et c'est gagné du coup,
7: bravo.
3: Gianni.
7: Bravo, merci.
3: Bah voilà.
7: J'ai gagné quoi alors du coup ?
3: Géniaux. Bah vous avez gagné 200 euros à dépenser dans une grande enseigne pour booster votre pouvoir d'achat, mon cher Gianni, tout simplement.
7: Eh bah c'est super. Alors ouais, je m'y attendais pas. Je me suis inscrit cet été et je pensais pas être sélectionné. Bah voilà, bah j'ai gagné un bon d'achat. C'est super.
3: Eh bah c'est super. On vous embrasse.
7: Merci à Enora et à toute l'équipe.
3: Bah, on vous embrasse ici Roussillon.
7: Voilà,
3: bah, exactement. Super. On embrasse très fort ici Roussillon et on vous embrasse aussi chaleureusement, cher Gianni. Vous avez vu, c'est tout simple. 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Devinez qui on va écouter, dis donc. Je vous le donne en mille. La grande, la seule, la Céline Dion, dis donc, avec Jean-Jacques Goldman. Les derniers seront les premiers sur votre radio ici. On est ensemble jusqu'à 13h dans On vous doit bien ça.

0: Céline Dion et Jean-Jacques Goldman, les derniers seront les premiers sur Ici. 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
0: Je peux vous dire qu'il y en a une qui fredonnait dans les studios, c'est Elsa Wolinski, parce qu'elle a la chance. Elle a la chance d'aller voir Céline vendredi.
2: Oui, j'y vais, je suis trop contente.
0: Oh là là là là, la chanceuse. Alors, nous sommes au cœur d'une émission passionnante. On a parlé du rapport de vos ados et de vos enfants face aux écrans. Continuez à nous poser les questions. 0810 055 056. Mais là, c'est l'heure de notre Gérald Kirzek. On tombe toutes et tous malades en ce moment à cause de ces changements de température. Ça me rend chèvre. Comment qu'on fait, monsieur le docteur?
3: Ben, déjà, c'est pas les écarts de température qui rendent malade.
0: Ah bon?
3: Ben
0: c'est
3: non,
0: quoi?
3: C'est les virus. Alors, vous aimez bien, ouais, vous êtes bien gentil, mais virus ou écart de température, quand il y a des écarts de température, on chope plus de virus. Ça, c'est pas faux. Pourquoi? Parce que les écarts de température, changement d'humidité, de chaleur, puis coup de froid, ça irrite les muqueuses. Et vous savez que la température de votre nez, par exemple, elle est plus froide que la température de votre corps.
0: J'ai la truffe fraîche, donc.
3: Exactement. L'intérieur de la truffe, 32-35 degrés, alors que l'intérieur de vous, c'est 37 degrés en principe, et donc du coup on a une j'allais dire un environnement propice au virus. En plus, vous rajoutez de l'irritation de la muqueuse nasale, vous rajoutez un petit coup de surchauffage. Quand les températures baissent, on surchauffe, tout ça, ça déshydrate, et effectivement les virus environnants vont rentrer, vont pénétrer plus facilement dans votre organisme, et c'est là où vous allez tomber malade. L'autre chose, c'est quand il fait frais, qu'est-ce qu'on fait? Ben, on n'est plus dehors, on est dedans. Donc si on est dedans, il y a de la promiscuité. S'il y a de la promiscuité, ben, les virus, ils sautent d'une personne à une autre, parce qu'on va respirer le même air. Donc tout ça, la conclusion, c'est qu'effectivement, il y a un peu plus de virus. Et là, en ce moment, on en a, un certain nombre en consultation.
0: On a Valère Correr qui fait l'andouille. Non, vous êtes tombé malade, c'est
4: non, mais je repensais au masque. Pardon, mais quand on est malade, on met un masque. C'est une question de respect, ça.
0: Attention, Elsa.
2: Non, mais c'est parce que j'ai tout sauté il y a quelques jours, et donc depuis, il me demande de porter un masque. Vous savez tout.
3: C'est un bon réflexe.
0: Est-ce que c'est le moment de reporter des masques? J'ai aussi entendu dire que la Covid revenait.
3: Bon, il y a des virus respiratoires, des rhinovirus, le Covid, etc. Mais ne vous précipitez pas sur des tests, ça ne sert à rien. Par contre, il a raison, Valère, quand vous êtes malade, évitez d'en mettre partout, portez un petit masque chirurgical. En revanche, remettre le masque pour se protéger des autres, ça n'a pas de sens. Deux réflexes qui sont simples. Premier réflexe, on se nettoie le nez. Le sérum, l'eau de mer, le sérum physiologique, faire un lavage de nez. Puis quand vous n'êtes pas lavé le nez?
0: 1520.
3: Ben voilà. Et ben voilà, on ne le fait pas assez. Et pourtant, c'est très bien. Raison. Ça rééquilibre la muqueuse, ça l'hydrate, ça évacue les virus, etc. Donc, on se lave le nez, sérum physiologique.
0: Un petit coup de gel hydroalcoolique aussi, docteur. On en met peut-être ça ou pas?
3: Deuxièmement, les gestes barrières, on se lave les mains. Et si vous n'avez pas de point d'eau, vous pouvez utiliser le sérum hydroalcoolique, mais on se lave les mains. De l'eau et de savon, tout simplement. On revient des transports en commun, du boulot, etc. On rentre à la maison, on se lave les mains. On arrive au travail, on serre la main à tout le monde, pourquoi pas? On se lave les mains aussi. Ça, c'est le deuxième bon réflexe. Et je rajoute un troisième. On aère son logement 10 minutes le matin, 10 minutes le soir. Ça permet de ventiler, de renouveler l'air et d'éviter l'accumulation des virus. Juste avec ces trois réflexes, mais on diminuerait considérablement les épidémies de grippe, les épidémies de Covid, de gastro-entérite. On va arriver dans les épidémies de gastro-entérite.
0: On en parlera, on fera évidemment
3: ça,
0: une émission là-dessus.
3: C'est manuporté, c'est porté bien par sûr. Les mains. Donc juste ces réflexes de bon sens. Et si en plus le geste civique, vous mettez un petit masque quand vous êtes malade, c'est plutôt pas mal.
0: Audrazo, vous avez une question pour notre médecin.
5: J'ai une question sur le lavage de nez. Moi, quand je le fais, j'ai l'impression que ça me dessèche complètement. C'est pas hyper agréable. Est-ce qu'il y a une fréquence à respecter, en fait?
3: Faut pas trop le faire.
5: D'accord.
3: Trop d'hygiène tue l'hygiène. Et surtout, ça va déséquilibrer.
0: Ah, ça vous fait plaisir, Valère, ça. Vous qui ne vous lavez jamais. Non, je plaisante.
3: Il se lave trop.
4: Moi, j'adore avec du gel hydroalcoolique.
3: Mon côté un peu hypochondriaque.
0: Mais
3: ça peut avoir l'effet inverse. Pareil en toilette intime. Pareil la toilette sur la peau. En fait, on a le microbiote cutané. On a un microbiote des bactéries, la flore. Vous savez, cette flore de bactéries à l'intérieur du nez, il faut pas trop assécher, donc faut pas le faire 10 fois par jour. Comme le gel hydroalcoolique, on l'utilise pas 10 fois par jour, mais se laver le nez, aller une fois par jour, c'est plutôt pas mal.
0: Okay. Vous avez des questions pour notre médecin, il y répond. 0810 055 056, c'est votre émission. On vous doit bien ça sur Ici. Pour l'heure, on s'écoute Paul McCartney, Live and Let Die sur votre radio Ici.

0: Live and Let Die, Paul McCartney sur votre radio, ici que c'est bon.
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0: 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Il y a aussi une version des Guns N' Roses pour ceux qui sont fans de rock comme moi de cette chanson. Midi 46 sur votre radio ici, on est ensemble jusqu'à 13h. Vous êtes très nombreux à réagir au 0810 055 056, notamment sur le sujet qu'on a abordé en début d'émission sur le rapport entre les enfants et les écrans. Dans un court instant, Elsa Wolinski nous parlera du rapport entre les adultes et les écrans, qui n'est pas tout à fait le même. Mais pour l'heure, on accueille Alexandra qui nous appelle grâce à Ici. Orléans, me semble-t-il. Bonjour Alexandra.
2: Bonjour.
0: Et comment allez-vous, chère Alexandra?
2: Super bien, vous avez une voix merveilleuse, pleine de sourires.
0: Oh bah merci, bah c'est vrai qu'on est quand même pas malheureux de faire cette émission toutes et tous ensemble. J'espère qu'on vous rend service. Je vois que vous êtes maman de 3 enfants, Alexandra.
2: Oui.
0: Alors vous, il y a du téléphone, il n'y a pas de téléphone, comment vous gérez? Dites-nous tout.
2: Eh ben nous, on a une recette magique. Non, on a pas de télé. Une règle écran un jour sur deux.
0: Super. Ouais.
2: Et on sort quand même. On fait dans la mesure du possible des petites sorties, des animations. On n'est pas sédentaire. Voilà. Donc ça marche plutôt pas mal du tout. Et je dirais qu'après, je pense que l'important c'est de toujours expliquer les choses et d'être bienveillant, d'aller au bout des explications, de bien sensibiliser et de rester très ferme quand c'est non.
0: Bah vous êtes formidable, hein, docteur Kirzek, c'est pas mal ça. Hein,
3: non mais c'est important de donner un cadre, surtout dans une société où il y a de moins en moins de cadres. Et l'ado, faut pas oublier, il se construit par opposition. Et donc du coup, ça fait partie de sa construction de donner un cadre dans lequel il va pouvoir naviguer, être libre. Mais il y a quand même des limites, ça c'est important. Et l'autre chose que vous nous dites, c'est je les occupe parce que c'est quand ils s'ennuient qu'ils prennent un écran. Alors,
0: et puis,
3: bien sûr, il y a tous les copains et tout
0: l'ennui,
3: ça.
0: L'ennui, mais... c'est pas mal aussi.
3: Alors, c'est bien de s'ennuyer, mais il faut apprendre à s'ennuyer.
0: Ouais,
3: s'ennuyer, c'est une réflexion intérieure aussi. Mmh. C'est leur expliquer tout ça, mais ça nécessite du dialogue.
0: Merci, docteur. Merci surtout à vous, chère auditrice, chère Alexandra. On va essayer, pardonnez-moi, j'en perds mes mots, de prendre le plus d'auditeurs et d'auditrices possible, parce que vous êtes très nombreux, 0810, 055, 056. On accueille Floriane. Et gros bisous, Alexandra, bien sûr. Bonjour, Floriane.
4: Oui, bonjour. Alors je rejoins Alexandra et je lui dis bravo parce que moi de mon côté, j'ai beaucoup de mal à proposer autre chose à mon fils qui a 12 ans et qui a développé une réelle addiction aux écrans.
0: Ouais,
4: donc
0: ouais.
4: Nous on a toujours mis des limites, mais pour autant il ne pense qu'à ça, il ne pense qu'autant qu'on pourrait lui rajouter et qu'on ne lui rajoute pas justement pour cette histoire de cadre.
0: Ouais.
4: Et il en est arrivé à s'acheter lui-même un téléphone avec son argent de poche, afin qu'on soit au courant.
0: Dans votre dos, oui, voilà.
4: Et donc, aujourd'hui, moi, j'ai ma grosse difficulté, c'est de réussir à lui proposer d'autres activités qu'il accepte de faire, parce que rien ne lui convient et qu'il ne pense... même si là, par exemple, ça fait depuis cette histoire de téléphone, il n'a plus accès à un téléphone.
0: Ouais.
4: Pour autant, il y pense beaucoup et puis il dit voilà qu'il s'ennuie, il veut pas particulièrement lire. Alors il est sportif, mais bon, au bout d'un moment, il peut pas faire que du sport non plus pendant tous ces temps. Et on a du mal à lui proposer d'autres activités auxquelles il puisse prendre plaisir à faire.
0: D'accord.
4: Même si on est fait avec
0: Alors,
4: lui.
0: Si vous avez, parce que c'est une communauté qu'on est en train de créer, on vous doit bien ça. Donc si vous avez des conseils aussi. Vous, hein, les amis à prodiguer à Floriane, vous écrivez sur le WhatsApp, hein, 0810 055 056. Docteur Kirzek.
3: Un conseil, il faut se faire aider, parce que là, effectivement, on est dans la définition de l'addiction, le dialogue. Il est compliqué, et il faut se faire aider par qui? Alors, bien sûr, il y a votre médecin traitant, mais sinon, il y a ce qu'on appelle les CJC, des consultations jeunes consommateurs.
0: Okay.
3: Il y en a une par département, généralement, c'est à l'hôpital, et ça permet pour toutes les addictions, mais en particulier pour ces addictions comportementales, au téléphone portable, d'avoir un rendez-vous avec un pédopsychiatre.

0: Il a besoin d'aide. On vous embrasse très très fort, chère Floriane. On continue, hein. On reste avec vous jusqu'à 13h. 0810 055 056 pour réagir. Et dans un court instant, Elsa Wolinski va parler de notre rapport, nous les adultes, aux écrans. À tout de suite.
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0: On vous doit bien ça sur Ici. Effectivement, on vous doit bien ça sur Ici. C'est votre nouveau rendez-vous quotidien. On est ensemble encore pendant quelques minutes, jusqu'à 13h. On a parlé du rapport entre les ados, les enfants et leurs écrans. Pas toujours simple à gérer. Et là, grâce à notre Elsa Wolinski, on va apprendre un peu sur notre rapport, à nous les adultes, avec les écrans.
2: Mais oui, parce qu'il faut, va falloir arrêter de se mentir quand même. Non mais arrêtons.
0: Tiens donc.
2: Mais oui, on passe notre temps à dire à nos enfants, lâche ton téléphone, c'est mauvais pour les yeux, pour ta tête, pour ta culture. Alors que nous, on est les premiers. Gérald, regardez-le, il n'arrête
3: allez,
2: pas.
3: Je propose.
2: Je vous assure, c'est une catastrophe,
0: c'est
2: notre médecin.
0: Même pendant l'émission.
2: Le pire, c'est qu'on fait même plus attention. On va au restaurant, on a le téléphone. On est dans le métro, on a le téléphone. On regarde un film, on a le téléphone en plus. On va aux toilettes.
0: À votre ça, c'est avis. Pour Valère.
2: Voilà, Valère, vous allez
4: ça va pas, hein.
5: Non, pardon, je plaide coupable. J'ai déjà laissé tomber mon téléphone dans les toilettes.
2: Ah, non, mais bah ouais, Aude.
0: Bah voilà. Non, bravo, Aude.
3: Vous l'avez changé depuis.
5: Je l'ai changé, oui.
2: Et pourtant, malgré tout ça, on continue quand même d'accuser nos enfants en leur disant vrai. Arrêtez. Mais en fait, nos enfants, c'est ce que je disais avec le médecin tout à l'heure, le pédopsychiatre, ils nous plagient. On dit toujours ah, cette génération, elle est toujours sur les écrans. Mais pardon. Mais est-ce qu'on en parle de nos parents à nous ? Ah. Est-ce que vous les avez vus, les grands-parents, aujourd'hui ? Parce que maintenant, quand on part se balader en forêt avec eux, qu'est-ce qui se passe ? On est obligé de leur dire « Mais lâche ton téléphone, maman, regarde autour de
0: c'est
2: toi,
0: vrai,
2: papa, regarde comme c'est beau, les arbres, la forêt !» Et là, ils nous répondent quoi ? « Mais attends, je finis juste mon message, ou je prends une photo
0: ouais, !»
2: Mais on n'en revient pas. Mais enfin, c'est un monde quand même. Donc on passe nos journées à dire à nos enfants de décrocher leur écran, et maintenant il va falloir faire la même chose avec nos parents. Donc on n'est pas rendus. Et le pire, c'est qu'effectivement, on est exactement pareil. Nous, qu'est-ce qu'on fait ? On est là, parce que nous-mêmes, on est dans la forêt avec nos parents. Alors on se dit, bah nous aussi, on va profiter. Et là, on sort notre téléphone, et qu'est-ce qu'on fait ? Bah, on prend une photo, bien sûr !
0: Un selfie tronc d'arbre.
2: Un selfie tronc d'arbre, qu'on poste immédiatement sur Instagram avec écrit « Se reconnecter à l'essentiel
0: ».
2: C'est tellement ça. En fait, on est foutu. Je vous le dis, non mais c'est vrai, on est foutu. Mais finalement, quand même, il y a du positif là-dedans. Parce que je me dis, c'est peut-être pas si mal pour nos grands-parents s'ils sont devenus accros à leur portable. Parce que pour les personnes âgées qui vivent seules, ça peut changer beaucoup de choses. Et il faut y penser, vraiment. D'ailleurs, selon une étude, 61% des internautes de plus de 60 ans utilisent Internet pour garder le contact avec leur famille et leurs proches. Parce que maintenant, une grand-mère peut voir son petit-fils qui habite à Marseille, recevoir une photo de sa petite fille qui est en vacances à l'autre bout du monde, se sentir revivre même par procuration, et ça, ça vaut de l'or. Bon, elle peut aussi envoyer 15 fois la même vidéo de chat, ça c'est un autre problème. Ça leur permet quand même aussi de rester à la page. D'ailleurs, Enora, c'est votre maman qui va vous expliquer ce que ça veut dire avoir le seum maintenant.
5: C'est vrai.
2: Mais au fond, je trouve ça plutôt joli, cette histoire. On a inventé un objet qui nous permet de rester ensemble, même quand on est loin les uns des autres. Alors évidemment, on sait bien qu'il faudrait décrocher, profitez de l'instant présent, comme je regarde Valère, je profite de l'instant présent.
0: Oh là
2: regardez
0: là
2: les gens dans les yeux avec Aude, oh retrouvez le plaisir de ne rien faire avec Gérald. D'ailleurs, il paraît que c'est tendance, la déconnexion numérique, tellement tendance qu'il y a même des gens qui paient pour partir en vacances dans des endroits où il n'y a pas de réseau. Alors ça, je ne comprends pas du tout. Alors moi, je veux bien déconnecter, hein, mais il faut quand même que je puisse le dire. Attendez, je déconnecte. Attendez, d'ailleurs, je vous laisse, je vais laisser un message que je déconnecte.
0: Voilà. C'est exactement ça. Merci Elsa Wolinski. Ah là là. C'est le rapport qu'on a avec les écrans, c'est quand même tout un poème, ça mériterait 14 émissions. Aude Razo.
5: Il y a Catherine qui est totalement d'accord avec vous, Elsa, dans le WhatsApp. Elle a laissé un message. Difficile de s'opposer aux écrans quand on en a besoin aussi, nous adultes, pour gérer nos affaires, dit-elle. Et en effet, les enfants voient leurs parents tout le temps dessus. Donc évidemment, chacun aussi a sa part de responsabilité.
0: Mon Valère.
3: Oui, et quand
0: Mon
3: on
0: Valère,
3: est...
0: pardon.
2: Je ne sais pas ce qui m'a pris.
3: Non, mais je peux vous appartenir si vous souhaitez à ce stade. Non, mais pour revenir sur les parents, en fait, la parentalité, quand même, c'est parfois regarder les choses en face. Et vous avez raison de nous sensibiliser là-dessus, ma chère Elsa, parce qu'on est complètement bousillé par ces téléphones. Et je pense que aider nos enfants, c'est nous aider nous-mêmes à reprendre un peu le contrôle, parce qu'en fait, je pense qu'on est un peu pris au piège. Mais Gérald est d'accord avec moi.
6: C'est beau,
3: comme
6: c'est beau ce que
3: non,
6: vous dites.
3: Non, mais on est un peu tous addicts. C'est vrai que ça craint, honnêtement.
6: Ouais. Mais il y a quand même des utilisations positives. Et chez les grands-parents,

0: Notamment, c'est un lien social et on sait que c'est une prévention des démences cognitives, etc. C'est un lien, il peut y avoir des jeux, etc. Le tout, c'est la modération, en fait, c'est la dose.
1: Absolument. Merci beaucoup, chers amis. Et puis continuez, vous l'avez vu, c'est votre émission. 0810 055 056. Et puis deux fois par émission, je vous offre 200 euros de pouvoir d'achat. C'est le moment. Et c'est Martine qu'on va accueillir, qui s'est inscrite sur le site ici.fr. Bonjour Martine.
2: Bonjour.
1: Qui nous appelle via Ici Limousin, qu'on embrasse très chaleureusement. Bonjour Martine, comment allez-vous, chère Martine?
2: Ça va très bien.
1: Alors vous, je vois que vous avez une fille et deux petits-enfants.
2: C'est ça.
1: Ils sont accros aux écrans, vos petits-enfants?
2: Un petit peu.
1: Un petit peu, voilà. Il faut faire un petit peu attention à ça, évidemment. Alors Martine, j'ai le plaisir de vous annoncer que c'est gagné. Bravo Martine.
3: Bravo.
1: Et voilà.
2: Super.
1: Eh oui. Super, en plus avec une voix rayonnante comme la vôtre, ça nous fait d'autant plus plaisir. Vous êtes inscrite et voilà, c'est gagné. On vous embrasse très très fort, ma chère Martine. Prenez grand soin de vous. Bon, voilà, elle est déjà partie, elle a eu bien raison.
0: Elle est allée utiliser le bon d'achat
1: directement sur son petit tapis volant. Alors merci beaucoup pour préparer cette émission. Je remercie ma chère Céline à la réalisation, Diana à la technique, Sadika au standard et ma Gwenaëlle à la préparation. Et merci à vous, chers camarades.

0: Milieu des années 80 avec Laura Brenningan, Self Control, c'est sûr ici. Bon réveil à vous, mercredi matin, de bonne heure, de bonne humeur pour lancer la journée.
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0: Bonjour Valentine.
3: Bonjour Louis, bonjour à tous.
0: Mercredi 30 septembre, c'est la journée internationale de la traduction, une journée qui célèbre toutes celles et ceux qui nous permettent de nous comprendre, même lorsque nous ne parlons pas la même langue.
3: Alors ce matin, on recherche un auditeur qui parle plusieurs langues. Attention, il doit nous le prouver en direct.
0: Exactement, alors anglais, espagnol, italien, allemand, pourquoi pas même une langue régionale, j'ai envie de vous dire. Ce mercredi matin, venez saluer toute la France avec la langue de votre choix, en nous appelant dès maintenant au 0810 055 056.
3: Apprendre dans des conditions décentes, c'est le mot d'ordre des lycéens, mais la mobilisation dégénère. C'est l'info du jour dans une demi-heure. Nous sommes au milieu des policiers et des jeunes, et le bilan de cette nouvelle journée d'affrontement, on en parle dès 5h.
0: Et pour vous accompagner jusqu'à 6h, Saveria au standard, à la technique c'est Sarah, Emmanuel à la rédaction en chef, ici dès 5h, ça commence maintenant.
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0: Mercredi 30 septembre, excellent réveil, il est 5h. Tout de suite, le tour de l'actualité à vos côtés. Valentine, à la une, ce chiffre, 440 interpellations hier au cours de la mobilisation lycéenne.
3: Le mouvement gagne du terrain avec des manifs devant 416 établissements de France hier contre 180 la veille. Et parfois, affirme Laurent Nunez, ministre de l'Intérieur, la mobilisation dégénère.
4: Dans certaines situations, les choses se sont bien passées. Dans d'autres cas, ça s'est plutôt très mal passé avec des personnes qui étaient cagoulées, vêtues de noir, munies de projectiles, de mortiers. Parfois d'ailleurs de bouteilles d'acide chlorhydrique également, ça a été le cas à Belfort, il y a eu 7 jets d'acide chlorhydrique sur les forces de l'ordre, à Belfort et dans d'autres endroits. Et puis sur une quarantaine de sites, partout sur le territoire national, on a relevé également la présence d'élus, de parlementaires ou d'élus de la France Insoumise qui étaient là pour inciter évidemment au mouvement.
3: Laurent Nunez sur BFM TV hier soir pour parler de ces violences inqualifiables, complète le ministre de l'Éducation. 48 membres des forces de l'ordre blessés au total, comme 10 membres du personnel de l'éducation, un professeur dans le Nord, un proviseur dans les Hauts-de-Seine. Pas de bilan communiqué pour les jeunes mobilisés, je le rappelle, pour dénoncer la dégradation des conditions d'apprentissage et les manques de moyens. En voici une nouvelle illustration en Seine-Saint-Denis où un collège de Bagnolet est privé d'eau potable depuis plusieurs mois maintenant, sans que rien n'ait été fait depuis, insiste le département. En parallèle, plus de 300 000 manifestants hier dans les rues selon la CGT, un peu plus de 200 000 selon le gouvernement, pour crier leur ras-le-bol des bas salaires dans la fonction publique. Le point d'indice sur lequel leur rémunération est calculée a été gelé 8 fois ces 10 dernières années et le gouvernement l'envisage encore l'année prochaine pour faire des économies.
0: 5h02 sur ICI, le Rassemblement National fait bloc derrière son président.
3: C'est l'image politique de la journée d'hier. Jordan Bardella, acclamé par les députés de son parti, malgré les accusations de Mediapart. Le site lui attribue toute une série de messages antisémites. Sa ligne de défense, un démenti total et l'annonce de plusieurs plaintes. Mais derrière cette assurance, Pierrick Bonneau, le RN, redoute de voir sa campagne pour la présidentielle polluée par cette affaire.
5: Derrière les applaudissements et les sourires de façade, une inquiétude que les cadres du RN peinent à dissimuler. Et si cette affaire n'était que le premier épisode d'une série de révélations, Jordan Bardella prévient lui-même ses troupes hier matin, il est évident que nous sommes confrontés à un feuilleton, dit-il. D'autres articles sortiront sur ce sujet comme sur d'autres sujets. Avec quelles conséquences sur la campagne ? Un proche du patron du parti se rassure, ce genre d'agitation joue à la périphérie et n'aura pas d'impact sur le résultat de la présidentielle. Mais notre campagne est de fait parasitée, reconnaît un député. Quoi qu'on fasse à partir de maintenant, on ne sera pas audible tant que la page ne sera pas tournée. Tout le monde au Rassemblement National a en tête l'affaire Fillon en 2017, du nom de l'ancien candidat de la droite à la présidentielle, qui n'a jamais repris le contrôle de sa campagne après les révélations du Canard enchaîné.
3: Et d'où la violence sidérante, selon Mediapart, du Rassemblement National dans sa défense. Marine Le Pen notamment prévient, c'est à Mediapart qu'il va falloir dire d'enfiler son costard en Kevlar, parce qu'il y aura évidemment une réponse. Coup dur aussi à l'extrême gauche, l'élection de deux maires de la France Insoumise est annulée par la justice. à Vénissieux et à Vaux-en-Velin dans le Rhône à cause d'irrégularités dans le scrutin des municipales, mais sur des listes concurrentes.
0: La réponse enfin ce matin à cette question, comment le fisc a-t-il été piraté ?
3: Plus d'un mois après l'annonce des fuites de données de 700 000 contribuables sur le site des impôts, l'agence chargée de la cybersécurité de l'État publie son rapport, Aurélien Tirard, et clairement, ce piratage n'a rien de sophistiqué selon l'ANSSI.
6: Cette cyberattaque n'est pas l'œuvre d'un génie du mal du dark web. À en croire l'agence cyber française, l'ANSSI, ce piratage est le résultat d'une accumulation de protections insuffisantes. Ainsi, des semaines durant, le cybercriminel a pu naviguer tranquillement dans les applications du fisc pour entrer dans le réseau et il n'a eu en quelque sorte qu'à ouvrir la porte avec les clés. Pour cela, il a récupéré des identifiants, des mots de passe de plusieurs dizaines d'agents des impôts. Il a ensuite pénétré différentes infrastructures connectées les unes aux autres. Ce pirate est ainsi passé par celle de l'éducation nationale pour viser celle du fisc et dérober de gigantesques masses de données confidentielles. Ce que montre l'ANSSI, c'est que cette attaque aurait pu être facilement évitée si certains services n'avaient pas été accessibles avec un simple mot de passe. C'est pourquoi l'agence recommande de vérifier désormais chaque fois les accès des comptes des agents du fisc de deux manières différentes.
3: Et pour savoir comment réagir si vous êtes victime d'une fuite de données, rendez-vous sur ici.fr pour tous nos conseils. Sur Internet, justement, vous avez encore une heure pour ouvrir l'ordinateur et accéder parmi les premiers à la vente de billets de la SNCF pour les vacances de fin d'année. Elle ouvre à 6 heures. Plus d'1,5 million de billets ont été vendus l'année dernière sur la première journée de vente et pour profiter des prix les moins chers. La météo, Louis.
0: Avec des perturbations ce mercredi au cours de la matinée. Déjà avec des nuages et des averses de la Charente-Maritime jusqu'au Pas-de-Calais, dans le sud également, de l'Isère aux Bouches-du-Rhône. Ailleurs, on conservera un temps agréable ce matin pour les températures. On a déjà de la douceur qui s'installe. 19 en Isère, nous dit Alexandre sur notre page Facebook. 19 aussi dans le Loiret, nous dit Thierry. 21 dans les Hauts-de-Vienne, nous dit Marie-Paul. En milieu de matinée, ça grimpe doucement. À Calais et Amiens, on aura une vingtaine de degrés. Pour Belfort, 18. À Dijon, 21 degrés. Et puis à Limoges et Toulouse, ce matin, 22 degrés. Vigilance tout de même. Quatre départements sont placés en vigilance orange. Pluie, inondation, orage et crue. Les quatre départements concernés sont la Lozère, l'Ardèche, le Gard et l'Hérault. Et dès cet après-midi, le premier épisode cévenol de l'automne avec des orages pouvant durer plusieurs jours et des pluies longues, très longues. Vigilance donc pour les maximales 27 dans le nord à Strasbourg, dans le sud, 28 degrés. Cet après-midi à Perpignan.
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0: Mercredi 30 septembre, nous fêtons les Jérômes. Ce matin, bonne fête à tous les Jérômes qui se réveillent avec nous. Et deux anniversaires dans le monde du cinéma, celui de Monica Bellucci et celui également de Marion Cotillard. Bientôt à l'affiche, Valentine, d'un nouveau film.
3: Karma, le nouveau thriller de Guillaume Canet, dès le 21 octobre au cinéma.
0: Avec une histoire, celle de Jeanne, qui tente de reconstruire sa vie en Espagne avec Daniel avant de devenir la principale suspecte suite à la disparition mystérieuse de son filleul. Il faudra donc passer encore un petit peu pour découvrir ce film à l'affiche signé Guillaume Canet, 5h07 sur ICI. ICI dès 5h, on est avec vous jusqu'à 6h. Bon réveil, très bon début de journée en musique avec Calogero.

0: se joue de la musique. Calogero sur ICI, 5h10. Merci de nous avoir choisis pour vous réveiller, commencer la journée. Bonne route à vous, d'ailleurs, si vous nous écoutez déjà en voiture. Et on va parler d'une route.
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0: Ce matin, avec Stéphane Bern, on emprunte l'une des plus belles routes de France, la Nationale 106, à travers les Cévennes, pour découvrir l'emblème pour le moins étonnant de la ville de Nîmes.
3: Le crocodile. Et pour comprendre ce qu'il fait dans le Gard, on remonte loin dans l'histoire avec Stéphane Bern, jusqu'à l'Antiquité romaine. C'est à 5h25 sur ICI.
0: Et ça date, effectivement.
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0: Et oui, c'est votre rendez-vous quotidien. ICI, ça entreprend avec Catherine Quicandon qui, ce mercredi matin, nous emmène dans l'Hérault, Valentine, où l'on réduit la pollution plastique des océans.
3: Une entreprise a trouvé comment recycler les filets de pêche.
0: Alors Catherine, vous nous emmenez où ce matin ?
5: À Bessan, à moins de 20 km à l'est de Béziers, il y a des filets de pêche, beaucoup de filets de pêche.
6: Mais qu'est-ce qu'on va en faire de toutes ces vieilles affaires, si moche et encombrante, le monde est une brocante.
5: Marine Olassia, fondatrice de Sao Textile, les collecte pour en faire de la fibre de polyamide recyclée pour les revendre à l'industrie de la mode et du textile. En gros, elle transforme des filets de pêche usagés en bobines de fil. Concrètement, comment ça fonctionne ?
7: On les collecte directement auprès des pêcheurs. Ensuite, on les conditionne et après, on va les laver dans des machines à laver industrielles. Et ensuite, c'est un processus de recyclage qui s'appelle thermomécanique. On va découper le filet, on va le transformer en granulés plastiques. Donc, c'est comme des petits grains de riz. Et ensuite, on va le faire fondre. On va obtenir un premier fil continu qu'on va texturiser pour avoir le filament textile. Et après, on va le mettre en bobine et ça va nous permettre de tisser ou de tricoter le tissu.
5: Le fil obtenu et valorisé est noir ?
7: C'est du nylon qu'on va utiliser pour des applications techniques comme du revêtement, de gilet pare-balles, des tentes et après sinon pour des textiles sportifs par exemple. C'est résistant, c'est respirant et c'est très souple et élastique. C'est très bien pour l'eau. D'ailleurs, les maillots de bain sont en nylon.
5: Les filets de pêche représentent 10% de la pollution plastique des océans. 640 000 tonnes sont perdues en mer. La démarche de Marine est donc aussi environnementale.
7: Aujourd'hui, il n'y a pas de filière de collecte et de valorisation. Donc les filets sont envoyés en déchetterie ou en incinération. Donc déjà, on a un premier impact sur ça. On va valoriser un déchet sur le territoire. En relocalisant toute la chaîne de valeur sur le territoire français, on va avoir directement une réduction de l'impact carbone et ensuite on va valoriser le savoir-faire français, donc on va créer de l'emploi aussi.
5: Et ça, c'est pas mal aussi. Mais comment Marine a eu cette idée ? Le déclic se fait lors d'un voyage au Bangladesh. Elle ne cautionne pas du tout le système de production qu'elle constate. Elle veut changer les choses et c'est ce qu'elle essaye de faire depuis février 2023 avec Sao Textile et en utilisant son expérience de plusieurs années dans le domaine de la mode. Et pourquoi Sao ? Dans la mythologie grecque, Sao est une nymphe marine qui assurait la protection des traversées maritimes et le sauvetage des marins. Plus d'infos sur saotextile.fr. Merci à Éléonore Sozo d'ICI Hérault pour cette idée qui a la pêche. ICI, ça entreprend à Bessan avec Sao Textile, du filet de pêche au fil.
0: Et en plus, Catherine, on a tous mordu à l'hameçon. Merci.
3: Dans un instant, de nouveaux bureaux de poste menacés de disparition. Dans plus de 450 agences de France, les services risquent d'être très fortement réduits ces prochains mois, voire d'être totalement supprimés.
0: C'est notamment le cas en Alsace, où nous sommes ce matin avec les journalistes. Journaliste d'ICI dans moins d'une minute.
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0: Mercredi matin, il est pile 5h15. Un grand projet de transformation au sein de la Poste.
3: Plus de 450 bureaux sont menacés dans toute la France, selon les informations d'ICI, soit pour les transformer en agences gérées par les mairies, soit en points relais commerçants où les opérations sont beaucoup plus limitées. Certains risquent carrément de fermer, 25 en Alsace, selon un document interne, comme celui de Masvo Niederbruck. Patrick Janton, forcément, on s'inquiète.
9: Cette habitante rencontrée hier dans la principale artère commerçante de la petite ville qu'est Masvaux-Niederbruck n'est pas vraiment surprise.
10: Ça fait des années qu'on voit disparaître les commerces, la poste, on en avait déjà entendu parler. Maintenant que vous me le dites, ça ne me surprend qu'à moitié, on va dire.
9: Une mauvaise nouvelle pour cette autre habitante. Elle se dit attachée à la présence postale dans sa commune.
11: C'est pas possible qu'on court à Saitheim, et c'est pas évident pour tout le monde, surtout les personnes âgées qui ont l'habitude de venir ici, et c'est quand même c'est un peu triste. Alors déjà que c'est ouvert que le matin, c'est pas ouvert toute la journée, un peu triste et à la fois dommage quoi.
9: Il y a 4 ans, le bureau de poste de Masvaux-Niederbruck était menacé. Le maire Maxime Belsung se dit prêt à monter à nouveau au créneau.
12: Bah encore interpeller le sous-préfet, c'est ce que je vais faire. Moi je suis particulièrement surpris d'avoir appris ça déjà par la presse et pas directement par la poste, parce qu'il y a toujours des de négociation et de discussion. Là, on apprend, on est un peu sur le fait accompli, parce que les territoires ruraux ont besoin aussi de services du bureau de poste, tous ces services dont on a besoin dans les territoires ruraux et les villes comme Masvaux-Niederbruck.
9: Selon la Poste, en Alsace, 98% des Barinois et 97% des Haut-Rhinois ont accès à un point de contact postal à moins de 5 km ou de 20 minutes en voiture de leur domicile. Et la Poste de rappeler que la liste des 25 suppressions de bureaux n'est qu'une base de discussion et de travail avec les élus locaux afin d'identifier les solutions les mieux adaptées aux besoins des territoires. Maxime Belsung.
12: Il y a quelques années, quand il y avait l'annonce de la fermeture du bureau de poste, on a réussi à négocier l'ouverture uniquement le matin avec un facteur guichetier, et c'était très bien de cette manière. Moi, j'appelle déjà à la discussion avec la poste.
9: Sur la liste diffusée il y a peu figurent des bureaux de poste de quartier à Strasbourg et Mulhouse notamment, mais aussi dans des bourgs comme Villageneuve, Bergheim, Rhino ou encore Rosheim.
3: Et pour savoir si votre bureau de poste est concerné, vous pouvez le vérifier sur notre carte interactive sur ici.fr.
0: Merci Valentine. Dans 3 minutes, c'est la télé avec Patrice Gascoigne. Ce matin, Lola Devers joue deux personnages à la fois, danseur. C'est la nouvelle série de France 2. Julia Roard nous en raconte les coulisses juste après Gold, Ville de Lumière. C'est sur ici à 5h17. Excellent réveil avec nous et on vous souhaite une très belle journée.

0: Ville de Lumière, sorti en 86 avec Gold sur ICI. Bon réveil à 5h21. Il est temps de nous appeler tout de suite au 0810 055 056. C'est votre rendez-vous quotidien sur ICI, tous les matins 5h38. C'est le duel des auditeurs. Une question autour de l'actualité, un chiffre à trouver et bien entendu le plus proche de la bonne réponse remporte la radio ICI, Valentine.
1: Pensez pour vous suivre partout dans votre quotidien, de la salle de bain au salon jusqu'à la cave, puisque ce poste est équipé d'une lampe torche. Il fonctionne sur pile, se recharge en USB ou à l'énergie solaire.
0: C'est Saveria qui attend vos appels ce matin au 0810 055 056. Allez-y, foncez, puis je vous souhaite d'ores et déjà bonne chance.
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0: Avec Patrice Gascoigne et ses coulisses TV, aujourd'hui, Patrice, vous nous parlez d'une série de France 2 où la comédienne Lola Devers interprète deux personnages. Cette série s'appelle Sœur.
4: Et si l'on pouvait changer de vie le temps d'une soirée, c'est le point de départ de ce thriller haletant qui commence comme ça.
5: Votre sœur est décédée.
6: On a vraiment des raisons de penser que votre sœur a été assassinée.
7: C'est forcément le même assassin que celui de ma sœur, non?
6: On explore toutes les pistes pour le moment.
7: Les filles ne vont pas me lâcher. Je dois découvrir la vérité avant eux.
4: Voilà pour vous mettre dans l'ambiance de Sœur, qui débute ce soir sur France 2. L'histoire de sœurs jumelles, Élodie et Elisabeth, toutes deux jouées par une seule et même comédienne, Lola Devers. Des sœurs jumelles qui mènent des vies diamétralement opposées. Un jour, lassées de leur quotidien respectif, elles reprennent le jeu de leur enfance, échanger leur vie juste pour quelques heures. Et c'est parti pour une soirée dans la peau de l'autre. Sauf que Élodie, alors dans la peau d'Elisabeth, se fait assassiner. Rongée par la culpabilité, la survivante, Elisabeth, décide de rester incognito dans la vie de sa sœur pour enquêter sur les raisons de sa disparition. Alors, vous vous en doutez, il y a donc des scènes où les deux sœurs se font face, parlent, jouent ensemble, sachant qu'elles sont jouées par une seule et même comédienne, Lola Devers. Comment ont-elles été tournées? Entrons dans le secret de ce tournage avec la réalisatrice de Sœur, Julie Roar.
8: Donc c'était évidemment le challenge de la série, puisque ça demande une précision à la technique, mais aussi en termes de jeu. Donc concrètement, comment ça se passe? On tourne toute une première partie de la scène avec Lola, donc dans la peau d'une sœur, face à une doublure comédienne qui va lui donner la réplique, les regards, et qui va capter la personnalité que Lola avait préparée pour chacune des sœurs. Donc là, on fait la séquence avec les déplacements qu'on a envie de jouer, si à un moment donné, elle boit un verre, elle mange quelque chose, etc. Et ensuite, une fois qu'on est content, qu'on a tous nos plans, Lola va se changer, nous on bloque tous les accessoires partout, Lola revient, et là, paf, on change de côté, et on refait la scène dans l'autre sens. Et c'est là où il faut être très précis, il faut que les regards soient pareils, le rythme, les silences, etc. Et pour ça aussi, on a travaillé avec une équipe VFX qui était présente sur le plateau. Eux, ils m'ont permis d'avoir sur un moniteur, en fait, les deux Lola.
4: Les secrets de tournage de ces scènes où Lola Devers joue deux personnages par la réalisatrice Julie Roar. Sœur à voir ce soir sur France 2.
0: À 21h10, merci Patrice. Tout de suite, une nouveauté pour vous ce matin en musique avec le groupe australien Tame Impala. C'est tout simplement le groupe du moment. Vous l'entendez partout et Valentine. Ils viennent en France en plus en 2027.
1: Pour deux concerts à l'Accor Arena de Paris le 12 et 13 juin prochain. Ah. Mais leur succès est tel que les deux dates affichent déjà complet.
0: Déjà, c'est parti très rapidement. Alors, deux dates pour Tame Impala cet été, mais vous en profitez tout de suite à 5h25 sur ICI avec Dracula.

0: Les Australiens, Tame Impala, avec Dracula et la voix de Jenny, c'est sûr ici, mercredi 30 septembre. Bonjour à vous, bon réveil avec nous si vous nous rejoignez à l'instant, avant les infos, un petit peu d'histoire tout de suite aux côtés de Stéphane Bern, qui ce matin nous fait voyager au temps de l'Antiquité romaine. Nous sommes même dans le Gard, Stéphane.
1: À Nîmes, on croise un crocodile partout, sur les armoiries, les fontaines, les pavés et même les bus. Un animal étonnant quand on habite à plus de 3000 km du Nil. Avant Jésus-Christ. Au large de la Grèce, la bataille d'Actium oppose Octave, futur empereur Auguste, à Marc-Antoine et Cléopâtre. La victoire d'Octave ouvre les portes de l'Égypte à Rome.
2: L'Égypte n'est plus qu'une province de Rome.
3: Une province ?
2: Ah oui.
1: Quelques années plus tard, des vétérans de cette campagne sont installés dans la colonie de Nemosus, l'actuelle Nîmes. Disons qu'à l'époque, Nemosus, c'est une sorte de pseudonyme. Pour célébrer leur victoire, des bonnets sont frappés. Les prisonniers ennemis aussi, mais ça c'est une autre histoire. Au revers de ces pièces figure un crocodile enchaîné à une palme.
4: Ça se mange les crocodiles, Astérix.
5: Obélix.
1: Le message est clair. Le crocodile symbolise l'Égypte vaincue, la chaîne sa soumission et la palme la victoire romaine. Avec le temps, cette palme deviendra même un palmier. L'histoire aurait pu s'arrêter là. Mais en 1535, lors d'une visite de François Ier, la découverte de ces pièces antiques pousse la ville à adopter officiellement le crocodile comme emblème en remplacement d'un ancien taureau. Depuis, impossible de lui échapper. Quatre véritables crocodiles naturalisés sont suspendus dans l'hôtel de ville et l'office de tourisme propose même des parcours pour chasser les centaines de crocodiles cachés dans le centre-ville.
6: Ah, le croc-croc-cro, le croc-croc-cro, le crocodile.
1: Comme quoi, bien avant les selfies de vacances, les Romains avaient déjà trouvé le moyen de rapporter un souvenir d'Égypte, un peu encombrant, mais sans supplément bagage.
0: Et sans supplément non plus, après les infos, nous irons à Bordeaux, où un French cancan géant va faire virevolter le miroir d'eau, place de la Bourse cet après-midi, pour décrocher un record du monde. Je vous explique ce défi en détail tout à l'heure à 5h40, puisque tout de suite il est 5h30, voici l'actualité en France et dans le monde en 90 secondes. C'est avec vous, Valentine Letesse.
7: Mediapart, sidéré par la violence de l'extrême droite. Le site d'investigation accuse le président du Rassemblement National de messages antisémites. Et depuis, le parti riposte avec des annonces de plainte et cette menace de Marine Le Pen. C'est à Mediapart qu'il va falloir dire d'enfiler son costard en Kevlar. La grogne des lycéens s'étend aux universités. À Clermont-Ferrand, Poitiers, Toulouse ou encore Lyon, les étudiants ont rejoint la mobilisation contre le manque de moyens dans l'éducation et elle s'embrase. 140 interpellations de jeunes hier, selon le gouvernement. C'est l'info du jour dans un instant. 55 000 pompes à chaleur à prix cassé. Le gouvernement détaille la première édition de son leasing sur les pompes à chaleur pour aider les plus modestes à basculer vers un moyen de chauffage moins gourmand. Une aide moyenne de 9 800 euros par ménage. Dispositif disponible à partir de demain. La Cour des comptes appelle les politiques à se réveiller. L'État empruntera 340 milliards d'euros, un montant record annoncé hier, alors que l'INSEE annonce de son côté que la dette publique française atteint un autre niveau record, 119%. Plus d'un tiers de la population mondiale exposée à des niveaux extrêmement élevés de pollution à l'ozone cette année. Conséquence des vagues de chaleur à répétition et des incendies de forêt, explique Copernicus, organisme européen de la météo. Et puis le temps, justement, il s'agite avec un épisode cévenol très marqué au sud de la France. Vigilance orange pour pluie, inondation et orages dans le Gard, l'Hérault, l'Ardèche et la Lozère. D'autres départements risquent de suivre, prévient Météo France, comme les Bouches-du-Rhône.
0: L'info du jour avec ces violences inqualifiables devant les lycées selon le ministre de l'Éducation.
7: 440 interpellations annoncées hier soir par le gouvernement après cette nouvelle journée de blocage à l'appel de l'Union syndicale lycéenne pour réclamer, je cite, des conditions d'apprentissage décentes. La mobilisation tourne clairement à l'affrontement, comme hier Antoine Liffaut devant le lycée Daudet à Nîmes.
8: Devant les portes fermées du lycée, d'un côté une quinzaine de policiers, de l'autre
5: des lycéens. Parmi eux, Ellie, élève de terminale, a du mal à marcher.
8: Je me suis pris deux coups de matraque dans la jambe. Là, en dessous, ils m'ont frappé de dos, donc j'ai rien vu arriver. Et après, ils m'ont poussé au sol et après, je suis parti. On comprend qu'ils soient répressifs, mais ça reste quand même très violent.
5: À côté, Gémaudi, bientôt 15 ans, est en seconde au lycée du Yoda et se retrouve face aux forces de l'ordre pour la première fois.
9: Ça a pris de l'ampleur. Il y a eu la BAC et la police.
5: Et pendant notre interview, deux bouteilles en verre sont jetées sur les policiers derrière. Pour répliquer, tire des grenades lacrymogènes. Gémaudi est en pleurs.
9: On s'est fait gazer deux fois, ils ont lancé deux bombes. On est des lycéens, c'est pas normal de nous gazer alors qu'on est juste en train de revendiquer nos droits.
5: Derrière, avec son drapeau SNES-FSU, Jérôme Amicel, le secrétaire pour le Gard de ce syndicat qui représente des personnels de lycée, vient soutenir les élèves.
10: Il y a une forme d'agressivité d'une partie des agents qui n'est pas représentative, à mon avis, des forces de police, mais qui nuit globalement quand même au maintien de l'ordre dans sa globalité. Il y a un problème aussi du comportement de certains lycéens. Mais bon, d'ailleurs, il faut quand même garder un peu la tête froide, mais de part et d'autre.
5: Des policiers disent aussi avoir été ciblés par des pierres. L'un d'eux a été légèrement blessé à la tête.
7: Au total en France, 48 membres des forces de sécurité intérieure ont été blessés, selon le ministre de l'Intérieur. Certains ont même reçu, selon Laurent Nunez, des jets d'acide chlorhydrique.
0: Merci Valentine. 5h34, la météo tout de suite de votre mercredi 30 septembre, avec des perturbations au cours de la matinée. Nuages et averses de la Charente-Maritime jusqu'au Pas-de-Calais, dans le sud également. De l'Isère hein, jusqu'aux Bouches-du-Rhône. Ailleurs, on conservera ce matin un temps agréable. Les températures le sont aussi. Au petit matin, 19 degrés en Isère, nous dit Alexandre. On a aussi 19 degrés dans le Loiret, nous dit Thierry sur notre page Facebook. En milieu de matinée, les températures grimpent doucement. À Calais et Amiens, une vingtaine de degrés. Pour Belfort, 18 degrés. À Dijon, 21 degrés. Et pour Limoges et Toulouse, ce matin, 22 degrés. Cet après-midi, Valentine, vous venez d'en parler à l'instant. Quatre départements sont placés actuellement en vigilance orange. Pluie, inondation, orage et crue. La Lozère, l'Ardèche, le Gard et l'Hérault qui attendent le premier épisode Cévenol de l'automne avec des orages pouvant durer plusieurs jours dès cet après-midi. Pour les maximales, comptez 27 degrés dans le nord à Strasbourg, dans le sud, 28 degrés aujourd'hui à Perpignan.
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0: Dans 3 minutes, c'est le duel des auditeurs, le duel autour de l'actu. 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
0: 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On se retrouve juste après la musique d'ici à 5h35 aux côtés de Jean-Louis Aubert. Voici Temps à nouveau, issu de son album Une page de tournée. On est en 94.

0: Excellent début de journée sur ici avec Jean-Louis Aubert, temps à nouveau à l'instant. Dans quelques instants, c'est pas vrai, c'est votre rendez-vous anti-arnaque. On va parler d'une photo qui circule beaucoup sur les réseaux sociaux, un magnifique coucher de soleil sur Mars, sauf qu'elle est totalement fausse cette photo, Valentine.
1: Générée par intelligence artificielle. Alors comment repérer ces images totalement fausses? Explication avec Aude Razo dans 5 minutes sur ici.
0: Puisque tout de suite il est 5h40 et c'est l'heure du duel.
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0: William de Moselle est avec nous ce matin, Valentine. Bonjour William.
1: Bonjour William.
4: Bonjour Valentine et lui.
0: Vous allez bien ce matin?
4: Oui, ça va.
0: En pleine forme. On va dire bonjour aussi à Sylvain qui est avec nous. Sylvain qui nous passe un coup de fil de l'Orne.
1: Bonjour, bonjour Sylvain.
5: Oui, bonjour.
0: Ravi de vous accueillir ce matin, messieurs. Je vous réexplique les règles. C'est le duel des auditeurs autour de l'actu. Une question, un chiffre à trouver pour gagner un très joli cadeau.
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0: Bonne chance à vous, messieurs, puisque la question du jour nous emmène aujourd'hui à Bordeaux. Une tentative de record un petit peu folle est prévue aujourd'hui. Des artistes vont se réunir sur le miroir d'eau de la place de la Bourse à 14h30 pour réaliser le plus grand French Cancan jamais organisé. Alors cette tentative, officiellement, elle va durer que 5 minutes. Et la question que je vous pose ce matin, selon vous, combien de danseurs et de danseuses vont participer à ce French Cancan géant? William, il me faut un chiffre.
4: 500.
0: 500 pour William. Sylvain, de votre côté, vous en pensez quoi?
5: Eh ben, je vais dire 501.
0: 501 pour Sylvain. Et la réponse avec Valentine?
1: C'est 200. 200 danseuses et danseurs participent cet après-midi.
0: Vous aviez vu trop grand, messieurs. C'est donc William qui gagne ce matin.
4: Merci. Merci beaucoup.
0: Bravo William, félicitations.
4: Merci.
0: On a une petite explication en plus, Valentine, parce qu'il y a du monde pour cet événement.
1: Bien sûr, 9 cabarets, 6 écoles de danse et 3 troupes itinérantes seront représentées. Et tout ce petit monde dansera les pieds dans l'eau, puisque la tentative se déroulera, vous l'avez dit, Louis, sur le miroir d'eau de Bordeaux, le plus grand du monde avec ses 3450 m².
0: Une très belle prestation qui arrive. William, félicitations. Qu'est-ce que vous faites tout de suite?
4: Je sais pas, j'attends que quelqu'un me dise ce que j'ai gagné, je le sais. Mm-hmm. Mais ce qu'il faut faire, quoi. Voilà.
0: Ah, ben écoutez, la réponse, vous allez l'avoir d'ici 5 secondes, puisque c'est Savaria qui va tout vous expliquer. Merci à vous, William. Merci, Sylvain, de nous avoir appelé ce matin et d'avoir joué avec nous. C'était un vrai plaisir.
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0: Avant les infos de 6h, Valentine, on va rencontrer un homme qui pourrait bien nous inspirer.
1: Dans le Grand Est, Thomas Billot s'est lancé un sacré challenge. 24 000 km à vélo en passant devant tous les McDonald's de France sans jamais s'y arrêter. Robin Berdeau vous raconte son histoire à 5h55 sur ICI.
0: C'est très très fort, franchement très fort. Est-ce qu'on sait ce qu'il écoutait, tiens, à vélo?
1: On n'a aucune idée.
0: Non, je pense qu'il y a une musique moi, qui aurait pu bien coller. C'est celle-ci que vous allez écouter ce mercredi matin. Puisque 24 000 km à vélo à travers la France, il aurait pu choisir la chanson de Michael Field, Two Friends. À l'écoute d'ici. C'est pour vous ce mercredi. Bon réveil.

0: Mike Oldfield, True Friends. À l'écoute d'ici, excellent mercredi avec nous. Tout de suite, il est 5h48. Si vous nous rejoignez à l'instant, place à votre rendez-vous anti-arnaque avec Aude Razeau.
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0: Aude, bonjour.

0: Mars.
1: Mais Aude, qu'est-ce qui vous fait dire que cette image est justement truquée ?
0: Mais quand je l'ai vue s'afficher sur mon écran, j'ai tiqué. Et j'ai tiqué pourquoi ? Parce qu'elle est superbe en fait. Les couleurs sont très nettes, le soleil est pile au milieu, parfaitement cadré, la lumière aussi est parfaite. Je me suis dit, ça m'a l'air un peu trop beau pour être vrai. Donc qu'est-ce que j'ai fait ? Petite astuce que je vous donne, j'ai copié-collé la photo dans Google, dans la barre de recherche, oui vous pouvez le faire, et je suis tombée tout de suite sur 3 articles de presse, 1 en anglais et 2 en français, qui me disent que la photo est très probablement générée par IA, par intelligence artificielle. Et en fouillant dans ces articles, j'ai même trouvé l'interview d'un responsable de la NASA, il le dit clairement, cette photo est fabriquée. Point. Méfiez-vous sur Internet, des jolies photos de l'espace, beaucoup de comptes s'en servent pour faire du clic et ça marche. Et puis j'ai appris quelque chose en passant, la toute première photo de Mars pendant un coucher de soleil, elle ne date pas de cette année, c'était il y a 50 ans, en 1976, un robot de la NASA avait capturé l'instant.
1: Merci beaucoup Aude pour ces infos, votre chronique évidemment disponible en podcast directement sur votre application ici, puis Aude Razzo que vous retrouvez tous les midis dans votre nouvelle 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ici.fr. 5h50, une nouveauté pour vous ce mercredi aux côtés de Yann Müller, DJ français qui revisite des standards nos classiques et qui s'est attaqué à celui de Michel Delpech. Voici pour vous Yann Müller, Les Oies Sauvages.
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0: peut concevoir que ça a pu vous surprendre ce matin si vous écoutez pour la première fois cette version de Michel Delpech.
1: Ça donne envie de danser. Hein.
0: Effectivement, celle-ci donne envie de danser puisqu'elle est réadaptée par Yann Muller, qui est un DJ niçois et qui est entre autres connu pour ses fameux remix en se réappropriant, du coup vous venez de l'entendre, des classiques de la chanson française. Se lancer des défis pour avancer dans la vie et pourquoi pas inspirer les autres aussi. Valentine, on vous raconte le challenge que s'est lancé Thomas ce matin.
1: Passer devant chaque restaurant McDonald's de France sans jamais s'arrêter pour y manger. Vous allez voir, ce challenge pour Thomas prend tout son sens lorsqu'on connaît son histoire. Un défi relevé en plus à vélo, Robin Bernot.
2: Pour tourner une page, un homme a parcouru 24 000 kilomètres à vélo.
3: Écoutez, je pense que c'est ressourçant.
2: Cet homme, c'est Thomas Billot et il s'est lancé un défi hors norme, passer à vélo devant tous les McDo de France sans jamais s'y arrêter. C'est ainsi qu'il a souhaité se servir de son passé pour avancer. Cet aventurier, conférencier et ancien obèse

0: vient tout juste de boucler ce Tour de France, pas comme les autres, avec ses 24 000 kilomètres. Il est forcément passé ici, dans notre département, des journées bien chargées qu'il raconte à Maxime Dillinger.
1: Bah, une journée, ça ressemble à 4h15 debout, 5h20 sur le vélo, où je mets le casque. C'est un peu comme, je dirais, comme la personne qui pointe au boulot. Et je roulais entre 10, 11, 12, 13 heures, 14 heures suivant les journées. Et 18 heures, 20 heures, j'enlève le casque et la journée est finie. Je mange, je me lave, je mange et au lit.
0: Alors cette aventure, Thomas l'a imaginée après un changement de vie. Il cherchait un moyen de marquer ce nouveau départ. Alors ici ça marche, enfin ça roule même. Mais vous, quel regard portez-vous sur ce défi? Sophie par exemple trouve ça génial.
2: Ça permet justement de couper le quotidien, de se reconnecter à la nature, de méditer, de se retrouver soi, de faire une pause dans un monde où on n'a pas forcément le temps de faire des pauses. Et oui, c'est un bon challenge.
0: Et vous, tiens, est-ce que vous auriez pu le faire?
2: Non. Pourquoi? Parce que des petits challenges, oui, mais partir avec mon vélo, mon sac à dos, comme ça, j'ai un petit côté trouillard de m'aventurer comme ça, non, voilà.
0: Bon, parcourir plus de 20 000 km à vélo, peut-être pas, mais se lancer régulièrement des défis, tiens, est-ce que c'est important?
2: Les projets, bah, c'est des moteurs, hein, que ça soit personnel, familiaux, entre amis, ou voilà, enfin, c'est vraiment un moteur qui permet d'avancer, de pas se ratatiner, de s'ouvrir au monde. Non, je trouve que c'est vraiment... ça, c'est indispensable.
0: Si vous voulez en savoir plus sur l'aventure de Thomas Biot, je vous conseille d'aller sur son compte Instagram Biot. Ça s'écrit B-I-2-L-O-T. Il a documenté dessus toute son aventure.
3: Robin Bernot, à l'instant, aux côtés de Maxime Bilinger.
4: Vous vous êtes déjà lancé un défi comme ça, Louis?
3: Alors, pas aussi loin. J'ai pas tenté le 24 000 km. Par contre, oui, depuis la rentrée, course à pied. Course à pied, on est
4: sur une
3: performance relative, hein, on est aux alentours des 10 km, mais c'est tout de même correct, ça
4: fait
3: du bien.
4: Combien de fois 10 km depuis que vous avez commencé la course à pied?
3: Alors ça, je ne vous répondrai pas.
4: On est très bien. On est sur l'essai numéro 1 encore.
3: Non, 2. Non, sincèrement, 2. Ouais, et puis bien. Le troisième va arriver à très prochainement,
4: bien
3: c'est
4: sûr.
3: Promis. Tout de suite à 5h56, c'est l'une de vos chansons préférées, c'est l'une des chansons préférées des Français. Voici tout de suite pour vous Renaud, avec évidemment sur ces quelques notes, une chanson que vous allez reconnaître immédiatement. Voici Mistral gagnant. Bon réveil avec nous et excellent mercredi.

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0: Renault Mistral gagnant sur ICI. Merci à tous d'être là à 6h. Vous avez rendez-vous avec l'actualité de vos régions. À 6h30, vous retrouvez Valentine Lettès.
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0: Et voici toute l'équipe d'ICI Matin qui est là ce mercredi. Je vous souhaite à tous une belle journée qui commence évidemment sur ICI.
2: Avec ICI, Jérôme qui prend le relais. Merci beaucoup Louis, merci l'équipe. Kevin Blondel est avec nous ce matin. Salut Kevin.
3: Bonjour.
2: Vincent aux manettes à la réalisation. Le son c'est lui. Valérie au téléphone. Et puis Nicolas Fauveau arrive aussi pour vous accompagner tout au long de cette matinée. ICI Matin, c'est parti jusqu'à 9h. Bon réveil.
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2: Un très bon mercredi à vous. Le 30 septembre, vous écoutez ICI Gironde, il est 6h.
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2: Les infos Kevin Blondel.
7: La gronde prend de l'ampleur dans les lycées, partout dans le pays et notamment chez nous en Gironde. Mobilisation dans au moins 22 établissements du département hier pour dénoncer un mal-être général et les dégradations de leurs conditions d'apprentissage. Blocage par exemple de plusieurs établissements bordelais, notamment le lycée Montaigne rue Sainte-Catherine où 250 élèves ont exprimé leur colère pour Clarisse, notamment élève de 17 ans en terminale. C'est un cri du cœur des lycéens pour se faire entendre.
8: Parcoursup, c'est une catastrophe parce que nos profs ne nous donnent pas des cours d'orientation parce qu'ils ne sont pas payés pour ça. Donc nous, on est délaissés, on n'a pas d'accompagnement d'orientation alors que Parcoursup, c'est dans 3-4 mois. On fait du 8h-18h tous les jours et ça fait trop de temps que le ministère de l'Éducation nationale ne comprend pas que nos résultats sont mauvais, pas à cause du fait qu'on est fainéant, mais parce qu'on travaille beaucoup trop et que du coup, on n'a aucune motivation. Sur Parcoursup, on est classé en fonction de notre rang dans la classe. Ça impacte fortement du coup notre chance d'être sélectionné dans une université. Et la France, ça fait longtemps que nous, les étudiants, nous, les lycéens, on parle fort pour montrer que ça va pas. Et il n'y a personne qui nous écoute. Et aujourd'hui, on est en colère. Contre le lycée Montaigne, mais contre le système en général. Le lycée Montaigne, il n'y a pas de souci particulier. Hein, mais c'est juste qu'on suit le mouvement et on a envie aussi de montrer qu'à Bordeaux, même si on n'est pas à Paris, on a aussi un impact en tant qu'étudiant, en tant que lycéen mineur, mais qui a quand même des choses à dire.
7: Et en marge de cette grogne, un pompier a été blessé hier midi rue Sainte-Catherine alors qu'il intervenait justement sur ce blocage du lycée Montaigne. D'après la police et les vidéos qui circulent, une bombe aérosol aurait explosé par terre. Le feu se serait propagé sur son corps. Il a vite été pris en charge et souffre de plusieurs brûlures. Il sera arrêté quelques jours. Un peu plus d'un enseignant sur 10 était en grève. Par ailleurs, hier dans l'académie de Bordeaux, c'est en primaire que ça a été le plus suivi avec plus de 15% des enseignants mobilisés. Plus largement, la manifestation, toutes professions confondues dans le service public, a rassemblé 4100 participants à Bordeaux d'après les chiffres de la préfecture de la Gironde.
2: Le pare-feu de la discorde à Lesges-Cap-Ferret.
7: La mairie a porté plainte contre l'un de ses habitants les plus emblématiques, les plus controversés aussi sans doute, Benoît Barterotte. Au cœur de l'histoire, ce grand pare-feu réalisé par l'homme d'affaires à la pointe du Cap-Ferret en urgence pendant l'incendie de l'été. Des centaines d'arbres appartenant à la commune et à l'ONF coupés sans autorisation lui dit que c'était pour sauver le Cap-Ferret des flammes. La mairie, elle, demande réparation. Que pensent les habitants de la presqu'île de tout ça? Vous leur avez posé la question, Stéphanie Scoc.
9: Au bar tabac de Claoué, à l'entrée de la presqu'île, les avis sont partagés. Claude prend la défense de Benoît Barterotte.
10: Mais moi, je ne sais pas ce qu'il a bien fait. C'est éviter la catastrophe, peut-être.
9: L'incendie était quand même très loin de la pointe du Cap-Ferret, selon Jean-Michel.
11: Il aurait mieux valu qu'il vienne aider ceux qui ont fait le pare-feu là, à Claoué, que de le faire là-bas où il ne servait strictement à rien. Il fallait qu'il fasse un coup d'éclat.
9: Il est comme ça, Benoît Barterotte, fâché avec l'administration et persuadé d'être dans son bon droit pour sauver son cadre de vie. Depuis des années, il entretient une digue pour lutter contre l'érosion du Cap-Ferret, mais là, il est allé un peu loin, estime Vincent.
12: Il aurait dû quand même attendre ou avoir des instructions de notre maire. Il a fait quand même, je pense, sur la presqu'île, des belles choses pour préserver le trait de côte. Bon, après, il a certainement les moyens.
9: Benoît Barterotte a-t-il fait ce pare-feu pour défendre tout le Cap-Ferret ou protéger seulement sa propriété? Francis et Claude s'interrogent.
13: Je dis qu'il fait tout pour lui, mais en même temps, il s'en va les autres.
14: Hein. C'est le bon Dieu un peu là-bas, c'est lui le grand chef. Nous, on passe un marteau, on le voit sur la plage, à poil, carrément, et chez lui, quoi. C'est un peu le messie.
9: Benoît Barterotte va tout de même devoir s'expliquer. Le pare-feu fait désormais l'objet de deux plaintes et d'un procès verbal de l'ONF. Fin août, le parquet de Bordeaux a ouvert une enquête préliminaire pour défrichement illégal.
7: Et Benoît Barterotte sera l'invité d'ICI Gironde à 8h moins le quart. Les opposants au projet M insiste, la CEPENSO et les maires de Blanquefort et Saint-Louis-de-Montferrand annoncent se pourvoir en cassation devant le Conseil d'État après le rejet de leur demande de suspension du permis de construire de cette usine, vous savez, de transformation de cobalt et de nickel en bord de Garonne, entre Parampuire et Blanquefort. L'association Écolo a aussi déposé un recours devant le tribunal administratif pour obtenir la suspension de l'autorisation environnementale du projet. Dans l'affaire de l'accident de Puy-Seguin, le pourvoi en cassation du collectif de victimes a été examiné hier. Je rappelle qu'ils demandent un procès au pénal. Le conseiller rapporteur a toutefois préconisé la confirmation définitive du non-lieu rendu l'an dernier. La décision n'est pas attendue avant plusieurs semaines. Je rappelle que le drame a fait 43 morts, c'était en 2015. Toujours aucune nouvelle de Jean-Pierre ce matin. Ce monsieur qui s'est enfui de son EHPAD, les Parentèles à Mérignac, il y a déjà 9 jours. Il est atteint d'Alzheimer. Sa famille lance un appel aux volontaires pour le rechercher aujourd'hui. Rendez-vous fixé à 14h15 à Mérignac devant le gymnase Alice Milia. Pour ceux qui ne pourraient pas y participer, les proches du disparu appellent à la vigilance. Il portait un jogging noir, un t-shirt bleu marine et des chaussons lors de sa disparition.
2: Ici Gironde, 6h05, de la pluie enfin annoncée pour aujourd'hui.
7: Les premières gouttes lundi, c'était déjà un début. Enfin, c'était très insuffisant. Et parmi ceux qui scrutent le ciel en priant en ce moment, il y a les producteurs de vins liquoreux, de Sauternes notamment. L'humidité apporte avec elle un champignon, vous savez, qui se développe sur la peau des raisins. Le botrytis, c'est ce qu'on appelle la pourriture noble. Et c'est ce qui fait surtout toute la richesse de ces vins, Jules Brelas. Sauf que jusqu'ici, l'humidité s'est faite désirer. Vous êtes allé voir à Barsac ce que ça donne.
3: Sur ces parcelles de Sauternes, on est à l'affût du moindre nuage.
5: Donc là, on attend l'eau, on attend la pluie.
3: Sébastien Pierre est le propriétaire du château Caillou, grand cru classé à Barsac.
5: Parce que cette pluie va permettre de un petit peu réhydrater les grappes et favoriser le botrytis de par l'humidité.
3: Car ce qui compte pour faire un bon Sauternes, ce n'est pas d'avoir les plus beaux raisins.
5: Nous, ce qui est important, c'est vraiment d'avoir les grappes les plus pourri possible.
3: La brume du matin, soufflée par le ciron, aide mais ne suffit pas à créer cette pourriture noble qu'on appelle donc aussi...
5: Le botrytis, c'est un champignon qui déshydrate la grappe en eau et qui la concentre en sucre et en arôme. Et c'est comme ça qu'on fait le Sauternes. Et pour favoriser ça, il faut des brouillards matinaux, donc de l'humidité, et un petit peu de pluie pour justement favoriser ce botrytis.
3: Par ricochet, les saisonniers comme Stéphane et Laurent attendent aussi la pluie pour sortir le sécateur.
6: On essaie de faire au mieux, de se retrouver dans d'autres châteaux pour éviter d'avoir des journées off, quoi.
5: Parfois, moi, j'ai pas besoin de travailler. Je contacte des collègues à moi, des vignerons. Je dis voilà, j'ai deux vendangeurs de dispo.
6: Eh ben, on fait comme le patron, on s'adapte.
3: La perturbation annoncée ce soir pourrait enfin donner le top départ attendu par Sébastien Pierre.
5: Château Caillou, un fin bijou qui n'attend que vous.
3: Et surtout que la pluie.
7: Pour goûter ce que Jules Brelas vient de nous présenter, rendez-vous aux portes ouvertes du Château Caillou les 14 et 15 novembre à Barsac. Et pour la météo de la journée, chez vous, c'est dans quelques instants. Avant cela, vous dire simplement que les Boxers ont enregistré une troisième défaite d'affilée en championnat hier soir. Les hockeyeurs bordelais battus 5-1 à Nice. Ils sont 8e de Ligue Magnus ce matin et recevront Chamonix vendredi pour tenter de se relancer.
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7: Alors de la pluie ou pas ?
2: Oui, de la pluie, des nuages toute la journée, des averses qui nous concernent d'abord là sur le secteur du Sud Gironde, mais ça va nous concerner tous au cours de la journée, c'est ce que nous dit Météo France. Le département de la Gironde qui est toujours en vigilance jaune pour les orages d'ailleurs aujourd'hui. Les températures stationnaires au réveil, 17-19 degrés, c'est déjà doux. Cet après-midi, jusqu'à 23-27 degrés, légère baisse sensible des températures. 27 degrés cet après-midi à Saint-Émilion-Lussac et à Libourne. 27 degrés également sur le Réolais, le Langonnais, du côté de Bordeaux aussi. 27 cet après-midi, 26 pour Blaye, 25 sur le bassin d'Arcachon. 23 degrés au plus chaud cet après-midi sur le Médoc. Sur la route, vous restez prudent avec la pluie qui peut tomber, donc je l'ai dit, localement dès ce matin. Si vous constatez des difficultés, vous nous appelez bien sûr au 05 56 19 10 10. Bonne route.
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2: Un réveil en douceur, s'il vous plaît. Et en musique avec Julien Clerc sur Ici Gironde. Quand je joue, ça se passe avec nous tous les matins.

0: très bon réveil à l'écoute d'Ici Gironde. En ce mercredi matin, Julien Clerc à 6h12.
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0: Les anniversaires du jour. Tiens, une grosse pensée pour vous, Kevin, d'ailleurs. Ça va vous faire plaisir, écoutez.
3: Quand on est joli, on crée de la curiosité. Mais c'est vrai que s'il n'y a rien d'autre, la curiosité finit très vite. Et comme je dis toujours, c'est vrai que je fais rien d'exceptionnel. Je suis jolie et je fais la comédienne. Du coup, c'est assez banal tout
0: vous
3: ça.
0: Vous l'avez reconnu, Kevin.
4: La reine, Monica Bellucci, évidemment.
0: Votre chouchoute à vous. Elle a 62 ans aujourd'hui. Et d'autres anniversaires à
4: souhaiter. Marion Cotillard, 51 ans. Anthony Delon, 62 ans.
0: Allez, on vous souhaite également un très bel anniversaire. Je ne sais pas parler avec l'accent.
4: Non, n'essayez pas. Non.
0: Si vous êtes né à 30,
4: ça ne s'invente pas vraiment.
2: Bon, bonjour, la Gironde.
0: Allez, de retour au Porche également ce matin avec notre Girondine du jour. C'est Inès.
5: Bonjour les Girondins, je suis la Girondine du jour parce que je suis infirmière libérale et je vais sur le terrain au plus près de mes patients. Et du coup, je vais vous raconter mon histoire depuis le Porche.
0: Un quotidien très chargé pour notre Girondine du jour, son histoire, son parcours, ses difficultés aussi. Elle nous raconte tout sur Ici Gironde avant 6h30.
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0: Et à 6h14, ici c'est le Sud-Ouest, info chaque matin chez nous et nos voisins. Alors Kevin, on part à Marcey-Boisse, c'est dans la plaine d'Aunis, en plein centre de la Charente-Maritime, une commune désormais privée de pain.
4: Le distributeur automatique de pain installé début juin devant l'école a été vandalisé. Il y a 10 jours, la tuile pour les habitants, puisque la boulangerie, elle, a fermé pour de bon il y a déjà 2 ans. Depuis, un boulanger fait les tournées régulières et remplit ce distributeur dans lequel il a investi 15 000 euros. Vous pouvez y acheter du pain, des viennoiseries aussi, vous payez par carte, c'est automatique. Sauf que là, tout est cassé et il n'y aura pas de réparation avant 1 à 2 semaines, Eric Le Bihan.
7: Sur le petit parking de l'école, le distributeur est cerné par une rue balise. Il est désespérément vide. Océane va devoir prendre sa voiture.
8: On a quand même 10 km à faire, ou alors il y a une petite épicerie où il y a 6 km à faire. Et pour les gens qui ne sont pas véhiculés, ça pose problème.
7: À 2 pas de l'école, Michel casse des pierres pour monter un muret. Il habite ici depuis 40 ans. Il est orphelin de sa boulangerie.
9: Il y avait toujours une boulangerie, c'est vrai. Il n'y en a plus. C'est désagréable, c'est le moins qu'on puisse dire. Bon, que voulez-vous y faire ?
7: Mais pas le temps de s'apitoyer. Pour Isabelle, en maman prévoyante, elle se rend régulièrement à Surgères.
10: 10-15 km. J'en profite pour faire mes courses en même temps. J'ai du pain dans le congélateur, j'ai du pain à la maison, j'ai du pain frais, j'ai tout ce qu'il faut.
7: Désagrément pour les clients et colère pour le boulanger Nicolas Lusso, qui a beaucoup investi dans ce distributeur dernière génération.
11: De la colère, du dégoût, parce que ce distributeur a été vandalisé pour pas grand-chose, voler de la nourriture. Par contre, les dégâts derrière sont énormes et au-delà de ce distributeur, il y a un investissement et aujourd'hui, il n'y a plus de rentrée d'argent, donc ça va nous poser peut-être quelques soucis de trésorerie. Derrière cet investissement, il y a un emprunt et aujourd'hui, il n'y a plus de rentrée d'argent, donc il faut quand même assurer l'emprunt du distributeur.
7: Le maire de Marseille, Steph Gabé, souhaite ouvrir une épicerie à côté de l'école. Elle abritera aussi un distributeur de pain, mais le projet n'aboutira pas avant 2028.
4: En attendant cette épicerie, la remise en service du distributeur de pain est envisagée, je vous le disais, au pire, d'ici 2 semaines.
0: Benabar, à 6h16, bon réveil avec Ici Gironde.

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0: 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Et on se réveille avec Benabar qui sera en concert le 20 novembre prochain du côté du Théâtre Fémina à Bordeaux. Très bon réveil à l'écoute d'Ici Gironde.
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0: La direction Le Porge ce matin, une commune durement touchée par les incendies de cet été. Sur place, les métiers sont essentiels comme les infirmières libérales qui se déplacent à domicile. Le témoignage d'une femme est avec nous ce matin et elle a accepté de nous raconter la crise que traverse cette profession. C'est notre Girondine du jour au micro. Ici Gironde d'Olivier Cabrolier.
3: Bonjour, du coup je m'appelle Inès, j'ai 34 ans, je suis infirmière libérale et sur la commune du Porge, et je suis surtout girondine, parce que je suis née à Pessac.
4: Voici un cri du cœur. Inès est une habitante du Porge. Elle a vécu un été 2026 éprouvant, certes en raison principalement des incendies, mais cette femme est aujourd'hui inquiète. Elle se sent oubliée professionnellement et l'inquiétude pourrait la pousser à changer de métier.
3: Effectivement, on est plusieurs à se poser la question si on va pas raccrocher. S'il n'y a plus d'infirmière libérale, qui va s'occuper de nos patients ici?
4: La profession d'Inès n'est pourtant pas anodine. Elle effectue des tournées, elle va à la rencontre des Girondins malades. Elle visite 30 patients par jour sur Petit Piquet et Claouet notamment. Et la journée commence à 5h15. Entre les consultations, les soins, l'écoute des patients et les déplacements, la journée de travail peut dépasser les 13h. Un investissement qui ne permet pas forcément à Inès de se reverser un salaire. Surtout depuis l'énorme hausse du prix des carburants. Avec 1700 euros de charge, sa rémunération plafonne à 1300.
3: Je me reconnais plus dans ce métier, mais à un moment donné, on veut pouvoir vivre de notre travail comme tout le monde. Qu'on se pose même la question de comment on va finir le mois. Et je suis contente d'aller travailler le matin. Et même en me posant la question de qu'est-ce que je pourrais faire d'autre, je ne vois pas ce que je pourrais faire d'autre. Mais à la fois, moi, je veux pouvoir dire à ma fille, je veux pouvoir te payer le permis plus tard et pas survivre en fait de mon métier. Hier, j'ai fait le plein 85 euros de ma voiture. On fait un à deux pleins par semaine, ce qui pour nous représente une charge énorme. Parce qu'à un moment donné, on peut pas travailler à perte non plus. On sectorise nos tournées pour éviter de faire des allers-retours et on en arrive là. Et c'est ça qui est dramatique, de sélectionner des patients. Et c'est pas ça qu'on veut, nous, en tant qu'infirmières. Nous, on veut pouvoir soigner tout le monde. Nous, on se déplace toute la journée. On est sur la route toute la journée.
4: Vous qui entretenez de très fortes relations, des relations très serrées avec vos patients, qu'est-ce qu'ils vous disent de tout cela?
3: À domicile, c'est ce côté-là aussi que j'aime parce qu'on a de vraies relations avec nos patients. Ils ont honte de voir qu'on est si peu payé, si peu soutenu. On le voit. Ils ont envie de nous offrir, même nous donner la pièce, qu'on n'a pas le droit parce que nous, on est régulé par la sécurité sociale.
4: Dites-moi, c'est quand même une rentrée apocalyptique pour vous, parce que entre la crise de l'énergie qui fait augmenter le prix du carburant et donc le prix de vos tournées et vos charges, alors qu'on sort juste d'une catastrophe absolue ici au Porge avec des incendies qui ont ravagé des communes entières, c'est dur d'avoir le moral quand même.
3: Ça rajoute un truc en plus. Tous mes patients savent très bien que je suis donc infirmière chez les pompiers aussi.
4: Est-ce que vous pouvez me raconter justement ce qui s'est passé dans votre vie dernièrement, votre vie professionnelle et cette rencontre avec un patient ou une patiente
3: qui attendait que ça, que j'arrive le matin? Et en fait, il s'est mis à pleurer, qui m'a prise dans les bras, qui m'a fait un gros câlin et qui m'a dit « j'ai pensé à vous tous les jours ». Et ça, pour moi, ça a été bouleversant. Je me suis dit, quelque part, ils sont contents de me voir et je ne suis pas juste une infirmière, je suis leur infirmière et vu qu'on se voit tous les jours, c'est pour cette raison que je le fais.
4: Inès est la mère d'une fille de 5 ans, elle est en couple avec un infirmier. Pour l'anecdote, ils se sont rencontrés au service des urgences de l'hôpital d'Arès il y a 10 ans.
0: Un quotidien donc pas toujours facile, surtout avec les prix de l'essence. 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Avant 8h30, le réveil avec Céline Dion qui se prépare à ce concert encore ce soir à Paris. Vous écoutez ici Gironde, très bon réveil.

0: Céline Dion pour le réveil, c'est Récit Gironde. Et à suivre aussi, on va donner de la voix à écouter l'horoscope de Catherine Viguet qui arrive.
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0: Et à 6h27, vous l'attendez, votre horoscope. C'est bon, rassurez-vous, Catherine Viguet est là, elle est prête pour nous ce matin. Bonjour Catherine.
10: Bonjour à tous, bonjour Marie-Corinne.
0: Et Mars est donc au Lion.
10: On reparle de son influence pour chacun. Bélier, vous vous engagez pour un amour, pour un enfant ou pour une création artistique. Taureau, vous faites ce qui est en votre pouvoir pour éviter les tensions en famille. Gémeaux, Mars vous donne des ailes, mais veillez à mettre la forme quand vous vous exprimez. Cancer, vous serez super combatif au sujet de vos ressources financières. Lion, confiant, infatigable, il sera difficile de vous suivre parfois. Vierge, une personne sera là, précieuse, elle vous aide en cas de souci. Balance, vos amis vous stimulent et vous êtes engagé dans un super projet. Scorpion, vous êtes ravi de vous impliquer pour un travail, vous irez jusqu'au bout. Sagittaire, voyageur, idéaliste, vous avez de fortes convictions auxquelles vous tenez. Capricorne, vous avez des attentes à présent charnelles, matérielles et spirituelles. Verseau, les partenariats, faire les bons accords vous donnent énergie et confiance. Poisson, vous vous investissez côté santé et côté travail. Et pour nous tous, le plaisir d'être inspiré par quelqu'un ou quelqu'une.
0: Catherine Viguier qui nous inspire aussi tous les matins. L'horoscope là pour la tendance du jour de cette journée qui commence ce mercredi 30 septembre. L'horoscope à retrouver aussi hein, bien sûr sur notre site internet ici.fr, en replay également sur l'appli mobile Ici. On vous souhaite un très bon réveil, un très bon mercredi matin. Merci de commencer la journée avec nous sur Ici Gironde.
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0: Et bonjour à vous qui nous rejoignez encore ce matin pile à temps là pour notre belle aventure du matin qui démarre aussi à la télé. Car oui, tous les matins, c'est une aventure hein, avec du suspense. Est-ce que vous allez réussir à sortir du lit? Mais nous, on y croit en tout cas. L'équipe Ici matin, on est avec vous jusqu'à 9h avec un bon café. C'est parti.
11: Et tous les matins pour la veille, c'est du sport avec Dominique Bourdeau qui reste sur l'eau.
0: Oui, avec une régate solidaire organisée ce week-end dans le Médoc. C'est la 8e édition du trophée Estuaire Rose.
11: Rose comme octobre rose et ce mois dédié à la lutte contre le cancer du sein et à la sensibilisation autour de la maladie.
0: Cette régate solidaire, c'est Christophe Chavanneau qui l'organise. Lui qui a été concerné de très près par la maladie, il a perdu sa petite fille touchée par un cancer. Il est l'invité de votre rendez-vous 100% sport en Gironde avec Dominique Bourdeau donc, qui arrive, il se prépare. Ce sera dans une dizaine de minutes du sport solidaire donc et une rencontre remplie d'émotions à suivre ce matin sur Ici Gironde en ce mercredi. L'actu local en Gironde avec vous, Kevin Blondel.
11: La mobilisation des lycéens dans 22 établissements girondins hier, notamment à Blanquefort et Bordeaux. Ils dénoncent la dégradation de leurs conditions d'apprentissage. Bordeaux, où un pompier a été blessé rue Sainte-Catherine après l'explosion d'une bombe aérosol qui se trouvait par terre en marge du mouvement des élèves du lycée Montaigne. 5 millions d'euros d'aide pour nos agriculteurs girondins victimes de la sécheresse et des incendies. Un guichet ouvrent ce matin pour qu'ils se signalent et montent leur dossier, annonce la préfète. Elle était en visite d'ailleurs dans un élevage bovin hier pour bien se rendre compte de la crise. Reportage dans un instant. Et puis le pare-feu qui fait polémique sur la presqu'île du Cap Ferret. La mairie a porté plainte contre Benoît Barterotte, l'homme d'affaires qui a fait arracher des centaines d'arbres lors de l'incendie de Somos pour éviter une propagation du feu. La mairie dit qu'il n'avait aucune autorisation. Lui n'est pas de cet avis. On y revient sur ici.fr. L'info en France et dans le monde en 90 secondes, c'est avec vous Valentine Letès.
0: Des rivières qui débordent dans quelques secondes. Vigilance rouge pour risque de pluie, inondation à partir de 8h ce matin dans l'Hérault, mais aussi dans le Gard où les établissements scolaires sont fermés et les transports en commun à l'arrêt. Un épisode Cévenol est en cours. Vigilance orange également aujourd'hui en Lozère, en Ardèche et dans les Bouches-du-Rhône. Le Rassemblement national fait bloc derrière son président. Jordan Bardella accusé de messages antisémites par Mediapart. Le site d'investigation dénonce depuis les menace d'une grande gravité de Marine Le Pen. Elle prévient le média d'enfiler son costard en Kevlar. 440 interpellations devant des lycées hier, principalement des mineurs, précise le ministre de l'Intérieur. Les manifs de jeunes pour réclamer des moyens dans l'éducation dégénèrent. De l'acide chlorhydrique a notamment été jeté sur des policiers à Belfort, ajoute Laurent Nunez. 4 usines Stellantis à l'arrêt à Rennes, Poissy, Mulhouse et Sochaux. Les salariés sont au chômage technique pour 5 à 15 jours selon les sites du constructeur auto, faute d'avoir reçu en nombre suffisant les batteries pour équiper ses voitures. L'élection de 2 maires de la France insoumise annulée par la justice, celle de Vénissieux et de Vaux-en-Velin dans le Rhône à cause d'irrégularités dans le scrutin des municipales mais sur des listes concurrentes. C'est le moment de profiter des tarifs les moins chers. La vente de billets de train pour les fêtes de fin d'année est ouverte. L'an dernier, la SNCF a vendu plus d'1,5 million de trajets au premier jour d'ouverture de sa billetterie.
6: Et l'info d'ici, en Gironde, c'est donc cette aide à destination des agriculteurs victimes de la sécheresse et des incendies cet été.
11: La préfète a annoncé hier soir l'ouverture d'un guichet à partir d'aujourd'hui, là, pour ceux qui ont souffert ce signal. L'État a débloqué donc une aide de 5 millions d'euros qui sera à partager. Jade Péchira. Pour se rendre compte de la situation, la préfète Sophie Broca s'est rendue dans un élevage bovin de Saint-Cyr-sur-Gironde.
12: Nous sommes chez Stéphane et son fils Tanguy.
13: Donc voilà l'exploitation.
12: Éleveur de vaches à viande allaitante, 300 bêtes et quelques champs pour le forage. Des animaux et des cultures qui ont beaucoup souffert cet été.
13: Donc on remarque exceptionnellement un amaigrissement des animaux quand même.
14: Oui, parce qu'elles ne supportent pas la chaleur.
13: Elles ne supportent pas la chaleur et elles n'ont pas vu l'herbe depuis le 15 mai.
14: Normalement, vous les avez gardées là parce qu'il y avait rien à manger.
13: On les soigne comme en plein hiver.
12: Des conditions météo qui ont de lourdes conséquences sur sa trésorerie.
13: Ça a un coût. On s'aperçoit que ça fait quand même 2 ans qu'on ne récolte pas de maïs, ça fait 2 ans. Et ça nous coûte 20 000 euros de trésorerie, ça ne sera pas tenable.
12: Pour les aider à tenir, cette enveloppe de 5 millions d'euros sera donc accessible à tous les agriculteurs touchés par la sécheresse ou les incendies. Sophie Broca, la préfète.
15: On va mettre en place un guichet ouvert aux agriculteurs qui ont subi la sécheresse, avec un questionnaire extrêmement simple, une déclaration sur l'honneur, et tout de suite on va pouvoir leur verser à la fois leurs avances de Pâques, 80% courant du mois d'octobre sur les comptes en banque. On va dégrever, ne pas les faire payer la taxe sur le foncier non bâti. Et puis, nous allons mettre de l'argent dans les trésoreries. Ça pourra aller entre 4 000, 5 000 euros pour ceux qui ont subi la sécheresse. Voilà, les demandes vont être très très simples. On n'a jamais fait plus simple pour passer le cap.
12: Les agriculteurs des zones évacuées, les ostréiculteurs par exemple, pourront aussi y prétendre. Pas de quoi rassurer Aurélie Roudier, céréalière à Saint-Cyr-sur-Gironde, des Brault et Saint-Louis. Elle a perdu 60% de sa production cette année.
16: Ça suffira pas. Et c'est même peut-être déjà trop tard. L'avance PAC de 80%, c'est quelque chose qu'on perçoit déjà. Alors oui, on va l'avoir un petit peu plus tôt que d'habitude, mais ça changera pas la problématique, ça réglera pas les factures. Et donc je pense que là, on est vraiment dans un engrenage très difficile. Et voilà, il y a la trésorerie va faire défaut dans beaucoup d'exploitations.
12: D'autres mesures seront annoncées, assure la préfète, par la ministre de la Culture dans le projet de loi du budget 2027.
11: Jade Péchira et son micro ici à Saint-Cyr-sur-Gironde. Vous l'avez compris, elle n'était pas toute seule. Côté météo, c'est le retour de la pluie aujourd'hui.
0: Oui, des nuages, de la pluie pour tout le monde. C'est ce que nous annonce Météo France, des petites averses qui pourraient se produire tout au long de la journée. On est en vigilance jaune pour les orages encore aujourd'hui sur la Gironde. Les températures en légère baisse au cours de la journée. 17-19 degrés là au réveil cet après-midi. Température maximale attendue à Libourne au plus chaud de la journée, 27 degrés. Ce sera le cas aussi à Bordeaux, du côté de Saint-Macaire ou encore à Sauternes et Sérance. 26 degrés pour Blaye et Sainte-Foy-la-Grande. 25 degrés au Pilat ou encore à La Teste-de-Buch. 24 à Lacanau. 23 degrés à Soulac ou encore à Saint-Estèphe cet après-midi. Avec encore des nuages et quelques gouttes demain matin, le retour de quelques éclaircies au cours de l'après-midi, demain après-midi.
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0: Pas encore de grosses difficultés sur les routes girondines. Vous êtes nos yeux, bien sûr, sur la route au 05 56 19 10 10. Vous notez que les travaux nocturnes sur le réseau TBM continuent encore la nuit prochaine. Dès 20h30, interruption progressive des lignes A, E et F. La ligne A entre Le Vaillant-Rostand et Stalingrad. La ligne E entre Porte de Bourgogne et Stalingrad. Et puis la ligne F entre aéroport et gare de Bègles. Il y a toutes les infos détaillées sur les différentes interruptions sur le site TBM. Bon courage.
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0: Et on se motive à 6h37 avec Véronique Sanson. C'est la chanson de Bernard, ou Bernard Song si vous préférez, pour chanter ce matin sur Ici Gironde.

0: chronique Sanson sur Ici Gironde à 6h40.
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0: Et on va remettre le son, comme dirait Philippe Catherine, le chanteur totalement loufoque, qui sera d'ailleurs en Gironde le 14 novembre prochain pour le festival Musique à l'écran. Il va passer la journée au cinéma Mégarama de Bordeaux, sur la rive droite, pour une journée de projection documentaire retraçant sa carrière. C'est un joli coup hein, pour la 12e édition de ce festival. Donc on note la date, le 14 novembre. Et on attend aussi Nicolas Fauveau, qui arrive avec d'autres bons plans. Ce sera juste après la séance de sport du matin.
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0: Votre rendez-vous 100% sport en Gironde tous les matins. Avec vous Dominique Bourdeau. Bonjour Dominique.
4: Bonjour Marie-Corinne et bonjour à toutes et à tous.
0: Alors Dominique, il faut croire que vous avez envie de prendre le large, hein, puisque hier on parlait de la navigatrice bordelaise Noémie Catalano. Le replay d'ailleurs est sur ici.fr. Ce matin vous évoquez une régate.
4: Oui, mais c'est une régate solidaire. La 8e édition du trophée Estuaire Rose qui a lieu ce week-end au Verdon-sur-Mer. Des centaines de voiles roses seront donc sur l'eau samedi et dimanche, comme l'explique l'organisateur Christophe Chavanneau.
5: Cette année, pour la première année, cette fois, nous amenons la régate et le trophée Estuaire Rose à la pointe du Médoc, au Verdon-sur-Mer plus précisément. Bien écoutez, les capacités d'accueil qui nous ont été offertes sont assez exceptionnelles, grâce à Port-Médoc et au Club Nautique du Verdon, et qui nous permettent aujourd'hui d'accueillir pour la première fois 80 voiliers sur l'eau, 80 voiliers habitables, et pour la première fois effectivement aussi des dériveurs. Donc on aura aussi une compétition de dériveurs sur l'eau entre 55 et 60, donc ça va faire beaucoup de voiles sur l'eau.
4: Et du rose, et le premier week-end d'octobre, oui, le trophée Estuaire Rose soutient les associations contre les cancers du sein et pédiatriques. Il faut dire que l'événement s'est construit en 2019 suite à l'envol de Margot, 11 ans, des suites d'un cancer. Margot, fille de Vanessa et Christophe Chavanneau.
5: Margot a été touchée par un cancer pédiatrique et nous avons... comme tous parents qui sont touchés par ces cancers-là, à lutter comme on a pu pour la soutenir. On a été aussi soutenus par de nombreuses associations durant tout ce combat. On s'est dit qu'on allait remercier ces associations-là et essayer de lier notre sport que nous pratiquons tout au long de l'année à cette cause-là, en organisant cette régate.
4: Et en cette édition, ce sont quelques 40 000 euros qui ont été collectés. Alors ce week-end, 3 associations seront soutenues.
5: On a toujours une association qui soutient les femmes dans la lutte contre les cancers, qui habituellement, effectivement, comme on est plus proche de Bordeaux, c'est la Maison Rose de Bordeaux. En étant dans le Médoc, on se positionne avec Rose Médoc. Et puis 2 associations qui ont trait au cancer pédiatrique, à savoir Parentraide, qui aide les parents dont les enfants sont hospitalisés. Notre association, c'est Eva pour la vie, une association dont les parents effectivement ont aussi perdu leur fille et qui milite en grande partie que l'État aussi soutienne la recherche plus directement pour les cancers pédiatriques et qui est une vraie recherche spécifique sur ce sujet.
4: Et si vous ne naviguez pas, je vous rassure, il y a plein d'événements à terre également samedi à la plage de la Chambrette et dimanche à l'esplanade de Port-Médoc. Je vous laisse bien sûr, Marie-Corinne, tous les liens sur la page de 100% Sport en Gironde.
0: Et Octobre Rose qui commence donc demain, le soutien aussi de votre radio Ici Gironde. Si vous organisez des manifestations d'ailleurs, vous pouvez nous laisser un message sur le WhatsApp Ici Gironde au 05 56 19 10 10 à 6h43. On est avec vous ce matin. Alors vous le savez, c'est l'automne, il commence à pleuvoir, la saison où les feuilles tombent des arbres, et puis les poils de vos chats et de vos chiens aussi, ça c'est moins drôle. Pour éviter ça, le brossage, c'est incontournable. Explication avec notre vétérinaire Pierre Fabin, consulte pour vous juste après ça.
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0: À 6h44, consultation de notre vétérinaire, c'est le docteur Pierre Fabin, tous les matins. On va parler de ce cauchemar, vous savez, pour nos pulls et nos canapés, avec nos animaux qui perdent leurs poils par poignée en ce moment. Alors docteur, est-ce que c'est normal cette grosse mue d'automne?
7: Et oui, déjà il faut savoir qu'un chat d'appartement, ça peut perdre jusqu'à 1 million de poils par an, dont normalement une grosse partie au moment des mues, au printemps et à l'automne. La mue d'automne, c'est un mécanisme fascinant. Votre animal va perdre son pelage d'été, qui est fin et léger, pour fabriquer un sous-poil d'hiver beaucoup plus dense et imperméable, qui va le protéger du froid. C'est la baisse de lumière du jour qui va déclencher cette chute massive, bien plus qu'au final la baisse des températures. Mais c'est un phénomène de moins en moins marqué. Avec le chauffage de nos intérieurs et la lumière artificielle de nos salons, le cerveau de nos chiens et nos chats peut être trompé. Et résultat, beaucoup d'animaux d'appartement ne font plus de grosses mues deux fois par an, mais perdent leur poil un peu en continu tous les jours, du 1er janvier au 31 décembre.
0: Et pour affronter cette chute de poils, soulager nos aspirateurs, c'est quoi la technique de brossage la plus efficace?
7: Alors globalement, vous allez oublier les vieux peignes en plastique et vous allez vous équiper correctement. L'outil miracle pour la mue, c'est la brosse à sous-poil ou laiterie métallique avec des dents très serrées. Ces outils vont aller chercher le sous-poil mort coincé à la racine pour l'extraire sans douleur. Alors la méthode est simple, vous brossez toujours dans le sens du poil, de la tête vers la queue. Mais faites ça à l'extérieur car les quantités retirées peuvent être impressionnantes. Et en ce moment, c'est 5 minutes de brossage tous les jours, pas moins. Pour les chats, c'est un énorme soulagement parce qu'en se léchant pendant leur toilette, vos chats avalent d'énormes quantités de poils qui forment des boules très dures dans leurs estomacs. Ça peut provoquer des vomissements sévères, voire des occlusions intestinales dramatiques.
0: Et est-ce qu'on peut agir directement sur l'alimentation pour limiter un peu cette chute de poils spectaculaire?
7: Ben oui, le poil, il est composé à 95% de protéines. Si votre animal perd des touffes entières et que son poil restant est un peu terne ou pelliculeux, l'astuce de choc, c'est de lui faire des cures d'acides gras essentiels. Pendant un mois, vous achetez de l'huile de saumon pure ou de l'huile de colza et vous en versez une petite cuillère à café chaque jour directement sur son repas. Le résultat peut être bluffant en 3 semaines. La chute ralentit, la peau s'hydrate et le pelage devient ultra brillant. Vous pouvez aussi essayer la levure de bière en comprimé que les chats souvent adorent. C'est plein de vitamine B, le carburant indispensable pour la fabrication du poil.
0: Merci beaucoup Pierre Fabin, notre vétérinaire qui consulte comme ça tous les matins et ça vous inspire aussi au quotidien. Après les chiens, les chats... Les cygnes. Ah non, ça, les chèvres. Ah oui, les brebis.
8: Bonjour Marie-Corinne.
0: Elles sont de retour. Salut Nicolas, on va en parler ville. Avec vous. Dans quelques instants, des bons plans. À suivre sur ICI Gironde après Indochine, 6h47.

0: Vous êtes très fort pour le réveil à 6h50 avec Indochine sur Ici Gironde.
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0: Et Nicolas Fauvaud, lui, il est très fort tous les matins pour nous dégoter des bons plans. On profite, Nicolas, on y va. Alors vous imitez très bien la brebis aussi. Tout à l'heure, on en a eu un aperçu.
3: Magnifique.
0: C'est
3: le talent pur.
0: Les brebis, c'est les vrais qui arrivent.
3: On va se rattraper. Vous savez, il y a une quinzaine de jours, la transhumance des brebis de retour des Pyrénées était annulée à Ayas.
0: Oui.
3: Et ben, il y a la transhumance de Villeneuve-d'Ornon qui va avoir lieu ce week-end. Au programme, c'est une marche de 8 km. Alors, aux côtés d'un vrai troupeau avec des vraies brebis. Le berger s'appelle Luc Martin, suivi d'une grande fête populaire au parc de la Junca. Alors, un parcours ponctué de pas mal de rendez-vous. 9h, il y a une pause folklorique qui attend les marcheurs place Lebrun. Il y a des danseurs et des échassiers landais. Une seconde pause musicale au foyer de la forêt à 11h avec Bordeaux Guinguette. Et puis l'arrivée prévue à 12h15 sur le parc de la Junca. Et là, il y a plein d'animations autour des animaux, des lectures pour les plus petits. Rendez-vous donc pour cette transhumance, la 17e édition de la transhumance urbaine. C'est dimanche à Villeneuve-d'Ornon. Il y a toutes les infos sur le site de la ville de Villeneuve.
0: Autre bon plan, des produits fermiers pour les étudiants en Gironde.
3: Ouais, on reste un peu dans le même univers. Voilà. C'est vrai que les étudiants, ils ont souvent du mal à se nourrir. Des budgets assez serrés. Bon, les menus du Crous, c'est pas toujours très très jojo. Eh bien, pour leur donner un coup de pouce, et ça c'est sympa, la Chambre d'agriculture de la Gironde a relancé avec un drive fermier, une opération panier fermier pour les étudiants. Et c'est vrai que le coût de la vie a augmenté hein, pour les étudiants du campus de Bordeaux, 25% en plus pour les fruits, les légumes, les céréales. Et là, du coup, ce sont des paniers à 10 euros au lieu de 20. Pour profiter, il y a plein de super bons produits dedans.
0: Ouais.
3: Pour en profiter, il faut le commander en ligne sur le Drive Fermier Gironde. Avant le mercredi, minuit pour un retrait le vendredi, il y a 7 points de collecte à Isigny, Lormont, Bordeaux-Chartron, le Palais de Justice, également à Floudès, près de l'Aréole, Saint-Sève et Gradignan. Voilà.
0: Ouais, pour les...
3: Il y a des étudiants un peu partout en Gironde,
0: et
3: ça permet d'aller chercher ces paniers fermiers, et l'opération elle est reconduite jusqu'au 11 décembre.
0: Allez, pour vos envies d'escapade à Bordeaux, dans les alentours, il y a une carte à votre disposition.
3: Il y a surtout un circuit, et ça on le sait pas assez, un circuit de grande randonnée. Pas besoin d'aller dans les Alpes ou les Pyrénées. Le sentier de grande randonnée de Bordeaux Métropole.
0: Ah, mais oui.
3: Qui fait le tour de la métropole. Voilà. Et ça fait 160 km. Ça traverse 17 communes. Et ce circuit de grande randonnée relie les principaux espaces naturels, les parcs urbains. On peut même faire des étapes et dormir. Vous savez, il y a les fameux refuges périurbains. C'est sympa. Et c'est, en fait, ce qui est assez étrange. Quand on fait ces différentes étapes, moi j'en ai fait une sur les coteaux autour du Haut-Lormont, c'est qu'on découvre la métropole avec des points de vue assez étonnants. Vraiment des super balades, il y a en plus des petits parcours, on peut faire soit une petite rando de 40-50 minutes, soit une rando sur une journée complète ou sur plusieurs jours. Et vous avez toutes ces infos sur le circuit, le GR de Bordeaux, sur le site de l'Office de Tourisme de Bordeaux Métropole.
0: Il n'y a plus qu'à retrouver les bonnes baskets.
3: Avec les bonnes chaussures de rando,
0: Nicolas,
3: c'est bon.
0: Nicolas Fauvaud, bah super
3: ouais.
0: Tiens, on va voyager encore un peu là. Vous vous souvenez ça?
3: Ah bah là, on part
0: dans les années 80.
3: Très asiatique comme début de...
0: Parfait, Big in Japan, c'est Alphaville sur Ici Gironde. On vous souhaite un très bon début de journée, un bon réveil. Il y a les infos de 7h qui arrivent très vite aussi.

0: Et un très bon réveil Alphaville pour chantonner comme ça encore au fond du lit ce matin. On vous voit, hein, on sait que c'est pas forcément facile tous les matins. On va voyager en tout cas ce matin sans se ruiner parce que c'est possible. Mais alors à quel prix? C'est la question de nos humoristes, les humoristes ici Gironde qui arrivent.
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0: À 6h58, comment voyager à l'économie quand les prix des carburants, on le sait, sont encore au sommet. Dans l'humour en tube, Fred Ballard et ses rigolos ont testé un moyen de transport très accessible. Mais à quel prix? Écoutez.
8: Les Ouigo. Déjà, la couleur, c'est pour te rappeler que t'as pas payé cher. C'est moche, t'arrêtes, mais c'est moche. Et toi, tu crois que t'es beau avec ton SMIC?
9: C'est vrai que ce mélange de rose moche et de bleu moche est assez déconcertant, mais ça partait sûrement d'un bon sentiment. C'est pas parce qu'on n'est pas riche qu'on n'a pas le droit de voir la vie en rose. En revanche, une fois assis, on se souvient très vite qu'on ne roule pas sur l'heure.
8: T'arrives dans le train, tu peux pas incliner ne serait-ce que de 10 degrés, quoi. Le train, c'est 90 degrés, il te maintient éveillé sur ta misère, quoi. Et là, je suis un peu fatigué, mais c'est vrai, je vais dormir dans le train. Non. Tu vas réfléchir à comment tu vas t'élever socialement et après tu feras des siestes.
9: Ah oui, le chemin est long jusqu'à la première classe en TGV inouï. Haroun y arrivera-t-il? L'avenir nous le dira. En attendant, Ouigo dépanne bien ceux qui veulent voyager pour pas cher et travailler pendant le trajet.
10: Vous pouvez pas, il n'y a pas de tablette dans les Ouigo. Puis il n'y a pas de prise non plus, vous pouvez pas le brancher.
11: Je vais boire un café.
10: Vous pouvez pas, il n'y a pas de bar.
11: Vous rigolez, ils vont où ces gens depuis tout à l'heure?
10: Ah bah aux toilettes. C'est la seule activité du train.
9: Bah oui, mais au moins, comme les décaféinés, on redécouvre des petits plaisirs simples de la vie qu'on avait tendance à oublier. Un petit pipi dans un train à grande vitesse, ça n'a pas de prix. C'est arrosage de chaussures et fou rire garanti, tout ça pour 19 euros. Vive les Ouigo!
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0: Nous sommes mercredi, le 30 septembre. Vous écoutez Ici Gironde, il est 7h.
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0: Et les infos avec vous, Kevin Blondel.
12: La colère lycéenne qui monte cette semaine. Mobilisation dans au moins 22 lycées girondins. Hier, ils protestent contre des conditions d'apprentissage qui se dégradent, d'après eux. Et cette grogne, elle s'exprime partout dans le pays. Elle s'est notamment exprimée à Bordeaux, au lycée Montaigne, rue Sainte-Catherine, hier. 250 élèves mobilisés, Elsa Marot, et un mouvement qui a un peu dégénéré.
13: Une colère assez vive à l'entrée principale du lycée. Des élèves ont lancé des pétards et allumé plusieurs feux de poubelle. Un pompier a même été blessé alors qu'il tentait d'en maîtriser un. Yasmina, une terminale de 16 ans, est dépitée de la tournure que prend la mobilisation.
14: C'est triste d'en arriver là alors qu'on pourrait juste en sortir avec la parole, alors que là on est obligé de faire des trucs de fou.
13: À la base, ils voulaient juste crier leur mal-être, un manque d'accompagnement sur Parcoursup, des emplois du temps trop chargés, des conditions pas optimales pour bien étudier selon eux.
14: La charge de travail, elle est énorme, la santé mentale. Il n'y a personne qui s'inquiète de la santé mentale des jeunes. C'est pour ça qu'on est là aussi aujourd'hui. Il n'y a personne qui s'inquiète pour nous.
13: Un combat partagé par le syndicat Force Ouvrière 33, Marlène Fernandez, la secrétaire générale.
15: Ils nous expliquaient qu'ils sont 35-36 par classe, qu'ils n'ont pas les conditions de restauration le midi non plus adéquates pour manger. Et tout ça fait qu'il manque, il y a un réel problème de moyens. Il faut plus de classes, plus d'enseignants.
13: Plusieurs lycées sont aussi venus soutenir les revendications des lycéens de Montaigne, des élèves de Gustave Eiffel et du lycée professionnel Le Mirail.
12: Reportage d'Elsa Marot. Il n'y a pas qu'à Bordeaux d'ailleurs, ça pourrait être le cas. Des blocages donc prévus au Taillant-Médoc, notamment au lycée Sud-Médoc-la-Boétie, dès demain, et ça pourrait être prolongé jusqu'à vendredi. C'est encore à confirmer. Un peu plus d'un enseignant sur 10 était en grève hier dans l'Académie de Bordeaux. Mouvement dans la fonction publique à l'appel de 8 syndicats pour protester notamment contre le gel de leur salaire envisagé pour le budget 2027. C'est en primaire que c'était le plus suivi, avec plus de 15% des enseignants mobilisés chez nous. Plus largement, la manifestation d'hier, toutes professions confondues, a rassemblé 4100 participants à Bordeaux. Ce sont les chiffres de la préfecture de la Gironde.
0: 5 millions d'euros pour limiter la casse.
12: C'est l'enveloppe annoncée hier par la préfète pour le coup de la Gironde pour venir en aide à nos agriculteurs, victimes et de la sécheresse et des incendies cet été. Un guichet ouvre aujourd'hui là pour déposer son dossier. Il y aura notamment une aide de 4 à 5 000 euros pour chaque agriculteur sinistré, plus une avance de la PAC et des exonérations de charges. Ça ne suffira pas, réagit ce matin Aurélie Roudier. Elle est céréalière à Saint-Cyr-sur-Gironde, Bro et Saint-Louis. Elle nous décrit sa situation.
16: Elle est catastrophique. Globalement, il y a une perte de rendement de 60%. C'est du jamais vu. J'ai jamais connu des rendements aussi bas. L'année dernière, mon père me disait c'est très bas, on n'a jamais vu ça, ça ira mieux l'année prochaine. C'est tout l'inverse. Cette année, c'est encore pire que l'année dernière. C'est dramatique. Ouais. Le nerf de la guerre, c'est l'argent. Donc, en premier lieu, il faut pouvoir arriver à payer ce qu'on doit. Aujourd'hui, avec un GNR livré vendredi à 1,33€ hors taxe et avec la TICPE enlevée, c'est hors norme. J'ai plus de solution, quoi. Je ne sais pas par quel moyen, mais il faut trouver de la trésorerie, nous redonner un petit peu de souffle pour pouvoir repartir, parce que là, l'idée, c'est qu'on va avoir du mal à repartir pour les semis d'automne et la récolte d'été. On travaille, après, c'est un métier passion, c'est sûr, mais là, on travaille à notre perte et à notre perte financière, et le moral a pris un sacré coup cet été.
12: La préfète de la Gironde assure que d'autres mesures d'aide doivent être annoncées par la ministre de l'Agriculture dans le projet de loi du budget 2027.
0: La météo du jour devrait faire des heureux.
12: Pourtant, c'est du gris, c'est de la pluie, oui, mais le mois de septembre a été terrible, sec comme jamais. C'est dur, notamment pour les agriculteurs dont on parlait, pour les maraîchers et j'en passe. Inquiétant aussi pour les producteurs de vins liquoreux comme le Sauterne. Ils ont besoin d'humidité qui apporte avec elle un champignon, le botrytis. C'est ce qu'on appelle la pourriture noble et ça fait toute la richesse de ces vins. Sauf qu'en ce moment, on attend désespérément. Pas question de démarrer les vendanges. C'est le cas chez Sébastien Pierre à la tête du Château Caillou à Barsac. Grand cru classé de Barsac-Sauterne, interrogé au milieu de ses vignes.
17: Alors là, vous voyez, là, c'est ce qu'on appelle des baies qui sont pas striées. On a quand même une certaine concentration de sucre, mais on n'a pas cette complexité que peut avoir la grappe pourrie du botrytis. Et là, pour avoir cette grappe pourrie, il nous faut vraiment cette humidité. Et du coup, cette pourriture noble, elle est vraiment nécessaire et c'est ce qui permet de faire le Sauterne. C'est une année très sèche, on n'a pas l'habitude. Alors apparemment, j'ai parlé un peu avec des anciens, l'année 1985, il y avait eu aussi ce déficit de botrytis. Mais pour avoir goûté des 1985, c'est l'année de mariage de mes parents, donc je les ai goûtés. Et c'est des vins quand même qui se gardent très bien dans le temps. Mais bon, après, on va voir ce que ça va donner. Là, c'est vraiment une chaleur qu'on n'a pas connue. C'est vrai qu'il va falloir se poser des questions au sein même de nos appellations. Est-ce qu'on part sur de l'irrigation, du goutte à goutte? Est-ce qu'on passe sur des nouveaux cépages? Ça, c'est des questions qu'on se pose également dans nos différents conseils d'administration au sein des appellations, oui.
12: Donc oui, vous confirmez Marie-Corinne, il va pleuvoir aujourd'hui.
0: Exactement.
12: A priori en belle quantité, même on fait le point dans quelques instants. Les opposants au projet M persistent. La CEPENSO et les mairies de Blanquefort et Saint-Louis-de-Montferrand annoncent se pourvoir en cassation devant le Conseil d'État après le rejet de leur demande de suspension du permis de construire. Il s'agit, vous savez, de ce projet d'usine de transformation de cobalt et de nickel en bord de Garonne. Entre Parampur et Blanquefort, l'association écologiste a aussi déposé un recours devant le tribunal administratif pour obtenir la suspension d'autorisation environnementale du projet. Toujours aucune nouvelle de Jean-Pierre ce matin. C'est ce monsieur qui s'est enfui de son EHPAD, les Parentèles à Mérignac, qui a déjà 9 jours. Il est atteint d'Alzheimer. Sa famille lance donc un appel aux volontaires pour aller le rechercher. Tout à l'heure, rendez-vous fixé 14h15 à Mérignac devant le gymnase Alice Milia. Et pour ceux qui ne pourraient pas y participer, ses proches disent « Soyez vigilants, il portait un jogging noir, un t-shirt bleu marine et des chaussons lors de sa disparition. »
0: Ici Gironde, 7h06, un coup de pouce pour vous aider à vous équiper d'une pompe à chaleur.
12: Ça doit permettre l'installation sur 2 ans de 55 000 pompes en France avec une aide moyenne de 9 800 euros par ménage. L'idée, c'est de développer l'électrique Pour être moins dépendant du gaz et du fioul, notamment dit le gouvernement, en prévision d'un hiver qui s'annonce très, très salé côté tarif. Le dispositif sera lancé dès demain. Troisième défaite d'affilée pour les boxeurs de Bordeaux en championnat. Les hockeyeurs ont perdu 5-1 à Nice, très, très salé aussi. Hier soir, ils sont 8e de Ligue Magnus. Ce matin, ils recevront Chamonix vendredi pour tenter de se relancer. Et puis en rugby, 10 Bordelaises retenues dans le groupe France pour aller jouer 3 matchs en Nouvelle-Zélande ce mois-ci. Le premier, ce sera dès le 17 octobre. Parmi elles, Mélisse Melaghi, Elsa Perras ou encore Marie Ibanez qui ne compte qu'une seule sélection. Et évidemment, il y aura aussi les tolières comme Carla Arbez ou encore Assia Kalfaoui.
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12: Et on fait la danse de la pluie.
0: Oui, et ben ça marche. Continuez de danser, Kevin. Avec des nuages, en effet, de la pluie, des averses qui vont nous concerner tout au long de cette journée. Alors ça sera ponctuellement, mais quand même, ces petites averses qui nous accompagnent aujourd'hui. Une vigilance jaune, un phénomène orage est encore d'actualité sur notre département. Et puis les températures, 17-19 degrés, pas de grosse révolution ce matin. Cet après-midi, très légère baisse sensible, 23 degrés sur le secteur de la pointe du Médoc, 24 degrés à Sainte-Hélène, au Porge, 25 degrés sur le bassin d'Arcachon, 26 pour le Blayais, du côté de Bordeaux, Langon ou encore sur le Libournais, 27 degrés cet après-midi. Encore quelques nuages et quelques gouttes annoncées pour demain, puis une baisse des températures, pas plus de 20 à 23 degrés à partir de demain en Gironde. Sur les routes girondines, j'ose pas cliquer encore sur la carte, je vous laisse faire,
18: non,
0: Nicolas.
18: Ça va
0: pour l'instant.
18: Il y a un tout petit peu, pas de grosses difficultés, un peu de monde sur l'autoroute A10 d'Embarras et la Grave jusqu'au pont d'Aquitaine. Et puis les premiers ralentissements sur la fin de la N89 sens Libourne-Bordeaux et de la 62. Mais je vais vous dire un truc, Marie-Corinne.
0: Mais il y a un truc. Quand vous partez comme ça,
18: il y a un truc qui est vraiment super. Parce qu'il y a des tas de gens en Gironde, ils écoutent d'autres radios.
0: Comment ça?
18: Ils ont tort. Ils écoutent d'autres radios. Puis quand ils vont faire le plein d'essence, ils ont la boule au ventre. Alors que nous, ici, qu'est-ce qu'on va faire? Tout à l'heure.
0: Vous allez garder la carte carburant.
18: On va vous offrir une carte carburant de 100 euros. Et c'est là, vous arrivez à la station service.
12: Vous faites la danse de la pluie.
18: Ouais.
12: En faisant le plein.
18: Impeccable. La danse du plein gratuit à 100 euros. Il va falloir jouer tout
0: à
18: l'heure.
0: On jouera effectivement au canelé ou pas canelé. C'est voilà, comme ça
18: sinon,
0: depuis lundi,
18: pour les autres, vous nous écoutez. Vous zappez sur la radio et vous revenez chez nous.
0: Bien sûr.
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0: Ici, Gironde, c'est la radio, en effet, pour commencer la journée.
18: 100 euros de carburant.
0: Ouais, c'est fou, franchement. 05 56 19 10 10, hein, tout à l'heure, bien sûr. Pour l'instant, on écoute Vanessa Paradis, Marilyn et John. Très bon début de journée. Au réveil.

0: Marilyn et John sur Ici Gironde, c'était Vanessa Paradis. Bon réveil avec nous à 7h13.
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0: Et après le réveil, on va sortir la bonne baguette bien fraîche, la confiture, les céréales. On vous souhaite un très bon petit-déj, les copains.
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0: Et pour le petit-déj, c'est aussi, Kevin, un gros gâteau et plein de bougies pour un club girondin qui fête ses 150 ans.
3: Le club alpin français de Bordeaux, un club de montagne en Gironde. Pourquoi et comment ça marche depuis tant d'années?
0: Alors, cette année anniversaire, c'est son président, s'il vous plaît, Philippe Pénichon, qui sera avec nous tout à l'heure avant 7h30.
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0: Qui est donc cet humoriste? Alors, pas vous, Nicolas, même si vous êtes très drôle, qui remplit l'Arkea Arena.
4: Vous êtes sympa avec moi ce matin. Ouais, alors non, c'est marrant, c'est un type, il s'appelle Naïm.
0: Ouais.
4: Et il réussit l'exploit de remplir, évidemment, donc quand même 10 000 places.
0: C'est énorme.
4: Arkea Arena, c'est un spectacle à guichet fermé. Il sera sur scène donc le 10 octobre. Humoriste que vous avez d'ailleurs peut-être découvert à la télé. Et il cartonne et vous serez peut-être, alors on dit c'est complet, mais nous évidemment on les toutes dernières invitations à vous offrir dans le cannelé, pas cannelé tout à l'heure.
0: Le 05,
4: mais il faut
0: 56,
4: s'inscrire maintenant,
0: 19,
4: 05
0: 10,
4: évidemment
0: pour 05 voir, quoi allez-y.
4: 56, 19, 10, 10 pour aller voir Naïm, voilà, sur scène Arkea Arena le 10 octobre, bonne chance.
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0: À 7h15, son regard sur l'actualité. David Ossillou qui nous rejoint. Mon œil et André. C'est vraiment terminé. Après 130 ans d'existence, l'enseigne de chaussures a été placée en liquidation judiciaire.
6: Mais comment une marque pareille peut-elle disparaître comme ça? André a compté jusqu'à 500 magasins en France. Vous cherchez l'un des coupables? Il est à vos pieds ce matin, mais regardez vos chaussures. La basket a tout avalé. Il y a 30 ans, elle servait surtout à faire du sport, à traîner le week-end. Aujourd'hui, elle se porte 7 jours sur 7. Avec un jean, bien sûr, mais aussi avec une robe, un pantalon de tailleur et même un costume. 109 millions de paires de baskets vendues l'an dernier en France. Et André, dans tout ça? Ah, bien sûr, ses magasins en avaient en rayon. Mais quand la basket est devenue la chaussure de tous les jours, ça n'est pas chez André que les Français ont pris l'habitude d'aller les acheter. Pour une paire de Nike, d'Adidas, de New Balance, ils sont allés ailleurs, chez les marques elles-mêmes et dans les enseignes de sport, sur Internet bien sûr. André est resté dans les têtes, comme le magasin du mocassin, de l'escarpin, de la bottine, de la chaussure de ville donc. Et justement, la chaussure de ville, elle a perdu du terrain. Et puis André s'est pris un deuxième coup de pied aux fesses. Le déclin des centres-villes. Les clients sont partis vers les centres commerciaux et encore sur Internet. Les rues commerçantes se sont vidées. Certaines enseignes ont fermé, comme Bata. Vous vous souvenez de Bata en 2016, San Marina en 2023 et cette année encore, Minelli. André n'a pas tenu non plus. Pourtant, au sommet de sa puissance, en 1983, quand André donc comptait 500 magasins, l'enseigne choisit un nouveau slogan. André, tout va bien. Le pire, c'est qu'à partir de ces moments-là, tout est allé de plus en plus mal.
0: David Ossillou, à son regard sur l'actualité tous les matins. C'est mon œil à 7h17. Son œil à lui est rivé comme ça sur les cartes de votre circulation en Gironde. Et alors tout à l'heure, ça allait pas si mal, Nicolas. C'est toujours le cas.
4: Ça commence à coincer sur la 10. Ouais, dès la sortie du pont de la Dordogne, prudence, le bouchon commence et vous êtes ensuite à la queue leu-leu jusqu'à Sainte-Eulalie, Lormont et le Pont d'Aquitaine. Et puis la fin de la Nationale 89. On est sur les classiques de chaque matin ou presque. Ça coince entre Ivrac et Artigues près Bordeaux en direction de la Rocade. Et puis vous le disiez avec la météo, attention, on attend quand même de fortes averses dès le milieu de la journée. Donc prudence sur les routes. Et je vous donne également quelques infos des travaux en nocturne sur trois lignes du tram à Bordeaux. Les lignes A, E et F avec des interruptions progressives dès 20h30 sur ces trois lignes de tramway sur la métropole. Donc des travaux cette nuit, lignes A, E et F qui sont concernées.
0: Le 05 56 19 10 10, si vous aussi vous êtes sur la route ce matin, vous constatez peut-être un incident, un accident à partager avec nous. Bien sûr, on vous donne la parole et on vous écoute. 05 56 19 10 10, c'est aussi valable sur le WhatsApp de la radio et c'est le même numéro à 7h18. Un duo aussi avec le Gironde en d'étape, on l'adore, Pascal Obispo, Francis Cabrel. Il faudrait que pleuve l'amour pour vous sur SC Gironde.

0: Que pleuve l'amour, ce tube signé Pascal Obispo avec Francis Cabrel sur ICG. On a 7h22 et c'est un autre Francis qui nous rejoint pour jouer avec nous.
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0: Avis aux amateurs d'humour piquant, vous savez, au style moderne et percutant, vous allez adorer Naïm.
3: Un peu grinçant, effectivement, ouais, beaucoup de second degré. Et il sera sur scène, l'humoriste Naïm à Arkea Arena le 10 octobre. Date complète, il n'y a plus de place, sauf pour Francis de Bordeaux qui est avec nous, qui va jouer. Bonjour Francis.
0: Bonjour Francis.
4: Bonjour Nicolas et bonjour Marie-Corinne.
3: On va jouer au cannelé, pas cannelé.
0: Ouais, comme tous les matins.
3: C'est bien ça.
0: Vous avez de l'humour, hein, Francis?
3: Il est très rigolo, Francis.
4: Du second degré, pas autant que vous, Marie-Corinne, mais avec votre rire désopilant, j'ai du mal à surpasser.
3: C'est vrai qu'elle a, un rire communicatif.
0: Bon,
3: un thème, trois propositions.
4: Allez, on va jouer, Nicolas.
3: Allez, un thème, trois propositions, si la proposition est girondine, c'est cannelé. Sinon, vous nous dites pas cannelé, au moins deux bonnes réponses. C'est quoi le thème du jour ce matin?
0: Alors, on va jouer avec les influenceurs. Vous savez, les créateurs de contenu et autres là qu'on trouve sur les réseaux sociaux. Ah, c'est pas facile.
3: C'est un métier qui va disparaître, ça, non? Les influenceurs.
0: Pour l'instant, ça marche plutôt. Bien encore. Parce que Naïm, il fait pas mal de vidéos aussi, hein, l'humoriste, sur les réseaux.
3: Okay.
0: Donc, ces personnalités qui sont originaires de Gironde ou pas. 5 secondes pour nous donner les bonnes réponses. Francis, c'est parti.
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0: La première personnalité qui est suivie par plus d'un million de followers sur Instagram, c'est Noolita, que vous connaissez, Francis.
4: Allez, je vais dire cannelé.
0: Eh ben voilà, il la connaît. Mais il fait partie.
3: Million de followers.
0: Un million.
3: Ah ouais, c'est dingue.
0: Et tout a commencé à Bordeaux pour Camille Callen, que je suis d'ailleurs depuis longtemps. Un point.
3: Un point.
0: Bravo
3: pour Francis.
0: Francis.
3: Proposition numéro 2, Francis, si je vous dis papille et pupille. Papille et pupille, là c'est...
4: Ça sent pas la Gironde, tout ça. Je
0: c'est
4: dis pas cannelé.
0: Cannelé?
3: Eh si, c'est Cannelé. Elle, c'est Anne Lataillade. Elle est souvent venue d'ailleurs, Anne Lataillade, dans les émissions cuisine avec Chef Jésus Hurtado.
0: Exactement.
3: C'est un super blog culinaire que moi je suis, par contre.
0: Ah bah oui. Allez, il manque un point, Francis, pour cette dernière proposition.
3: Il faut pas se rater, là.
0: Avec Léna Situation.
3: C'est un pseudo, ça? Ou c'est son vrai nom?
0: Je crois que c'est ça, un pseudo.
3: Ouais.
4: Allez, je dis Cannelé, Léna Situation, je dis Cannelé.
3: Aïe, aïe, aïe.
0: Oh non, Francis! Alors, on a commencé en rigolant et on termine en pleurant.
3: C'est pas cannelé, bah, la situation, pas du tout.
0: Non, elle est à Paris.
3: Il paraît qu'elle a sa statue, au musée Grévin, au musée de cire à Paris.
0: Bon,
3: et bah, désolé pour vous, là, Francis, c'est dommage.
0: Ah, je suis déçu.
3: Pas de Naïm.
4: Bah, tant pis.
0: On jouera ensemble. On jouera.
3: Mais une prochaine fois.
4: Merci à vous.
3: On ne vous en veut pas. Vous ne nous en voulez pas. Et belle journée. Merci, Francis.
0: Et donc, tout à l'heure, on va jouer Nicolas.
3: C'était un peu dur quand même, là, le.
0: C'est vrai. Mais oui, mais je pensais qu'il allait s'en sortir. Voyez. Bon, bah, tant pis.
3: C'est costaud.
0: On joue tout à l'heure. 100 euros de carburant à gagner.
3: Dans une heure pile.
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0: 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Toutes ces initiatives du département qui font bouger le territoire et parfois ça dure depuis très longtemps puisque ce matin, ce sont 150 ans d'histoire qui s'invitent dans nos studios avec Philippe Pénichon. Bonjour Philippe.
5: Bonjour, merci pour votre invitation.
0: Et ben avec plaisir, un gros gâteau. Vous êtes le président donc du Club Alpin Français de Bordeaux.
5: Ouais.
0: 150 ans. Alors déjà, bon anniversaire. Hein.
5: Merci.
0: Mais c'est assez incroyable quand même, 150 ans pour une association déjà. Et en plus, pour un club de montagne à Bordeaux, expliquez-nous comment c'est possible.
5: Oui, effectivement, c'est assez extraordinaire, parce que ça semble normal, mais 150 ans d'existence, oui, ininterrompue.
0: Oui.
5: Certainement avec des soubresauts liés, bah, effectivement, aux grands événements qu'ont traversé le XXe siècle. Pour autant, je pense que ça, en tous les cas, c'est la synergie qui a dû y avoir au départ,
0: oui,
5: par les pères fondateurs. Alors, effectivement, on est à 150 ans d'histoire, mais quand on regarde dans le rétro, on a effectivement des gens qui ont une sociologie, une motivation vis-à-vis du milieu montagne qui est très différente de celle d'aujourd'hui.
0: Bien sûr.
5: En ce sens qu'aujourd'hui, on a la notion du loisir qui n'existait pas évidemment en fin 19e, hein, c'est 1876. Et ces pères fondateurs qui sont originaires de Bordeaux.
0: Ouais,
5: voilà. Donc déjà c'est étonnant, hein, parce qu'évidemment ça vous échappe pas.
0: Quel est le lien justement? Comment ça s'est fait?
5: Alors,
0: comment c'est possible?
5: Alors c'est étonnant parce que dans les pères fondateurs vous avez un personnage quand même assez assez célèbre, on peut dire, puisque c'est l'ancien maire de Bordeaux,
0: mm-hmm,
5: voilà, Monsieur Besselance, Adrien Besselance, et qui lui au départ n'avait pas du tout dans sa bio, il se destinait plutôt à une profession en lien avec le maritime.
0: D'accord, pas du tout.
5: Voilà. Non. Et puis voilà, hasard des rencontres, il rencontre des gens qui s'intéressent à la montagne et il tombe amoureux. Voilà, il tombe en amour avec les Pyrénées. Et vous avez comme ça une petite nébuleuse de gens qui se croisent. Il y a déjà une société savante qui existait avant la création donc du Club Alpin Français.
0: Donc c'est une petite culture de la montagne à Bordeaux déjà.
5: Oui, c'est ça. C'est des gens curieux. En fait, ouais. Ils sont poussés par la curiosité. Effectivement, c'est des gens qui, on pourrait dire, si voilà, en termes modernes, dans leurs conditions sociales et économiques, sont assez aisés. Mais pour autant, ils sont poussés par une vraie curiosité, une quête du savoir. Donc, c'est une quête à la fois et artistique. Hein. On a une quête scientifique. Scientifique, artistique, culturel, parce que il y a plein de choses à découvrir et à inventer.
0: Et Philippe, alors là, en 2026, en quelques mots, parce que le temps passe très vite. Ça a un tout autre visage. Ça peut rien avoir.
5: Ouais, exactement. Effectivement. Donc, quand on regarde et on lit les récits, parce que les choses, donc, fin 19e passe beaucoup par le récit, même la photographie est assez, est un petit peu marginale. On est toujours sur l'émerveillement parce que ce sont des explorateurs, il y a des récits toujours très fantastiques. Mais aujourd'hui, en fait, le paradoxe 2026, c'est qu'on a une petite musique inverse. Ouais. C'est qu'on se demande, comment faire pour qu'il y ait moins de monde dans ce milieu fragile.
0: Et alors, comment on fait?
5: Ah ben ça c'est là c'est une très grande question, effectivement là on peut consacrer
0: en tout
5: des
0: cas, vous
5: émissions.
0: Devez vous adapter, c'est ça. Ouais. Mais l'association va continuer comme ça, voilà. Après 150 ans. Oui. Vous avez même une exposition en ce
5: Absolument.
0: Moment aux archives départementales,
5: ouais.
0: À voir jusqu'au 30 octobre avec des documents. Il y a un fonds de documentation assez énorme pour se plonger plus en longueur dans cette belle histoire, 150 ans d'histoire. Philippe Pénichon, merci beaucoup.
5: Ouais, merci.
0: Un petit aperçu de ces 150 ans avec vous.
5: Merci.
0: À retrouver également sur notre site ici.fr. À suivre, c'est les infos de 7h30 qui arrivent.
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0: Avec nos correspondants météo d'ailleurs sur la page Facebook Ici Gironde. Michel à Hourtin ce matin sur la page Facebook. Déjà 23 degrés au réveil, c'est incroyable pour une fin de mois de septembre effectivement. Nuages et pluie, c'est le menu de cette météo du jour. On va faire un point détaillé sur cette météo dans quelques instants, juste après l'actu locale en Gironde avec vous, Kevin Blondel.
8: La mobilisation des lycéens dans 22 établissements girondins hier, notamment à Blanquefort et Bordeaux. Ils dénoncent entre autres la dégradation de leurs conditions d'apprentissage. À Bordeaux, notamment, un pompier a été blessé rue Sainte-Catherine après l'explosion d'une bombe aérosol qui se trouvait par terre en marge du mouvement des élèves du lycée Montaigne. 5 millions d'euros d'aide pour nos agriculteurs girondins victimes et de la sécheresse et des incendies cet été. Un guichet ouvre ce matin, annonce la préfète. Elle était en visite dans un élevage bovin hier pour se rendre compte un petit peu de l'état de la situation. On y revient sur ici.fr. Et puis le pare-feu qui fait polémique sur la presqu'île du Cap Ferret. La mairie a porté plainte contre Benoît Barterotte, l'homme d'affaires qui a fait arracher des centaines d'arbres lors de l'incendie de Somos pour éviter une propagation du feu. La mairie dit qu'il n'avait aucune autorisation. Lui n'est pas de cet avis. On y revient dans un instant. L'info en France et dans le monde en 90 secondes. C'est avec vous, Valentine Lottès.
9: Écoles, collèges et lycées fermés toute la journée dans le Gard et dans une partie de l'Hérault. Les deux départements passent en vigilance rouge d'ici une demi-heure pour risque de pluie, inondation. Orange pour la Lozère, l'Ardèche et les Bouches-du-Rhône. Un épisode Cévenol exceptionnel est en cours dans le sud. Des jets d'acide chlorhydrique sur des policiers, des profs frappés. Ça dégénère devant les lycées. 440 interpellations hier selon le ministre de l'Intérieur au cours de manifs et de blocages pour réclamer des conditions d'apprentissage décentes. Les menaces de Marine Le Pen sidèrent Mediapart. Le site d'investigation attribue au président du Rassemblement national tout un tas de messages antisémites. Et depuis, le RN riposte. Sa candidate à la présidentielle prévient notamment Mediapart d'enfiler son costard en Kevlar. Pour son refus de marier un homme algérien sous OQTF, une obligation de quitter le territoire, le maire de Béziers, Robert Ménard, est jugé cet après-midi à Montpellier. L'élu d'extrême droite risque jusqu'à 5 ans de prison et 75 000 euros d'amende. Chômage technique pour les salariés de Stellantis. Les usines du constructeur auto seront à l'arrêt de 5 à 15 jours à Sochaux, Rennes, Poissy et Mulhouse, faute de batterie pour équiper les voitures. Se chauffer cet hiver s'annonce difficile pour les Français comme pour les entreprises, avec des prix de carburant et de gaz potentiellement très élevés, prévient l'Union européenne. Le leasing social sur les pompes à chaleur tombe à pic. Il ouvre à partir de demain pour 55 000 dossiers.
0: Et l'info d'ici en Gironde, c'est ce bras de fer entre la mairie de Lège-Cap-Ferré et l'un de ses habitants les plus emblématiques.
8: Benoît Barthorot, ciblé par une plainte de la ville. Pourquoi ? Eh bien parce que fin juillet, au plus fort de l'incendie de Somos qui menaçait dangereusement la presqu'île, il a fait couper à la hâte des centaines d'arbres appartenant à l'ONF et à la commune pour réaliser un pare-feu, pour protéger la presqu'île, dit le monsieur. Sauf qu'il l'a fait sans autorisation, dit la mairie, qui demande donc réparation. Elle a porté plainte, lui aussi, en retour. Bras de fer en cours. Qu'en pensent les habitants de Lège-Cap-Ferré, Stéphanie Scoc ?
10: Au bar tabac de Claoué, à l'entrée de la presqu'île, les avis sont partagés. Claude prend la défense de Benoît Barthorot.
11: Mais moi, je sais pas ce qu'il a bien fait. C'est éviter la catastrophe, peut-être. Il a sauvé peut-être la presqu'île en faisant ça. Non. Il y en a qui disaient qu'il a fait pour lui, mais bon, ça s'est prouvé. Les vents ont tourné, c'était favorable pour nous. Sans quoi les campings, tout aurait brûlé, peut-être.
10: L'incendie était quand même très loin de la pointe du Cap Ferré, selon Jean-Michel.
12: Il aurait bien valu qu'il vienne aider. C'est qu'on fait le pare-feu là, à Claoué, que de le faire là-bas où il ne servait strictement à rien. C'est ça le problème. Parce que le feu, il n'est pas rentré, ils l'ont arrêté là-bas, et là-bas au fond, il sert à quoi ? À rien du tout. Et le feu, il n'a jamais été, il est à 18 km de là-bas, le feu. Alors, il ne sert à rien, quoi. Il fallait qu'il fasse un coup d'éclat. Ça l'amuse. Ah, oh, c'est un bon personnage, mais des fois, il est un peu excentrique, quoi. Il parle, il réfléchit pas, quoi.
10: Il est comme ça, Benoît Barthorot, fâché avec l'administration et persuadé d'être dans son bon droit pour sauver son cadre de vie. Depuis des années, il entretient une digue pour lutter contre l'érosion du Cap Ferré, mais là, il est allé un peu loin, estime Vincent.
13: Il aurait dû quand même attendre ou avoir des instructions de notre maire. Bon, maintenant, il est en polémique. C'est la polémique avec lui. Il y a, probablement, ça doit brûler, le torchon brûle entre le maire et M. Barthorot est très connu. Il a fait quand même, je pense, sur la presqu'île des belles choses pour préserver le trait de côte. Bon, après, il a certainement les moyens, mais la plainte, je pense que c'est superflu.
10: Benoît Barthorot a-t-il fait ce pare-feu pour défendre tout le Cap Ferré ou protéger seulement sa propriété ? Francis et Claude s'interrogent.
14: Je dis qu'il fait tout pour lui, et ni comment, mais en même temps, il s'en va les autres. Il fait tout ce qu'il veut, sans demander d'autorisation, sans se référer à aucune règle.
11: C'est le bon Dieu, un peu, là-bas. Ouais, quand Hectare, c'est lui le grand chef. Nous, on passe à Barthorot, on le voit sur la plage, à poil, carrément, et chez lui, quoi. C'est un peu le messie.
10: Benoît Barthorot va tout de même devoir s'expliquer. Le pare-feu fait désormais l'objet de deux plaintes et d'un procès verbal de l'ONF. Fin août, le parquet de Bordeaux a ouvert une enquête préliminaire pour défrichement illégal.
8: Et Benoît Barthorot est l'invité d'ici Gironde dans une dizaine de minutes maintenant.
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8: Est-ce qu'il y a des soucis côté circulation à Storcy, Nicolas ?
3: Un premier accident, effectivement, sur les boulevards au niveau de la barrière du Médoc, à l'intersection du boulevard Pierre-Ier et de l'avenue de Tivoli. Ça coince en extérieur sur ce secteur. Et puis, retour, évidemment, sur les premières difficultés sur la rocade bordelaise, notamment sur le secteur du pont François Mitterrand à Bègles. Le trafic est dense ce matin entre Bouliac et Villeneuve-d'Ornon. Je ne reviens pas sur l'autoroute A10, c'est toujours très chargé. Du pont de la Dordogne au pont d'Aquitaine. Et puis attention au premier ralentissement également. Si vous êtes sur l'autoroute de Toulouse, ça coince, le trafic est fluide jusqu'à Saint-Médard-d'Hérens, où là vous avez une tête de bouchon. Début du ralentissement sur les secteurs ensuite de Martillac, Cadejac et Villeneuve en direction de la métropole. Bonne route, soyez prudents en plus avec le retour de la pluie.
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0: Oui, on va pas tout vous spoiler, mais effectivement, il pleut aujourd'hui. Des nuages. Météo complète juste après la musique. À nos actes manqués, on va chanter des vocalises avec Frédéric Goldman-Jones sur Ici Gironde à 7h36. Bon début de journée.

0: Pleine de tendresse, il n'y a que de l'amour chez toi. Ça arrive tout à l'heure dans quelques minutes.
1: Et il sera en concert dans quelques jours, dimanche 4 octobre à Arkea Arena.
0: Ça approche ça aussi.
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0: À suivre également l'actualité avec vous, Kevin, et l'invité d'Ici Gironde.
4: Benoît Barterotte est avec nous dans un instant, l'homme d'affaires emblématique du Cap Ferret, engagé dans un bras de fer avec la mairie de sa ville, qui a porté plainte contre lui parce qu'il a fait réaliser un grand pare-feu cet été au plus fort de l'incendie de Somos. Des centaines d'arbres coupés sans autorisation, dit la mairie. Lui dit qu'il y avait urgence et qu'il avait l'accord des autorités. On y revient dans quelques instants avec lui.
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0: Avec la météo du jour, Nicolas, qui est plutôt gris aujourd'hui.
1: Hein. Oui, pas mal de grisailles, pas mal de nuages, quelques pluies également qui sont tombées ce matin tôt sur le sud Gironde. Des pluies d'ailleurs qu'on va retrouver tout au long de la journée sur le Médoc, sur l'entre-deux-mers, la métropole bordelaise, les Landes de Gascogne. Personne ne sera épargné par les averses qui font du bien sur l'ensemble. C'était quand même très très sec et on avait vraiment besoin d'un petit peu d'eau. Ça y est, le bon Dieu nous a entendu. C'est plutôt pas mal ça.
0: La vigilance jaune pour les orages, hein, qui est toujours d'actualité sur notre département. Et avec la pluie, Nicolas, la douceur aussi aujourd'hui, jusqu'à 17 à 19 là ce matin, jusqu'à 23-27 cet après-midi.
1: Oui, globalement pour ce début de journée, on est autour de 21-22 degrés sur l'ensemble du département. Pour les maxi, 23 attendus sur le Médoc, 25 sur le bassin d'Arcachon, 26 sur le Blayais, le Pays Foyen. Vous aurez 27 degrés à Bordeaux, Langon et autour de Libourne. On est encore 5 à 6 au-dessus des normes mal de saison. Et ça va baisser dès demain, la chute vraiment des températures, elle est confirmée pour demain,
0: exact.
1: Avec des maxis autour de 20 à 23 degrés.
0: Et ça va se confirmer aussi pour la fin de semaine, autour des 22-26. Alors attention, c'est ce qu'on se disait Nicolas, une très belle journée vendredi.
1: Ah oui, c'est tout bleu, dans un océan nuage,
0: ça va pas durer.
1: La veille, et à partir de ce week-end, on revient dans le gris total.
0: Exactement, le 05 56 19 10 10, on parle beaucoup, mais on vous donne aussi la parole tous les matins sur ces sujets qui vous concernent aussi. On va parler de pompiers volontaires, est-ce que c'est quelque chose peut-être qui vous attire là, de vous engager?
1: Surtout après le méga feu de cet été, on a fait les comptes, il manque aujourd'hui en France entre 190 et 200 000 pompiers volontaires pour que les services soient assurés. Et justement, Enzo nous dit, je suis pompier volontaire, au vu des besoins et de l'actu récente, ce serait pas mal qu'on se mobilise un peu plus.
0: Ah voilà. Oui,
1: alors est-ce que vous seriez, il faut avoir commencer pour s'engager, 16 ans révolus avec une autorisation parentale,
0: ça,
1: pour les mineurs, et on peut être pompier volontaire jusqu'à 60 ans.
0: Ah bah ça marche.
1: Donc voilà, ça c'est plutôt pas mal. Si vous êtes pompier volontaire, vous témoignez et vous venez nous parler du sens de votre engagement sur le WhatsApp au 05 56 19 10 10 et on vous donne la parole tout à l'heure entre 9h et 10h.
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0: Le pare-feu de la discorde au Cap Ferret, la ville qui a porté plainte suite aux travaux menés par l'homme d'affaires Benoît Barterotte au plus fort de l'incendie de Somos en juillet dernier, la création d'un grand pare-feu alors que le feu s'approchait de la presqu'île. Lui a porté plainte dans la foulée pour mise en danger de la vie d'autrui. Il est votre invité ce matin, Kevin.
4: Bonjour Benoît Barterotte.
6: Bonjour.
4: Alors remontons le temps rapidement. Lors de l'incendie, racontez-nous comment vous vous décidez à créer ce pare-feu et pourquoi.
6: Alors, l'incendie a démarré à Somos le mercredi à midi 5. Et par une prémonition tout à fait normale, le matin du mercredi, nous avions demandé au maire un rendez-vous avec les pompiers et nous étions à la mairie annexe au phare du Cap Ferret avec le commandant qui a la responsabilité de la presqu'île, qui s'appelle Maxime Pélissère, le capitaine Pélissère, le responsable donc du SDIS pour la presqu'île, le maire, les responsables de la sécurité, le président des 44 hectares, etc. Et on essayait une dernière fois de sensibiliser le maire en lui disant « mais c'est comme si on était dans une pièce avec de l'essence répandue par le sol, avec des gens qui fumaient, etc. Ben, » il est certain qu'il va y avoir un gros problème.
4: Parce qu'il n'y avait pas de pare-feu.
6: Non, il n'y avait pas seulement de pare-feu. Il y avait la caserne des pompiers qui était obsolète et foutue depuis déjà 15 ou 20 ans. Elle était fermée la moitié du temps. Et quand j'avais eu un incendie, elle était fermée, il n'y avait pas de pompiers. J'avais au mois de fin juillet ou au mois d'août, vous voyez, il n'y avait pas de pompiers, quoi. Dans un temps très sec. Enfin, tout ça a été complètement négligé. Toute prévention était négligée. Enfin, c'était invraisemblable. Il n'y avait pas de plan de prévention des risques du feu. Alors qu'il y a 15 ans, que le préfet et que tout le monde disait il faut ce plan, c'est obligatoire, c'est pas facultatif. Donc on essayait de dire au maire, il faudrait peut-être se réveiller là. Qu'est-ce qui va se passer? C'est très sec, la moindre allumette va foutre le feu partout et il y a le feu de Somos à midi.
4: Et les pompiers vous disent assez rapidement, le vent peut amener les flammes vers le Lèche Cap Ferret, vers... la pointe, et donc vous décidez...
6: Difficile. Ça a démarré de Somos, on le voit très bien dans la progression du feu, qui a été enregistré, personne ne peut le nier, et ça fonce vers l'entrée de la presqu'île.
4: Donc vous décidez à ce moment-là, à la hâte, de protéger ce qui peut l'être ?
6: Non, c'est pas à ce moment-là. C'est les pompiers décident, pour que ça rentre pas dans la presqu'île, quand le feu se dirige vers la presqu'île, ils décident de faire ce qu'ils appellent une ligne d'appui au niveau de la seule transversale qui part de Lège et qui va à la plage du Grand Croc. Donc, ils veulent barrer l'entrée de la presqu'île au feu. Ils se concentrent tous là, font la ligne d'appui.
4: Il y a les moyens de lutte des pompiers, et on s'en souvient à l'époque, on l'a suivi.
6: Mais sur cette route, au bord de cette route, de chaque côté, il y a des pins de 25 mètres d'eau, ou de 20 mètres d'eau. Donc, il est évident pour nous que le feu va passer par-dessus les pompiers. Et ça n'a pas manqué, le jeudi soir, le feu a franchi la ligne d'appui des pompiers. Or, il n'y a pas de possibilité de faire une deuxième ligne d'appui dans la presqu'île, puisqu'il n'y a pas de pare-feu transversaux. Rien. Il n'y a pas de passage, il n'y a rien. Il y a de la forêt de rue, les pompiers ne pourront pas faire. Donc, il y a une seule route pour entrer ou sortir de la presqu'île qui peut être fermée d'un moment à l'autre.
4: Oui.
6: Bon, c'est l'affolement général. Donc, d'après les prévisions, les projections des pompiers, si le vent continue à la même vitesse, que le feu progresse comme il progresse à ce moment-là, il sera au fond, il sera à la pointe dans quelques heures.
4: Et on en arrive dans à ce pare-feu. Expliquez-nous, si vous le voulez bien, Benoît Barterotte, un petit peu, comment vous vous organisez. Vous avez tout payé de votre poche, recruté des gens, loué du matériel, des bénévoles, comment ça s'est passé ?
6: Bon, alors, comme nous faisons la digue, nous avons l'habitude de travailler avec des chauffeurs d'engins, nous connaissons tous les loueurs d'engins, etc. Donc on est les seuls à même au Cap Ferré, je dirais au bout du Cap Ferré, à être équipés. Vous voyez, si j'appelle des loueurs d'engins jeudi soir, si j'appelle les chauffeurs, que je leur dis demain matin vous devez être là, je vais y être. Si vous quelqu'un d'autre appelle, ils vont dire mais qui va payer, qui va machin, etc. Nous ils savent qu'on a toujours payé depuis 40 ans. Mes enfants ont l'affaire des cabanes Barterotte, c'est pareil, ils ont des équipes. Ensuite, on a une scierie dans les Landes, c'est-à-dire on sait ce que c'est que des pins, on sait qui sont les forestiers, on sait où sont les engins, donc on est mobilisable. Et évidemment, comme on est en rapport avec le capitaine des pompiers depuis le mercredi matin, on lui dit il faut qu'on évite que le feu, on peut pas faire mieux.

0: ils avaient replanté les pins sur le pare-feu parce que l'économie et la rentabilité comptaient plus que la sécurité des citoyens. Alors que l'ONF est un service public, il n'aurait jamais dû sacrifier le pare-feu.
1: On est en train de vous perdre, Monsieur Barterotte. On va tenter de vous joindre à nouveau. Il est 7h51 sur ICI Gironde. Et donc, on parle de ce pare-feu de la discorde au Cap Ferret. La ville a porté plainte suite aux travaux menés par Benoît Barterotte, que vous entendez depuis quelques minutes, qui nous explique pourquoi il a pris la décision de raser tous ces arbres sans autorisation, dit le maire Philippe de Gonneville. Donc, il y a une plainte qui a été déposée par la ville. Philippe Barterotte a déposé plainte en retour pour mise en danger de la vie d'autrui. Est-ce qu'on arrive de nouveau à le joindre? On a perdu la connexion pour le moment. Non, on entendra en tout cas Philippe de Gonneville à 8h, le maire qui dit on n'est pas dans une république bananière, il y a des lois qui s'appliquent et Benoît Barterotte est un homme comme les autres, homme d'affaires ou pas, il doit respecter les lois. On a retrouvé Benoît Barterotte. La mairie qui, je le disais, s'est retournée contre vous donc en portant plainte. Est-ce que vous vous sentez trahi dans cette histoire?
0: D'abord, on s'y attendait pas du tout. On était persuadés, évidemment, que le maire et que tout le monde était derrière nous et allait nous dire bravo les mecs d'avoir établi ce pare-feu au dernier moment, c'est une très bonne initiative citoyenne. Et d'ailleurs, on recevait des appels de tout le monde qui nous disait ça. Puis pas du tout, le dimanche soir, le maire nous dit vous arrêtez d'arracher des pins, ils sont pas à vous, etc. Vous n'avez pas les autorisations. Alors comme le feu nous donnait un répit, puisque le vent avait retourné les flammes, alors pour nous, c'était un miracle. C'est le vent qui a sauvé le Cap Ferret, car il était prévu que le Cap Ferret pouvait brûler jusqu'à la pointe. Et on a, et là, et à telle enseigne que la préfète avait fait évacuer le Cap Ferret jusqu'à la pointe. Donc ils peuvent pas dire aujourd'hui qu'il n'y avait pas urgence. Et c'est le vent qui a arrêté l'urgence. Mmh. Il y a eu un orage le vendredi soir qui a brutalement retourné le feu vers le nord. Pour le malheur du Porge, puisque le Porge a été entièrement carbonisé, alors que nous, on a été sauvés.
1: Mais ce que vous dites,
0: le miracle qui nous a sauvés a condamné le Porge. Mais je vais vous dire quelque chose. Le Porge, la pointe du Cap Ferret, même combat. Moi, si j'avais été au Porge, c'est moi qui aurais fait le pare-feu au Porge.
1: Mmh. Et le maire du Porge aurait porté plainte contre vous?
0: Je défends mon village. Mais si mon village avait été le Porge, j'aurais défendu le Porge, qui ne l'a pas été.
1: Vous voulez dire que vous prenez la place du maire qui n'a pas joué son rôle dans cette histoire? C'est ce que vous nous dites depuis tout à l'heure?
0: Mais bien sûr. Donc, si vous voulez, il fait diversion pour qu'on ne voit pas. Il est dans la position du chat qui pousse sur les pattes arrière pour cacher son pipi, vous voyez, dans le bac à sable. C'est-à-dire, il tente de centraliser l'attention des gens sur un conflit Barterotte-Gonneville, alors que c'est pas du tout ça le problème. Le problème, c'est les précautions qu'il fallait prendre et la prévention contre l'incendie qui n'a pas été faite.
1: Après, il y a des bien règles. Ce qu'il dit, c'est qu'il y a des lois et personne ne peut outrepasser les lois. On ne décide pas tout seul de comment on défend un territoire.
0: Vous savez que le budget du SNIS a baissé de 28%, et ça les gens ne le savent pas, l'information n'est passée nulle part, le budget du SNIS est descendu de 28% pour les investissements en 2025,
1: le 10,
0: et pour 2026,
1: qui
0: encore
1: le
0: de 28%. C'est-à-dire il est baissé de 48% en 2 mois, il était administrateur du SNIS, le maire, il n'est jamais venu au conseil d'administration, il n'est jamais venu défendre qu'il fallait refaire sa caserne, etc. Il a rééquipé, il n'a rien fait de ce qu'il devait faire, et ils essaient de détourner l'attention maintenant. Vous comprenez, il était administrateur du SNIS, il n'allait pas au conseil d'administration défendre le bout de gras de la presqu'île.
1: Bon.
0: Donc voilà, ça n'intéressait pas la prévention contre l'incendie. Ce qui l'intéressait, c'était de faire une école de danse et une école de musique à Lège, qui ont coûté l'argent de la caserne des pompiers, qui ont coûté les équipements, qui ont coûté la prévention. Et on a dépensé l'argent à autre chose. C'est pareil au département, c'est pareil à la ville. C'est-à-dire, on a dépensé l'argent à autre chose qu'à la sécurité des citoyens.
1: C'est votre opinion, Benoît Barterotte, qu'on entend ce matin sur ICI Gironde.
0: C'est pas seulement mon opinion.
1: À l'origine,
0: non, c'est pas une opinion. Ça, c'est la réalité. Ensuite, je ne suis pas un homme d'affaires, je suis un entrepreneur.
1: Un entrepreneur, si vous préférez, Benoît Barterotte.
0: Oui, non, mais on n'arrête pas de dire homme d'affaires. Je ne suis pas un homme d'affaires, je ne m'occupe pas de ça, moi. Je suis un entrepreneur, j'ai fait une digue, c'est pas la même chose.
1: Alors, si on vous tenez à la distinction, ça me gêne pas beaucoup, Benoît Barterotte. On entendra également le maire Philippe de Gonneville tout à l'heure sur ICI Gironde, puisque les deux.
0: Vous faites bien.
1: Les deux opinions doivent s'exprimer. Merci, bonne journée à vous.
0: Merci.
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0: Également de parler de ce sujet, en parler de ce feu, les pompiers aussi qui étaient sur le front, Nicolas, et cette question pour vous qui nous écoutez.
1: Devenir pompier volontaire, voilà, est-ce que vous seriez prêt à vous engager? C'est le cas, vous êtes pompier, vous allez garçon, fille, vous êtes jeune, moins jeune, on peut être pompier volontaire entre 16 et 60 ans. Vous allez rejoindre votre caserne le week-end et vous allez nous parler du sens de votre engagement. Voilà, comment est-ce que ça a démarré? 05 56 19 10 10 et ce gigantesque incendie de Somos qui a suscité évidemment des vocations, qui a révélé des consciences. On en parlera également avec vos témoignages. Nombreux témoignages d'ailleurs sur WhatsApp.
0: Oui, il y a pas mal de témoignages des astatants.
1: Beaucoup de monde également en attente. Vous voyez, Raphaël qui a envoyé son dossier de candidature. Jean-Claude également qui a pas mal d'amis autour de lui qui sont pompiers volontaires. Et puis alors Dylan qui lui a été pompier volontaire pendant 11 ans qui témoignera tout à l'heure entre 9h et 10h au 05 56 19 10 10. Vous pouvez faire la même chose et nous rejoindre pour en discuter ce matin.
0: Et c'est comme ça tous les matins, on réagit, on vous donne la parole sur ces sujets qui vous concernent sur ici Gironde. Il y a les infos aussi qui arrivent très vite et Stéphane Bern qui va nous raconter une histoire de crocodile pour son voyage dans le temps.
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0: Et le voilà à 7h57, notre prof d'histoire préférée. Oui, franchement, là, il n'y a pas photo. C'est Stéphane Bern qui est avec nous, cours d'histoire. Avec vous, bonjour Stéphane.
5: Bonjour, bonjour à tous.
0: Et ce matin, on voyage au temps de l'Antiquité romaine.
5: À Nîmes, on croise un crocodile partout. Sur les armoiries, les fontaines, les pavés et même les bus. Un animal étonnant quand on habite à plus de 3000 km du Nil. Avant Jésus-Christ. Au large de la Grèce, la bataille d'Actium oppose Octave, futur empereur Auguste, à Marc-Antoine et Cléopâtre. La victoire d'Octave ouvre les portes de l'Égypte à Rome.
6: L'Égypte n'est plus qu'une province de Rome.
7: Une province ?
6: Ah oui.
5: Quelques années plus tard, des vétérans de cette campagne sont installés dans la colonie de Nemosus, l'actuelle Nîmes. Disons qu'à l'époque, Nemosus, c'est une sorte de pseudonyme. Pour célébrer leur victoire, des bonnets sont frappés. Les prisonniers ennemis aussi, mais ça c'est une autre histoire. Au revers de ces pièces figure un crocodile enchaîné à une palme.
8: Ça se mange les crocodiles, Astérix.
9: Obélix.
5: Le message est clair. Le crocodile symbolise l'Égypte vaincue, la chaîne sa soumission et la palme la victoire romaine. Avec le temps, cette palme deviendra même un palmier. L'histoire aurait pu s'arrêter là. Mais en 1535, lors d'une visite de François Ier, la découverte de ces pièces antiques pousse la ville à adopter officiellement le crocodile comme emblème en remplacement d'un ancien taureau. Depuis, impossible de lui échapper. 4 véritables crocodiles naturalisés sont suspendus dans l'hôtel de ville et l'office de tourisme propose même des parcours pour chasser les centaines de crocodiles cachés dans le centre-ville.
10: Ah, le croc-croc-croc, le croc-croc-croc, le crocodile.
5: Comme quoi, bien avant les selfies de vacances, les Romains avaient déjà trouvé le moyen de rapporter un souvenir d'Égypte, un peu encombrant, mais sans supplément bagage.
0: Stéphane Bern, c'est le meilleur prof d'histoire. Même le mercredi, quand les enfants ne vont pas à l'école, il est avec nous juste avant les infos de 8h.
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0: Et on vous souhaite un très bon mercredi le 30 septembre. Merci d'écouter Ici Gironde à 8h ce matin.
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0: Et les infos avec vous, Kevin Blondel.
11: Les Girondins de Bordeaux officiellement vendus. Ça y est, c'est une information. Ici Gironde, le désormais ex-propriétaire Gérard Lopez a cédé le club de foot pour 1 € symbolique au fonds d'investissement anglais Parkbench qui va débourser 18 millions d'euros pour purger toutes les dettes. Ça s'est fait là, dans la nuit. Il faut maintenant l'homologation par le tribunal de commerce, puis la validation du budget par la commission régionale de contrôle des clubs pour confirmer la participation des Girondins au championnat régional 1. Mais c'est une étape très importante, on y revient Plus en détail à être posé sur ici.fr.
0: La gronde prend de l'ampleur dans les lycées partout dans le pays.
11: Et notamment chez nous en Gironde, mobilisation dans au moins 22 établissements du département hier pour dénoncer un mal-être général et les dégradations de leurs conditions d'apprentissage. Blocage par exemple de plusieurs établissements bordelais, entre autres le lycée Montaigne rue Sainte-Catherine, où 250 élèves ont donc exprimé leur colère. Pour Clarisse, élève de 17 ans en terminale, c'est un cri du cœur des lycéens pour se faire entendre.
9: Parcoursup, c'est une catastrophe parce que nos profs nous donnent pas des cours d'orientation parce qu'ils sont pas payés pour ça. Donc nous, on est délaissés, on n'a pas d'accompagnement d'orientation alors que Parcoursup, c'est dans 3-4 mois. On fait du 8h-18h tous les jours et ça fait trop de temps que le ministère de l'Éducation nationale ne comprend pas que nos résultats sont mauvais, pas à cause du fait qu'on est fainéant, mais parce qu'on travaille beaucoup trop et que du coup, on n'a aucune motivation. Sur Parcoursup, on est classé en fonction de notre rang dans la classe. Ça impacte fortement du coup notre chance d'être sélectionné dans une université. Et la France, ça fait longtemps que nous, les étudiants, nous, les lycéens, on parle fort pour montrer que ça va pas. Et il n'y a personne qui nous écoute. Et aujourd'hui, on est en colère. Contre le lycée Montaigne, mais contre le système en général. Le lycée Montaigne, il n'y a pas de souci particulier, hein, mais c'est juste qu'on suit le mouvement et on a envie aussi de montrer qu'à Bordeaux, même si on n'est pas à Paris, on a aussi un impact en tant qu'étudiant, en tant que lycéen mineur, mais qui a quand même des choses à dire.
11: Et un pompier a été blessé hier midi rue Sainte-Catherine alors qu'il intervenait justement sur ce blocage du lycée Montaigne. D'après la police et les vidéos qui circulent, une bombe aérosol aurait explosé par terre, le feu se serait propagé sur son corps. Il a vite été pris en charge et souffre de plusieurs brûlures. Il sera arrêté quelques jours. Un peu plus d'un enseignant sur 10 était en grève hier dans l'académie de Bordeaux. C'est en primaire que c'était le plus suivi, avec plus de 15% des enseignants mobilisés à l'appel de plusieurs syndicats pour protester contre le gel des salaires dans le budget 2027. En tout cas, c'est envisagé. Plus largement, la manifestation d'hier, toute profession confondue dans le service public, a rassemblé 4100 participants à Bordeaux, d'après les chiffres de la préfecture de la Gironde. Un homme est mort au volant cette nuit à Blaignan-Prignac, près de l'Esparmédoc. Il était un peu après minuit, sa voiture aurait quitté la route avant de percuter un mur. Il avait 27 ans.
0: Ici Gironde, 8h02, le pare-feu de la discorde à Lège-Cap-Ferret.
11: La mairie a porté plainte contre l'un de ses habitants les plus emblématiques, les plus controversés aussi sans doute, Benoît Barterotte, au cœur de l'histoire. Ce grand pare-feu donc réalisé par l'homme d'affaires en urgence à la pointe du Cap-Ferret pendant l'incendie de l'été. Des centaines d'arbres appartenant à la commune et à l'ONF coupés sans autorisation. Lui dit que c'était pour sauver le Cap-Ferret des flammes. Benoît Barterotte était notre invité il y a quelques minutes, on va y revenir. La ville, elle, demande réparation. Écoutez le maire de Lège-Cap-Ferret, Philippe de Gonneville.
12: Nous ne sommes pas dans une république bananière. Nous sommes dans une république où le droit doit s'affirmer et s'exercer. Et là, en la matière, Monsieur Barterotte, non pas pour l'intérêt général, parce que l'intérêt général eût été qu'il propose ses engins et ses salariés pour agrandir le pare-feu de Claoué dans un premier temps, puis réaliser le pare-feu 85. Alors là, oui, on était tout à fait dans le droit fil de l'urgence. En revanche, défendre la propriété du Cap-Ferret sans se soucier des 10 autres villages de la Presqu'île, moi je ne pense pas que ce soit de l'intérêt général. Et si la commune a subi un préjudice, eh bien il faut que ce préjudice soit indemnisé par Monsieur Barterotte ou par son association.
11: Benoît Barterotte, je vous le disais, était notre invité il y a quelques minutes, pas tendre du tout avec le maire qu'on vient d'entendre, Philippe de Gonneville, et très remonté, c'est à réécouter sur ici.fr, accrochez-vous. Les opposants au projet M insiste, la CEPENSO et les mairies de Blanquefort et Saint-Louis-de-Montferrand annoncent se pourvoir en cassation devant le Conseil d'État après le rejet de leur demande de suspension du permis de construire. Il s'agit, vous savez, de ce projet d'usine de transformation de cobalt et de nickel en bord de Garonne entre Parampuire et Blanquefort. L'association écologiste a aussi déposé un recours devant le tribunal administratif pour obtenir la suspension de l'autorisation environnementale du projet. Dans l'affaire de l'accident de Puisseguin, le pourvoi en cassation du collectif de victimes a été examiné hier. Il demande un procès au pénal. Le conseiller rapporteur a toutefois préconisé la confirmation définitive du non-lieu rendu l'an dernier. La décision, elle, n'est pas attendue avant plusieurs semaines. Je rappelle que le drame a fait 43 morts, c'était en 2015. Toujours pas de nouvelles ce matin de Jean-Pierre, ce monsieur qui s'est enfui de son EHPAD, les parentèles à Mérignac. Il y a déjà 9 jours, il est atteint d'Alzheimer. Sa famille lance un appel aux volontaires pour le rechercher aujourd'hui. Rendez-vous fixé si vous voulez donner un coup de main à 14h15 à Mérignac, devant le gymnase Alice Milia. Pour ceux qui ne pourraient pas y participer, les proches du disparu appellent à la vigilance. Ils portaient un jogging noir, un t-shirt bleu marine et des chaussons lors de sa disparition.
0: De la pluie Kevin, enfin annoncé pour aujourd'hui.
11: Les premières gouttes lundi, c'était déjà un début, mais enfin c'était quand même très insuffisant. Et parmi ceux qui scrutent le ciel en priant en ce moment, il y a les producteurs de vins liquoreux de Sauternes, notamment l'humidité apporte avec elle un champignon qui se développe sur la peau des raisins, le botrytis, c'est ce qu'on appelle, vous savez, la pourriture noble, et c'est ce qui fait toute la richesse de ces vins, Jules Brelaz, sauf que jusqu'ici, l'humidité, elle s'est faite désirer. Vous êtes allé voir à Barsac ce que ça donne.
13: Sur ces parcelles de Sauternes, on est à l'affût du moindre nuage.
14: Donc là, on attend l'eau, on attend la pluie.
13: Sébastien Pierre est le propriétaire du château Caillou, grand cru classé à Barsac.
14: Parce que cette pluie va permettre de un petit peu réhydrater les grappes et favoriser le botrytis de par l'humidité.
13: Car ce qui compte pour faire un bon Sauternes, ce n'est pas d'avoir les plus beaux raisins.
14: Nous, ce qui est important, c'est vraiment d'avoir les grappes les plus pourri possible.
13: La brume du matin, soufflée par le ciron, aide mais ne suffit pas à créer cette pourriture noble qu'on appelle donc aussi...
14: Le botrytis, c'est un champignon qui déshydrate la grappe en eau et qui la concentre en sucre et en arôme. Et c'est comme ça qu'on fait le Sauternes. Et pour favoriser ça, il faut des brouillards matinaux, donc de l'humidité, et un petit peu de pluie pour justement favoriser ce botrytis.
13: Par ricochet, les saisonniers comme Stéphane et Laurent attendent aussi la pluie pour sortir le sécateur.
15: On essaie de faire au mieux, de se retrouver dans d'autres châteaux pour éviter d'avoir des journées off, quoi.
14: Parfois, moi, j'ai pas besoin de travailler. Je contacte des collègues à moi, des vignerons. Je dis voilà, j'ai deux vendangeurs de dispo.
15: Eh ben, on fait comme le patron, on s'adapte.
13: La perturbation annoncée ce soir pourrait enfin donner le top départ attendu par Sébastien Pierre.
14: Un château Caillou, un fin bijou qui n'attend que vous.
13: Et surtout que la pluie.
11: Et pour goûter ce que Jules Brelaz vient de nous présenter, rendez-vous aux portes ouvertes du Château Caillou les 14 et 15 novembre à Barsac pour la météo de la journée chez vous. C'est juste dans quelques instants, mais avant on parle de hockey. Troisième défaite hockey pour les boxeurs de Bordeaux en championnat. Les hockeyeurs ont perdu 5-1 à Nice hier soir et sont 8e de Ligue Magnus ce matin. Ils recevront Chamonix vendredi pour tenter de se relancer. Ok Marie-Corinne ?
0: C'est ok.
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11: Mettez autant de cœur pour nous parler de la météo du jour, s'il vous plaît.
0: Ah, je vais parler normalement, hein, à la limite.
11: S'il vous plaît.
0: Ça sera mieux. Avec de la si pluie, possible. Donc, vous l'avez dit, des nuages, je vais essayer. Pour cette journée, quelques petites averses tout au long de la journée. La vigilance jaune pour les orages encore aujourd'hui. Et ces températures qui sont en très légère baisse pour cet après-midi. Par exemple, 27 degrés du côté de Lussac, Fransac ou encore à Rosan, du côté de Langon, 27 degrés, 27 aussi à Bordeaux, 26 à Sainte-Foy-la-Grande, 25 sur le bassin d'Arcachon, et puis 23 petits degrés sur la pointe du Médoc au plus chaud de la journée cet après-midi. Ces températures en légère baisse aujourd'hui et ça baisse encore à partir de demain, pas plus de 20 à 23 degrés annoncés, avec encore quelques gouttes pour demain matin. Sur les routes girondines, comme tous les matins, on se retourne vers...
1: Moi-même.
0: Nicolas Fauveau. Bah oui,
1: il y a deux accidents. Un accident sur la 10 à Carbon-Blanc dans le sens Paris-Bordeaux. Et attention, autre accrochage qui va compliquer vos conditions de circulation. C'est sur la rocade Est au niveau de l'échangeur 23. C'est la sortie Bouliac. Un accident également en intérieur en direction du pont Mitterrand. Le pont Mitterrand bien chargé et du monde également. Le trafic est dense de Saint-Médard-d'Hérens jusqu'à Villeneuve-d'Ornon sur l'autoroute A62. Puis deux mots des prix des carburants.
0: Ça monte hier.
1: La question du jour était autour, est-ce que vous pensez qu'on va avoir du gasoil à 3 euros? On s'en rapproche dangereusement. Il y a une station ce matin où le gasoil est à 2,90 € tout rond, donc à 10 centimes près, on n'est pas loin. Et même le bioéthanol est monté, on était à 85 centimes le litre, on est à 90,03 ce matin.
11: On trouve des bouteilles moins chères pendant la foire au vin en ce moment que le litre de gasoil, quand même. C'est inquiétant.
0: On va vous offrir un beau cadeau dans quelques instants, les 100 euros de carburant, Nicolas. On va lancer l'appel juste après Mylène Farmer.
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0: Mylène Farmer qui arrive pour chanter Désenchantée sur Ici Gironde. Je sens que vous avez envie de dire
1: poussif,
0: des bêtises.
1: Là, c'est poussif là.
0: On écoute Mylène Farmer, s'il vous plaît.

0: Cherchez plus ici Gironde, c'est le meilleur de la musique tous les matins avec Mylène Farmer.
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0: Et un gros bisou aussi à tous les daddy cool qui nous écoutent ce matin. Courage pour préparer les loulous, hein, pour aller au centre de loisirs. Daddy cool, c'est aussi ce qu'on va écouter tout à l'heure avant 9h avec Bonnet M.
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0: Et de jolies rencontres aussi tous les matins avec des Girondines, des Girondins qui nous racontent leur vie chaque matin. On vous présente Inès. Bonjour.
3: Bonjour les Girondins. Je suis la Girondine du jour parce que je suis infirmière libérale et je vais sur le terrain au plus près de mes patients. Et du coup, je vais vous raconter mon histoire. Depuis le Porge.
4: Un quotidien pas forcément facile en ce moment pour Inès et pour ceux qui ont besoin de la voiture, comme
3: exactement.
4: Les infirmiers libéraux qui nous écoutent, entre les prix de l'essence très élevés, l'été compliqué également sur sa commune, le portrait d'Inès à suivre tout à l'heure.
0: Inès qui côtoie les pompiers dans le cadre de son activité, les pompiers professionnels et les volontaires aussi, avec cette question pour vous ce matin, Nicolas.
4: Oui, justement, on était il y a quelques jours, il y avait votre radio ici Gironde, on est parti s'installer, on a installé nos studios au Porge et on a discuté notamment avec pas mal de pompiers volontaires. Ouais. Et on s'est dit, la question du jour, elle est toute simple, évidemment, après les méga feux de l'été, devenir pompier volontaire. Est-ce que l'actu de l'été vous a donné envie de vous engager auprès donc de la caserne de votre commune? Vous témoignez au 05 56 19 10 10. On aura énormément d'appels tout à l'heure entre 9h et 10h. De garçons, de filles, plus ou moins jeunes, qui se sont justement engagés auprès du 10 33.
0: Parce qu'il y a de réels besoins, c'est ça?
4: Il en manque aujourd'hui en France. Il manquerait entre 190 000 et 200 000 pompiers.
0: C'est énorme.
4: Pour que les effectifs soient vraiment au grand complet. Donc 05 56 19 10 10 si vous souhaitez témoigner tout à l'heure.
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0: Bon ça y est, on y est. Enfin, c'est maintenant qu'il va falloir être rapide, rusé.
4: C'est le cadeau de la journée.
0: Bah carrément, de la semaine, de l'année, tiens. Combien
4: 100,
0: allez,
4: 100.
0: 100.
4: Je mets 100.
0: 100 euros.
4: 100 euros dans le réservoir de votre voiture. Que vous rouliez au gasoil, super sans plomb. Imaginez même 100 euros de bioéthanol, vous allez en faire des pleins.
0: On n'en pensait pas qu'on allait en arriver là.
4: Allez, carte cadeau d'une valeur de 100 euros dans le cannelé ou pas cannelé. C'est pour vous, 05 56 19 10 10. On vous attend.
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0: 8h16, votre rendez-vous anti-arnaque tous les matins. Aude qui est avec nous, Aude Razo évidemment. Bonjour Aude.
5: Bonjour.
0: Alors on s'intéresse à une image particulièrement ce matin, une photo de coucher de soleil sur la planète Mars.
5: Oui, c'est une très belle image, une image totalement fausse, je vous le dis tout de suite, mais une image qui tourne pas mal là depuis quelques jours sur nos réseaux sociaux, c'est pour ça que je vous en parle. Que voit-on? On voit le sol de la planète rouge, le sol martien, poussiéreux, rocailleux, c'est de là que la photo a l'air d'être prise. Au loin, un magnifique point lumineux, bleuté, il irradie le ciel et il y a donc cette légende, vous êtes vivant pour assister à la toute première photo d'un coucher de soleil sur un autre monde. Ceci est une vraie photo du coucher de soleil sur Mars.
4: Bon, on l'a vu la photo, mais Aude, une question, qu'est-ce qui vous fait dire que cette photo, elle est truquée?
5: Mais quand je l'ai vue s'afficher sur mon écran, j'ai tiqué. Et j'ai tiqué pourquoi? Parce qu'elle est superbe en fait. Les couleurs sont très nettes, le soleil est pile au milieu, parfaitement cadré, la lumière aussi est parfaite. Je me suis dit, ça m'a l'air un peu trop beau pour être vrai. Donc qu'est-ce que j'ai fait? Petite astuce que je vous donne, j'ai copié-collé la photo dans Google, dans la barre de recherche, oui vous pouvez le faire, et je suis tombée tout de suite sur 3 articles de presse, un en anglais et 2 en français, qui me disent que la photo est très probablement générée par IA, par intelligence artificielle. Et en fouillant dans ces articles, j'ai même trouvé l'interview d'un responsable de la NASA, il le dit clairement, cette photo est fabriquée. point. Méfiez-vous sur Internet des jolies photos de l'espace. Beaucoup de comptes s'en servent pour faire du clic et ça marche. Et puis j'ai appris quelque chose en passant. La toute première photo de Mars pendant un coucher de soleil, elle ne date pas de cette année, c'était il y a 50 ans, en 1976. Un robot de la NASA avait capturé l'instant.
0: Merci beaucoup Aude. Aude Razo, tous les matins avec vous, on revient les pieds sur terre aussi. Et sur les routes girondines également, à 8h18 avec vous Nicolas. Toujours ces difficultés.
4: Ça roule moins bien que sur la planète Mars.
0: Il y a plus de monde.
4: Ouais, il y a toujours cet accident sur la 10 au niveau de Carbon-Blanc. Du monde du coup en amont, dès que vous arrivez depuis le secteur de Cubzac, vous passez la Dordogne, juste après le pont, arrivez sur Embarras et la Grave, il y a le début du bouchon et vous êtes ensuite fortement ralenti jusqu'à l'arrivée sur Lormont, la Gardette, la jonction donc entre l'autoroute et la Rocade, et puis des difficultés pour passer la Garonne sur la Rocade Est en intérieur, sur le pont Mitterrand à Bègle. Il y a une fermeture du pont, mais pas aujourd'hui.
0: J'ai eu peur.
4: Demain, non, c'est pour demain, ça repart demain. On a eu une petite pause cette semaine.
0: Ouais, c'est vrai.
4: Demain, le pont sera fermé de 22h34 à 23h42. Si j'ai le temps, je vous donne aussi des interruptions de tramway.
0: Sur toute l'année.
4: Des travaux nocturnes, des travaux cette nuit, dès 20h30 avec des interruptions sur les lignes A, E et F. Mm-mm. Vous êtes prévenus.
0: C'est vrai, ça fait peur, dis donc. 8h19, le 0556.
4: Il n'y a rien de plus rare que d'arriver. Pas de,
0: mais
4: pas de
0: carrément, vous avez raison, Nicolas. On continue avec de la musique pour danser. Vous vous souvenez du film Footloose?
4: Ça me rappelle un truc. Ah oui, Kenny Loggins.
0: Ouais. Exactement. C'était, dans quelle année? 84 précisément. Et en 2026, on l'écoute encore avec grand plaisir avant de jouer avec vous. Et ça aussi, c'est un grand plaisir. On vous offre combien, Nicolas?
4: 100 euros tiers bourreau.
0: Eh ben oui, on joue au Cadeau Paquet. Juste après, c'est Rusty Giron.

0: ça, ça vous plaît. Hein.
1: Il était sympa aussi. Le film en plus avec génial. Kevin Bacon à l'époque.
0: Kenny Loggins, et ça vous plaît, Nicolas. Et on n'est pas les seuls d'ailleurs.
1: Oui, un petit message sympa de Martine sur le WhatsApp qui nous dit « Merci pour le Kenny Loggins, il a toujours la même voix, c'est magnifique de l'entendre. Merci. » Ici Gironde. Tiens, si vous avez des envies, n'hésitez pas à vous demander, on diffuse.
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0: Allez, on continue aussi de vous faire plaisir avec ce super cadeau pour alléger la facture à la pompe. Nicolas, la carte carburant qui fait du bien, une belle somme.
1: Ça fait même du super bien, hein. 100 euros de carburant qu'on vous offre. Ici Gironde, la radio qui vous aide à mieux rouler avec le sourire. Imaginez, vous arrivez à la station service et là, crac, je mets
0: c'est la grande
1: 100 euros dans le truc. J'arrive avec ma carte, paf.
0: C'est mieux que la carte noire, là, la black card. Là.
1: Mieux, ouais, effectivement.
0: Bon, c'est Sandrine Amios
1: qui va tenter de remporter cette carte carburant d'une valeur de 100 euros. Bonjour Sandrine.
0: Bonjour.
3: Bonjour Marie-Corinne, bonjour Nicolas, bonjour les auditeurs.
1: Vous roulez beaucoup, vous ?
3: Je roule de temps. Enfin, oui, je suis obligée de rouler parce que j'habite à la Cano de Mios, donc ma voiture est totalement
1: indispensable. Bon, ok. Un thème, trois propositions. Si la proposition est girondine, vous nous dites cannelé. Si c'est pas girondin, pas cannelé, et il nous faut deux bonnes réponses. Quel est le thème de ce cannelé, pas cannelé?
0: Alors, comme on a 100 euros de carburant, on va rester dans la voiture. Ouais. On va rouler, mais sur les ponts de Gironde ou pas, Sandrine, okay. Ça vous parle?
3: D'accord. Allez.
0: 5 secondes pour nous donner les bonnes réponses.
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0: Venez avec nous, Sandrine, sur le viaduc du Mascaré. Cannelé ou pas cannelé?
3: Allez, je vais dire cannelé.
1: Ouais, vous avez raison. Viaduc du Mascaret qui passe au-dessus de la Dordogne et qui relie Fronsac à Arvers sur la départementale 670.
0: Sandrine, ça sent bon l'essence.
1: Ouais,
0: c'est bizarre.
1: On a déjà la moitié du plein. On a déjà 50 euros.
0: Allez, 50 euros.
1: Proposition numéro 2, Sandrine. Si je vous parle, si je vous dis le pont du Rouergue, qu'est-ce que vous me dites?
0: Elle va gagner.
3: Pas cannelé.
0: Non.
1: Si.
0: Oh non.
1: Le pont du Rouergue, c'est un pont. C'est le pont en fait qui est à l'Aréole et qui part de la rive droite où il y a le centre-ville de l'Aréole et qui part de l'autre côté rive gauche où il y a le fameux quartier du Rouergue. Le pont du Rouergue. Il ne faut pas se rater sur la dernière proposition.
0: Attention, laissez votre instinct faire, Sandrine. Le pont de la Palombe, est-ce que ça sent bon la Gironde? C'est cannelé.
3: Oui, je dis cannelé.
1: Cannelé, effectivement. Ah. Il avait un autre nom, je crois, avant le pont de la Palombe.
0: Oui, le pont
1: Amédée Saint-Germain. Oui,
0: exactement.
1: C'est
0: à Bordeaux.
1: Dans le nouveau quartier de Bourget, Bordeaux et Atlantique.
3: C'est génial.
1: Direction la station service la plus proche de chez vous. 100 euros de carburant. Bravo. C'est super. Bravo, Sandrine.
3: Allez, refais ma journée. Merci infiniment. Merci beaucoup.
0: Avec grand plaisir. Continuez comme ça. Nous, on continue de vous offrir 100 euros de carburant demain, toute la semaine, en fait, sur Ici Gironde.
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0: Et on va rester en voiture avec notre Girondine du jour, du côté du Porge. Elle est infirmière libérale et c'est Olivier Cabrolier qui l'a rencontrée.
5: Bonjour, du coup je m'appelle Inès, j'ai 34 ans, je suis infirmière libérale et sur la commune du Porge. Et je suis surtout girondine, parce que je suis née à Pessac.
6: Voici un cri du cœur. Inès est une habitante du Porge. Elle a vécu un été 2026, éprouvant, certes en raison principalement des incendies. Mais cette femme est aujourd'hui inquiète. Elle se sent oubliée professionnellement. Et l'inquiétude pourrait la pousser à changer de métier.
5: Effectivement, on est plusieurs à se poser la question si on ne va pas raccrocher. S'il n'y a plus d'infirmière libérale, qui va s'occuper de nos patients ici?
6: La profession d'Inès n'est pourtant pas anodine. Elle effectue des tournées, elle va à la rencontre des Girondins malades. Elle visite 30 patients par jour sur Petit Piquet et Claouet notamment. Et la journée commence à 5h15. Entre les consultations, les soins, l'écoute des patients et les déplacements, la journée de travail peut dépasser les 13h. Un investissement qui ne permet pas forcément à Inès de se reverser un salaire. Surtout depuis l'énorme hausse du prix des carburants. Avec 1700 euros de charge, sa rémunération plafonne à 1300.
5: Je me reconnais plus dans ce métier, mais à un moment donné, on veut pouvoir vivre de notre travail comme tout le monde. Qu'on se pose même la question de comment on va finir le mois. Et je suis contente d'aller travailler le matin. Et même en me posant la question de qu'est-ce que je pourrais faire d'autre, je ne vois pas ce que je pourrais faire d'autre. Mais à la fois, moi, je veux pouvoir dire à ma fille, je veux pouvoir te payer le permis plus tard et pas survivre en fait de mon métier. Hier, j'ai fait le plein 85 euros de ma voiture. On fait un à deux pleins par semaine, ce qui pour nous représente une charge énorme. Parce qu'à un moment donné, on peut pas travailler à perte non plus. On sectorise nos tournées pour éviter de faire des allers-retours et on en arrive là. Et c'est ça qui est dramatique, de sélectionner des patients. Et c'est pas ça qu'on veut, nous, en tant qu'infirmières. Nous, on veut pouvoir soigner tout le monde. Nous, on se déplace toute la journée. On est sur la route toute la journée.
6: Vous qui entretenez de très très fortes relations, des relations très serrées avec vos patients. Qu'est-ce qu'ils vous disent de tout cela ?
5: À domicile, c'est ce côté-là aussi que j'aime, parce qu'on a de vraies relations avec nos patients. Ils ont honte de voir qu'on est si peu payé, si peu soutenu. On le voit, ils ont envie de nous offrir, même nous donner la pièce, qu'on n'a pas le droit, parce que nous, on est régulé par la sécurité sociale.
6: Dites-moi, c'est quand même une rentrée apocalyptique pour vous, parce qu'entre la crise de l'énergie qui fait augmenter le prix du carburant et donc le prix de vos tournées et vos charges, alors qu'on sort juste une catastrophe absolue ici au Porge avec des incendies qui ont ravagé des communes entières, c'est dur d'avoir le moral quand même.
5: Ça rajoute un truc en plus. Tous mes patients savent très bien que je suis donc infirmière chez les pompiers aussi.
6: Est-ce que vous pouvez me raconter justement ce qui s'est passé dans votre vie dernièrement, votre vie professionnelle et cette rencontre avec un patient ou une patiente
5: qui attendait que ça, que j'arrive le matin, et en fait qui s'est mise à pleurer, qui m'a prise dans les bras, qui m'a fait un gros câlin et qui m'a dit j'ai pensé à vous tous les jours. Et ça, pour moi, ça a été bouleversant. Je me suis dit, quelque part, ils sont contents de me voir et je suis pas juste une infirmière, je suis leur infirmière, et vu qu'on se voit tous les jours, c'est pour cette raison que je le fais.
6: Inès est la mère d'une fille de 5 ans. Elle est en couple avec un infirmier. Pour l'anecdote, ils se sont rencontrés au service des urgences de l'hôpital d'Arès il y a 10 ans.
0: Les portraits des Girondines, des Girondins tous les matins sur Ici Gironde. À suivre, les infos.
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0: L'actu locale en Gironde, Kevin.
18: La mobilisation des lycéens dans 22 établissements girondins hier, notamment à Blanquefort et Bordeaux. Ils dénoncent la dégradation de leurs conditions d'apprentissage. Bordeaux, où un pompier a été blessé rue Sainte-Catherine après l'explosion d'une bombe aérosol qui se trouvait par terre en marge du mouvement des élèves du lycée Montaigne. Et ça continue d'ailleurs ce matin, la mobilisation, notamment du côté du lycée FL Cours de la Marne, toujours à Bordeaux. 5 millions d'euros d'aide pour les agriculteurs girondins victimes de la sécheresse et des incendies. Un guichet ouvre ce matin pour les aider dans les démarches, annonce la préfète. Elle était en visite dans un élevage bovin hier. Reportage dans un petit instant avec elle sur place. Pour l'heure, l'info en français dans le monde en 90 secondes. C'est avec vous, Valentine Letès.
0: L'équivalent de plusieurs mois de pluie en quelques heures. Vigilance rouge pour risque d'inondation dans le Gard et l'Hérault, où la grande majorité des écoles n'ouvriront pas aujourd'hui. Un épisode cévenol exceptionnel est en cours. Prudence, surtout après plusieurs mois d'une sécheresse catastrophe. Plus de 80 000 Français dépendent même de bouteilles d'eau et de camions-citernes pour boire, cuisiner ou se laver. Dernier point de situation du gouvernement ce matin. Des poubelles et des vélos blancs. L'entrée du lycée Saint-Charles de Marseille. La mobilisation des lycéens reprend ce matin. Après une journée tendue hier, 440 interpellations en France, des profs frappés, de l'acide chlorhydrique aussi jeté sur des policiers à Belfort. Ce genre de menace me glisse dessus, réagit ce matin Fabrice Arfi, journaliste à Mediapart. Le site d'investigation attribue au président du Rassemblement National tout un tas de messages antisémites. Et depuis, le RN riposte. Marine Le Pen a notamment prévenu le média d'enfiler son costard en Kevlar. 4 usines Stellantis à l'arrêt à Rennes, Poissy, Mulhouse et Sochaux. Les salariés sont au chômage technique pour 5 à 15 jours en octobre, selon les sites du constructeur auto, faute d'avoir reçu en nombre suffisant les batteries pour équiper ces voitures. Et puis si vous voulez profiter des offres les moins chères, la vente de billets de train pour les fêtes de fin d'année est ouverte sur le site de la SNCF. Dépêchez-vous, l'année dernière plus d'1,5 million de billets ont été vendus sur la seule première journée. Et l'info d'ici en Gironde, c'est cette aide à destination de nos agriculteurs victimes de la sécheresse et des incendies cet été.
18: La préfète a annoncé hier soir l'ouverture d'un guichet à partir d'aujourd'hui pour ceux qui ont souffert, pour qu'ils se signalent. L'État a débloqué une aide de 5 millions d'euros qui sera donc à partager. Jade Péchira, pour se rendre un peu compte de la situation, la préfète Sophie Broca s'est donc rendue dans un élevage bovin de Saint-Cié-sur-Gironde.
8: Nous sommes chez Stéphane et son fils Tanguy.
19: Donc voilà l'exploitation.
8: Éleveur de vaches à viande allaitante, 300 bêtes et quelques champs pour le forage. Des animaux et des cultures qui ont beaucoup souffert cet été.
19: Donc on remarque exceptionnellement un amaigrissement des animaux quand même.
20: Oui, parce qu'elles ne supportent pas la chaleur.
19: Elles ne supportent pas la chaleur et elles n'ont pas vu l'herbe depuis le 15 mai.
20: Normalement, vous les avez gardées là parce qu'il n'y avait rien à manger.
19: On les soigne comme en plein hiver.
8: Des conditions météo qui ont de lourdes conséquences sur sa trésorerie.
19: Ça a un coût. On s'aperçoit que ça fait quand même 2 ans qu'on ne récolte pas de maïs, ça fait 2 ans. Et ça nous coûte 20 000 euros de trésorerie, ça ne sera pas tenable.
8: Pour les aider à tenir, cette enveloppe de 5 millions d'euros sera donc accessible à tous les agriculteurs touchés par la sécheresse ou les incendies. Sophie Broca, la préfète.
21: On va mettre en place un guichet ouvert aux agriculteurs qui ont subi la sécheresse, avec un questionnaire extrêmement simple, une déclaration sur l'honneur, et tout de suite on va pouvoir leur verser à la fois leurs avances de Pâques, 80% courant du mois d'octobre sur les comptes en banque. On va dégrever, ne pas les faire payer la taxe sur le foncier non bâti. Et puis nous allons mettre de l'argent dans les trésoreries. Ça pourra aller entre 4 000, 5 000 euros pour ceux qui ont subi la sécheresse. Voilà, les demandes vont être très très simples. Simple, on n'a jamais fait plus simple pour passer le cap.
8: Les agriculteurs des zones évacuées, les ostréiculteurs par exemple, pourront aussi y prétendre. Pas de quoi rassurer Aurélie Roudier, céréalière à Saint-Cié-sur-Gironde, Ébro et Saint-Louis. Elle a perdu 60% de sa production cette année.
22: Ça suffira pas. Et c'est même peut-être déjà trop tard. L'avance PAC de 80%, c'est quelque chose qu'on perçoit déjà. Alors oui, on va l'avoir un petit peu plus tôt que d'habitude, mais ça changera pas la problématique, ça réglera pas les factures. Et donc je pense que là, on est vraiment dans un engrenage très difficile. Et voilà, y a la trésorerie va faire défaut dans beaucoup d'exploitations.
8: D'autres mesures seront annoncées, assure la préfète, dans le projet de loi du budget 2027.
18: Jette Péchira, bien accompagnée avec son micro ici à Saint-Cié-sur-Gironde. De la pluie aujourd'hui sur le bitume.
1: Sur le... Regarde surtout des trucs bizarres sur Internet là. Marie-Corine.
18: Elle travaille.
0: Regarde la carte de météo.
18: Qui sera pluvieuse aujourd'hui.
0: Avec des nuages, de la pluie, des averses. Attention à cette vigilance jaune pour le phénomène orage sur notre département. Les températures jusqu'à 27 degrés cet après-midi. Un petit peu plus frais que les autres jours du côté de l'Aréole à Bordeaux ou encore à Podinsac. 26 degrés sur le Blayais, 25 sur le bassin d'Arcachon et 23 du côté de Soulac et au Verdon cet après-midi. Pour la suite, ça baisse encore un peu demain. Jusqu'à 20-23 degrés, des températures qui vont redevenir un petit peu plus à la normale et toujours quelques gouttes de pluie annoncées sur notre département.
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0: Et Nicolas, vous aussi, vous regardez des choses sur Internet.
1: Mais il y a plusieurs secteurs où vous êtes à la queue leu-leu ce matin, Marie-Corinne. Sur l'autoroute A10, toujours l'accident en cours à hauteur de Carbon-Blanc. Et puis, nouvel accrochage à la sortie du pont d'Aquitaine au niveau de l'échangeur 4. Bordeaux-Lac, Bordeaux-Centre. Qu'est-ce qui vous fait rire, Marie-Corinne ?
0: Je sais pas.
1: Et rocade intérieure, le pont Mitterrand à Bègles. Là aussi, vous êtes à la queue leu-leu pour passer de la rive droite à la rive gauche. C'est compliqué ce matin également si vous êtes sur le secteur de Villeneuve-d'Ornon, la jonction de la Rocade et de l'autoroute A62 à hauteur de l'échangeur 19.
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0: On me fait des blagues, c'est pas gentil.
18: Bonne humeur, évidemment.
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0: De la bonne musique, des éclats de rire, la bonne humeur, c'est comme ça tous les matins. Bonne EM sur Ici Gironde à 8h40.
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0: Ah ben oui, des souvenirs en musique, des nouveautés aussi, avec le retour d'Axel Red.
3: Moi je veux chanter tout ça.
0: Chantez pour elle, le grand retour d'Axel Red, la chanteuse invitée ce soir d'Émilie Mazoyer. C'est votre émission Musique Décibel. Ce sera tout à l'heure à partir de 19h et ça se passe sur Ici Gironde.
4: Et puis quand même, on écoute la nouvelle chanson avant 9h.
0: Exactement.
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0: Ici, c'est le Sud-Ouest. L'info chaque matin chez nous et nos voisins. Alors, Kevin, on part à Marcey-Boisse. On est dans la plaine d'Aunis, en plein centre de la Charente-Maritime, avec une commune désormais privée de pain.
4: C'est important à l'heure du petit-déj. Le distributeur automatique de pain installé début juin devant l'école, vandalisé il y a 10 jours. La tuile pour les habitants, puisque la boulangerie, elle, a fermé pour de bon il y a 2 ans. C'est pas toujours facile de garder des commerces dans les petites communes. Depuis, un boulanger fait des tournées régulières. Il remplit ce distributeur dans lequel il a investi avec ses petits sous 15 000 euros. Vous pouvez y acheter du pain, des viennoiseries, vous payez par carte, c'est automatique. Sauf que là, tout est cassé. Et il n'y aura pas de réparation avant 1 à 2 semaines, Eric Le Bihan.
5: Sur le petit parking de l'école, le distributeur est cerné par une rubalise. Il est désespérément vide. Océane va devoir prendre sa voiture.
6: On a quand même 10 km à faire, ou alors il y a une petite épicerie où il y a 6 km à faire. Et pour les gens qui ne sont pas véhiculés, ça pose problème.
5: À 2 pas de l'école, Michel casse des pierres pour monter un muret. Il habite ici depuis 40 ans. Il est orphelin de sa boulangerie.
7: Il y avait toujours une boulangerie, c'est vrai. Il n'y en a plus. C'est désagréable, c'est le moins qu'on puisse dire. Bon, que voulez-vous y faire ?
5: Mais pas le temps de s'apitoyer pour Isabelle, en maman prévoyante, elle se rend régulièrement à Surgères.
8: 10-15 km. J'en profite pour faire mes courses en même temps. J'ai du pain dans le congélateur, j'ai du pain à la maison, j'ai du pain frais, j'ai tout ce qu'il faut.
5: Désagrément pour les clients et colère pour le boulanger Nicolas Lusseau, qui a beaucoup investi dans ce distributeur dernière génération.
9: Bah, de la colère, du dégoût, parce que ce distributeur a été vandalisé pour pas grand-chose, voler de la nourriture. Par contre, les dégâts derrière sont énormes et au-delà de ce distributeur, il y a un investissement et aujourd'hui, il n'y a plus de rentrée d'argent. Donc ça va nous poser peut-être quelques soucis de trésorerie. Derrière cet investissement, il y a un emprunt et aujourd'hui, il n'y a plus de rentrée d'argent, donc il faut quand même assurer l'emprunt du distributeur.
5: Le maire de Marseille, Steph Gabbé, souhaite ouvrir une épicerie à côté de l'école. Elle abritera aussi un distributeur de pain, mais le projet n'aboutira pas avant 2028.
4: Jade Péchiré, au micro ici à Saint-Cyr-sur-Gironde.
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0: Et l'actualité qui vous concerne, on a beaucoup parlé effectivement, et on en parle encore, des incendies qui ont touché notre département cet été. Les pompiers aussi beaucoup sur le devant de la scène. Et on vous pose cette question ce matin. Est-ce que vous, vous seriez prêt à vous engager en tant que pompier volontaire?
16: Si vous êtes d'ailleurs engagé, quel est le sens de cet engagement? Comment ça se passe techniquement? Vous allez nous raconter
0: tout ça.
16: Le temps donc chaque semaine que vous consacrez à cette activité. Et je vous redonne ce chiffre, il manque aujourd'hui en France entre 180 000 et 200 000 pompiers volontaires pour être dans une situation, j'allais dire, confortable face aux feux qui sont de plus en plus récurrents. Ça a été le cas évidemment dans notre département cet été avec ces 41 000 hectares parcourus par les flammes. Et on regardait l'incendie en se disant qu'est-ce qu'on peut faire, nous, qu'est-ce que je pourrais faire? Eh bien tout simplement peut-être s'engager. C'est la question qu'on vous pose. Est-ce que vous seriez prêt à devenir pompier volontaire et donner du temps et de l'énergie donc auprès des pompiers du 10-33 pour témoigner? Le WhatsApp et le 05 56 19 10 10 et vos appels en direct dans un gros quart d'heure.
0: Parce qu'on peut commencer aussi tout jeune, hein, Nicolas, à partir de 16 ans, c'est ça ?
16: 16 ans avec autorisation parentale. Et on peut être pompier volontaire jusqu'à 60 ans, donc lancez-vous.
0: Ah ouais, c'est ça.
16: Engagez-vous, qui disait. Voilà. Après le journal de 9h, on en parle ensemble. Bon, beaucoup, super. Beaucoup de témoignages. Vous entendrez Enzo, Renaud, Margot également, qui nous dit, on peut être également volontaire. Alors, elle est également pompier volontaire et elle fait du volontariat dans d'autres organismes comme la protection civile. Vous les entendrez juste après les infos de 9h.
0: Des témoignages ce matin et vos conditions de circulation aussi. On vous oublie pas. Vous, peut-être coincé dans ces bouchons ce matin avec la pluie, tout ça. C'est vrai qu'on est nombreux à prendre la route. Parce qu'en général, le mercredi, c'est un petit peu mieux, mais finalement, on n'a pas senti la différence.
16: En tout cas, sur l'hypercentre de Bordeaux, ça circule plutôt pas mal, à l'exception de trois secteurs. La barrière du Médoc, un trafic ralenti au niveau de la barrière de Toulouse. En revanche, sur la Rocade et les accès à la métropole, toujours des difficultés sur la fin de la 10. D'embarrer, c'est la grave jusqu'au pont d'Aquitaine avec deux accidents. Un accident à Lormont, à hauteur du château du Prince Noir, suivi d'un autre accident sur la rampe de descente du pont, juste avant l'échangeur 4. Mmh. Et puis, la Rocade Est, c'est très chargé dans les deux sens. Si vous êtes tout d'abord sur le sens intérieur en direction du pont François Mitterrand à Bègles jusqu'à Villeneuve-d'Ormont, dans l'autre sens, ça coince de la sortie 13 Bergerac jusqu'à la jonction avec l'autoroute A10, l'autoroute de Paris.
0: Une info également pour vous depuis la gare de Bordeaux-Saint-Jean. Là, il y a plusieurs trains des intercités pour Marseille-Saint-Charles qui sont supprimés. C'était le cas déjà un peu plus tôt, tout à l'heure vers 8h07, qui était supprimé. Le 10h09 est supprimé aussi à cause d'orages violents entre Carcassonne et Nîmes. Donc pas de train entre Bordeaux et Marseille aujourd'hui. Vous prenez vos précautions, renseignez-vous bien avant le départ. Bon courage. Et à 8h46, avis aux amateurs de sorties culturelles. On va se faire du bien avec la saison du Casino Théâtre Barrière à Bordeaux qui s'annonce complètement folle. Concerts, théâtre, humour, danse, magie, cirque, et plein de propositions. Tous les arts qui s'invitent sur la scène du Théâtre du Casino de Bordeaux. Alors forcément, nous, on veut en savoir un petit peu plus. On a invité celle qui est aux manettes avec toute l'équipe du Casino Théâtre Barrière, Lucille Roger-Tuguen, qui était avec nous dans quelques instants, la responsable artistique qui nous rejoint avant 9h. On la rejoint après celle qu'on attendait. Ça y est, Axel Red, elle est de retour. Chantait pour elle, c'est son tout nouveau. Et vous l'écoutez sur Ici Gironde ce matin.
16: J'ai vu qu'elle sera sur la scène de l'Olympia à l'automne 2027 et tournée ensuite.
0: Revient vraiment,
16: à suivre.
0: Carrément. Ça, c'est génial. On l'écoute sur Ici Gironde.

C'est le nouveau titre, le nouveau tube signé Axel Red. Vous l'écoutez sur SIG Ronde, chanter pour elle. La chanteuse qui sera donc tout à l'heure, ce soir à 19h, l'invitée exceptionnelle d'Émilie Mazoyer, votre émission Décibel, émission musicale, pour raconter un petit peu tout ça, le grand retour d'Axel Red. Axel Red, qui est d'ailleurs passé il y a 10 ans tout pile, du côté du théâtre Casino.

0: variée et vraiment intergénérationnelle. C'est-à-dire qu'on fait, comme vous l'avez dit, tout type de spectacle, aussi bien de l'humour avec le conte de Boudarbala. On commence la saison avec une pièce de théâtre qui est avec Arthur Juniot et Davy Sardou qui s'appelle Un week-end chargé le 9 octobre. De la magie avec des artistes qui viennent fouler pour la première fois les planches du théâtre comme les French Twins. On a vraiment une belle programmation qui, je pense, peut vraiment plaire au plus grand nombre.
1: C'est vrai que quand on regarde, là, vous en avez cité quelques-uns, il y a aussi Murray Head, Angélique Kidjo, qui seront de passage, un hommage aussi à Queen. Il n'y a que des grands noms. On a l'impression que vous avez pris le meilleur en fait dans chaque catégorie et vous les avez programmés au casino.
0: C'est vraiment un beau compliment, merci. Mais c'est vrai qu'effectivement, on cherche toujours à avoir une programmation extrêmement riche et la plus qualitative possible. C'est une volonté du groupe Barrière, parce qu'en fait, on a la chance d'avoir cette force du groupe avec une véritable direction artistique au niveau du siège depuis un peu plus de 30 ans. Et c'est ce qui nous permet aussi d'avoir d'aussi beaux artistes, parce que c'est une programmation qui est vraiment faite dans l'ensemble des cinq théâtres du groupe.
1: Ça veut dire que vous vous interdisez rien ? Les plus grandes stars pourraient venir à Bordeaux au Casino Théâtre Barrière ?
0: En tout cas, on en rêve, ça c'est sûr. Après, c'est vrai qu'on a un beau théâtre aussi de 720 places qui permet aussi d'avoir une belle proximité avec les artistes. Et on sait qu'en tout cas, ça plaît au public et ça plaît aussi aux artistes quand ils viennent d'avoir cette proximité, cet échange possible avec les spectateurs.
1: Alors, quand on se penche comme ça sur une saison, parce que là, ça y est, elle est lancée. J'imagine que vous pensez peut-être déjà à la suivante. Comment on fait quand on est une salle aussi pluridisciplinaire, justement, pour pas se perdre, pour essayer de trouver le meilleur, ce qui va vraiment plaire au public?
0: Alors, je pense que c'est un travail et une recherche un peu de tous les jours. On regarde ce qui se fait un peu partout, les dernières nouveautés.
1: Être dans l'air du temps aussi.
0: Exactement, ce qui est dans l'air du temps, mais aussi les actualités à venir. Et puis après, il y a toute une histoire, bien évidemment, de travail en amont avec les productions, voilà, tout ça.
1: Alors, ça fait une dizaine d'années, Lucille, que vous êtes responsable artistique du Casino Théâtre Barrière à Bordeaux. Le casino qui se fait véritablement de plus en plus sa place en tant que salle de spectacle aussi. Hein. Vous comptez de plus en plus sur la scène bordelaise.
0: Effectivement, au fur et à mesure des années, on a fait notre place sur la scène bordelaise. Et c'est vrai qu'on en est fiers. Peu à peu, on arrive à rentrer dans l'esprit des Bordelais quand ils s'imaginent des sorties. Et c'est vrai que ce qui est aussi intéressant avec notre établissement, c'est que il y a ce théâtre, mais il y a aussi la possibilité de faire une soirée vraiment complète avec un restaurant avant ou après le spectacle, possibilité de boire un verre et puis de passer après une bonne soirée dans l'espace casino.
1: J'y étais directement.
2: Non, mais c'est vrai qu'il y a un petit côté Las Vegas, Casino Barrière de Bordeaux. En plus, l'acoustique de la salle l'acoustique est exceptionnelle. C'est important quand on va voir un spectacle. On disait souvent, à l'époque de la patinoire de Bordeaux, c'était sympa, mais le son était nul. Au Casino Barrière, l'acoustique est super, la salle est confortable et on a l'impression de voyager, effectivement. Les machines à sous après le concert, c'est toujours sympa.
1: Un très bel outil, en tout cas. Et c'est dès maintenant qu'il faut réserver, on imagine. C'est le conseil à donner à celles et ceux qui nous écoutent.
0: Oui, tout à fait. Toutes les billetteries sont ouvertes, donc vous pouvez dès maintenant réserver pour l'ensemble des dates de la saison. Donc dès la première, qui est donc la semaine prochaine, la pièce de théâtre Un week-end chargé, jusqu'à la fin de la saison, qui se terminera de 24 juin avec Thomas Dutronc. Donc vraiment que des beaux noms, que des très beaux noms tout au long de la saison.
1: Eh bien, bravo Lucille, Roger Tuguen, et bravo à toutes les équipes du théâtre Casino Barrière de Bordeaux pour cette belle saison. Belle rentrée à vous, parce que l'année s'annonce bien chargée, on imagine, du côté de Bordeaux-Lac. Merci beaucoup.
0: Merci à vous.
1: Tout de suite à 8h55, on va prendre soin de vous avec le docteur Kerzek.
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1: La consultation médicale du petit matin, c'est tous les matins et c'est gratuit pour vous, c'est Récy Gironde. Alors on va s'intéresser à ces petits et gros mensonges, vous savez, qu'on dit à son médecin, c'est forcément arrivé. Vous en avez peut-être entendu beaucoup, docteur, racontez-nous, bonjour.
5: Bonjour à toutes et à tous, rassurez-vous, je ne vais dénoncer personne. C'est un site américain, WebMD, qui a dressé la liste des 13 mensonges les plus courants qu'on a fait à son médecin. Donc j'imagine que j'en ai entendu beaucoup dans ma carrière et c'est assez savoureux. Le classique, docteur, je bois un verre de vin, mais juste de temps en temps, un verre. Oui, mais de quelle taille, combien de fois? Autre grand succès, non, je fume pas, enfin juste en soirée, où je mange très équilibré. Voici les grandes familles de petits arrangements avec la vérité, on l'a compris, l'alcool, on minimise. Le tabac, on le cache. L'alimentation, on embellit. L'activité physique, évidemment, on la surestime, parce qu'un jour, on en a fait une promenade et ça devient une activité physique régulière. La vie intime aussi avec les partenaires, les infections sexuellement transmissibles ou les difficultés sexuelles,

0: c'est tabou, on en parle peu. Les drogues, cannabis compris, les compléments alimentaires et puis les médicaments. Alors les médicaments sans ordonnance. Et enfin, le plus répandu, c'est l'observance. Vous savez, est-ce que vous prenez bien votre traitement ou pas? Environ un patient sur deux ne prend pas son traitement exactement comme prescrit. Et évidemment, on l'oublie, on l'arrête et on le dit pas. Alors il y a plein de raisons, hein, parce que ça allait mieux ou on n'ose pas le dire. Mais bref, ça fait partie de ces mensonges.
1: Et pourquoi c'est grave? Est-ce que le médecin est pas assez malin pour le deviner?
0: On a une certaine expérience et nous, on n'est pas là pour juger. De toute façon, c'est important de le rappeler, ni pour donner des notes ou faire des leçons de morale. Mais devinez quoi? On peut pas tout deviner. Et quand l'information est fausse, c'est le diagnostic et le traitement qui peuvent en pâtir. Quelques exemples, l'alcool et le tabac peuvent modifier des résultats d'analyse, interférer avec des médicaments ou encore une plaie qui cicatrise mal. Si vous fumez, on sait que c'est un facteur de risque de mauvaise cicatrisation. Si vous nous mentez en disant « je ne fume pas », on va chercher d'autres raisons. Les compléments alimentaires, même naturels, peuvent être actifs. Le mille par exemple, ça diminue l'efficacité de la pilule contraceptive ou de certains traitements. Donc on voit bien que ça peut être grave. Et si vous arrêtez votre traitement contre le cholestérol sans le dire, votre médecin peut penser qu'il ne fonctionne pas, il va augmenter la dose ou changer de médicament. Et puis, petit rappel très important, tout ce qui est dit en consultation est protégé par le secret médical. Votre médecin n'en parle ni à votre employeur, ni à votre famille. Vous pouvez tout dire. Alors, mes conseils, c'est apporter la liste de tout ce que vous prenez, les ordonnances, les médicaments en vente libre, etc. Deuxièmement, dites franchement tout ce que vous avez arrêté, ce que vous avez oublié de prendre. Bref, troisièmement, on ne ment pas à son médecin. Allez, d'ici là, portez-vous bien.
1: Promis, docteur, on fera attention la prochaine fois. Merci beaucoup, la consultation de notre médecin chouchou, le docteur Kierzek, c'est tous les matins. Le docteur Kierzek est aussi dans toute la bande. Vous savez, on vous doit bien ça, c'est le midi avec Nora Malagré pour vous parler santé, tous les bons plans, des conseils aussi. On se retrouve demain, ben oui, dès 6h30 à la télé, dès 6h à la radio. Je vous souhaite une très bonne journée, prenez soin de vous. Mais vous pouvez aussi rester avec nous à la radio, le programme continue évidemment toute la journée.
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1: Nicolas Fauveau, je vous laisse en compagnie de tous ces pompiers, futurs pompiers volontaires aussi peut-être.
6: Avec un témoignage de Jean-Noël, un petit message sur le WhatsApp qui nous dit « Bonjour ici, je suis sapeur-pompier volontaire dans le sud Gironde depuis mes 20 ans, j'en ai aujourd'hui 38. C'est une expérience très enrichissante, il faut avoir quand même quelques disponibilités. Si vous êtes motivé, allez-y, foncez. »
1: Bravo,
6: merci
1: Jean-Noël.
6: À Jean-Noël pour le message. Ben, si vous aussi vous êtes pompier volontaire, vous souhaitez témoigner, c'est juste après les infos de 9h.
1: Belle émission Nicolas.
6: Bonne journée. À demain matin. Merci Marico.
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6: Et merci d'écouter Ici Gironde, il est 9h. Kevin Blondel, ça y est, c'est fait.
7: Les Girondins de Bordeaux officiellement vendus. C'est une information ici Gironde. Le désormais ex-propriétaire Gérard Lopez a cédé le club de foot pour 1 € symbolique au fonds d'investissement anglais Parkbench qui va débourser au total 18 millions d'euros pour pouvoir purger toutes les dettes à terme. Il faut maintenant l'homologation par le tribunal de commerce puis la validation du budget par la commission régionale de contrôle des clubs pour confirmer la participation des Girondins au championnat de régional 1. Oui, tout ça est compliqué, mais tout est à retrouver en détail, bien expliqué sur ici.fr. La colère lycéenne qui monte cette semaine. Mobilisation dans au moins 22 lycées girondins hier. Ils protestent contre des conditions d'apprentissage qui se dégradent. D'après eux, c'est le cas partout dans le pays. Cette grogne, elle s'est notamment exprimée à Bordeaux, au lycée Montaigne, rue Sainte-Catherine hier. 250 élèves mobilisés et un mouvement qui a un peu dégénéré, hein, Elsa Marou.
8: Une colère assez vive à l'entrée principale du lycée. Des élèves ont lancé des pétards et allumé plusieurs feux de poubelle. un pompier a même été blessé alors qu'il tentait d'en maîtriser un. Yasmina, une terminale de 16 ans, est dépitée de la tournure que prend la mobilisation.
9: C'est triste d'en arriver là alors qu'on pourrait juste en sortir avec la parole, alors que là on est obligé de faire des trucs de fou.
8: À la base, ils voulaient juste crier leur mal-être, un manque d'accompagnement sur Parcoursup, des emplois du temps trop chargés, des conditions pas optimales pour bien étudier selon eux.
9: La charge de travail, elle est énorme, la santé mentale. Il n'y a personne qui s'inquiète de la santé mentale des jeunes. C'est pour ça qu'on est là aussi aujourd'hui. Il n'y a personne qui s'inquiète pour nous.
8: Un combat partagé par le syndicat Force Ouvrière 33, Marlène Fernandez, la secrétaire générale.
10: Ils nous expliquaient qu'ils sont 35-36 par classe, qu'ils n'ont pas les conditions de restauration le midi non plus adéquates pour manger. Et tout ça fait qu'il manque, qu'il y a un réel problème de moyens. Il faut plus de classes, plus d'enseignants.
8: Plusieurs lycées sont aussi venus soutenir les revendications des lycéens de Montaigne, des élèves de Gustave Eiffel et du lycée professionnel Le Mirail.
7: Et c'est pas fini, d'autres blocages sont en cours ce matin, notamment au lycée Eiffel, cours de la Marne, justement à Bordeaux. Un homme est mort au volant cette nuit à Blaignan-Prignac, près de l'Espart-Médoc. Il était un peu après minuit. Sa voiture aurait quitté la route avant de percuter un mur. Il avait 27 ans.
6: 5 millions d'euros pour limiter la casse.
7: Ça, c'est l'enveloppe annoncée hier par la préfète de la Gironde pour venir en aide à nos agriculteurs victimes de la sécheresse et des incendies cet été. Un guichet ouvre aujourd'hui pour déposer son dossier. Il y aura notamment une aide de 4 à 5 000 euros pour chaque agriculteur sinistré, plus une avance de la PAC et des exonérations de charges. Ça ne suffira pas, réagit ce matin Aurélie Roudier. Elle est céréalière à Saint-Cyr-sur-Gironde, Brau et Saint-Louis. Elle nous décrit sa situation.
11: Elle est catastrophique. Globalement, il y a une perte de rendement de 60%. C'est du jamais vu. J'ai jamais connu des rendements aussi bas. L'année dernière, mon père me disait c'est très bas, on n'a jamais vu ça, ça ira mieux l'année prochaine. C'est tout l'inverse. Cette année, c'est encore pire que l'année dernière. C'est dramatique. Ouais. Le nerf de la guerre, c'est l'argent. Donc, en premier lieu, il faut pouvoir arriver à payer ce qu'on doit. Aujourd'hui, avec un GNR livré vendredi à 1,33€ hors taxe et avec la TICPE enlevée, c'est hors norme. J'ai plus de solution, quoi. Je ne sais pas par quel moyen, mais il faut trouver de la trésorerie, nous redonner un petit peu de souffle pour pouvoir repartir, parce que là, l'idée, c'est que on va avoir du mal à repartir pour les semis d'automne et la récolte d'été. On travaille, après, c'est un métier passion, c'est sûr, mais là, on travaille à notre perte et à notre perte financière, et le moral a pris un sacré coup cet été.
7: La préfète de la Gironde assure que d'autres mesures d'aide doivent être annoncées par la ministre de l'Agriculture dans le projet de loi du budget 2027. Les opposants au projet M persistent. La CEPENSO et les mairies de Blanquefort et Saint-Louis-de-Montferrand annoncent se pourvoir en cassation devant le Conseil d'État après le rejet de leur demande de suspension du permis de construire. Il s'agit de ce projet d'usine, vous savez, de transformation de cobalt et de nickel en bord de Garonne entre Parent-Pur et Blanquefort. L'association écologiste a aussi déposé un recours devant le tribunal administratif pour obtenir la suspension de l'autorisation environnementale du projet. Toujours aucune nouvelle de Jean-Pierre ce matin, ce monsieur qui s'est enfui de son EHPAD, les Parentèles à Mérignac. C'était il y a déjà 9 jours. Il était atteint d'Alzheimer. Sa famille lance un appel aux volontaires pour le rechercher aujourd'hui. Rendez-vous fixé à 14h15 à Mérignac devant le gymnase, Alice Milia. Troisième défaite d'affilée pour les boxeurs de Bordeaux en championnat. Les hockeyeurs ont perdu 5-1 à Nice hier soir. Ils sont 8e de Ligue Magnus ce matin. Ils recevront Chamonix vendredi pour tenter de se relancer. Et puis en rugby, 10 Bordelaises retenues dans le groupe France pour aller jouer 3 matchs en Nouvelle-Zélande ce mois-ci. Ça démarre dès le 17 octobre. Parmi elles, Mélis Melaghi, Elsa Perras ou encore Marie Ibanez, qui ne compte qu'une seule sélection. Et évidemment, les taulières comme Carla Arbez et Assia Kalfaoui seront là aussi.
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7: Il fait tout gris.
6: C'est marrant d'ailleurs cette semaine, je regardais les cartes. De la grisaille, des pluies jusqu'à dimanche. Il y a juste la journée de vendredi où on voit un grand soleil. Donc il faudra profiter
7: à fond
6: du soleil vendredi pour aujourd'hui. Alors effectivement, les pluies qui vont à nouveau toucher Bordeaux, l'est du département à partir de la mi-journée, ça va s'accentuer dans l'après-midi. C'est ce que nous confirme Météo France à la mi-journée. Des nuages donc de plus en plus menaçants. Les averses qui arrivent par le nord-ouest de la Gironde qui vont se généraliser en cours d'après-midi avec des températures de 24 à 27 degrés pour l'instant. On a 22 degrés sur Bordeaux, Talence et Pessac. Déjà 24 degrés au Cap Ferret, Andernos-les-Bains, Lège et sur le secteur de Gujan-Mestras et à Libourne. 22 degrés avec un ciel plutôt couvert donc pour ce mercredi matin. Bonne journée à tous, 9h06 et rapprochez-vous du téléphone.
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6: Tout simplement pour répondre à notre question du jour. Devenir pompier volontaire, est-ce que vous seriez prêt à vous engager? Est-ce que vous y avez pensé? Est-ce que vous avez franchi le pas? C'est fait, vous allez peut-être partager votre expérience et nous parler du sens de votre engagement au 05 56 19 10 10. Il manque aujourd'hui en France 200 000, 190 000 à 200 000 pompiers volontaires. On attend vos appels au 05 56 19 10 10. Vos témoignages également sur le WhatsApp. Ici Gironde jusqu'à 10h.
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6: 9h06, téléphone avec un autre monde. Prestige de l'uniforme. Ouais, que ça attire ça, les petits garçons, les petites filles qui se disent « Si moi aussi, tiens, je devenais pompier, le camion rouge. » On va voir dans la réalité comment ça se passe concrètement. Juste après, un autre monde. Vous participez à l'émission 05 56 19 10 10. À vous.

0: se souvient du clip de cette chanson avec ce petit garçon dans le métro aérien, joli clip en noir et blanc. C'était un peu un peu de tristesse quand on écoute cette chanson. C'était le chant du cygne du groupe Téléphone avant la séparation.
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0: Et la question du jour, devenir pompier volontaire, est-ce que vous seriez prêt à vous engager? Vous y avez pensé? Vous avez été volontaire et vous avez passé la limite d'âge? Vous pouvez témoigner au 05 56 19 10 10. Aujourd'hui en France, il manque entre 180 000 et 200 000 pompiers volontaires pour que les effectifs soient au complet, avec notamment la multiplication, et on l'a vécu en Gironde cet été, multiplication des gros incendies comme l'incendie de Somos qui a frappé le Porge et la presqu'île, les limites de la presqu'île du Cap Ferret. Bonjour Renaud, merci d'être avec nous au téléphone ce matin. Pompiers volontaires, est-ce que vous y avez pensé? Je sais, Renaud, vous faites partie de la municipalité de Bégadan, vous êtes dans l'équipe municipale.
3: Oui.
0: Est-ce qu'autour de vous, justement, dans votre commune, vous avez vu, après ces méga-feux du Porge, des jeunes de votre commune s'engager, se dire, bah tiens, je vais faire les démarches pour devenir à mon tour pompier volontaire?
3: Eh bien, écoutez, bonjour. J'en ai pas vu parce que j'ai pas eu l'occasion d'en entendre parler autour de moi. Après, j'ai un ami, le fils d'un ami qui est pompier volontaire depuis 20 ans, bientôt. Mmh. Il est sur Pauillac, là. Et, oui, effectivement, mon cas, moi, j'aurais bien aimé, mais à l'époque, j'ai trop bougé pour être, vous voyez ce que je veux dire, pour rester dans les villes ou les communes où j'ai bougé, j'aurais pas pu faire ça, mais j'aurais bien aimé. Mais après, il faut une volonté extraordinaire, puis je trouve qu'ils sont extraordinaires, quoi. Enfin, j'espère qu'il y en aura d'autres et qu'il y en aura plus qu'il y en a, c'est vrai qu'il en manque.
0: La disponibilité, c'est important, c'est ce que nous dit Jean-Noël sur WhatsApp.
3: Absolument.
0: Il nous dit, je suis sapeur-pompier volontaire dans le Sud Gironde, dans une commune, oui, du Sud Gironde depuis que j'ai 20 ans, j'en ai 38, oui, donc ça y est, il a déjà 18 ans de volontariat. Il nous dit, expérience très enrichissante et il faut avoir de la disponibilité, être sur place.
3: Complètement.
0: On peut être appelé à tout moment, évidemment. Donc.
3: Tout à fait, et en plus de ça, là, vous voyez, là, il va avoir le fils de mon ami, là, sur Pauillac, prend une journée vendredi pour les pompiers, pour des réunions en compagnie, mais c'est sur leur dos, ils prennent un jour de congé, quoi.
0: Ouais, c'est un engagement admirable. On va rappeler les conditions pour devenir pompier volontaire. Il faut avoir au moins 16 ans, donc autorisation parentale pour les mineurs, jusqu'à 60 ans. Donc on a quand même une belle fourchette d'âge, Renaud. Je sais pas quel âge vous avez.
3: Alors moi, là, pour être pompier, ça serait difficile, hein, parce que j'ai 69 ans dans 2 mois, donc ça va être très très dur, faut une condition physique extraordinaire. Mmh. Après, il y a des personnes de mon âge qui sont pompiers, hein. On peut être pompier sans aller éteindre le feu, mais aider autrement. Et là, j'ai pas trop le temps, en étant à la mairie, je n'ai pas la condition physique pour pouvoir faire tout ça, moi, mais j'aurais bien aimé, effectivement.
0: Bégadan dans le Médoc, vous dépendez de quelle caserne de pompiers? C'est Pauillac, pour vous, s'il y a ça brûle à Bégadan? C'est l'Espart Médoc, d'accord.
3: Oui, c'est l'Espart Médoc. Après, après j'aurais un petit message à passer vite fait, pour 2 secondes.
0: Oui, je vous en prie.
3: Si les jeunes, quand ils font leur manifestation, ce qui est légal, hein, je veux dire, c'est autorisé, s'ils pouvaient éviter de caillasser les pompiers de temps en temps, ou de leur envoyer vous savez, les petits trucs incendies là, pour leur mettre le feu dessus.
0: Oui, on en a parlé dans les infos ce matin, effectivement.
3: Voilà, ça serait sympathique.
0: Message passé, évidemment, respecter les sapeurs-pompiers. C'est un message important que vous venez de faire passer avec efficacité. Merci Renaud à Bégadan,
3: merci
0: beaucoup.
3: Merci à vous, merci bien.
0: Vous continuez à témoigner dans un instant. Enzo au téléphone, Margot également, qui, ça y est, a envoyé sa candidature au mois de juin. Et vous allez pouvoir témoigner vous aussi, si vous avez envie, si vous êtes pompier volontaire, n'hésitez pas à venir nous rejoindre pour parler du sens de votre engagement au 05 56 19 10 10. On écoute Dors et Déteint, c'est le nouveau Vianney à 9h15.

0: Vianney d'Étain, le nouveau Vianney. Devenir pompier volontaire, est-ce que vous avez franchi le pas? Vous y pensez? Vous témoignez au 05 56 19 10 10. Dans un instant, nous serons avec Raphaël de Mérignac.
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0: Devenir pompier volontaire, la question du jour. Est-ce que vous seriez prêt à vous engager? Vous témoignez sur le WhatsApp et au 05 56 19 10 10. Raphaël est avec nous depuis Mérignac. Bonjour Raphaël.
8: Bonjour l'équipe.
0: Merci beaucoup d'être avec nous. Raphaël, témoignage intéressant, puisque je crois que vous avez été pompier. Alors, vous avez postulé pour devenir pompier volontaire, mais vous avez assuré pas mal de volontariat dans un autre organisme, je crois, Raphaël.
8: Oui, effectivement. J'ai déjà eu l'occasion d'être pompier volontaire pendant 10 ans dans ma jeunesse et d'être également cadre à la Croix-Rouge pendant une dizaine d'années aussi. Donc, 20 ans d'engagement. J'ai fait une petite pause et puis... Et puis je me suis dit que j'allais essayer de raccrocher, remettre les Rangers, comme on dit, et j'ai repostulé récemment, avant l'été, sur le centre de secours à côté de chez moi.
0: D'accord, ce ne sont pas les incendies donc du Porsche cet été qui vous ont motivé à vous engager à nouveau, puisque votre candidature datait d'avant les vacances. Parlez-nous de votre expérience quand vous étiez plus jeune, tout d'abord 10 ans de volontariat auprès d'un centre de secours et d'incendie. Quels souvenirs vous gardez? Il paraît que la formation initiale est assez difficile et assez exigeante, tout d'abord.
8: La formation initiale est assez dense, oui. C'est des formations pour le secours à victimes, des formations pour le feu, pour le secours routier. Donc c'est quand même relativement chargé sur les premières années de volontariat. Moi, j'en garde un très très bon souvenir, un souvenir d'équipe, de cohésion, mais surtout de connexion avec la société et de meilleure compréhension de la vie civile, de ce qui peut se passer au quotidien en France.
0: D'accord. La durée de l'engagement, on signe pour combien de temps? Est-ce qu'il y a une durée qui est préétablie, préfixée ou pas du tout?
8: Ouais, on signe pour 5 ans avec des engagements qui se renouvellent. Ouais.
0: D'accord, donc ce qui explique vos 10 ans, vous avez renouvelé une fois et vous avez fait un petit break. Qu'est-ce qui vous motive aujourd'hui, l'envie de, comme vous l'avez dit, rechausser les Rangers?
8: Pouvoir toujours continuer à apporter ma pierre à l'édifice de la société et pouvoir aussi continuer à m'ouvrir à cette société, à toute cette mixité, cette culture, que ça soit avec les autres sapeurs-pompiers et également avec toutes les personnes qu'on peut rencontrer au quotidien sur les interventions, sur les partenaires qu'il peut y avoir, que ça soit à l'hôpital, les forces de l'ordre, etc. Je trouve que c'est une richesse sociale assez importante à avoir au quotidien.
0: Vous avez quel âge aujourd'hui, Raphaël?
8: J'ai 46 ans.
0: Et vous faites quoi comme métier? Parce qu'on en parlait il y a quelques minutes avec le témoignage de Jean-Noël, qui est sapeur-pompier en Sud-Gironde, qui nous dit qu'il faut avoir quand même pas mal de disponibilité, être sur place régulièrement, on peut être appelé à tout moment. Qu'est-ce que vous faites, vous, comme boulot?
8: Moi, je suis cadre dans une société sur le secteur. Mm-hmm. Donc oui, effectivement, c'est une des contraintes de pouvoir avoir de la disponibilité, notamment en semaine, en journée, pour pouvoir se rendre disponible.
0: Merci Raphaël pour ce témoignage. Et puis dès que vous avez, ça y est, chaussé à nouveau les Rangers, la photo en uniforme devant le camion, vous nous la faites passer sur le Facebook ici Gironde. Bonne journée Raphaël, merci beaucoup.
8: Merci à vous.
0: À bientôt. On a Margot tiens, qui est au téléphone également. Bonjour Margot.
9: Bonjour tout le monde.
0: Merci de nous accorder quelques minutes, parce que je sais que vous êtes vous travaillez, c'est votre employeur qui vous a donné un petit créneau pour vous permettre d'être en direct avec nous ce matin.
9: Voilà, exactement.
0: Alors où est-ce que vous en êtes? Vous êtes pompier volontaire, Margot, ou ça y est, vous avez envoyé une candidature?
9: Alors j'ai envoyé ma candidature fin juin, juste avant les incendies, et je suis bénévole à la protection civile depuis 4 ans. C'est ça et c'est mon expérience qui m'a donné envie de postuler chez les pompiers volontaires. Mon envie de continuer à apprendre et à me former.
0: L'incendie du Porsche, ça a renforcé le sens de votre engagement?
9: Oui, exactement. Le travail en équipe, tout se soutenir dans les difficultés, ça m'a aidé et mon expérience aussi de secouriste m'a donné le goût du secours et l'envie de poursuivre cet engagement.
0: Est-ce que vous avez fait au sein de la protection civile va vous servir une fois que vous serez donc dans le corps des sapeurs-pompiers volontaires? Vous dépendez d'une caserne en particulier, Margot. On parlait de disponibilité. Combien de temps vous pensez que ça va vous prendre, j'en sais rien, chaque semaine, combien d'heures, combien de jours, combien de week-ends aussi, tiens, sur un mois, pour être disponible et d'astreinte?
9: Je pense que c'est des gardes de 12 heures, sapeurs-pompiers volontaires. D'après le lieutenant que j'ai eu au téléphone, c'est des gardes de 12 heures. Donc on peut faire ça la nuit et les week-ends se rendre disponible la journée.
0: D'accord. Qu'est-ce qui va se passer? Là, ça y est, donc candidature envoyée, vous allez être convoqué. Je suppose qu'il y a des tests psychologiques, physiques. Comment ça se passe ensuite?
9: Il y a des tests physiques et par la suite, si nous avons réussi les tests physiques, on a un entretien avec plusieurs professionnels pompiers.
0: Vous avez autour de vous des amis, des parents, des frères, cousins qui sont pompiers volontaires eux aussi?
9: J'avais mon demi-frère qui était sapeur-pompier volontaire. Bon, il est décédé il y a 4 ans maintenant. Mais c'est lui qui a fait un peu partager son expérience et sa façon d'en parler m'a beaucoup marqué et ça m'a permis moi de m'engager et voilà.
0: Et oui, ça conforte. On parlait du sens, c'est important le sens de cet engagement. Effectivement, donc avec cette histoire familiale et la transmission, donc toutes ces valeurs que votre demi-frère vous a fait passer. Merci Margot, merci beaucoup pour le témoignage. Et pareil, hein, dès que vous avez la réponse, puisque la candidature a été envoyée, ça prend combien de temps à peu près les délais entre l'envoi de la candidature et l'annonce des résultats?
9: Après, je dépends de la caserne de Saint-Médard-en-Jalles. Donc après de tous les événements qui s'est passé, là actuellement il y a les grèves, ils ont eu pas mal de candidatures après les incendies,
0: bien
9: donc
0: sûr,
9: oui. Ils sont en plein recrutement.
0: Bien, et ben voilà, on va leur laisser le temps de vous répondre en espérant que vous aurez une réponse favorable. Merci Margot, merci beaucoup.
9: Merci à vous.
0: Belle journée. Suite de vos témoignages, devenir pompier volontaire, est-ce que vous y avez pensé? Comme Raphaël qu'on a eu depuis Mérignac ou Margot là de Saint-Médard-en-Jalles à l'instant. Vous venez nous rejoindre au 05 56 19 10 10. Vous témoignez en direct jusqu'à 10h ce matin.

0: Chanteur, enfin chanteuse et évidemment chanson culte, hein, Bésame Mucho, 1976, Dalida, côté musique dans un instant, Louise Attaque, In Excess et Zaz.
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0: Tous les matins, ici c'est vous, je vous donne la parole au 05 56 19 10 10, la question du jour. Pour ce mercredi, devenir pompier volontaire, est-ce que vous seriez prêt à vous engager? Question qu'on vous pose ce matin, vos réactions via le WhatsApp au 05 56 19 10 10. Sur Facebook également, on a Jérôme qui nous écrit, attention, renseignez-vous bien avant de vous lancer et évitez de perdre du temps. Jérôme qui nous dit, la formation est longue et surtout, le feu ne représente pas grand-chose dans les statistiques de sortie. Par contre, 80% des sorties sont du secours à des victimes, notamment victimes de la route ou d'accidents domestiques. Merci à Jérôme pour le message sur le Facebook. Ici Gironde, je vous rappelle les conditions pour devenir sapeur-pompier volontaire. Avoir au moins 16 ans jusqu'à 60 ans pour l'engagement initial selon les départements. Il faut être de nationalité française ou résider légalement en France. Ne pas avoir de condamnation incompatible avec l'exercice des missions. Et puis surtout réussir une évaluation médicale et physique réalisée par un médecin agréé. Et je vous rappelle qu'il manque aujourd'hui en France 180 000 à 200 000 pompiers volontaires. Est-ce que vous aussi vous vous êtes engagé? Vous témoignez au 05 56 19 10 10. À tout de suite.
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0: Et je vous emmène à 9h30, on fait une petite parenthèse avec une idée de sortie. Des brebis en pleine ville, ce sera dimanche à Villeneuve-d'Ornon. La ville de Villeneuve qui organise sa 17e édition de la transhumance urbaine au programme. Alors il y a une, c'est sympa à faire en famille, il y a une marche de 8 km aux côtés du troupeau de brebis du berger qui s'appelle Luc Martin, suivi d'une grande fête populaire au parc de la Junca. Alors le parcours sera ponctué de plusieurs rendez-vous. Je vous détaille le programme à 9h30, une première pause folklorique qui attendra les marcheurs place Lebrun. Vous repartirez ensuite accompagné par des danseurs et des échassiers landais. Seconde pause, une pause musicale au foyer de la forêt à 11h avec Bordeaux Guinguette, histoire de souffler un peu. Le groupe ensuite accompagnera le cortège, le troupeau et évidemment les participants jusqu'à l'arrivée prévue à midi et quart sur le parc de la Junca. Et puis sur place toute la journée, il y a des animations, des bulles géantes, des jeux en bois. Et vous pourrez évidemment rencontrer, parler aux bergers, évoquer donc les transhumances et puis rencontrer également pas mal d'éleveurs. Il y a notamment des éleveurs de poneys qui proposeront d'ânes et de poneys qui proposeront des baptêmes à dos d'ânes et de poneys tout au long de l'après-midi. Rendez-vous donc pour la grande transhumance 17e édition. C'est dimanche à Villeneuve-d'Ornon, transhumance urbaine. Toutes les infos sur le site de Villeneuve-d'Ornon.
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0: Bon, seul bémol, ce sera la météo, mais c'est pas grave, on prend un petit imper, un petit ciré et un parapluie, puisque la fin de semaine s'annonce plutôt pluvieuse. Question du jour, devenir pompier volontaire, on en parle avec vos appels, vos témoignages. Est-ce que vous seriez prêt à vous engager? 05 56 19 10 10, vous avez encore 25 minutes pour participer à votre émission ce matin.
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0: Et le retour de la musique à 9h33. Louise Attaque avec Léa.
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1: Léa avec Louise Attaque en 1997.
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1: Devenir pompier volontaire, est-ce que vous y avez pensé? Est-ce que les incendies de cet été ont renforcé votre envie, votre détermination? Il y a trois mots qui reviennent quand on pense aux pompiers volontaires. Fierté, admiration et courage devant l'engagement de ces hommes et de ces femmes. Ils sont un peu plus de 200 000 pompiers volontaires aujourd'hui en France. Ils constituent, c'est là qu'on voit que leur rôle est très important. 78% des effectifs opérationnels en France, aux côtés de 17% de pompiers pro et 5% de militaires. Il faut savoir que les pompiers militaires sont les pompiers de Paris et les pompiers de Marseille. Et les volontaires, ils sont indemnisés quand même, ils perçoivent une indemnité horaire selon leur grade allant de 8,71 € de l'heure pour un sapeur à 13,11 € pour un officier. Jean-Claude avec nous qui souhaitait témoigner. Bonjour Jean-Claude.
4: Oui, bonjour Nicolas.
1: Alors autour de vous, est-ce qu'il y a des... Vous avez pas mal d'amis autour de vous qui sont pompiers volontaires ?
4: Oui, absolument. Oui, j'ai pas mal d'amis qui sont pompiers volontaires. Pour ma part, bon, je n'ai pas pu faire pompier volontaire car j'étais VRP. Je me déplaçais dans toute l'Aquitaine. Je ne pouvais pas être présent à chaque intervention.
1: D'accord. Mais vous y avez pensé, vous auriez exercé un autre métier, vous auriez été plus sédentaire. C'est quelque chose qui vous aurait tenté?
4: Ah, bien sûr, oui, sauver des gens et tout, je leur tire mon chapeau à tous les pompiers parce qu'ils risquent leur vie pour l'être humain et je trouve ça génial, quoi.
1: Ouais, je parlais de fierté, d'admiration, de courage, c'est un sentiment que vous partagez, Jean-Claude. Hein.
4: Ah oui, absolument.
1: Autour de vous, le profil, vous nous dites pas mal d'amis qui sont pompiers volontaires, des hommes, des femmes. Quelle tranche d'âge environ, si vous pouviez nous dresser un peu le portrait type de vos amis, vos fréquentations, qui sont pompiers volontaires autour de vous?
4: 30 à 40 ans à peu près. Mmh. Par contre, je n'ai pas connu de mon époque, je n'ai pas connu de femmes pompiers. Maintenant, il y en a effectivement. Mais de mon temps, parce que j'ai 80 ans, de mon temps, il n'y en avait pas des femmes. Mmh.
1: C'était plutôt une profession effectivement masculine qui s'est féminisée. On entendait Margot justement il y a quelques minutes qui était avec nous à 9h25 et qui a envoyé sa candidature pour devenir pompier volontaire au mois de juin. Et Jean-Claude, vous êtes sur quelle commune vous, Jean-Claude? Vous êtes où?
4: Sestas,
1: ok. Et le Sestas, il y a une, oui, évidemment, donc il y a une caserne de pompiers à Sestas.
4: Oui, absolument, il y en a une, oui.
1: Merci pour ce témoignage. Merci beaucoup, Jean-Claude. Vous aussi, tiens, on sera avec Dylan également, qui lui a été refusé. Il va nous expliquer pourquoi dans quelques minutes, sachant qu'il a été également jeune sapeur-pompier volontaire pendant un peu plus d'une dizaine d'années. Vous aussi, vous témoignez au 05 56 19 10 10. Devenir pompier volontaire, est-ce que vous y pensez? Est-ce que vous seriez prêt à vous engager? On prend la suite de vos témoignages juste après In Excess.

0: In Excess 1987, Never Tear Us Apart. Est-ce que vous seriez prêt à vous engager pour devenir pompier volontaire? C'est la question du jour. Dans un instant, le témoignage de Dylan, juste à côté de Libourne.
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0: La question du jour, pompier volontaire, est-ce que vous seriez prêt à vous engager? Vous avez peut-être d'ailleurs franchi le pas, vous témoignez au 05 56 19 10 10. Juste avant d'accueillir Dylan, petite précision, je vous parlais des indemnités que perçoivent les sapeurs-pompiers volontaires selon leur grade. Sandrine qui nous indique que ces indemnités de 8,71 € pour un sapeur allant jusqu'à 13,11 € pour un officier sont perçues sur les périodes de sortie d'intervention sur le terrain. Merci pour cette précision importante. On va donner la parole à Dylan à 9h45. Bonjour Dylan.
13: Bonjour.
0: Tout près de Libourne, vous aussi, vous avez été jeune sapeur-pompier volontaire, Dylan, pendant plus de 10 ans, racontez-nous.
13: C'est ça. J'ai fait l'école des jeunes sapeurs-pompiers et après je suis rentré pompier volontaire. Mmh.
0: Cette école des jeunes pompiers volontaires, on le disait, on peut devenir pompier volontaire à 16 ans. Cette école des jeunes pompiers, on y va plus jeune? Comment ça fonctionne?
13: C'est ça, en fait, il y a des examens à passer, des épreuves sportives et écrites. Mm-hmm. C'est à partir de 13 ans, 14 ans. Et après, c'est selon l'âge ou à quel mois, si on est de fin d'année ou début d'année. Et après, on peut rentrer pompier volontaire entre 16 et 17 ans.
0: D'accord. Qu'est-ce qui vous avait motivé? Vous aviez des copains autour de vous qui étaient déjà pompiers volontaires? Des pompiers dans la famille, peut-être?
13: Non, j'avais juste un ami à ma mère qui était pompier. Et du coup, quand j'étais petit, je suis monté dans un camion et c'est parti de là.
0: Le virus est parti. Quel souvenir vous gardez de vos 10 ans de jeunes sapeurs-pompiers volontaires, parce que vous commencez jeune, vous aviez quel âge, 13-14 ans au départ?
13: J'avais 14 ans quand j'ai commencé, jusqu'à 17 ans, j'ai fait 4 ans quoi, à l'école.
0: Et vous êtes devenu ensuite donc sapeur-pompier?
13: Et après, c'est ça.
0: Okay. Vous êtes dans quelle caserne vous étiez affecté?
13: En tant que jeune sapeur-pompier, j'étais à Bergerac. Mmh. Après, je suis resté volontaire pendant 4 ans là-bas. Après, je suis parti pompier de Paris. Et j'ai été pompier volontaire à Libourne. Et après, j'ai déménagé, j'ai rechangé de caserne et j'étais à Duras.
0: D'accord, Duras en Lot-et-Garonne. Aujourd'hui, vous en êtes où? Ça y est, vous avez décroché ou vous avez envie de signer à nouveau, de vous engager pour une nouvelle période?
13: J'ai envie de me réengager, là, ça fait 3 ans que j'avais arrêté, j'ai envie de me réengager et aussi de passer le concours pour être pompier professionnel.
0: Pour devenir pompier professionnel. Est-ce que les tests, on parlait des tests, et il y a eu plusieurs messages, notamment sur le Facebook, Jérôme qui nous disait la sélection elle est difficile, les tests sont longs, compliqués. Comment on s'y prépare justement? Parce qu'il y a du physique, il y a du mental, il y a le test psychologique, test d'aptitude physique, il faut assurer dans les deux domaines.
13: Hein. C'est ça, il y a les tests écrits aussi. Et du coup, ben, là, les inscriptions, par exemple, se font en janvier. Mmh. Et les épreuves se font en novembre. Donc du coup, il y a un an pour se préparer, que ce soit physique ou aussi au niveau de l'écrit. Les épreuves écrites, il y a du français et des maths.
0: Mmh. Pour enfin devenir donc sapeur-pompier professionnel et en faire votre métier. Merci Dylan pour le témoignage au 05 56 19 10 10. Ben, on vous souhaite bonne chance hein, dans la suite des démarches et des candidatures. Merci Dylan, à bientôt.
13: Merci beaucoup.
0: Merci à vous. Zaz avec mon sourire. On continue de parler évidemment de l'admiration que nous avons tous pour les pompiers, qu'ils soient volontaires ou professionnels, juste après la musique.
12: C'est pas pince.

0: Et pour Franck, je lui donne l'explication, ce sont les lycéens de Gustave Eiffel qui ont allumé des feux de palette et qui continuent à manifester. La question du jour justement à propos de feux, devenir pompier volontaire, vous seriez prêt à vous engager avec Stéphane qui nous dit « j'aurai quelques années de moins, je m'engagerai sans hésiter, je suis sûr que le méga feu qui a ravagé le Porsche cet été va susciter des vocations ». Enzo qui nous dit « je suis pompier volontaire et au vu des besoins et de l'actu récente, ce serait bien qu'on se mobilise un peu plus ». On vous rappelle donc qu'il faut avoir entre 16 et 60 ans pour devenir pompier volontaire. Il y a une formation assez exigeante qui dure de 1 à 3 ans, qui comprend des modules théoriques et pratiques, les gestes de premier secours, la lutte contre les incendies, l'utilisation du matériel, le fait de pouvoir travailler en équipe et la durée initiale de l'engagement, si vous avez envie de signer, c'est 5 ans renouvelable. Et c'est vrai que quand on parle des pompiers, les mots qui reviennent, écoutez, tiens, les Bordelais, dans leurs paroles, il y a souvent ces mots qui reviennent sans cesse, fierté, admiration et courage.
1: Beaucoup d'admiration déjà, ça nous a vraiment effrayé ces incendies. Et voilà, j'ai envie de leur dire merci puisque c'est un travail incroyable, d'autant plus avec le dérèglement climatique où ils vont être amenés évidemment à intervenir de plus en plus. Donc oui, encourageons-les, on pense à eux.
2: Un grand merci, beaucoup de courage, la force aussi. Tous les citoyens en fait devraient aussi avoir peut-être un autre regard et soutenir un peu plus encore ces pompiers. Parce que ok, ils ont choisi leur vocation, mais c'est pas pour autant que la tâche est facile.
3: Tout à fait, ce sont des êtres, je dirais, extraordinaires et hors normes, puisqu'ils ont sauvé des vies. Ils n'ont pas dormi, ils n'ont pas mangé, ils ont été fatigués, il y a eu des gens qui ont été blessés. Avec mon plus grand respect, je les remercie.
4: J'ai l'impression que c'est un travail colossal, j'arrive vraiment pas à mettre le doigt sur ce que ça a impliqué comme force, comme moyen déployé, mais franchement, je pense que ça rend justement au fait que je suis d'autant plus reconnaissant, parce que j'ai, moi, de mon côté, pas eu à m'en soucier. J'ai l'impression que ça a été quelque chose de très très dur. Donc, je suis très reconnaissant pour ça.
5: On les remercie tous profondément, que ce soit les pompiers, agriculteurs, c'est à signaler quand même. Voilà, merci à tous et bon courage à tous et merci. On vous aime.
0: Merci pour vos témoignages très nombreux ce matin de pompiers volontaires. Demain, on parlera d'argent de poche. Et pour revenir évidemment à cette vocation de devenir pompier volontaire, vous allez sur le site internet du 1033, service départemental d'incendie et de secours. Vous avez toutes les infos pour postuler. Dans un instant, ici, ça marche. Juste après les infos de 10h avec Kevin Blondel, vous allez retrouver Isabelle Wagner et ses invités.

0: Michael Jackson avec The Way You Make Me Feel. On parlait de vision et je disais bonjour Isabelle Wagner.
1: Bonjour.
0: Je disais qu'en vieillissant, ma myopie avait disparu. Kevin Blondel se moque de moi en me disant qu'il y a eu un miracle à Lourdes. Je vous rassure, je suis pas allé à Lourdes, j'ai juste pris quelques années. Et c'est vrai que la myopie diminue en vieillissant.
1: Ça, ça dépend des personnes.
0: C'est là où c'est sympa de vieillir, vous voyez, Isabelle.
1: Oui, il y a des bons côtés quand même pour vieillir. Mais voilà, donc vous parlez de basse vision. Qu'est-ce que c'est que la basse vision? On va s'intéresser de près à ça parce que vous savez, quand on est malvoyant, aller voir son opticien, c'est très compliqué aussi, hein, parce qu'on perd en autonomie. Donc il y a une dame, une femme,
0: des solutions.
1: Priscilla, qui est déjà dans nos studios, qui a une solution, qui a lancé cette initiative d'aller à domicile pour intervenir auprès de personnes. Et c'est gavé bien. Voilà, on en parle aujourd'hui. Ici, ça marche en Gironde.
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1: Ici Gironde, il est 10h, excellente matinée à vous. Les infos, Kevin Blondel.
3: Les Girondins de Bordeaux, officiellement vendus. Ça y est, c'est une information ici Gironde. Le désormais ex-propriétaire Gérard Lopez a cédé le club de foot pour 1 euro symbolique au fonds d'investissement anglais Parkbench, qui va débourser 18 millions d'euros à terme pour purger toutes les dettes. Alors il faut maintenant l'homologation par le tribunal de commerce, puis la validation du budget par la commission régionale de contrôle des clubs pour confirmer la participation des Girondins au championnat de Régional 1. On y revient plus en détail sur ici.fr. Un homme est mort au volant cette nuit à Blégnan-Prignac, près de l'Espart-Médoc. Il était un peu après minuit. Sa voiture aurait quitté la route avant de percuter un mur. Il avait 27 ans. La colère lycéenne qui continue de monter toute cette semaine. Mobilisation dans au moins 22 lycées girondins. Hier, ils protestent contre des conditions d'apprentissage qui se dégradent, d'après eux, et c'est le cas partout dans le pays. C'est toujours d'actualité ce matin, d'ailleurs, dans beaucoup d'établissements en Gironde, notamment Cours de la Marne, au lycée FL à Bordeaux. On a perçu de la fumée ce matin, puisque des poubelles y brûlaient. Toujours aucune nouvelle de Jean-Pierre, ce monsieur qui s'est enfui de son EHPAD, les Parentèles à Mérignac, il y a déjà 9 jours. Il est atteint d'Alzheimer. Sa famille lance un appel aux volontaires pour le rechercher aujourd'hui. Rendez-vous fixé 14h15 à Mérignac, devant le gymnase Alice Milia. Pour ceux qui ne pourraient pas y participer, les proches du disparu appellent à la vigilance. Il portait un jogging noir, un t-shirt bleu marine et puis des chaussons lors de sa disparition. Troisième défaite d'affilée pour les boxeurs de Bordeaux en championnat. Les hockeyeurs ont perdu 5-1 à Nice. Hier soir, ils sont 8e de Ligue Magnus ce matin et ils doutent. Ils recevront Chamonix vendredi pour tenter de se relancer. Et puis en rugby, 10 Bordelaises retenues dans le groupe France pour aller jouer 3 matchs en Nouvelle-Zélande ce mois-ci. Ça va démarrer le 17 octobre. Parmi elles, Mélisse Mélagui, Elsa Perras ou encore Marie Bagnès qui ne compte qu'une seule sélection. Et puis il y a aussi évidemment les taulières comme Carla Arbez ou encore Asia Kalfaoui.
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3: Il pleut enfin.
1: Oui, bah alors c'est pas encore des grosses averses. Hein.
3: On prend tout.
1: On prend tout et tout ce qu'on peut. Ces cadeaux d'eau, de pluie du ciel parce qu'on a vraiment besoin de pluie. Le temps est donc nuageux, on l'avait constaté ce matin, mais il fait toujours très très bon puisque les températures vont jusqu'à 27 degrés.
3: Ah oui.
1: Aujourd'hui, eh oui, à Port-Sainte-Foy, 26 pour Bordeaux Métropole ou encore pour Libourne, Saint-Savin, Sauveterre, Lariole, Sauternes, Capcieux, Belin-Bélier, 25 degrés attendus à La Brède ou encore à Marcheprime, 24 sur le bassin d'Arcachon, Saint-Laurent-Médoc, 23 à Lacanau-Océan, sur la côte girondine, une mer peu agitée, avec temporairement agitée, sur l'estuaire de la Gironde, une mer belle à peu agitée. Les averses se produisent à partir de la mi-journée sur le nord de la Gironde et ensuite ça va se généraliser en cours d'après-midi, mais ce sont des averses faibles et éparses, c'est-à-dire très localisées. Actuellement, un bouchon de 7 km sur la 10 en direction de Bordeaux, le sens nord-sud de Saint-Vincent-de-Paul à Lormont. Levez le pied si vous abordez ce secteur.
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1: Votre maman souffre peut-être de DMLA, sa vision se réduit, s'en suivra la perte d'autonomie. Eh bien, nous avons trouvé pour vous et votre maman une aide précieuse pour les équipements nécessaires au domicile. Une opticienne spécialisée dans la basse vision qui vient donc chez vous. Elle intervient auprès de votre maman, des seniors, des personnes à mobilité réduite aussi pour réaliser des bilans visuels et équipements adaptés. On va en parler largement dans cette émission. Elle s'appelle Priscilla Ferga. Bonjour Priscilla.
5: Bonjour.
1: OEO, c'est le nom de votre entreprise. Priscilla, qu'est-ce que c'est que la basse vision ?
5: Alors, la basse vision, c'est en fait de la malvoyance. Et concrètement, tous les jours, ce sont des personnes qui rencontrent des difficultés à reconnaître des visages, des difficultés à lire le courrier et aussi une gestion de la lumière qui est très compliquée à la maison ou alors dans un magasin. Voilà.
1: Heureusement, vous êtes là et on va expliquer tout ce que vous proposez à domicile. Nous allons donc rester concentrés sur ce sujet qui concerne un bon nombre de familles avec vous tout au long de cette émission. Priscilla, deux témoignages aussi viendront éclairer le quotidien de vos clients et votre intervention auprès d'eux, toujours à domicile. C'est Didier et Françoise. Votre initiative est au centre de cette émission. Ici, ça marche avec vous, Priscilla Ferga, et ça marche aussi avec vous. Pour la récré musicale, c'est France Gall. Et la chanson s'appelle d'ailleurs Musique. Allez, on plonge dans les sons de Michel Berger.
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0: Musique avec France Gall et Ici Gironde.
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0: Mais oui, vos solutions, vos idées pour améliorer le quotidien. Instaurer une bonne ambiance aussi dans votre quartier avec des actions. Ici Gironde s'intéresse à toutes ces initiatives, celles qui marchent. Vous nous racontez pourquoi tous les matins entre 10h et 11h. Et avec vous ce matin, c'est Priscilla Ferga, une opticienne spécialisée dans la basse vision qui vient à domicile. Priscilla, vous avez eu l'initiative de pratiquer votre métier d'experte en basse vision en vous rendant donc chez vos clients. Pourquoi cette formule-là ?
3: Alors, la basse vision, c'est quand même une condition qui diminue drastiquement l'autonomie. C'est un peu le parcours du combattant. Et alors, ça touche quand même pas mal de personnes âgées. Et donc, c'est toujours toute une organisation. Rien que pour aller faire de la consultation chez l'ophtalmo, il faut souvent se faire accompagner. Et donc, moi, j'ai décidé que pour poursuivre justement. Pour accorder de la continuité, je vais directement chez ces personnes-là. Donc, ça leur évite toute la stratégie, toute la mise en place de logistique, en fait, pour pouvoir trouver la solution qui leur permettrait d'évoluer et d'être bien.
0: Oui, puis qui peut stresser au niveau de la vision. Aussi.
3: Oui, aussi. Oui. Alors, certaines personnes y renoncent carrément parce que, elles savent pas comment faire, elles peuvent pas se déplacer.
0: Ah, c'est ça.
3: Et voilà.
0: Alors, quelles sont les différentes aides visuelles qui existent aujourd'hui pour les personnes malvoyantes ?
3: Alors, il y en a plusieurs. Ça dépend de l'intensité, si vous voulez, du besoin, de la perte de vision. Ça commence par des lunettes qu'on appelle loupes, mais vraiment avec un fort pouvoir grossissant. Donc, type lunettes. Ensuite, on utilise aussi des systèmes grossissant électronique, donc ouais. Là on passe par la loupe électronique, on a aussi les téléagrandisseurs, donc là on a un écran avec une loupe électronique en fait, mais là c'est vraiment sur un écran, donc on a un champ de vision plus large.
0: D'accord.
3: Donc on peut mettre un livre et donc avoir toute une page sur l'agrandissement en fait, donc pour la lecture, pour regarder des photos aussi, c'est mieux que la loupe à main qu'on va tenir ou qu'on va poser dessus où le champ de vision sera un peu plus réduit.
0: Mais c'est formidable ça, parce que j'imagine, quand on commence à perdre la vue et on sait que finalement ça va
3: oui.
0: Partir vers la cata, c'est-à-dire qu'on sera totalement malvoyant, c'est moralement difficile.
3: Oui, très difficile.
0: J'ai même du mal à en parler parce que ça me touche. Ma maman est dans ce cas-là en ce moment.
3: Oui.
0: Elle a la DMLA, c'est pour ça que je parlais des mamans, parce que oui. En fin de compte, on a tous quelqu'un dans notre famille qui souffre de basse vision, et c'est vraiment quelque chose qui choque quand on l'apprend. Le quotidien doit se mettre en place et c'est pas facile. Et grâce à vous, le fait que vous veniez à domicile, déjà ça allège ce tracas, ça allège ce problème.
3: Tout à fait, oui.
0: Donc bravo pour ça. Merci. On va continuer à en parler évidemment, mais vous, comment vous êtes organisée ? Parce que vous partez quand même avec beaucoup de matériel.
3: Oui, alors moi, je me suis constituée deux malles. Donc une malle où je peux avoir tout ce qui me sera nécessaire pour faire tester la correction visuelle.
0: Ouais.
3: Et j'ai une autre malle où j'ai mes systèmes grossissants, donc des loupes, un agrandisseur, une loupe électronique. Mm-hmm. On va dire un peu... à essayer une base. Et puis c'est en fonction du quotidien de la personne, de l'utilisation qu'elle veut faire et de aussi l'acceptation du système que je vais pouvoir lui proposer.
0: Proposer, oui, bien
3: voilà.
0: Sûr.
3: Donc, tout part pour moi dans l'essai,
0: ouais.
3: Et que la personne puisse se rendre compte de ce qu'elle peut avoir et de ce qu'elle veut aussi.
0: Oui,
3: parce que voilà, des fois...
0: C'est différent.
3: Voilà, c'est différent.
0: Oui. Bon, on va revenir vers vous dans un instant, mais pour le moment, c'est une nouveauté ici, Gironde, que nous allons écouter. C'est Pierre Demar avec sa chanson « Je pense à vous » et on pense très fort à vous. Et nous continuons cette discussion autour de vos interventions à domicile pour la basse vision et la perte d'autonomie engendrée, évidemment.

0: Pierre Demar, je pense à vous, vos initiatives pour un mieux vivre en Gironde, on en parle chaque matin avec Ici Gironde, de 10h à 11h, c'est votre émission Ici Ça Marche et toutes les émissions sur ici.fr si vous voulez les réécouter. Ce matin, notre invitée, c'est une opticienne à domicile spécialisée dans la basse vision, Priscilla Ferga, vous la retrouvez dans un instant.
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0: Vos initiatives au cœur de cette émission de 10h à 11h et aussi sur ici.fr. Et ce matin, nous avons une opticienne spécialisée dans la basse vision. Elle vient vous voir à domicile. Donc très souvent, hein, vous intervenez, Priscilla, auprès des seniors, des personnes à mobilité réduite pour réaliser les bilans visuels, les équipements adaptés aussi. Priscilla, donc Ferga, pourquoi faire appel à une personne experte de la basse vision comme vous? Quelle est vraiment votre spécificité?
8: Alors, la basse vision... c'est de l'optique, parce qu'on utilise justement des systèmes lunettes ou des systèmes grossissants qui sont à 100% optiques. Et c'est quelque chose qui demande du temps, qui demande une certaine connaissance des pathologies qui sont justement, qui interagissent avec la baisse de vision.
0: Oui.
8: Et aussi, ça demande une certaine patience et compréhension de la personne du coup qui souffre de la basse vision. Et dans la formation basique d'un opticien, tout n'est pas développé dessus. On n'en parle d'ailleurs pas du tout. Moi, j'ai fait un master en sciences de la vision.
0: D'accord.
8: Et donc, c'est à partir de là où j'ai pu développer toutes les connaissances et pouvoir être plus pointilleuse sur les systèmes optiques que je peux justement proposer aux personnes qui ont des besoins spécifiques, donc ceux qui sont atteints de basse vision.
0: Alors, on parlait de pathologies, hein. Sont lesquelles qui peuvent entraîner cette basse vision? À part la DMLA, on en a parlé il y a un instant, mais il y en a peut-être d'autres aussi.
8: Oui, il y en a d'autres. On a le glaucome. C'est une pathologie du nerf optique, qui a pour en général retentissement de rétrécir le champ de vision.
0: D'accord.
8: Alors au départ, ça se voit pas, mais quand c'est bien traité, donc ça va. Après, il y a d'autres pathologies. Du système général, hein. Par exemple la maladie de Leber qui a atteint justement la vision et donc qui amène à de la basse vision. Il y a aussi le diabète, donc la rétinopathie diabétique, qui crée de fortes baisses de vision et qui en général sont très peu réversibles.
0: Vous, en tant qu'opticien expert dans ce domaine, vous avez des limites dans l'intervention? Je parle à domicile, bien sûr, hein, puisque c'est votre initiative.
8: Alors, Je dirais pas que j'ai des limites. Je simplement, c'est l'ophtalmologue qui doit en fait me recommander donc ces patients qui sont en basse vision, parce que j'ai aussi besoin d'une prescription médicale qui permettrait éventuellement de d'ajouter donc sur les lunettes un filtre thérapeutique justement qui va aider justement à la gestion de la luminosité. C'est remboursable par la sécurité sociale et par la mutuelle, donc
9: d'accord.
8: C'est aussi pas mal que mes clients aient une ordonnance
9: par rapport à
8: qui indique ouais
9: à voilà, ces filtres,
8: par rapport justement d'accord. à leur pathologie, sachant qu'ils peuvent okay. avoir un remboursement.
0: En tous les cas, cette initiative, elle est géniale. On est très heureux de vous recevoir pour parler de vos visites, de vos interventions à domicile pour toutes ces personnes qui ne peuvent pas trouver une solution pour se faire emmener chez un opticien, justement pour leur basse vision. On revient dans un instant, on vient juste écouter Culture Club avec la voix de Boy George dans les années 80. La chanson, c'est Karma Caméléon.

0: c'est Matt, sa coiffure Rasta Boy George à l'époque de Culture Club, Karma Caméléon.
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0: Des produits fermiers pour les étudiants en Gironde, je vous en parle plus largement d'ici 5 minutes. Mais pour le moment, c'est Priscilla Ferga qui est avec vous pour parler de son initiative Intervenir à domicile auprès des personnes malvoyantes en tant qu'opticienne spécialisée dans la basse vision. Priscilla, vous avez des freins à la mise en place de cette activité ?
3: Oui.
0: Lesquels ?
3: C'est plutôt administratif, je dirais.
0: Ah oui.
3: Parce que comme j'ai la casquette d'opticienne, un opticien traditionnellement est en magasin, et même s'il peut se déplacer, moi, ma structure, elle est un peu hybride. J'ai pas de magasin physique, puisque j'amène tout le magasin, on va dire, à la personne. Donc après, au niveau de des institutions, l'ARS, la CPAM, c'était un peu compliqué, un peu long. Mais bon, finalement...
0: Vous y êtes arrivé.
3: Oui, même s'ils m'ont mis un petit cadre, va, j'ai pu avoir du coup mon agrément et
0: chapeau. Voilà. Votre entreprise d'opticien expert basse vision qui intervient donc auprès des personnes à domicile, vous voyez comment cette progression, comment vous l'envisagez pour cette petite entreprise OEO ?
3: J'aimerais bien que pouvoir un peu m'étendre. Alors, mon objectif, ce serait déjà de m'étendre jusqu'en Nouvelle-Aquitaine.
0: D'accord.
3: Et donc, avoir soit des opticiens partenaires, donc informés, et qui, du coup, proposeraient donc, en Nouvelle-Aquitaine ce service basse vision. Donc, c'est vraiment de m'étendre au moins jusqu'à la Nouvelle-Aquitaine. Je sais que dans d'autres régions, il y a des opticiens qui font de la basse vision.
0: Ouais.
3: Donc, voilà.
0: Moi, à domicile c'est... aussi, comme vous
3: Oui.
0: Oui. Faut le dire vite.
3: À la demande.
0: À la demande. Voilà,
3: souvent,
0: c'est
3: à la demande. Moi, je suis directement. Ouais. Je dis que voilà, moi, j'interviens à domicile, mais à la demande, l'opticien, il peut se déplacer.
0: Ça veut dire que vous cherchez des partenaires pour aussi se rendre à domicile, ou est-ce que, vous allez embaucher ? Comment vous voyez cette expansion ?
3: Embaucher, j'y ai pensé, mais je réfléchis sur les deux. Alors, soit un opticien partenaire. Donc, qui peut du coup avoir déjà sa structure et donc veut se positionner aussi sur la basse vision, mais de façon concrète, pratique. Donc, mettre le temps pour, parce qu'il faut vraiment prendre le temps. Soit, embaucher un opticien qui du coup se rattachera à ma structure et.
0: Ouais, je sens que c'est encore en pleine réflexion.
3: Oui.
0: On comprend. Témoignage dans un instant de personnes auprès de vous, auprès de qui vous êtes intervenu pour compléter ce sujet. Vous restez avec nous, bien sûr, Priscilla Ferga, avec Ici Gironde. On repart en musique. Cette fois-ci, c'est Philippe Laville. Ça nous amène du soleil. On en a eu plein, du soleil quand même. Maintenant, on attend la pluie. Philippe Laville.

0: C'est sympa, hein, Philippe Laville. Il tape sur des bambous ou dans la rame du tram A, peut-être aussi. Si vous voyez quelqu'un qui danse, c'est parce qu'il écoute Ici Gironde avec son smartphone.
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0: Des produits fermiers pour les étudiants en Gironde, entre les frais de rentrée, de logement, de transport difficiles, pour nos petits bouchons, les étudiants, de garder un budget pour bien manger. Alors, pour leur donner un coup de pouce, la Chambre d'agriculture de la Gironde et son drive fermier relancent leur opération panier fermier pour les étudiants. Plus 25%, c'est l'augmentation du coût de la rentrée étudiante. Fruits, légumes, céréales, œufs, viande, pâtes. La composition des paniers va varier au fil des semaines et des produits disponibles, bien sûr, dans les exploitations. 10 euros le panier au lieu de 20 euros. Pour en profiter, il suffit de commander en ligne sur le site du Drive Fermier Gironde avant le mercredi minuit pour un retrait le vendredi dans l'un des 7 points que je vais vous citer. Eysines, Lormont, Bordeaux-Chartron, Bordeaux-Palais de Justice, Floudès, Laréole-Saint-Sèvres et surtout Gradignan, en plein cœur du campus universitaire. L'opération dure jusqu'au 11 décembre. Plus d'infos sur gironde33.drive-6fermier.fr. Si vous n'avez pas tout saisi, vous nous appelez au 05 56 19 10 10. On a toutes les infos à votre disposition.
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0: Avant 11h, l'initiative Ailleurs qu'en Gironde, parce que c'est toujours très inspirant et vous allez rencontrer un homme par le biais de votre radio locale. Un sportif, il a parcouru 24 000 km à vélo pour tourner une page. Ça se passe dans le Grand Est. Olivier Cabrolier dans les rues de Bordeaux vous a rencontré pour vous demander si vous prenez soin de votre vue. Vous savez si vous prenez soin de votre vue, vraiment? Non, mais vous en êtes sûr? On va voir ça dans quelques minutes avant 11h avec Olivier. Une opticienne aussi, Priscilla Ferga intervient à domicile, vous l'avez entendu, hein, depuis 10 heures pour les personnes atteintes de malvoyance, de basse vision. Dans un instant, deux témoignages viendront éclairer le quotidien de ces personnes et expliquer aussi le déroulé de l'intervention chez eux, Didier et Françoise.
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0: Une chanson pour vous rappeler les folles ambiances des concerts de Johnny Hallyday. Voici Gabrielle.
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0: Mourir d'amour enchaîné, il l'a refusé. C'était Johnny Hallyday.
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0: Vos initiatives se racontent tous les matins avec Ici Gironde jusqu'à 11h et à partir de 10h. Aujourd'hui, c'est Priscilla Ferga, opticienne experte en basse vision. Elle intervient à domicile pour les personnes atteintes de malvoyance de basse vision. Priscilla vous a expliqué d'ailleurs son initiative. Voici à présent deux témoignages sur le déroulé de l'intervention. Et c'est vous, Priscilla, qui nous avez conseillé d'appeler ces deux personnes, Didier et Françoise. Bonjour à vous.
3: Bonjour.
0: Vous avez eu la visite de Priscilla. Comment ça s'est passé?
3: Elle a essayé de me contrôler ma vision par rapport à l'utilisation d'un écran d'ordinateur. Donc, elle m'a prescrit des verres, entre guillemets, à mi-distance entre moi et l'écran. J'ai une rétine très, très fragile qui a déjà été opérée depuis au moins 30 ans. Les différents ophtalmos n'osent plus toucher l'œil et la rétine.
0: Qu'est-ce que ça change pour vous, le fait qu'elle soit venue à domicile?
3: Bon, c'est beaucoup plus confortable. Je suis en fauteuil roulant. Le fait que Priscilla puisse venir à domicile était bien plus intéressant. Mon ophtalmo de Libourne me l'avait conseillé.
0: Bonjour Françoise.
4: Bonjour Isabelle.
0: Comment s'est déroulée cette visite pour les yeux de votre maman Raymonde, cette solution basse vision?
4: Après avoir fait des visites aux opticiens dans la région qui ne font pas la basse vision DMLA, je précise bien, donc je fais une recherche sur Internet et j'ai trouvé une personne qui venait à domicile et qui était spécialisée justement dans la DMLA. Donc je l'ai appelée et on a pris rendez-vous et elle est venue.
0: Donc c'est hyper pratique pour vous et pour votre maman puisque je suppose qu'elle a une grande faiblesse actuellement sur cette vision.
4: On peut dire qu'elle est malvoyante. En plus, elle a 96 ans et elle a Alzheimer. Donc elle cumule plusieurs pathologies qui, dans la vie quotidienne, l'empêche de faire beaucoup de choses parce qu'elle est en pleine forme par contre et en pleine santé. Donc voilà, donc j'ai fait cette recherche et j'ai trouvé. Alors,
0: comment ça s'est déroulé à domicile? Ça dure combien de temps?
4: Oh, ça dure à peu près, ça a dû durer 3 quarts d'heure à peu près. Et ben, elle lui fait essayer tout un tas de lunettes, de petites, comment on appelle ça, petits clapets qu'elle met devant les yeux, en extérieur, en intérieur, elle essaye de lui faire lire, de voir des objets de loin, des couleurs. Et donc c'est très pointu apparemment et j'espère qu'il y aura une amélioration.
0: Comment elle a vécu cette visite, votre maman Raymonde?
4: Oh, maman, elle était très contente. À partir du moment où elle voit du monde et qu'elle s'occupe d'elle, elle est contente.
0: Petite réaction à ce qui vient d'être dit, Priscilla Ferga.
5: Alors c'est vrai que entre Didier et la maman de Françoise,
0: oui,
5: c'était quand même deux situations différentes.
0: Raymonde,
5: voilà, comme elle a Alzheimer, donc je me suis vraiment adaptée et c'est vrai que j'ai pu un peu regarder ses conditions de vie, donc par exemple pour la télé, voir à quelle distance elle était. Et donc on a testé, c'est vrai, on a testé la correction qui a été prescrite par l'ophtalmologue pour voir ce qu'elle distinguait en fait. Là, on n'est pas dans vraiment de l'acuité, mais dans de la discrimination de d'objets parce que c'est le quotidien.
0: Et oui, c'est ça.
5: C'est pour ça que j'ai testé sur des objets qui étaient chez elle en fait pour voir si elle arrivait justement à mieux les percevoir avec la correction et avec des filtres colorés que je lui ai fait essayer. Pour Didier, c'était différent. C'était vraiment plus pour son ordinateur, parce que Didier est bien équipé déjà. Il a été équipé par un autre opticien, mais là il était bien équipé et donc moi j'ai donc apporté une solution pour qu'il puisse continuer à utiliser son écran qui est aussi équipé d'un système grossissant.
0: D'accord.
5: Mais voilà, c'était pas encore performant, c'était un peu flou, donc.
0: Non mais il y a des vraies solutions qui existent.
5: Donc,
0: en vous écoutant parler, ça fait du bien à entendre, vous voyez.
5: Oui, oui, il y a des solutions.
0: C'est chouette, ouais, c'est chouette. Bravo hein, pour cette initiative. C'est pas fini. Dans un instant, on va se balader dans les rues de Bordeaux avec Olivier Cabrolier pour vous demander si vous prenez soin de votre vision. On se retrouve après Tracy Chapman, Talking About a Revolution.

0: C'était Tracy Chapman.
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0: Conclusion à ce sujet de basse vision, ces visites à domicile avec notre invité ce matin, Priscilla Ferga. Olivier Cabrolier, lui, est parti dans les rues de Bordeaux, Priscilla, pour rencontrer les auditeurs et leur demander s'ils prennent soin de leur vision. Écoutez les réponses.
3: Mais pour moi, la vue, c'est important pour des questions de sécurité, notamment routière, etc. Faire contrôler sa vue, c'est une responsabilité de chacun. C'est important dans le travail du quotidien. Nous, on est beaucoup sur des ordinateurs de plus en plus.
4: Au travail, est-ce que vous faites des pauses des fois, notamment pour reposer les yeux?
3: Pas assez.
5: La chance que j'ai, c'est que la vue ne baisse pas. Malgré le fait que je ne mette pas de lunettes de soleil, c'est pas bien, mais malheureusement, c'est comme ça que je fonctionne.
4: Et vos parents?
5: Mes parents ont des lunettes.
4: Vous savez qu'il peut y avoir une hérédité, une génétique par rapport à ça?
5: Ah oui, sûrement.
6: Et tous les 2-3 ans, je fais des séances d'orthoptiste, du coup, pour rééduquer mes yeux, pour éviter d'avoir des migraines. Et après, au quotidien, je porte des lunettes de soleil. J'ai toujours les deux dans mon sac à dos, hein, lunettes de vue et lunettes de soleil.
7: Le collyre, non, mais l'entretien des yeux, oui. Et puis, l'ophtalmologiste, régulièrement.
4: Donc, vous voyez très bien?
7: Oui, grâce aux lunettes. Sans lunettes, non, mais grâce aux lunettes. Oui.
8: Que j'ai une très bonne vue pour mon âge, donc pour l'instant pas besoin de lunettes progressives ou autres.
9: Donc j'ai eu un métal qui a été derrière mon œil, j'ai été opéré, donc c'est un accident de travail et j'ai failli perdre mon œil. De ce fait, donc je suis obligé d'aller voir l'ophtalmo régulièrement.
10: Je me suis rendu compte que j'avais un tic visuel à force de scroller sur les écrans. Au niveau du regard, où j'avais tendance à regarder en face de moi et automatiquement mes yeux descendent en bas pour chercher l'information comme sur un téléphone. J'essaie d'entraîner ma vue à focaliser devant et à lever les yeux en hauteur pour essayer de justement remuscler ma vision et éviter ces tics qui me gênent.
0: Voilà, merci pour toutes vos réponses, vos témoignages tous les jours dans les rues de Bordeaux avec Olivier Cabrolier, toujours avec beaucoup de plaisir. On vous retrouve dans ces rues et vous êtes toujours très accueillant. Alors, vous jouez le jeu et vraiment, merci pour ça. Priscilla Ferga, opticienne experte en basse vision à domicile aussi. Bravo vraiment pour cette initiative et merci d'être venue nous en parler avec Ici Gironde. On fait le tour des initiatives en Gironde, évidemment. Donc, merci beaucoup, Priscilla. Le mot de la fin, je vous le laisse.
11: Oui, ce que je veux dire, c'est que quand on souffre de basse vision, il y a des solutions.
0: Ouais.
11: Et il ne faut pas hésiter à se renseigner, à en parler avec son ophtalmologue. Et puis, moi, je suis là pour vous donner des conseils.
0: Longue vie à votre entreprise O&O. Je vous ai laissé, bien sûr, sur le site ici.fr, le lien pour aller voir le site de Priscilla. Merci beaucoup.
11: Merci à vous.
0: Louane maintenant, notre jeune artiste. Louane avec son titre « Chien ».

0: avec Louane qui était venue en concert au mois de février dernier à l'Arkéa à Floirac. C'était encore une fois un moment extra. Un homme inspirant, une initiative tonique. Vous allez l'écouter. Il a parcouru 24 000 km à vélo pour tourner une page. Alors pour savoir quelle page, je propose de rester. Détail dans un instant.
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0: Vous vous lancez souvent des défis, des challenges, ou est-ce que vous avez en tête un projet pour les prochaines semaines, les prochains mois? Eh bien, l'homme que nous allons vous présenter va peut-être alors vous inspirer. Ça marche ici. Qu'en pensez-vous dans le Grand Est?

0: Bah, une journée, ça ressemble à 4h15 debout, 5h20 sur le vélo, où je mets le casque. C'est un peu comme, je dirais, comme la personne qui pointe au boulot. Et je roulais entre 10, 11, 12, 13 heures, 14 heures suivant les journées. Et 18 heures, 20 heures, j'enlève le casque et la journée est finie. Je mange, je me lave, je mange et au lit.
1: Alors cette aventure, Thomas l'a imaginée après un changement de vie. Il cherchait un moyen de marquer ce nouveau départ. Alors ici ça marche, enfin, ça roule même. Mais vous, quel regard portez-vous sur ce défi? Sophie par exemple trouve ça génial.
2: Ça permet justement de couper le quotidien, de se reconnecter à la nature, de méditer, de se retrouver soi, de faire une pause dans un monde où on n'a pas forcément le temps de faire des pauses. Et oui, c'est un bon challenge.
1: Et vous, tiens, est-ce que vous auriez pu le faire?
2: Non. Pourquoi? Parce que des petits challenges, oui, mais partir avec mon vélo, mon sac à dos, comme ça, j'ai un petit côté trouillard de m'aventurer comme ça, non, voilà.
1: Bon, parcourir plus de 20 000 km à vélo, peut-être pas, mais se lancer régulièrement des défis, tiens, est-ce que c'est important?
2: Les projets, bah, c'est des moteurs, hein. Que ça soit personnel, familiaux, entre amis, ou voilà, enfin, c'est vraiment un moteur qui permet d'avancer, de pas se ratatiner, de s'ouvrir au monde. Non, je trouve que c'est vraiment... ça, c'est indispensable.
1: Si vous voulez en savoir plus sur l'aventure de Thomas Biot, je vous conseille d'aller sur son compte Instagram Biot, ça s'écrit B-I-2-L-O-T. Il a documenté dessus toute son aventure.
3: Merci pour cette belle histoire, Robin. On vous retrouve bien sûr demain à la même heure pour une autre initiative quelque part en France, dans nos régions. Parce qu'on adore vous raconter aussi les initiatives ailleurs. Peut-être elles peuvent vous inspirer, vous aussi, ici en Gironde. Joe Cocker avec Unchain My Heart.

0: Joe Cooker avec votre radio locale, ici Gironde. Vous allez jouer dans un instant après les infos de 11h avec votre maître du jeu, Philippe Biget. Bonjour.
1: Bonjour Isabelle, bonjour tout le monde.
0: Nous allons vers Europa Park cette semaine et Rue Lantica en Allemagne. C'est un parc aquatique, c'est un cadeau incroyable à gagner, Philippe.
1: Pas que aquatique, hein, y a plein d'autres choses. Hein.
0: Ah oui, non, mais ça, je parlais de Rue Lantica.
1: Ah, Rue Lantica, pardon, excusez-moi.
0: Voilà.
1: Europa Park.
0: C'est Europa Park, ouais, c'est un magnifique cadeau. Un séjour de 2 jours pour 4 personnes. C'est un parc élu 11 fois meilleur parc de loisirs au monde. C'est pas rien, 05 non, 56 rien. 19 10 10.
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0: Ici Gironde, il est 11h. Excellente journée à vous. Les infos, Elodie Touchet.
3: La colère enfle dans les lycées girondins avec des établissements de nouveau bloqués ce matin. Des élèves se trouvent en ce moment devant le lycée Gustave Eiffel de Bordeaux où des tensions avec des forces de l'ordre ont éclaté avant l'ouverture de l'établissement vers 8h. Des tirs de mortier ont eu lieu selon plusieurs élèves présents sur place et qui témoignent auprès de notre reporter ici Gironde. L'établissement, le lycée Gustave Eiffel qui a du coup fermé, les cours ont été annulés pour la journée. Et puis à Libourne, c'est le lycée Max Linder qui est aussi bloqué. 150 lycéens ont déployé une banderole « Vive la jeunesse » sans qu'aucune confrontation ne soit signalée. Là, en revanche, entre les forces de sécurité et les élèves, la direction du lycée a en revanche demandé aux parents de venir récupérer leurs enfants. Cette grogne des lycéens est alimentée par le manque de professeurs et par leurs inquiétudes aussi pour la suite, avec notamment Parcoursup. Les Girondins de Bordeaux sont officiellement vendus, c'est ce que vous révèle ce matin ici Gironde. Après des semaines de négociations, Gérard Lopez a cédé la nuit dernière le club de foot pour 1 euro symbolique. Le fonds d'investissement anglais Park Bench devient donc le nouveau propriétaire du club en déboursant 18 millions d'euros pour purger toutes les dettes. Il faut maintenant l'homologation par le tribunal de commerce et puis la validation du budget par la commission régionale de contrôle des clubs pour confirmer la participation des Girondins au championnat de Régional 1. Vous retrouvez tous les détails sur cette vente sur notre site internet. Un homme s'est tué cette nuit à Blégnan-Prignac près de l'Espar-Médoc. Il était un peu après minuit. Sa voiture aurait quitté la route avant de percuter un mur. Il avait 27 ans. 5 millions d'euros pour limiter la casse. C'est l'enveloppe annoncée hier par la préfète de la Gironde pour venir en aide à nos agriculteurs victimes de la sécheresse et des incendies cet été. Un guichet ouvre aujourd'hui pour déposer les dossiers. Et de nouvelles recherches vont être lancées cet après-midi pour tenter de retrouver Jean-Pierre, cet homme de 79 ans qui souffre de la maladie d'Alzheimer et s'est enfui de son EHPAD Les Parentèles à Mérignac il y a maintenant 9 jours. Sa famille lance un appel aux volontaires pour les aider à le chercher aujourd'hui. Le rendez-vous est fixé à 14h15 à Mérignac devant le gymnase Alice Mia. Et puis troisième défaite d'affilée pour les boxeurs de Bordeaux en championnat. Les hockeyeurs ont perdu 5-1 à Nice hier soir. Ils sont 8e de Ligue Magnus. Ils recevront Chamonix vendredi pour tenter de se relancer.
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3: Et c'est le retour de la pluie pour aujourd'hui, Isabelle.
0: Oui, une vigilance jaune orage toujours pour le département aujourd'hui avec à la mi-journée des nuages de plus en plus menaçants, des averses d'abord sur le nord de la Gironde. Ensuite, elles vont se généraliser en cours d'après-midi et rester faibles et localisées. Température maximale aujourd'hui de 24 à 27 degrés, nous dit Météo France. 27 à Pineuil, 26 degrés pour Bordeaux Métropole, Saint-Émilion, Saint-Christolis-de-Blaye, Sadirac, Langon, Saint-Symphorien, Bernos-Bollac. 25 degrés à Socats, Le Barp, Austins. 24 degrés sur le bassin d'Arcachon ou encore à Pauillac. 23 degrés à la pointe du Médoc, à Soulac-sur-Mer, sur la côte girondine. Mer peu agitée, temporairement agitée sur l'estuaire de la Gironde. Mer belle à peu agitée. Les plus forts cumuls de pluie pourront avoisiner 10 mm sur l'agglomération bordelaise. Sur la 10, vous êtes toujours dans les bouchons à 7 km en direction de Bordeaux sur la 10. Donc. Et puis attention à ce chantier sur la rocade de Bordeaux dans le sens intérieur entre Villeneuve-d'Ornon et Pessac.
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0: Avec vous, Philippe Vigier, nous allons jouer pour offrir ce magnifique cadeau. Alors, les règles du jeu, Philippe.
1: C'est simple, il y a donc trois candidats qui s'affrontent les uns après les autres dans deux épreuves à chaque fois. Le Gironde Test et le Crash Test. Gironde Test, c'est trois questions sur la Gironde. Et le Crash Test, c'est un thème particulier sur lequel il faut répondre le plus possible. C'est celui qui fait le plus de points, qui se retrouve qualifié pour le tirage de vendredi, qui choisit le grand gagnant du cadeau.
0: Des attractions, en veux-tu, en voilà, plus d'une centaine. Et des spectacles aussi à Europa Park. C'est une ambiance ensorcelante aussi qui vous attend jusqu'au 1er novembre, puisque c'est l'atmosphère magique d'Halloween. Et puis l'univers aquatique Rue Lantica aussi, qui va vous promettre des aventures inoubliables en toute saison. On vous attend maintenant en 05 56 19 10 10. On se retrouve après ce duo, Marc Lavoine et Bambou.
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0: Marc Lavoine en duo avec Bambou pour la voix féminine. Dis-moi que l'amour.
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0: Ah, dis-moi qu'on joue, Fifi.
3: Oui, ben on joue alors.
0: Philippe Vigier, votre maître du jeu qui vous attend pour le Gironde Test et le Crash Test. Première candidate, c'est Françoise à Villenave-d'Ornon. Bonjour Françoise.
4: Bonjour Isabelle.
3: Bonjour Françoise. Philippe.
0: Alors Françoise, racontez-nous un petit peu. Qu'est-ce que vous avez prévu pour ce week-end?
4: Ce week-end, ben, pas grand-chose. Je pense que je vais aller voir peut-être les bibliothèques, puisque c'est la nuit des bibliothèques.
0: Ben voilà, c'est une très bonne idée, ça.
4: Voilà.
0: ça nous en donne aussi. Merci, Françoise, de nous rappeler que c'est la nuit des bibliothèques. Merci beaucoup. Bon, Philippe, il dit rien. Il est en train de noter déjà, vous voyez. Je ne sais pas ce qu'il est en train de noter pour vous, mais qu'est-ce que vous étiez en train de noter, Philippe? C'était quoi?
3: Ah non, mais je ne dirais rien.
0: Ah oui.
4: D'accord.
0: Ok, très bien. Bon, c'est pas grave. Bon, allez, Philippe.
3: Oui.
0: Françoise est prête à jouer.
3: Françoise, le Gironde Test, on y va?
4: Oui, on y va.
3: Allez, première question. Combien d'alvéoles comprend la base sous-marine allemande de Bordeaux? 9, 11 ou 13?
4: 11.
3: Exact. Base sous-marine qui accueille les bassins de lumière et plus loin, la base sous-marine qui se métamorphose en un immense théâtre de lumière, d'art et de musique avec l'exposition sur Matisse. Alors, ça fait un point. Deuxième question. De quand date la classification officielle des vins du Médoc? 1855, 905 ou 1965?
4: 1905?
3: Non.
0: Mais non.
3: 1855. Voilà. 1965, c'est ma date de naissance. Cette classification officielle des vins de Bordeaux fut établie par les négociants de l'industrie viticole de l'époque à la demande de l'empereur Napoléon III pour l'exposition universelle de Paris de 1855.
0: D'accord. Donc 1965, c'est l'année de naissance de Philippe Vigier, Françoise. Ah, vous l'avez noté, j'espère. Hein, bon, voilà.
4: Ouais, c'est bien.
3: Troisième et dernière question, Françoise. Grégory Gulli a grandi en Sud-Gironde et depuis 2023, il commercialise le toucan. C'est un objet doublement innovant destiné au parc Acrobranche. Mais quel est cet objet? Une poulie, un harnais ou un ascenseur?
4: Une poulie?
3: Oui. Tout est parti d'une paire de cale-pieds de moto à des aides-lumières d'une poulie de tyrolienne d'un parc d'acrobranche ou d'escalade. Et pourtant, grâce à cet accessoire de motard, Grégory Gulli, habitant d'Escoussan, a réussi à moderniser l'outil indispensable pour dévaler un câble à toute vitesse. Elle adore ça, Isabelle. Si vous la voyez tous les matins, elle se fait cette petite descente à tyrolienne.
0: Ah, c'est absolument magique. Le premier étage au rez-de-chaussée.
3: C'est absolument magique, Françoise.
0: N'importe quoi. Bah, bravo, Françoise. 2 points pour vous, c'est bien. 2 points sur 3. Vous avez une passion dans la vie, Françoise?
4: Bon, le chant.
0: Le chant. Ah, vous chantez.
4: Je fais partie des Voice Harmony. Je ne sais pas si vous en avez entendu parler.
0: Oui, bah, rappelez-nous ce que c'est.
4: Alors, ce sont des chanteurs qui se retrouvent à l'Arkéna et on chante. Donc, on a déjà chanté les légendes du rock, les 25 meilleures chansons de France. Là, on prépare Goldman et Johnny.
0: Waouh, là. Voilà. C'est du travail, hein, tout ça, hein, mine de rien. C'est des heures de répétition.
3: Il y a déjà la date pour l'Arkéa Arena, pour le concert? Ça sera quand?
4: Comment?
3: Il y a déjà la
4: date? Alors, c'est le 30 mai pour Johnny. Et le Goldman, c'est complet. C'est le Pingalant le 30 janvier.
3: Ah, c'est déjà complet. Bon, d'accord.
4: Mmh. Voilà, c'est complet.
0: Bon, ben,
3: il reste Johnny pour,
0: on viendra pour Johnny. Pour
4: Johnny au mois de mai, oui.
0: On essaiera de vous repérer sur la scène, Françoise, hein. D'accord.
4: Je vous ferai un petit coucou.
3: Voilà. Bien, oui.
0: Bon, vous bougez pas, Françoise. Vous allez jouer votre crash test dans un instant. Je vous rappelle que vous jouez pour ce séjour à Europa Park et Rue Lantica en Allemagne. Un cadeau d'une valeur de plus de 900 €. C'est pour toute votre famille, puisque vous êtes 4 à partir pour un séjour de 2 jours. Ah, ben voilà, on va chanter, on va danser aussi avec vous, Françoise. Et le groupe ABBA, Anni-Frid, Agnetha, Björn et Benji, Mamma Mia, avec ici Gironde. À

0: Mamma Mia avec Abba. Alors, je me suis un peu plantée. Hein. Je vous ai dit Agnetha, je vous ai dit Björn, je vous ai dit aussi Anifrid, dit Frida, et je vous ai dit Benji. C'est pas Benji, c'est Benny. Et ces quatre initiales font le groupe Abba. Philippe Bichet me regarde, il est complètement désolé.
1: Pas du tout.
0: Pas du tout, non, non, non. Mais vous le saviez ou vous le saviez
1: non,
0: pas
1: non, mais je prends des choses avec vous, voilà, c'est génial.
0: C'est une question, ça aussi, oui. Pour le crash test,
1: non,
0: peut-être.
1: Parce que c'est pas
0: Gironde, non, non, ça, c'est pas Gironde, ça,
1: pas
0: c'est
1: trop.
0: Sûr.
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0: Bon, Françoise, maintenant que vous avez bien dansé et chanté avec Ici Gironde et le groupe Abba, vous allez jouer votre crash test. Je rappelle que c'est 20 secondes pour faire un max de points et vous devez absolument bien vous défendre parce que le but, c'est quand même d'être dans le tirage de vendredi pour gagner ce séjour de 2 jours pour 4 personnes à Europa Park, élu 11 fois meilleur parc de loisirs au monde. Je vous laisse avec Philippe Higier.
1: Allez, on va faire un tour des stades de l'Hexagone. Vous allez me dire où se trouve le stade que je vous donne. Je vous donne le nom du stade et vous me dites s'il est, par exemple, à Lille, à Marseille ou à Bordeaux. D'accord ?
4: Oui, d'accord.
1: Allez, on est prêt ?
4: Oui.
1: Top chrono, Stade Vélodrome.
4: Marseille.
1: Stade Bollaert.
4: Lille.
1: Stade Aimé Giral.
4: Je ne sais pas, Toulon.
1: Stade Mayol.
4: Rennes.
1: Stade Geoffroy Guichard.
4: Je sais pas.
1: Ça t'étienne, voyons. Franchement, Stade Mayol,
4: ah
1: c'était,
4: oui, mais
1: c'était justement
4: je suis
1: Toulon.
4: Pas foot, hein.
1: Le Stade Mayol,
4: pas,
1: c'était Toulon.
4: Pas, c'est pas mon truc. Hein.
1: Et le Stade Aimé Giral, ouais, les joueurs de l'UBB le connaissent bien puisqu'ils ont pris la volée le week-end dernier à Perpignan.
0: Bon.
1: Voilà.
0: Ah oui, super.
4: Non.
0: Mais ça fait pas beaucoup de points, ça, pour
1: ça
0: Françoise.
1: Fait un point de plus, donc ça fait 3 points en tout.
0: 3 points en tout.
4: Bah oui.
0: Ah non.
4: Ça va pas être difficile à battre. Hein.
0: Oh bah alors là, franchement, je suis désolée, Françoise. Hein.
4: Oh bah c'est pas grave, j'aurais essayé.
0: Bah oui. Des fois, on essaye et ça fonctionne. Bon là, ça n'a pas fonctionné. Mais vous pouvez rejouer si vous voulez, Françoise. On sera ravis de vous avoir au bout du fil. D'accord ? Ça marche ?
4: D'accord.
0: Allez,
4: merci
0: on
4: beaucoup.
0: Fait comme ça. À bientôt. Bye bye.
1: On vous embrasse, Françoise. Merci.
0: 05 56 19 10 10. À présent, vous avez une minute pour nous appeler aussi, pour jouer comme Françoise. 05 56 19 10 10. Allez, on rajoute même 2 minutes. 3 minutes au total pour vous inscrire et jouer avec nous en direct avec votre maître du jeu, Philippe Vigier. On vous attend.
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0: Et la musique, c'est avec Florent Pagny, le braquage des sentiments. Et on se retrouve juste après pour jouer avec vous.

0: Des héros, le braquage des sentiments, c'est le titre de cette chanson. Florent Pagny, annoncée en concert pour la suite du retour le 19 octobre prochain, c'est bientôt mine de rien, à l'Arena de Florac.
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0: Quiz avec vous Philippe Vigier, notre maître du jeu. On joue pour un magnifique séjour d'une valeur de plus de 900 euros. Hein. C'est vraiment un cadeau extraordinaire qu'on vous offre là, exceptionnel, et je pèse mes mots. C'est un séjour dans un hôtel 4 étoiles une nuit, avec petit déjeuner, une journée d'accès au parc qui s'appelle Europa Park, et aussi au complexe aquatique Rue Lantica pour toute votre famille. Et pour le trajet, on vous offre une carte essence de 60 euros. On dit bonjour à Lysiane. Bonjour Lysiane.
3: Bonjour Lysiane.
4: Bonjour Isabelle, bonjour Philippe.
0: Lysiane à Bruges.
4: Oui.
3: C'est celle qui va de liane en liane.
4: Eh oui, toujours, dans la savane.
0: Il vous l'a déjà faite, cette blagounette, peut-être?
3: Jamais, je l'ai faite. Mais jamais.
0: Bon, Lysiane, à part vous balader de liane en liane, vous avez un passe-temps favori? Ou pas, Lysiane?
4: Je marche beaucoup, pas mal. Mm-hmm. Je prépare une grande marche pour début 2027, d'ailleurs.
0: D'accord, et ce sera pour aller jusqu'où?
4: Pour faire une partie du chemin Saint-Jacques-de-Compostelle au Portugal.
0: Ah, sympa!
4: Du sud du Portugal jusqu'à, normalement, Lisbonne.
0: Du sud du Portugal jusqu'à Lisbonne, donc vous remontez, en fait.
3: Ah oui, vers Saint-Jacques. Oui.
0: D'accord.
4: Voilà, tout okay. à fait.
0: Bon. Mmh. Vous avez déjà combien de kilomètres sur votre petite carte de Saint-Jacques?
4: Je ne sais pas, au moins 250.
0: Ah, c'est pas mal, c'est bien. Ouais, c'est bien, bravo. Oui. Bravo. Et Philippe, il est à 0,001.
3: Alors moi, je ne marche pas, je fais marcher les gens.
0: Oui, c'est ça. Vous faites courir
4: c'est
0: aussi.
4: C'est pas mal non plus.
0: Ouais, c'est pas mal.
4: C'est
0: pas bien. Oui. Bon, Françoise, on joue le Gironde-Test. Trois questions sur le département. C'est parti.
3: Lysiane, première question. Comment s'appelle l'île située au milieu du bassin d'Arcachon? L'île aux poireaux, l'île aux oiseaux ou l'île aux coquelicots?
4: L'île aux oiseaux.
3: Vous êtes sûre?
4: J'ai un doute.
0: Et même qu'on est tombé pour elle.
3: Voilà. C'est ça.
0: Et ouais, c'est facile ça.
3: Quel écrivain, philosophe célèbre a vécu au château de la Brède? Montesquieu, Voltaire ou Jean-Jacques Rousseau?
4: Montesquieu.
3: Eh oui, écrivain, attention, Montesquieu. Qui est né en 1689 dans les murs de ce château.
0: Mais non, pas en 1965 comme un certain Philippe Vigier.
3: Non. Troisième, on va arrêter avec ma date de naissance.
0: Ah bah, c'est vous, hein, vous l'avez
3: troisième
0: annoncé.
3: Troisième et dernière question. La brasserie girondine parallèle vient de remporter le prix de la meilleure bière du monde dans sa catégorie au World Beer Award 2026. Mais dans quelle catégorie, justement? La bière sans alcool, la bière blanche ou la bière spontanée?
4: La bière blanche.
3: Non. C'est la bière sans alcool.
0: Ça n'existe pas, la bière spontanée, Philippe.
3: Vous avez vu? Elle était spontanée, celle-là. Or, argent et bronze, la brasserie parallèle réalise le triplé World Beer Award 2026. Basée à Florac et spécialisée dans les boissons sans alcool, l'entreprise girondine décroche trois nouvelles médailles, dont une troisième en or consécutive pour son IPA. C'est beau, hein, quand même.
0: Ouais, c'est bien. Ça fait deux points, c'est ça, hein?
3: Ça fait deux points.
0: Deux points, c'est pas mal.
3: Ça fait deux points.
0: Voilà. C'est un bon début. Il faut faire plus que trois points. C'est le score à battre. Ça devrait aller, Lysiane, pour vous.
4: Ah, je vais essayer.
0: Bah oui, il faut toujours essayer. Allez, on y croit, on écoute Lionel Richie avec Say You, Say Me, et on vous retrouve pour jouer avec nous, mais on parlera aussi un petit peu de ces envies d'escapade à Bordeaux et dans les alentours, parce qu'il y a une carte qui est à votre disposition. Je vous donne tous les détails dans un instant.

0: You Say Me. C'était Lionel Richie.
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2: C'est un métier dangereux quand même, animateur radio, hein, parce que Isabelle vient de se coincer le doigt dans son casque.
0: Mon casque audio.
2: Elle s'est fait mal en plus.
0: Mais oui, ça va bien passer le
2: pouce. Ah oui, j'ai bien vu. Allez. Reprenez votre souffle.
0: Bon, alors, on devait parler des escapades à Bordeaux. C'est vrai que c'est sympa de partir comme ça à l'aventure et dans les alentours. Bon, maintenant, il y a une carte qui est à disposition et ça, c'est gavé bien. Elle est disponible en ligne ou à l'office de tourisme, à pied sur le GR métropolitain, à vélo ou en fauteuil. Rejoignez votre point de départ en transport en commun avant d'arpenter coteaux, forêts et parcs en toute tranquillité. Le GR de Bordeaux Métropole, c'est un itinéraire de grande randonnée balisé sur 160 km sur 17 communes. Elle relie les principaux espaces naturels et parcs urbains et vous offre des points de vue uniques sur les paysages de l'agglomération. Parcours de 160 km avec notamment les super balades qui proposent des itinéraires adaptés à tous et sans difficulté sous forme de parcours combinables de 40 minutes à une journée complète de marche. Le GR de Bordeaux est l'occasion de découvrir des paysages très variés, des parcs et des forêts, des plaines et des coteaux, des berges réhabilitées et des marais préservés. Amateurs de vin, de vieilles pierres, on vous conseille la super balade La Vigne et l'Architecte au cœur de l'appellation Pessac-Léognan. Tous les renseignements et la carte sur le site de l'Office de Tourisme de Bordeaux.
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0: Et les casques audio.
2: Tout va bien.
0: Non, tout va bien. Bon, je vais avoir un petit pincement. Bon, c'est pas. Après, c'est pas. Voilà, c'est comme ça. Hein.
2: On va pas couper le doigt, quoi.
0: That's life. Bon, Lisiane, vous êtes toujours avec nous depuis Bruges.
4: Oui.
0: Est-ce que vous êtes un peu Gaston Lagaffe, vous aussi? Dites-nous, Lisiane.
4: Ça m'arrive.
0: C'est vrai, la dernière tuile qui vous est arrivée, rigolote, hein, pas un truc sérieux, un truc marrant, quoi. C'était quoi, Lisiane?
4: Je sais pas. Ça me revient pas comme ça.
0: Ah, bon, vous saurez. Ça va vous revenir, j'en suis sûre. Une petite blagounette, peut-être, Philippe?
2: Ah non, parce que moi, je fais jamais de gaffe.
0: Bon, bah, je vous ai raconté une, parce que c'est la blagounette de la semaine.
2: Ah, mais vous aviez vraiment envie, quand même. Hein. Allez, on y va.
0: Je la trouve très mignonne. J'ai encore raconté hier soir, vous voyez. En fait, c'est un Belge qui... moi, j'adore les Belges, hein, donc c'est pour ça que je me permets. Donc, c'est un Belge qui est sur la 63. Vous savez, il écoute ici Gironde. Et puis, il y a Philippe Vigier à l'antenne qui lui dit « Attention, sur la 63 en direction de Bayonne, à cette voiture en contresens. » Et là, le Belge dit « Comment ça, une voiture? Bon, j'en ai déjà croisé 500. »
2: Allez, d'accord. Et des carrés.
0: Lisiane, ça vous fait pas rire? Ah, oh bah, j'ai fait un flop.
2: Flop.
0: Bon, Lisiane, on va jouer dans quelques instants, si vous voulez bien, au crash test.
2: Vous sentez seule un peu là, non?
0: Ouais, là, j'ai un grand moment de solitude.
2: Un grand moment de solitude.
0: Après m'être coincé le doigt.
2: Bon, ça arrive, hein.
0: Elle a pas compris. Qui s'est pas compris? C'est Philippe qui a pas compris.
2: Ah, bah, si, on a compris. Bon, enfin, c'était pas marrant, quoi.
0: Vous aviez compris la blague, quand même, Lisiane?
4: Oui.
2: Non, c'était pas marrant.
0: Bah oui. Bon, allez, on y va, on enchaîne.
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0: Johnny, ça c'est un titre des années 80 avec Jeanne Masse. Et dire que Pascal Obispo a chanté avec elle à Paris sur une scène dernièrement, en rouge et noir. C'est juste incroyable. Je m'en remets pas, moi, de cette info improbable. Mais vraiment bien, hein, très très chouette. Et on se retrouve juste après pour jouer avec vous. Et vous pouvez vous inscrire encore au 05 56 19 10 10.

0: Johnny avec Jeanne Masse.
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0: Nous jouons avec Lysiane de Bruges qui a déjà 2 points. Elle doit faire plus que 3 points pour gagner sa place au tirage vendredi et peut-être gagner le super cadeau de la semaine, c'est-à-dire un week-end pour aller s'amuser à Europa Park. Deux jours pour 4 personnes, avec également une nuit dans un hôtel 4 étoiles et puis une journée d'accès au parc avec le complexe aquatique Rue Lantica pour toute la famille. Trop bien. Voilà, Lysiane. Philippe Vigier, c'est à vous.
3: Oui, donc si c'est à moi, j'y vais.
0: Oui, c'est à vous.
3: Donc le crash test de Lysiane. Lysiane, vous êtes toujours là, ça va ?
4: Oui.
3: Allez, on y va.
0: Oh, c'est une petite voix, ça.
3: Oui. Je vais vous donner des noms de lieux ou de monuments et à vous de me dire s'ils sont situés autour du bassin d'Arcachon ou non.
4: D'accord.
3: D'accord ? Mm-hmm. Et tout ça, vous avez 20 secondes, bien sûr. Allez. On y va, top chrono, c'est okay. Parti. Ville d'hiver.
4: Oui.
3: Cité du vin.
4: Non.
3: Parc Mauresque.
4: Oui.
3: Réserve ornithologique.
4: Oui.
3: Pont de Pierre.
4: Non.
3: Église monolithe.
4: Non.
3: Place du Moutchik.
4: Oui.
3: Ah ben non, c'est à la Cano, le Moutchik.
4: Hein ? Ah oui,
3: ouais. Ben, oui. 1, 2, 3, 4, 5, 6. 6 et 2, 8. Donc vous êtes en tête, Lysiane.
0: Bravo, Lysiane. La hola pour Lysiane.
3: Voilà.
0: Bon, Lysiane, on vous garde pour l'instant, hein, pour le tirage de vendredi. Mais peut-être que la troisième personne fera plus que vous au niveau du score. Donc on attend ça avec impatience. On vous fait un gros bisou, Lysiane. On vous dit à bientôt.
3: Merci, Lysiane.
4: À bientôt, bonne journée.
3: Attention, la Lysiane de droite. Non, trop tard.
0: Je partirai. C'est Oshi et on vous retrouve juste après pour jouer avec vous. 05 56 19 10 10. On vous attend.

0: C'était Oshi.
1: Faut qu'elle avise quand même.
0: Pourquoi?
1: C'est à cause de liaison.
0: Pourquoi?
1: Je partirai.
0: Je partirai, pas ah. Je partira.
1: Ah pardon.
0: Oshi, elle dit je partirai.
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0: Vous êtes avec nous pour jouer avec Philippe Bigier, votre maître du jeu. Cette fois-ci, c'est Romain depuis Bordeaux qui arrive. Bonjour Romain.
1: Bonjour Romain.
4: Bonjour, ici Gironde.
1: Allez Centurion, nous allons jouer ensemble.
0: Pourquoi Centurion? Qu'est-ce qui est...
1: Ben Romain.
0: Romain, ah oui, là, j'y étais pas. J'y étais pas.
4: Vous êtes blagueur aujourd'hui ici Gironde.
0: Ah ouais, c'est un festival.
1: Pourquoi vous d'habitude, c'est nul.
4: Non,
1: mauvaises blagues d'habitude.
0: Mais alors vous avez une blague, Romain? Vous avez une petite blagounette à nous raconter ou pas?
4: Non, là, j'en ai pas comme ça. Mais la vôtre était pas mal quand même.
0: Ah merci, je me sens moins seule pour le coup.
1: Non, ne l'encouragez pas, s'il vous plaît, Romain.
0: C'est trop mignon, merci beaucoup, Romain.
1: Oh là là là là.
0: Voilà, Romain. J'espère que vous allez bien jouer, Romain, parce que là, je me sens soutenue quand même. Ouais. Bon, alors, le Gironde, c'est 3 questions pour faire 3 points. Je vous rappelle que on joue pour un superbe voyage entre la Forêt Noire et la France. Nous sommes en Allemagne. On vous emmène dans un merveilleux parc. Il y a plus de 100 attractions. Il y a des espaces à découvrir. C'est Europa Park pour vous. Et vous allez bien sûr vous éclater avec 3 personnes de votre choix. Si vous gagnez le super cadeau. On est parti, Philippe Bigier?
1: Oui, allez, première question, Romain. Quel légume le village de Mako a-t-il donné son nom à une variété? Le poireau de Mako, l'artichaut de Mako ou la carotte de Mako?
4: Il y aurait la carotte?
0: Non!
4: Ah, non, c'est l'artichaut!
1: Si Armel nous écoute, alors là.
0: Armel de Mako qui adore jouer avec nous. Bah oui, c'est
1: l'artichaut, mon gars, mais c'est trop tard, c'est après le gong. Deuxième question. Le site historique de la Caisse primaire d'assurance maladie de Bordeaux fait partie du paysage bordelais depuis plusieurs décennies. Le bâtiment va connaître une profonde métamorphose dans ces prochains mois. Mais dans quel quartier se trouve cet ancien siège de la CPAM? Est-ce à Mériadec, à la Benoge ou au Grand Parc?
4: Au Grand Parc.
1: Exact. Une page qui s'apprête à se tourner au Grand Parc après le départ de la CPAM de la Gironde. Fin 2026, son siège historique va connaître une profonde métamorphose, réhabilitation de la tour existante, construction de second bâtiment, logement d'étudiants et renaturation de l'espace extérieur. Ça va être chouette. Troisième question. Dans quel célèbre hôtel particulier siège le Conseil interprofessionnel du vin de Bordeaux, le fameux CIVB? Est-ce l'hôtel Gobineau, l'hôtel de Lalande ou l'hôtel Martin?
4: L'hôtel Martin?
1: Eh non, c'est Gobineau.
0: C'était l'autre.
1: Situé en bas des allées Tourny, c'est le bâtiment en forme de triangle, un peu qui fait penser au Flatiron Building de New York, vous voyez, hein, le bâtiment en forme de fer à repasser.
4: Oui.
0: Très bien.
1: C'est exactement ça. Bon, ben, on reste à un point.
0: On n'a pas la planche, mais on a déjà le fer à repasser.
1: Eh oui, et non. On n'est pas trop froissés, nous, ça va.
0: Non, ça va, on se froisse pas. Bon, Romain, patience, hein, parce que le crash test arrive. Je rappelle qu'il faut faire plus que 6 points aujourd'hui. 8 points, voilà, je suis complètement à côté de la plaque. C'est 8 points.
1: On va y arriver,
0: c'est pareil. Encore un grand moment de solitude. Vous bougez pas, on vous récupère dans un instant.
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0: 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Et nous jouons avec Romain à Bordeaux d'ici 3 minutes, le temps d'écouter Supertramp de Logical Song.

0: Super Tramp.
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0: Dernière épreuve pour notre dernier candidat de cette partie de jeu, c'est Romain à Bordeaux. Un point, il faut faire 8 points au total, donc ça veut dire 7 points au crash test pour être sélectionné au tirage de demain et tenter de gagner ce séjour de 2 jours pour 4 personnes à Europa Park et Rue Lantica en Allemagne. Donc, et Romain ?
3: Le tirage, il n'est pas vendredi plutôt ?
0: Ah si, vendredi.
4: Qu'est-ce qu'elle a dit ?
0: J'ai dit demain peut-être. C'est bien. Et bravo. Et vous suivez bien. C'est chouette. Hein. Non, c'était pour voir.
4: Je sais
0: en
4: pas
0: fait.
4: Ce qu'elle a aujourd'hui, mais. Hein.
0: Bah, j'ai faim. J'ai très faim.
4: Elle n'a pas dû beaucoup
3: fait.
4: Dormir.
3: Elle a fait hier soir. Elle a fait la fête hier soir.
4: Elle est allée au ciné.
0: Oui, oui, j'étais voir un super film. Je vous le conseille.
4: Hein. Alors, c'est quoi le film ?
0: C'est Garance.
4: Voilà.
0: Ouais. Dernier film de Jeanne Herry. Je ne sais pas si vous êtes cinéphile, Romain, mais c'est un super film.
3: Non.
0: Ouais, c'est vraiment très très juste, c'est bien interprété, c'est bien écrit, c'est bien filmé. Enfin, vraiment, c'est un sans faute. Le sujet est un petit peu dur, puisque c'est l'alcoolisme chez la femme, mais c'est vraiment très bien foutu. Voilà. Parenthèse fermée.
4: Voilà, hein, ça nous a mis l'ambiance, tout va bien. Romain, donc on va passer au crash test. On y va ?
0: On y va, Romain ?
3: Allez, on y va.
0: Allez-y.
4: Alors, je vais vous donner des titres de BD, à vous de me dire si c'est un manga ou non.
3: Ok.
4: Oh non. Là là, je sens que ça vous a pas plu tout ça.
3: Non.
0: Non.
4: Allez, ben, réfléchissez pas, dites oui ou non, on s'en fout, c'est pas grave, allez. Top chrono 20 secondes. One Piece.
3: Manga.
4: Astérix et Cléopâtre.
3: BD.
4: Dragon Ball.
3: Manga.
4: One Punch Man.
3: Manga.
4: Titeuf.
3: BD.
4: Les enquêtes de Kidaichi.
3: Manga.
4: L'attaque des titans.
3: BD.
4: Non, manga. C'est le seul que vous êtes trompé.
0: Ah,
4: tout le reste, c'est juste.
3: 1,
4: 2, 3, 4, 5, 6. Sauf que vous avez fait qu'un petit point à votre crash test et on reste à 7 points.
0: Oh,
4: c'est bien dommage. C'est bien dommage parce que sinon vous seriez égalité avec Lysiane qui a fait 8 points. Hein, et vous seriez tous les deux qualifiés.
0: Voilà.
4: Comme quoi, il faut réussir son Gironde test.
0: Crash test.
4: Le crash test aussi, bien sûr, mais bon, le Gironde test, ça peut faire la différence. Ah oui.
0: Bon, en tous les cas, ça nous a fait bien plaisir de vous avoir avec nous à l'antenne, Romain. C'était très sympa. On vous dit à bientôt. J'espère que vous allez revenir jouer avec nous. Et vous voulez une petite blagounette avant de partir ?
4: Non, c'est bon, Isabelle.
3: Allez, une petite blagounette. Moi, j'ai la blagounette.
0: Bah, si, avec les kangourous. Alors, bon, c'est un gamin, c'est une gamine qui rentre à la maison de l'école. Et son papa lui dit : alors, cet examen ? Demande papa kangourou à sa fille qui rentre de l'école. Elle lui dit : pas de problème, c'est dans la poche.
3: Le producteur aurait pu mettre un petit bruit de tambour quand même, parce que là.
4: C'est sûr. Ouais, bon, ça lui a pas plu ce que vous venez de dire. Hein.
0: Sur ce.
4: Non, Sandrine, c'est pas grave, t'inquiète pas.
0: On vous fait des gros bisous. On vous dit à
4: bientôt.
0: Pour
4: l'instant, mais vous reviendrez, il n'y a pas de problème.
0: Allez.
3: Allez, avec plaisir.
4: Merci Romain, belle journée à vous.
3: Et à très bientôt.
4: Au revoir.
0: Salut Romain. Dans 4 minutes, ce sont les infos avec ici Gironde. Et on vous dit à demain, Philippe Higier.
4: Salut Isa,
0: à partir de 11h. Enzo, juste quelqu'un de bien.

0: Enzo avec quelqu'un de bien. Les maisons fissurées, c'est un problème dans notre pays et on va en parler avec Enora Malagré juste après les infos de midi.
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0: Ici Gironde, il est midi. Excellente journée. Le journal Élodie Touchet.
2: La colère continue de gronder dans les lycées de Gironde avec plusieurs établissements de nouveau bloqués ce matin. Les cours ont même été annulés pour la journée au lycée Gustave Eiffel de Bordeaux où des centaines de lycéens se sont rassemblés à l'ouverture des portes dès 8h. Un blocage marqué par des tensions avec les forces de l'ordre. Elsa Marot, vous êtes sur place.
3: Oui, là, tout est de retour à la normale devant le lycée, mais les restes de la poubelle brûlée au milieu de la rue témoignent de la violence de la mobilisation de ce matin. D'après les lycéens présents, dès 7h40, un feu a brûlé la façade d'une maison en face de l'établissement. Des cadrans de fenêtres carbonisés, une partie des volets ont fondu. Des jeunes ont même tiré des mortiers en l'air et en direction du lycée Gustave Eiffel. Les CRS auraient riposté avec des bombes lacrymogènes pour disperser les lycéens. Mais il y a bien deux groupes dans la mobilisation d'après les élèves. Les jeunes venus casser d'une part et ceux venus de plusieurs lycées de Bordeaux et Bègles avec, je cite, des vraies revendications. Il fait 33 degrés dans les salles alors qu'on est en septembre, déplore une terminale. Ils sont aussi 33 élèves par classe d'après elle. Pas assez de temps pour manger, voire même pas assez de nourriture pour tout le monde à la cantine. Les salles sont en mauvais état. On réclame juste des bonnes conditions pour travailler, mais certains ont décidé de foutre le bordel. Ça dessert notre cause, souffle une autre élève. Tous les cours ont été annulés aujourd'hui. Ils devraient reprendre dès demain 8h, mais les jeunes ont prévu un nouveau blocus à 7h du matin.
2: Elsa Marot, en direct du lycée Gustave Eiffel à Bordeaux pour ICI Gironde, l'établissement donc qui a été bloqué. Vous retrouvez les photos de la mobilisation sur notre site internet. Et puis à Libourne, au lycée Max Linder, 150 lycéens ont déployé ce matin une banderole « Vive la jeunesse » sans qu'aucune confrontation ne soit signalée. Là, entre les forces de sécurité et les élèves, la direction de l'établissement a en revanche demandé aux parents de venir récupérer leurs enfants. Et puis l'Union étudiante et l'Union syndicale lycéenne appellent à poursuivre les blocages et appellent également à une grande manifestation nationale le 6 octobre.
0: La promesse de Sébastien Lecornu se concrétise.
2: L'enveloppe de 10 millions d'euros promise aux collectivités touchées par l'incendie de Somos vient d'être débloquée. L'argent versé hier sur les comptes de la préfecture de Gironde. Un pas de plus dans l'aide à la reconstruction. Même si aujourd'hui pour les sinistrés, le point noir absolu reste les assurances, confirme la préfète qui dit discuter avec France Assureur pour obtenir des assouplissements. Assouplissements pour ceux dont les maisons brûlées et isolées ne pourront pas être reconstruites au même endroit.
0: Oui. Et alors que l'incendie est officiellement éteint, le torchon brûle toujours à l'âge Cap Ferré.
2: Et entre la mairie qui a porté plainte contre l'un de ses célèbres habitants, l'entrepreneur Benoît Bartorot, qui a réalisé en urgence un pare-feu à la pointe du Cap Ferré alors que le feu progressait vers la presqu'île cet été. Des centaines d'arbres appartenant à la commune et à l'ONF coupés sans autorisation. Lui dit que c'était pour sauver le Cap Ferré des flammes. Benoît Bartorot était ce matin l'invité d'ICI Gironde et il se dit surpris par la réaction de la mairie et par la plainte.
4: On ne s'y attendait pas du tout. On était persuadés, évidemment, que le maire et que tout le monde était derrière nous et allait nous dire « bravo les mecs d'avoir établi ce pare-feu au dernier moment, c'est une très bonne initiative citoyenne ». Et d'ailleurs, on recevait des appels de tout le monde qui nous disaient ça. Puis pas du tout, le dimanche soir, le maire nous dit « vous arrêtez d'arracher des pins, ils sont pas à vous, etc. Vous n'avez pas les autorisations ».
5: Vous voulez dire que vous prenez la place du maire qui n'a pas joué son rôle dans cette histoire, c'est ce que vous nous dites depuis tout à l'heure ?
4: Mais bien sûr. Donc si vous voulez, il fait diversion. Pour qu'on ne voit pas, il est dans la position du chat qui pousse sur les pattes arrière pour cacher son pipi, vous voyez, dans le bac à sable. C'est-à-dire, il tente de centraliser l'attention des gens sur un conflit Bartorot-Gonneville, alors que c'est pas du tout ça le problème. Le problème, c'est les précautions qu'il fallait prendre. Et la prévention contre l'incendie qui n'a pas été faite.
2: Mais nous ne sommes pas dans une république bananière, lui répond ce matin sur ICI Gironde, le maire de Lèche-Cap-Ferré. Les Girondins de Bordeaux, officiellement vendus, c'est une information ICI Gironde. Le fonds d'investissement anglais Parkbench devient le nouveau propriétaire du club. Vous retrouvez toutes ces informations sur notre site internet ici.fr.
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2: Mais c'est de la pluie pour aujourd'hui.
0: Oui, des averses qui se produisent déjà sur le nord de la Gironde. Elles se généralisent cet après-midi et restent faibles et localisées. Les températures maximales pour cette journée de 24 à 27 degrés. On va parler d'assurance et aussi de vos maisons fissurées avec Enora Malagré. Malgré son équipe, il y aura Marc Gervin, un habitant de Sainte en Charente-Maritime, qui va témoigner. 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
7: Bonjour à tous, bienvenue dans votre nouveau rendez-vous quotidien sur Ici. Ça s'appelle On vous doit bien ça. Et ici, on parle bon plan, vie quotidienne, arnaque à éviter, santé. On est là pour vous rendre service parce qu'on vous doit bien ça. Nous sommes ensemble jusqu'à 13h. Moi, je m'appelle Enora Malagré et voici la bande qui m'accompagne tous les midis pour mon plus grand bonheur et le vôtre, je l'espère. Aude Razo, madame anti-arnaque. Bonjour ma Aude.
8: Bonjour, bonjour à tous.
7: Le docteur Gérald Kierzek. Bonjour docteur.
9: Bonjour à tout le monde.
7: J'aime bien quand je dis bonjour docteur.
9: Ouais, moi aussi, j'aime bien qu'on me le dise, ça se perd d'ailleurs.
7: Ça se voit. Elsa Wolinski, notre éminente journaliste. Bonjour Elsa.
10: Bonjour à tout le monde.
7: Et Valère Coréard, monsieur Bonplan. Bonjour
11: Salut
7: Valère.
11: Salut Nora, bonjour à toutes et tous.
7: Aujourd'hui, entre autres, hein, bien sûr, grosse émission, gros dossier. On va ouvrir avec vraiment un gros dossier épineux sur les maisons fissurées. Alors si, malheureusement, vous avez des fissures dans votre maison, peut-être dues à la sécheresse, on va en parler dans un instant, appelez-nous, laissez-nous un message vocal aussi. 0810 055 056, c'est votre antenne, nous sommes là pour vous. Et puis, vous pouvez aussi nous laisser des messages vocaux, comme l'a fait aujourd'hui Armel.
12: J'ai une question concernant le prix du gaz. Est-ce que vous avez des astuces pour moi, afin de réduire le coût de ces dépenses?
7: On a toujours des astuces, parce qu'on vous doit bien ça, n'est-ce pas? Ça sera pour vous, Valère.
11: Gaz, électricité, on va parler chauffage, et oui, il y a quelques astuces utiles qui peuvent vous aider.
7: On y répond dans une trentaine de minutes, et puis le meilleur, pour la fin, je booste toute l'année votre pouvoir d'achat, on vous doit bien ça. 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Et je vous l'ai dit, on ouvre l'émission avec un gros dossier qui peut-être vous concerne, en tout cas qui nous inquiète grandement, ce sont les maisons ou les appartements fissurés. Et pour parler de tout cela, Aude Razo a invité la vice-présidente de l'AUMF, l'association Urgence Maison Fissurée, et c'est Dominique Goldstein qui nous fait l'honneur d'être là. Bonjour chère Dominique.
13: Bonjour, merci de nous donner la parole.
7: Merci d'avoir accepté l'invitation, parce que qui mieux que vous pour parler de ce phénomène qui prend de plus en plus d'ampleur. Aude Razo.
8: Et pour donner des conseils aussi aux gens qui sont touchés parce qu'ils sont parfois un peu perdus dans toutes les démarches qu'il faut effectuer. Vous allez nous éclairer là-dessus. Maison fissurée, vous nous disiez hors antenne, il y a des gens qui sont rentrés de vacances là et qui ne pouvaient même plus ouvrir la porte. C'est ça une maison fissurée?
13: Alors ce n'est pas que ça, mais c'est un des signes. Pour d'autres, ça a été déjà de voir des zébrures. Donc on a deux cas, c'est soit ça s'est aggravé, ils sont partis en vacances joyeux, ils sont revenus et ça avait empiré, soit des gens qui n'avaient jamais eu de fissure et qui en ont eu.
8: Et donc c'est une conséquence de la sécheresse notamment, ces sécheresses qu'on va vivre beaucoup ces prochaines années, on le sait, et donc ces problèmes vont s'aggraver. On a eu plein de témoignages sur notre radio ici, parce que les rédactions, les journalistes sont allés au contact des habitants. Alors des gens disent « ma maison craque de partout, je vois à travers les murs ». Vous l'entendez beaucoup ça?
13: C'est énorme le nombre d'appels qu'on a eu. Juste pour vous donner une idée, généralement on avait une vingtaine d'appels par mois. En septembre, on est au-dessus de 150.
9: Oh là là.
13: On a fait une réunion publique en Haute-Garonne, 5e circonscription, donc même pas toute la Haute-Garonne. On attendait 400 personnes. On aurait cru un concert de Céline Dion. Les gens faisaient la queue dans la rue. Ouais. Et on était 550. Pour des raisons de sécurité, on a dû s'arrêter. Et je peux vous citer plein d'autres exemples.
8: Et vous avez peur que ça empire, du coup, au fil des années?
13: Alors, ce qu'il faut comprendre, c'est que ce n'est pas que la sécheresse, notre problème. L'argile, qui se trouve donc sous nos maisons, elle va réagir à la variation d'hydratation. C'est-à-dire que les sols réagissent comme des éponges. C'est-à-dire que la sécheresse, donc la chaleur, hein, les canicules, la sécheresse va faire rétrécir l'éponge, mais quand les pluies vont arriver, et elles vont arriver,
8: Et il pleut énormément dans le sud, hein, dans le Gard et dans l'Hérault, et on pense aux habitants là-bas.
13: Mais partout. Et c'est-à-dire que l'éponge va se regonfler, et comme nos maisons ne sont pas en caoutchouc, ben, c'est les variations qui les font bouger. Donc l'argile, elle est là depuis des millénaires, donc ce n'est pas la faute de l'argile. Mmh. C'est bien une,
7: c'est la faute de la variation de température.
13: Ben, bien sûr, et parce qu'on a toujours eu des variations, mais on avait quatre saisons. Voilà. Donc ça bougeait légèrement. Mais d'un seul coup, ça s'est mis à bouger fortement parce que les variations sont énormes et très rapides.
10: Et ça veut dire que nos maisons ne sont pas conçues pour, c'est ça? Il y a eu une mauvaise conception qui n'a pas anticipé. Après, c'était difficile il y a 40 ans, 50 ans, voire plus, d'anticiper ce qui allait se passer.
13: Personne ne pouvait prévoir ce qui allait arriver. Je veux dire, je vais prendre mon propre exemple. Ma maison date de 1880. Les gars, ils les ont construits comme on construisait en 1880. Donc 30 cm de fondation, mais 65 cm d'épaisseur des murs. On construit gros, puissant, etc. Qui pouvait prévoir ce qui allait nous arriver? On l'a bien vu cette année. Donc en fait, c'est pas de la malfaçon. C'est maintenant, qu'est-ce qu'on fait pour réadapter les maisons?
7: Si vous avez des questions hein, pour Dominique Goldstein qui nous fait l'honneur d'être là aujourd'hui, 0810 055 056, on a déjà évidemment un témoignage, hein, c'est Marc qu'on va accueillir tout de suite, qui habite près de Saintes en Charente-Maritime, pardonnez-moi, j'embrasse très fort ici La Rochelle. Bonjour Marc, bienvenue.
14: Bonjour à vous, merci pour le... pour la parole.
7: Mais je vous en prie, oui. Vous êtes président de l'association Aide aux sinistrés climatiques de Pessines, hein, donc vous connaissez, oui, aussi bien le sujet. On vous écoute, cher Marc.
14: Oui, aujourd'hui, moi j'ai monté cette petite association sur Pessines, parce qu'il y a quand même beaucoup de maisons qui ont été frappées.
7: Ouais.
14: Et puis, donc après, c'est juste une histoire d'experts. Qui valide ou qui refuse les sinistrés.
8: Marc,
14: c'est ça, quoi.
8: Marc, racontez-nous déjà votre maison. Je suppose que si vous avez monté cette association, c'est pas un hasard. Votre maison est fissurée, ça ressemble à quoi?
14: Ça ressemble à... Alors, c'est pas la mienne, hein, heureusement et malheureusement. Non, c'est une petite mamie qui vit dedans. Elle a 17 étés pour tenir ses plafonds en attendant la prise en charge. Donc, aujourd'hui, c'est une maison qu'on suit beaucoup, dans la mesure où s'il faut remettre des étés, enfin faire ce qu'il faut, et éventuellement la faire partir de chez elle.
7: Dominique, comment on fait dans ces cas-là?
13: Alors déjà, je pense qu'il va falloir expliquer comment on est pris en charge. Parce que c'est pas parce qu'on a des fissures qu'on appelle son assureur et que d'un seul coup, il déboule et il vient, oh là là, bougez pas, je vous mets des étés, etc. C'est pas du tout ça, et c'est là l'injustice. En fait, on est encadré par le régime de la catastrophe naturelle. C'est-à-dire qu'en 1982, il a été conçu un régime de la catastrophe naturelle, c'est-à-dire une solidarité nationale, de façon à prévenir des grands incidents, c'est-à-dire des inondations, des glissements de terrain. Et en 89, on s'est dit, oh là là, le RGA, tiens, où est-ce qu'on le fout? Boum! Dans la catastrophe naturelle. Donc, tant que la commune n'est pas reconnue en catastrophe naturelle, vous avez que vos yeux pour pleurer.
8: Donc ça veut dire qu'il y a certains qui ne seront jamais indemnisés, c'est ce que vous êtes en train de nous dire. S'il n'y a pas de reconnaissance d'état de catastrophe naturelle, il n'y aura pas d'indemnisation.
13: C'est le premier verrou. Juste pour vous donner un ordre d'idée, en 2024, il n'y a eu que 2% de communes reconnues.
11: Qui décide ça?
7: Mais oui,
13: c'est... Commission interministérielle.
7: Alors, Dominique, sur...
13: Sur des critères,
7: ouais.
13: J'en donne un, il faut qu'il y ait 3% d'argile sur la commune, au moins 3%. Je dis, pourquoi on n'a pas pris aussi le nombre de chats?
7: Oui, bien sûr.
13: Je veux dire, c'est aussi un critère qui en vaut un autre.
7: Ouais. Hein. On continue de dérouler avec vous, cher Dominique Goldstein. Vous restez aussi avec nous, Marc, si vous avez des questions, malheureusement vous avez subi des fissures dans votre maison ou dans votre appartement. On parlera aussi de quand vous êtes locataire, quand vous avez des appartements. Ça se passe au 0810 055 056. Mais pour l'heure, on va écouter un peu de musique. George Harrison, Got My Man Set on You, toujours ce merveilleux accent anglais qui est le mien. À tout de suite, hein, dans On vous doit bien ça.

0: George Harrison, Got My Mind Set On You. Sur votre radio, ici, on est ensemble jusqu'à 13h. 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
0: Midi 16, en direct de votre nouveau rendez-vous quotidien, on vous doit bien ça. Un peu plus tard dans l'émission, le docteur Kirzek nous parlera microbiote et Elsa nous parlera précarité menstruelle, une émission très riche aujourd'hui. Mais pour l'heure, on est en train de parler des maisons fissurées, ça nous préoccupe énormément, des appartements aussi fissurés si vous en avez été victime. 0810 055 056, nous avons la chance d'avoir Dominique Goldstein aujourd'hui, qui est la vice-présidente de l'AUMF, l'association Urgence Maison Fissurée. Et voilà, il y a Marc qui est toujours avec nous en ligne, qui nous appelle de Sainte. Mais Audrazo, vous avez une question à poser évidemment à Dominique.
2: Oui, parce qu'on a commencé à dérouler, vous avez commencé à en parler, Dominique Goldstein, mais on rentre de vacances, là on est rentré de vacances, on voit une fissure sur la maison, plutôt grosse, plutôt pas grosse, on ne sait pas. Qu'est-ce qu'on fait exactement? C'est quoi la procédure?
3: En général, il n'y a pas de quoi s'affoler. C'est-à-dire, la maison, elle ne va pas vous tomber sur le nez. J'ai jamais entendu. Ça ne veut pas dire qu'il n'y a pas des maisons qui s'écroulent, mais pas en 24 heures.
2: Mais Marc disait, par exemple, il y avait beaucoup d'été sur une maison.
3: Ça n'a pas dû arriver en une semaine.
2: D'accord.
3: Voilà. Donc, là, ce matin, j'étais avec Alexandra, une de nos adhérentes, qui disait, j'ai calculé, ça s'est fait en 4 ans. Ça commence, mais par contre, ça commence toujours par une petite fissure. Et c'est cette petite fissure qui va devenir éventuellement très grande, éventuellement très dangereuse, jusqu'à mettre des étais. De témoignages, nous on a à peu près 1000 témoignages, la majorité des maisons ne sont pas avec des étais.
2: Et qu'est-ce qu'on fait? Alors, petite fissure, grosse fissure, c'est quoi la procédure exacte?
3: Il faut aller voir, il faut demander à un expert en fissure, j'allais dire, donc quelqu'un qui est lié au bâtiment. Il ne faut pas appeler un maçon. C'est pas un problème de maçonnerie, on vient pas reboucher les fissures. Il faut regarder déjà pour se rassurer de la dangerosité. Parce que une première fissure, ça veut dire des choses, c'est un symptôme. Par exemple, si c'est un angle de la maison, si c'est au bord des fenêtres, si c'est au bord de la porte.
4: J'ai pas compris à qui il fallait demander.
3: Ce sont des
5: sont des experts indépendants. J'appelle pas mon assureur parce que moi le premier réflexe que j'aurais, c'est d'appeler l'assureur.
3: Évidemment. Eh ben non, c'est le piège dans lequel il faut absolument pas tomber parce qu'en fait.
0: Ah, écoutez bien là, donc ça, il faut pas appeler son assurance.
3: En fait. Vous vous rappelez, je vous ai dit qu'on était encadré par la catastrophe naturelle. Oui. Catastrophe naturelle, c'est quelque chose d'imprévisible, soudain, genre une rivière qui sort de son lit. C'est daté, on sait quand est-ce qu'elle est sortie, on sait quand est-ce qu'elle est rentrée. Mais une fissure, c'est quoi? À quel moment une fissure commence? À quel moment on déclare que c'est une fissure liée au ce qu'on appelle RGA, retrait gonflement des argiles? Donc si vous déclarez trop tôt, c'est-à-dire avant la reconnaissance de catastrophe naturelle de votre commune, qu'est-ce qui va arriver? Vous pouvez avoir un assureur qui va se servir de ses preuves, toutes vos jolies photos et vos déclarations, pour vous dire, mais attendez, vos fissures, elles datent de, j'en sais rien moi, 2025, vous êtes déclaré en 2026, donc, eh ben voilà, vous êtes sorti du système. Donc vraiment, l'assureur ne fera rien si ce n'est faire quelque chose contre vous.
0: On va prendre Marc, Marc, vous êtes d'accord avec ça?
6: Après, on peut apporter d'autres événements. Là, je vous parlais de cette maison, donc avec ses étais, c'est sur le sinistre, la catastrophe naturelle de 2022, donc reconnaissance 2023. Ouais. Donc maintenant, c'est qu'une suite de détérioration de la maison qui se produit en attendant la remise en état.
2: Et vous, Marc, vous avez beaucoup de maisons qui sont concernées dans votre secteur. Vous avez fait cette procédure d'aller en mairie d'abord, etc., pour l'état de catastrophe naturelle?
6: Alors, on dépose un dossier en mairie, surtout pas de photo. Voilà, et puis après la mairie envoie la préfecture. Ça c'est la démarche logique des maires.
2: Et est-ce que vous avez déjà des indemnisations qui sont tombées ou pas du tout? Ça prend un temps fou.
6: Oui. Non, alors j'en ai c'est tombé assez rapidement. On est toujours sur 2022 là, j'ai deux maisons qui sont en train de se faire. J'en ai encore 6 qui à venir, quoi.
0: Elsa Wolanski.
7: Marc et Aude, vous dites il faut aller en mairie. Dominique, c'est ça?
3: Oui, en fait, il faut se déclarer à la mairie, puisque c'est la seule instance qui peut demander, ça se passe en 10 minutes, ce qu'on appelle ICATNAT, de faire une déclaration, une demande de reconnaissance.
7: Donc, quand on a une fissure,
2: de catastrophe naturelle.
7: Ah oui, pardon. Donc, on regarde la fissure, on va directement en mairie. C'est comme ça qu'il faut faire?
3: Oui, et là, on est face à soit la mairie dit oui, je vais faire la demande de reconnaissance, soit elle dit non, je ne veux pas la faire. Le maire a toute la possibilité de le faire ou de ne pas faire. Quand il ne le fait pas, il est en train de priver ses administrés d'une possibilité d'être indemnisés. Alors pourquoi des maires refusent ? Ça sert à rien, on l'aura jamais. Il faut dire quand même qu'en 2024, il n'y a eu que 2% de reconnaissance et en 2025, 20%.
2: Une prise de conscience quand même.
3: En tout cas, il y a des maires qui refusent, voilà. Ça peut être aussi parce qu'ils ont peur que la commune perde de sa valeur parce qu'elle est déclarée en catastrophe naturelle. Or, un bien quand il y a des fissures...
5: Au contraire, ça va permettre de reconstruire, de refaire et d'embellir et de sécuriser. Moi, j'ai une question un peu bête, je suis nul en bricolage, mais je vois une fissure. Je prends ma spatule, je rebouche, je vais au magasin de bricolage du coin. Qu'est-ce qu'il faut faire ? Ça sert à rien.
3: Ça sert absolument à rien puisque la cause, c'est ce qui s'est passé sous votre maison.
5: C'est structurel.
3: Voilà. Alors, on peut quand même reboucher si, par exemple, c'est très ouvert et qu'il y a de l'humidité qui va rentrer. Je veux dire, c'est quand même pas. Mais on ne peut pas dire qu'on va réparer. D'ailleurs, aucun maçon ne va engager sa décennale en venant vous refaire du crépi, parce que la cause, elle est toujours là.
0: On continue de parler des maisons fissurées, des appartements fissurés. Posez-nous des questions, on a les réponses, 0810 055 056. Je sais que Valère aura une question aussi pour notre experte Dominique Goldstein. Pour l'heure, on va écouter un peu de Zazie, ça s'appelle Peu importe. On est ensemble jusqu'à 13h sur votre radio ici.

0: importe. Zazie, peu importe, sur ICI, on est ensemble jusqu'à 13h.
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0: Midi 26, c'est votre nouveau rendez-vous sur ICI, ça s'appelle On vous doit bien ça. Dans un instant, le docteur Kirzek parlera microbiote, Elsa Wolinski nous parlera de la précarité menstruelle, une émission très riche comme tous les midis, mais pour l'heure, nous sommes en plein cœur du dossier maison et appartement fissuré avec notre ami notre nouvelle amie. Oui. Ben voilà, on vous dévoile les coulisses, notre ami Dominique Goldstein, hein, qui est vice-présidente de l'AUMF, l'association Urgence Maison Fissurée. Et nous avons Daniel qui nous appelle de Corrèze. Bonjour Daniel.
3: Oui, bonjour. Bonjour. Je vous appelle de Noailles en Corrèze.
0: Ouais.
3: Et j'ai ma maison qui a été construite en 81. Et j'ai aperçu que j'avais des fissures qui étaient de plus en plus importantes. Alors ma commune a été déclarée, comme vous dites, sinistrée.
0: Sinistrée, ouais.
3: Et j'ai beaucoup de problèmes avec mon assurance, la Massif, parce que j'ai l'impression qu'ils font tout pour se défausser de me payer mes réparations.
0: C'est et exactement alors, ce que Dominique nous décrivait.
3: Tout d'abord, il y a eu un expert qui est venu de leur part, qui a essayé de me convaincre. Il a passé son temps à me convaincre que c'était la maison qui était mal bâtie, patati patata. Alors, j'ai une voisine qui est à 100 mètres de chez moi et qui a été reconnue sinistrée, et beaucoup de voisins autour de moi. Mais la Massif résiste. Après, la Massif, moi, j'ai fait venir un contre-expert qui a à nouveau reconnu que c'était une défaillance des sols. Donc la Massif avait venir des fait percer mes sols, tout ça. Et puis bon, ils ont fait passer un monsieur qui après sondé mes tuyauteries d'eau pluviale. Et alors ils m'ont dit bon mais non, c'est vos eaux pluviales qui sont mal dégagées autour de votre maison, donc pour l'instant on ne peut pas s'occuper de votre dossier, c'est pas possible.
0: Daniel, alors comment on peut aider Daniel, Dominique? Merci beaucoup Daniel, et faites comme Daniel, hein, 0810 055 056, c'est votre antenne, hein, on est là pour vous rendre service, on vous doit bien ça.
4: Donc ce qu'il faut savoir, c'est qu'une fois qu'on a réussi déjà à ce que la commune soit reconnue, bingo, faut pas croire que ça y est, on est sauvé, pas du tout. Il va y avoir le deuxième passage, à savoir l'expert de l'assurance. Donc l'expert de l'assurance n'est pas votre ami. C'est ce qu'on vient d'entendre. Hein. Il vient pour essayer de trouver comment ne pas nous indemniser. Donc, pour être indemnisé, il faut que le retrait gonflement des argiles soit la cause déclenchante.
0: D'accord.
4: Donc ils vont chercher toutes les causes pour vous dire qui d'un arbre, qui des eaux pluviales, etc. Or, ce sont des causes aggravantes. C'est sûr que d'avoir un arbre près, c'est sûr que si on a un problème dans sa canalisation, ça va aggraver. Mais au départ, c'est l'argile. Et c'est une bataille énorme, puisque seulement, c'est ce que déclarent les assureurs, 50% des cas dans des communes reconnues ont été pris en charge. Ça veut dire que quelques dossiers passent, ça veut dire aussi qu'on a toujours un recours. Donc, demander à un expert d'assurer, et pas d'assurance, hein, de venir faire une expertise, et après, ben, y a la voie judiciaire, et on peut attaquer sa compagnie d'assurance.
0: Merci, cher Dominique Goldstein. On va continuer à en parler encore un tout petit peu, hein, juste après l'actualité dans toutes vos régions, grâce aux 44 locales de votre radio ici. À tout de suite, les amis. 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
10: Des brebis en pleine ville. Ce dimanche, c'est à Villeneuve-d'Ornon.
11: Olivier Cabrolier.
10: La ville organise la 17e édition de sa transhumance urbaine au programme. Une marche de 8 km aux côtés d'un troupeau de brebis suivi d'une grande fête populaire au parc de la Junca. Le parcours sera ponctué de plusieurs rendez-vous. À 9h30, une première pause folklorique attendra les marcheurs Place Lebrun qui repartiront ensuite avec des danseurs et des échassiers landais. Une seconde pause, cette fois-ci musicale au foyer La Forêt à partir de 11h avec Bordeaux Guinguette. Le groupe accompagnera le cortège jusqu'à l'arrivée prévue à 12h15 au parc de la Junca. Sur place, le troupeau et les marcheurs seront accueillis par la banda B7 et par un spectacle de cirque. Et tout au long de la journée, des animations sont prévues avec des bulles géantes, des jeux en bois, de la pêche en ligne, etc., etc. Tout le programme de cette surprenante transhumance se trouve sur le site de la ville de Villeneuve-d'Ornon.
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0: Midi 32, en plein cœur de votre nouveau rendez-vous quotidien qui s'appelle On vous doit bien ça. Moi, je m'appelle Enora Malagré, je suis avec Aude Razo, Gérald Kierzek, Elsa Wolinski, Valère Coréard. Et aujourd'hui, nous a rejoint Dominique Goldstein, qui est la vice-présidente de l'asso Urgence Maison Fissurée, parce qu'on parle des maisons et des appartements fissurés. Avant de redérouler cette problématique, on va juste accueillir, pour avoir un peu de gaieté quand même dans l'émission, le gagnant du jeu. Parce que vous le savez, vous pouvez vous inscrire sur ici.fr. Je booste tout au long de l'année votre pouvoir d'achat et c'est 200 euros avec lesquels vous repartez à dépenser dans une grande enseigne. Bonjour.
12: Bonjour.
0: Alors, oula, quel est votre prénom?
12: David.
0: Bonjour David, bienvenue. Vous nous appelez d'où?
12: J'appelle d'Aubagne, en région de Provence-Alpes-Côte d'Azur.
0: Oh là là, quelle belle région. Eh bien, cher Daniel, David, suis blonde. Oui, le cerveau est très petit me concernant. Cher David, c'est gagné.
12: Bravo. Oui, super.
0: Ben voilà. C'est tout simple. On s'inscrit sur ici.fr et on repart avec de quoi aider votre pouvoir d'achat. On vous embrasse très fort, David. Prenez soin de vous.
12: Moi aussi, et je suis content. Merci pour tout.
0: Mais de rien, ça nous fait plaisir. On vous doit bien ça quand même, chers amis. Alors, on était en train de parler des maisons et des appartements fissurés. Alors, moi, j'ai aussi une petite question très rapide, cher Dominique. Rapidement, moi, je suis locataire. J'ai découvert, et c'est vrai, en rentrant de vacances, que j'avais mon petit plafond dans ma chambre qui était un peu fissuré. Je fais comment? J'appelle le proprio, comment ça se passe?
4: Oui, c'est le propriétaire.
0: Ça, c'est le propriétaire qui trinque. Très bien. Eh bien, écoutez, si vous m'écoutez, déjà. Alexandre, je vous appelle dans l'après-midi. Valère Coréard.
13: Une question, Dominique, pour revenir sur le cas concret. Donc, je rentre chez moi où j'ai vu, en rentrant de vacances, qu'il y avait une fissure. Ça peut être une fissure liée à un problème d'hydratation et sécheresse des sols. Donc là, c'est l'affaire catastrophe naturelle, la mairie, tout ça, on a compris. Mais ça peut aussi être une malfaçon, un glissement de terrain ou je ne sais quoi. Comment savoir si c'est l'un ou l'autre? On fait appel à un expert en bâtiment, vous nous l'avez expliqué. Ça coûte entre 500 et 800 euros. Qui paye?
4: Malheureusement, le sinistré.
0: Oh là là.
4: Mais quand il va devoir se battre... Ah ben, si vous parlez des normes, moi j'en suis à 20 000 euros aujourd'hui, puisque j'ai attaqué ma compagnie d'assurance. D'accord. Entre les experts, l'avocat, etc. Ouais, mais je refuse...
0: Le PIB d'un pays, quoi, cette histoire.
4: Non, mais je refuse qu'on n'ait pas accepté que l'argile soit la cause déterminante. Et voilà, j'ai mis l'argent qu'il fallait. Mais Gérard, tout le monde ne peut pas le faire.
14: Juste par expérience personnelle, ça vaut effectivement entre 500 et 800 euros, mais c'est un investissement qui en vaut la chandelle, parce que ça permet de fixer les choses, de faire constater, et puis d'avoir vraiment un avis d'expert qui va vous dire pourquoi. Bien sûr, mais ça vaut vraiment le coup de faire cet effort-là. Et par contre, ça ne vaut pas le coup, parce qu'on m'a proposé d'autres experts avec des prix, experts judiciaires ou je ne sais quoi, sans mandat judiciaire, à 5 000, 6 000, 7 000 euros, avec des négociations possibles. Ça, c'est hors de question. Donc franchement, à moins moins de 1000 euros, même si c'est beaucoup d'argent, ça vaut le coup à un moment donné parce que ça va être aussi un guide dans la procédure.
4: Absolument. Puis c'est rassurant aussi hein, pour les gens parce que vivre avec, on entend sa maison craquer puisque c'est ça, hein, on entend des
9: mais c'est ça.
4: Absolument. Et mais de savoir que.
11: Elsa Wolinski.
9: Oui, mais alors du coup, Dominique, donc si on n'a pas cet argent-là, ben, on reste avec sa maison qui craque.
4: C'est épouvantable. C'est toute l'injustice et c'est pour ça que nous, à la UMF, on milite pour créer un autre système, un fonds vraiment dédié aux maisons fissurées. À toutes ces maisons, on parle, je pense, de centaines de milliers de maisons, plus celles qui sont à venir.
0: Vous nous l'avez dit hors antenne, c'est 12 millions de personnes qui sont concernées. Hein,
4: 12 millions de maisons.
0: De maisons, pardon, pas de personnes, pardonnez-moi, mais 12 millions de maisons qui sont concernées.
4: Potentiellement fissurables.
0: C'est plus de personnes, c'est d'autant plus de personnes. C'est pour ça que...
4: Les 12 millions... espérons, ne vont pas se fissurer, mais elles sont sur des terrains reconnus comme sensibles à l'argile.
0: Vous militez pour un autre système.
4: Absolument.
0: On vous soutient grandement. Merci beaucoup, cher Dominique. Prenez soin de vous et merci pour ce que vous faites. On va continuer l'émission avec le docteur Kirzek qui nous parlera microbiote. Elsa Wolinski, précarité menstruelle. On va écouter Téléphone New York avec toi. New York avec toi, Elsa Wolinski, je vous le dis. On est ensemble jusqu'à 13h, chers amis. C'est votre émission, hein, 0810 055. 056.

0: pardon pour le woo, j'étais complètement dans ce titre, téléphone évidemment, je ne sais plus comment je m'appelle, New York avec toi bien sûr.
1: Et Nora Malagré.
0: Ah non mais pardon, mais j'aime trop ce titre, j'étais emportée par la merveilleuse playlist d'ici. On est ensemble jusqu'à 13h les amis.
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0: 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Vous l'avez compris, on est en direct, midi 39. Hein. Merci pour toutes vos réactions au 0810 055 056, c'est votre antenne. On est là pour vous rendre service et on va parler, parce qu'il y en a un qui rend quand même aussi beaucoup service, c'est notre docteur Gérald Pirzek, qui nous fait l'honneur d'être dans la bande depuis la rentrée, qui va nous parler microbiote.
1: Microbiote, c'est le mot un peu à la mode, on l'entend partout, oui, le microbiote.
0: J'ai appelé mon fils comme ça. Non,
1: prenez soin de votre microbiote,
3: c'est mignon.
1: Attention, il faut manger ça, c'est bon pour le microbiote. Ouais, le microbiote, le deuxième cerveau, c'est peut-être même le premier. En fait, c'est quoi le microbiote? C'est ce qu'on appelait la flore intestinale. Ça parle tout de suite peu plus. Mais nous, on a toujours des mots un peu compliqués. 10 000 milliards de bactéries. Vous entendez bien? 10 000 milliards de bactéries. Si vous étiez bonne en maths, c'est 10 exposant 13.
0: Donc, ouais.
1: 10 exposant 13.
0: Bon, vous
1: savez, ça fait beaucoup de zéros quand même. Mmh. Et ben, c'est le nombre de bactéries. Ouais. Plus de 1000 espèces différentes. Alors, il y a quand même un tronc commun. On a tous et toutes les mêmes bactéries communes. Il y en a 15-20 qui sont à peu près communes. Mais le reste, 1000 autres, c'est différent. Et c'est différent en fonction de quoi? Ben, en fonction de comment on se nourrit, évidemment, en fonction de comment on est né. Si vous êtes né par césarienne, par exemple, ou si vous êtes né par voie naturelle lors de l'accouchement,
0: ça change
1: le microbiote des bébés. Ben oui, parce que la voie naturelle, le bébé va se contaminer par les bactéries de la filière génitale, vaginale de la maman.
0: Donc on a un meilleur microbiote quand on a un bébé qui vient
1: plus fourni et vous ferez moins d'allergies.
0: Ou non?
1: Oui, vous avez non, c'est le contraire.
0: Non, contraire.
1: C'est stérile la césarienne puisque c'est chirurgical, on va ouvrir le ventre de la maman, l'utérus, ouais, on va sortir le bébé, donc c'est totalement stérile de manière chirurgicale, donc l'enfant ne se contamine pas avec les bactéries. Mais comme il ne se contamine pas avec les bactéries, il ne fournit pas, il n'habitue pas son microbiote, et donc du coup il va avoir un système immunitaire qui est un peu plus faiblard,
0: mesdames,
1: il fait plus d'allergies.
0: Ne culpabilisez pas si vous faites des césariennes, attention,
1: c'est pas, il y a pas une histoire de culpabilité ou pas culpabiliser, mais il faut savoir que les enfants nés par césarienne font plus d'allergies par exemple que des enfants nés par voie naturelle. Voilà pourquoi que la nature est bien faite finalement. Donc ça, c'est j'allais dire le panorama de nos bactéries à l'intérieur. On n'est pas tout seul. C'est pour ça que je dis souvent, les bactéries, elles font partie de la vie. Les virus, ça fait partie de la vie. N'essayez pas de tout aseptiser. On peut pas vivre aseptisé. Et c'est important d'avoir ces bactéries parce qu'elles participent à tout. Les hormones du cerveau, la sérotonine, l'hormone du bonheur. C'est pour ça que quand on dit le microbiote ou l'intestin, c'est le deuxième cerveau.
0: Ah oui.
1: C'est pas le deuxième.
0: C'est le premier
1: cerveau.
0: Mais oui.
1: 95% de la sérotonine, c'est-à-dire cette hormone un peu qui nous rend de bonne humeur, qui fait que quand on a une baisse de sérotonine, on est un peu plus anxieux ou dépressif, elle est sécrétée dans le tube digestif. Donc on voit bien que c'est hyper important, ce microbiote du tube digestif, et c'est hyper important comme un jardin de bien le cultiver.
0: Elsa Wolinski.
4: Mais alors justement, comment bien le cultiver, ce jardin?
0: Est-ce que ça sert à quelque chose? Par exemple, je rebondis sur Elsa, très bizarre ce que je viens de dire, je rebondis sur vous
4: en prie,
0: cher ami.
1: Vous faites pas mal.
0: Mais si on prend par exemple des yaourts bifidus, patins couffins,
1: les prés
0: ou c'est du marketing pur.
1: Il y a une manière de flinguer son microbiote et c'est la faute des docteurs, c'est les antibiotiques.
4: On
1: prend des antibiotiques.
4: Que moi j'avais ma flore intestinale flinguée
1: à cause des antibiotiques. Exactement, à cause des antibiotiques et puis deux, et là c'est pas que les docteurs, c'est la malbouffe. Dès qu'on va mal manger, et on parlait de comment bien se nourrir, les jambons lundi, etc., le fait de bien se nourrir ou de mal se nourrir a un impact direct sur le jardin qu'on cultive ou qu'on cultive mal. Et si on donne des antibiotiques, ça va détruire les mauvaises bactéries, celles pour lesquelles on va vous donner l'antibiotique, mais aussi les bonnes bactéries. D'où les yaourts, d'où les pré ou les probiotiques. Les prébiotiques, c'est ce qui va permettre d'alimenter les bonnes bactéries. Et les probiotiques, on vous donne des bactéries toutes faites. Donc ça peut être pas mal, une cure de pré ou de probiotiques en parallèle ou après votre traitement antibiotique.
0: Mais
1: les yaourts, c'est très bien.
0: Ça, c'est
1: sinon,
0: bien. Et les autres aliments qui sont
1: alimentation non transformés. Les fruits, les légumes, les fibres, c'est fondamental de manger des fibres. Et tout ce qui est malbouffe, ultra transformé, gras, tout ça, c'est mauvais pour les bactéries. En fait, il faut vraiment imaginer notre microbiote comme un jardin qu'on va arroser, à qui on va donner de la bonne nourriture, des produits, alors bio ou pas bio, mais en tout cas, les 5 fruits et légumes, ça en fait partie. Alors, on a chacun un microbiote unique, parce qu'en fonction de notre vie, de ce qu'on a mangé, tout ça, c'est très différent. Il y a des gens qui ont une sensibilité particulière aussi. C'est là où votre votre médecin, un nutritionniste, pourquoi pas. Des nutrithérapeutes aussi peuvent vous aider, des naturopathes peuvent vous aider également, sur conseil de votre médecin. Mais parfois, la médecine classique n'est pas un recours et il faut rééquilibrer la nature et c'est le microbiote. Et c'est là où on va pouvoir vous aider avec justement parfois des compléments alimentaires en cure courte, parfois pour rebooster ce microbiote. Mais en tout cas, les dysbioses, c'est comme ça que ça s'appelle, c'est responsable de maux de ventre, de diarrhée, ça peut être
4: très,
1: un vrai
4: très,
1: problème.
4: Très rapidement, Valère, on est complètement
3: pour pas faire de dépenses inutiles, ça marche les tests là pour voir si on a un bon microbiote?
1: Non, ça marche pas très bien.
3: Voilà, voilà.
1: C'est pas la peine d'aller acheter
4: question
1: ça.
4: Question courte, réponse vraiment, courte, voilà. On adore. Merci docteur Kirzek. On continue cette émission avec vous, on est en direct, il est midi 44. Oh mon Dieu, Francis Cabrel, qui débarque dans nos oreilles. C'est pas beau ça. L'encre de tes yeux, oui Odrazo, l'encre de tes yeux. Allez, à tout de suite, on est ensemble jusqu'à 13h, chers amis.

0: Dieu que c'est beau, mon Dieu qu'on ne s'en lasse pas. Francis Cabrel, l'encre de tes yeux sur ICI.
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2: Je suis d'humeur musicale. Vous avez vu aujourd'hui, oui, je suis complètement portée par la playlist de ICI. Je suis navrée, c'est peut-être saoulant chez vous. Pardonnez-moi, chers amis. Alors, vous le savez, vous pouvez aussi nous laisser des messages vocaux. C'est votre antenne 0 810 055 0 56, comme l'a fait aujourd'hui Armel.
3: Bonjour à toute l'équipe, on vous doit bien ça. Et ce message est pour Valère. J'ai une question concernant le prix du gaz qui est en constante augmentation. Et est-ce que vous avez des astuces pour moi afin de réduire le coût de ces dépenses? Merci beaucoup.
2: C'est votre épouse qui a appelé Valère alors.
4: Non, pas du tout, elle s'appelle pas Armel.
2: Elle s'appelle Armel, donc évidemment Valère est là pour vous répondre, chère Armel.
4: Oui, ça vaut pour le gaz, mais aussi l'électricité. On va rentrer dans la période chauffage, donc c'est là que le gros de la consommation annuelle va se faire. Et effectivement, il y a quelques gestes simples que vous pouvez faire, qui vont à la fois être bons pour votre porte-monnaie, mais aussi d'un point de vue écologique, parce que ça va souvent ensemble. La première chose à faire, c'est de régler la bonne température. Alors, il y a des recommandations où on vous dit 19 degrés, c'est bien. Alors... Moi, je dis non, ça dépend de son ressenti. La température, c'est individuel.
5: Moi, 19, c'est froid.
4: Oui, non, mais...
2: Oh, des trucs mignonnes.
4: Je juge... Non, mais vraiment...
2: Moi, je suis bretonne, 19, c'est l'été.
5: C'est vrai.
4: Je juge pas ça. La question, c'est de se sentir bien d'être dans le confort. Mais surtout pas de surchauffer.
2: D'accord.
4: Parce que Gérald Kierzek, qui fait tout à fait autre chose, il m'écoute jamais, mais nous dirait que vivre dans un environnement surchauffé, c'est
6: mauvais pour la santé.
4: Voilà.
6: 17, 19 degrés la chambre, ça améliore le sommeil.
4: Donc, chaque degré que vous allez baisser, c'est 7% d'économie sur votre chauffage.
2: D'accord.
4: Vous voyez, 1 degré, 7%. Deuxième astuce rapidement, ce sont les chambres, les pièces dites inoccupées toute la journée. Éteignez le chauffage, c'est pas la peine de le laisser. Ça sent dormir, on l'avait déjà dit, à 16, 17, 18 degrés, c'est très bien.
6: Prenez une couette.
4: Voilà, vous prenez une bonne couette et là, vous allez faire des économies. Et enfin, et ça c'est un point qui est hyper intéressant, c'est que lorsque vous vous absentez toute la journée, on dit il faut pas laisser redescendre la température, ça coûte plus cher de remonter. C'est totalement faux. La question c'est que ça descende pas à 0 degré. Donc mettez le thermostat à 16 degrés et puis vous remontez un petit peu en rentrant. Encore une fois, c'est une maison qui est inoccupée, ça sert à rien de la surchauffer. Et puis faites jouer la concurrence. Il y a des comparateurs, celui du médiateur national de l'énergie. Ben oui, mais
2: vous avez tellement raison.
4: C'est le côté positif du capitalisme en fait, c'est qu'il y a une libre concurrence, il faut en profiter. Et là, vous pouvez aller gratter 10-15% sur la partie consommation de votre facture. Changer de crèmerie, c'est indolore. C'est le nouveau qui s'occupe des papiers. Et surtout, il n'y a pas de coupure.
2: Merci Valère Correa. Vous voyez, vous avez des questions, on a les réponses. Ça se passe au 0810 055 056. C'est votre émission. On vous doit bien ça. Dans un très court instant, Elsa va nous parler précarité menstruelle. A tout de suite.
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2: Que ça passe vite en votre charmante compagnie, chers amis. On est ensemble encore pour quelques minutes, jusqu'à 13h, donc on vous doit bien ça. Et ma chère amie Elsa Wolinski, notre grande journaliste, va nous parler précarité menstruelle. Elsa.
3: Tout à fait. Alors, il y a des dépenses qu'on choisit, puis il y a celles qu'on ne choisit pas. Celles qui reviennent tous les mois, qu'on ait de l'argent ou pas, qu'on soit étudiante, au chômage, à découvert, ou simplement à quelques jours de la fin du mois. Je vous parle évidemment des règles. Et en France, près de 4 millions de femmes sont aujourd'hui confrontées à ce qu'on appelle
9: menstruelle, la précarité menstruelle. Mais concrètement, qu'est-ce que ça veut dire ? Tout simplement, ne pas avoir suffisamment d'argent pour acheter chaque mois des protections dont on a besoin. Des serviettes hygiéniques, des tampons, des protège-slip ou encore des protections réutilisables comme les culottes menstruelles ou les cups. Et quand on n'a pas les moyens, on fait durer, et oui, on fait durer une serviette ou un tampon plus longtemps qu'on devrait. On improvise. Alors évidemment, Gérald Kirzek dit tout de suite, non, il ne faut pas le faire. Effectivement, il ne faut pas le faire. Mais quand on n'a pas les moyens, figurez-vous, c'est ce que font les femmes. Quand on n'a pas assez d'argent, on renonce parfois même à aller en cours, au travail ou simplement à sortir de chez soi. Et je voudrais préciser une chose pour les personnes qui nous écoutent. La précarité menstruelle ne concerne pas uniquement les étudiantes ou les adolescentes, pas du tout. Elle touche

0: c'est-à-dire demain. Et il y a quand même une avancée importante, une petite, mais je tiens quand même à en parler. Les moins de 26 ans et les bénéficiaires de la complémentaire santé solidaire vont pouvoir se faire rembourser certaines protections menstruelles réutilisables. Les culottes menstruelles et les cups. Ça fait deux fois que je dis ce mot-là. Pour les personnes qui ne connaissent pas les cups, est-ce que vous pouvez nous expliquer, Gérald, très vite,
1: pardon. C'est une petite coupe en plastique qui se plie, qui s'insère dans le vagin, qui permet de recueillir. C'est une coupe en fait qui reçoit le sang des règles, qui est lavable, donc réutilisable, qu'il faut stériliser et qu'il ne faut pas laisser en place plus de 6 à 8 heures. C'est comme les tampons, parce que le risque majeur, c'est le choc infectieux. Si vous laissez un tampon trop longtemps ou une cup menstruelle trop longtemps, eh bien, il y a des toxines qui se libèrent. Et ça peut être dramatique. Il y a des morts chaque année.
0: Et donc, on n'a pas besoin d'ordonnance pour les cups. Les protections devront être achetées en pharmacie et faire partie des produits référencés. Là, je vous parle de ce qui va être remboursé. Mais attention, la prise en charge est limitée à 2 protections par an. Donc j'étais en train de vous dire que c'est une avancée, mais enfin c'est que 2 protections par an.
2: Un petit
0: c'est
2: pas.
0: Vraiment un mini petit pas. Là, je vous avoue que je me suis quand même posé la question, effectivement, 2 protections pour toute une année, c'est pas vraiment énorme. L'assurance maladie explique que ces protections sont réutilisables et donc conçues pour durer. Alors d'accord, mais quand on parle justement de personnes qui peuvent ne pas avoir les moyens de compléter elles-mêmes, on peut quand même se demander pourquoi s'arrêter à 2. Cette nouvelle mesure fait aussi le choix du réutilisable, une culotte menstruelle ou une cup qu'on garde, qu'on lave et qu'on réutilise. Donc c'est aussi un choix écologique. Alors oui, on l'a dit, c'est un premier pas, un mini premier pas, un premier pas important quand même, mais on peut espérer qu'il soit suivi de quelques autres, ça c'est vraiment important. Et attention, ça ne veut pas dire que toutes les protections menstruelles deviennent gratuites. Les serviettes et les tampons jetables, par exemple, ne sont pas concernés. On peut attendre les soldes pour acheter un pantalon, Valère. On peut renoncer à un resto, Gérald, mais on ne peut pas dire à ses règles « Désolé, je suis à découvert, revenez le mois prochain ». Ben non. Pendant très longtemps, les règles devaient rester discrètes, presque invisibles. Aujourd'hui, heureusement, grâce aux associations comme Règles élémentaires ou Bon sang ou Agir pour la santé des femmes, grâce à des militantes, mais aussi aux réseaux sociaux, les règles ont pris leur place dans la conversation. On parle des règles, du sang, des douleurs et aussi de ce que ça coûte. Parce qu'on ne peut pas combattre une précarité qu'on refuse de regarder. Et surtout, cette mesure reconnaît enfin quelque chose qui aurait dû être évident depuis longtemps. Se protéger quand on a ses règles, ce n'est pas un luxe, c'est un besoin essentiel qui touche à la santé, à la dignité tout simplement, à l'égalité. Les règles sont intimes, la précarité menstruelle, c'est une affaire collective.
2: Bravo, immense bravo Elsa Wolinski pour ce billet plus que nécessaire. Et puis on encourage, pardonnez-moi, c'est un sujet qui me touche beaucoup aussi, les entreprises à faire aussi un peu des efforts. Petite anecdote que je vous raconte, vous savez, les petits lavabos aussi dans certaines entreprises, ça serait pas mal d'en mettre dans les toilettes des femmes, parce que quand on retire sa cup, par exemple, dont parlait le docteur Kierzek, c'est pas très agréable d'avoir les mains pleines de sang et qu'on aille dans les lavabos collectifs. Donc il y aura aussi beaucoup à faire, beaucoup de choses encore à mettre en place. Ça avance, mais un peu lentement.
0: Un peu lentement.
2: À notre goût, en tout cas. Merci Elsa Wolinski. On va accueillir le gagnant, le deuxième gagnant de notre jeu. 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C'est 200 euros à dépenser dans une grande enseigne. Là, pour quelques jours encore, c'est deux fois dans l'émission, mais à partir de lundi, ce sera qu'une seule fois. 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Nous accueillons Roselyne. Bonjour Roselyne.
3: Bonjour à toute l'équipe. Bonjour. Vous faites une ravie, effectivement, d'avoir été sélectionnée.
2: Oh, j'ai l'impression que vous le méritez. Vous m'avez l'air sympa, Roselyne.
3: Je vous remercie.
2: Alors, Roselyne, vous êtes effectivement inscrite sur le site ici.fr. C'est gagné. Bravo.
3: Je suis super contente.
2: Génial. Vous nous appelez d'où, chère Roselyne, d'ailleurs?
3: Alors moi, je vous appelle d'une terre ou quelque part, mais vous êtes une heureuse parce que je suis d'un ouvrier, fils d'ouvrier vraiment plus que modeste. Hein,
2: d'accord.
3: Mes parents, mon père a travaillé pour la plus grosse fortune de France, une des plus grosses fortunes de France. Hein.
2: Je vous voulais dire Gérald Kierzek.
4: Pardon.
2: Je faisais une plaisanterie. Je faisais une plaisanterie sur le docteur Kierzek, qui fait partie évidemment des plus grandes fortunes de France.
4: On aimerait
2: bien. Je plaisante.
3: Ah oui. Non, une plus grosse fortune de France. D'accord.

0: Frédéric Dard avait dit que son pinard, en gros, son nectar était l'orgasme du palais. Bon, moi, j'ai jamais envie de goûter parce que ça coûte un bras. Hein. Okay. Y en a qui qu'aiment, je dirais. Ah, c'est un jeu de mots. Certains,
1: ils t'aiment. Ok, bon, alors on est très en forme, Rosine. Bon, en tout cas, on l'a compris. C'est le bienvenu, en tout cas, ce petit coup de pouce chez vous. On vous embrasse très, très fort, chère Roselyne. Prenez grand soin de vous. Vous l'avez compris, vous êtes ici chez vous. C'est votre antenne, les amis. Demain, nous allons parler, puisque c'est la journée des personnes âgées. Donc, nous leur donnerons toute notre attention et toute notre tendresse. Pour préparer cette émission, je remercie Céline à la réalisation, Kinan à la technique, chère Gwenaëlle à la préparation et Marianne au standard. Merci à ma précieuse équipe d'amour. Et quant à moi, je vous dis à demain, chers amis. Dans un instant, c'est le 13h de nos régions et je ne sais pas pourquoi j'ai pris cette voix avec Marine Le Génie.
2: Oui,
1: bonjour ma chère Marine.
2: Bonjour, on ira dans l'Hérault et dans le Gard, placé en vigilance rouge aujourd'hui. On sera à vos côtés.
1: Très bien.
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1: 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Les informations, Marine Le Génie.
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2: Bonjour à toutes et à tous, bienvenue dans le 13h de nos régions, direction l'Hérault et le Gard. Pour commencer, deux départements placés en vigilance rouge à cause d'un épisode méditerranéen qualifié d'exceptionnel. Les premières inondations ont commencé, nos reporters ici sont évidemment sur place à vos côtés. Parallèlement à ces épisodes de pluie intense, la sécheresse continue. Nous irons dans l'agglomération de Saint-Malo, où dans certaines communes, c'est un filet d'eau qui coule du robinet. Les révélations de Mediapart sur les propos antisémites attribués à Jordan Bardella continue de faire réagir aujourd'hui. Du côté des électeurs RN, on n'y croit pas.
5: C'est pas Bardella ça, mais non, voyons. C'est complètement faux, faut surtout pas y croire. On lui met des bâtons dans les roues forcément.
2: Reportage complet à la Seyne-sur-Mer à suivre. Au programme également, la mobilisation se poursuit dans les lycées. L'association e-enfance alerte sur une explosion des signalements sur le réseau social Discord. L'inflation bondit et l'avenir de deux clubs de foot historiques, Nantes et Bordeaux, se joue en ce moment. Voilà pour le menu du 13h de nos régions. On est ensemble jusqu'à 13h30. Tous les habitants de l'Hérault et du Gard ont donc reçu ce message ce matin sur leur téléphone. Alerte extrêmement grave, vigilance rouge, pluie, inondation en raison, je vous le disais, d'un épisode méditerranéen exceptionnel. Les images qui nous parviennent, notamment sur ici.fr, sont impressionnantes. On part tout de suite dans l'Hérault avec vous, Sébastien Berriot. Bonjour.
6: Oui, bonjour.
2: Vous êtes à Montpellier, on l'entend derrière vous, hein, les précipitations sont très intenses et on se prépare au pire pour cet après-midi.
6: Alors, vous avez entendu cette alerte SMS reçue effectivement ce matin par tous les habitants du département de l'Hérault avec ce message alerte extrême. Les précipitations les plus fortes et les plus intenses ont démarré en début de matinée sur les contreforts des Cévennes, toute la partie nord-est de l'Hérault, donc avec des pluies parfois très violentes. Dans certains secteurs, il est tombé jusqu'à 250 mm, c'est-à-dire en moins de 24 heures, la moitié des précipitations qu'on recense en temps normal en une année. On signale pour le moment quelques habitations inondées, des routes coupées, mais ce n'est que le début. Hein. Le gros du phénomène est attendu pour les prochaines heures. La préfecture de l'Hérault prévoit jusqu'à 300 mm d'eau supplémentaire. Et l'inquiétude dans ce contexte, c'est le ruissellement des eaux et le niveau des rivières qui risque de monter, notamment le fleuve Hérault. Alors, en ce qui concerne l'agglomération de Montpellier, la pluie a repris il y a quelques minutes et les transports sont totalement paralysés. Il n'y a plus de train à la gare Saint-Roch. Les voyageurs ont été surpris ce matin.
7: Les trains sont à Montpellier, sud de France. Il n'y a plus de taxi, il n'y a plus de tram, il n'y a plus rien. Donc on est bloqué, quoi. Et c'est pas prêt de changer apparemment.
6: Et effectivement, donc tous les tramways ont été renvoyés au dépôt ce matin à Montpellier.
2: Merci beaucoup Sébastien Berrieux, envoyé spécial d'ici à Montpellier avec les moyens techniques d'Alexandre Abergel. Dans le Gard à présent, les écoles, collèges, lycées sont fermés, pas de transport scolaire, plus de train non plus entre Nîmes et Clermont. Six ponts et une route sont fermés. Bonjour Tony Cellier.
4: Bonjour.
2: Vous êtes rédacteur en chef d'ici Gard-Lozère. Les cours d'eau dans le Gard commencent à déborder et le pic est attendu, Tony.
4: Bah exactement, on attend ce qu'on pourrait appeler maintenant la deuxième vague de pluie, un petit peu comme dans l'Hérault, hein. Déjà de fortes précipitations cette nuit, mais pour être précis, en fait, on est déjà à 10 ponts submersibles fermés, 8 routes coupées à Quissac, par exemple, qui est traversée par le Vidourle. C'est entre le Gard et quasiment l'Hérault, justement, une rivière des Cévennes, donc le Vidourle. Eh bien, la montée des eaux est spectaculaire. 5,65 m ce midi, c'est à 1 mètre du record de 2022 et ça monte encore. Juste à côté, vous avez la commune de Sauve, c'est celle du maire, Olivier Gaillard.
8: La situation n'est plus que sérieuse, j'ai plusieurs routes qui sont actuellement coupées en raison des inondations et puis j'ai également déjà 4 administrés qui sont isolés dans certains hameaux et qui se sont réfugiés à l'étage avant une éventuelle évacuation.
4: Voilà, le maire de Sauve, mais s'il fallait retenir un chiffre ce midi dans le Gard, c'est celui-ci. Déjà, au moins 328 mm d'eau recensée à Saint-Hippolyte-du-Fort dans les Cévennes. C'est plus du quart de ce qui peut d'habitude tomber normalement, donc en une année. Le maire Stéphane Berthaud a ouvert la salle des fêtes.
9: Pour faire un point chaud aussi, pour que les gens puissent boire un petit café. Je vous cache pas que suite aux appels que j'ai avec Météo France, ils m'annoncent qu'il y a plusieurs épisodes qui vont encore arriver sur la journée, donc ça tend au pire.
4: Voilà, c'est compliqué la liaison téléphonique, compliqué aussi de se rendre jusqu'à Saint-Hippolyte-du-Fort. Beaucoup d'eau dans ce secteur, mais c'est maintenant que tout va se jouer chez nous dans le Gard. Des puits encore dans les plaines cet après-midi avec un fort risque de ruissellement sur des terres jusqu'ici très sèches. On surveille en particulier l'axe entre Montpellier et Nîmes.
2: Merci beaucoup Tony Cellier, rédacteur en chef d'ici Gard-Lozère. Le Gard, l'Hérault en vigilance rouge inondation, la Lozère, l'Ardèche et les Bouches-du-Rhône en vigilance orange. J'accueille Alix Roumania qui va nous éclairer sur la suite de cet épisode. Bonjour.
10: Bonjour.
2: Vous êtes prévisionniste chez Predict Service, filiale risque de Météo France. Première question, Alix Roumania, qu'on l'a entendu avec nos directs. En quoi cet épisode est remarquable, voire exceptionnel sur le Gard et l'Hérault ?
10: Oui, effectivement, il est remarquable et exceptionnel et on craignait effectivement cela parce que la Méditerranée est très très chaude et ces derniers jours, quand ces événements ont eu lieu, que ce soit en Catalogne, en Espagne ou en Italie, on savait que la Méditerranée pouvait avoir beaucoup de potentiel et c'est en train de se confirmer. Vous l'avez évoqué, la première partie de l'événement a eu lieu cette nuit sur les reliefs, les piémonts des Cévennes où effectivement il est tombé près de 300 mm hein, sur une zone qui est autour de Quissac, de Ganges, le Vigan, l'amont des bassins versants de l'Hérault et du Vidourle. Et au moment où on parle, en fait, et c'est ce qui était prévu le modèle, ces pluies les plus intenses sont en train de descendre sur la plaine. Et au moment où on parle, effectivement, on a des pluies très intenses depuis l'agglomération de Montpellier, en gros, jusqu'à l'agglomération de Nîmes. Et c'est là où on a des intensités qui sont de plusieurs, presque quasiment 100 mm hein, de manière instantanée. Et ça provoque des gros ruissellements. Donc là, les messages à faire passer aux gens qui nous écoutent, c'est vraiment stopper toute circulation dans cette zone. Hein. On a fait le point avec la SNCF, effectivement, avec Vinci, avec toutes les communes qui ont engagé leur plan communal de sauvegarde. Et on est vraiment là au moment de l'épicentre un peu du phénomène, la partie la plus intense en plaine. Donc là, une très très grande vigilance dans les heures à venir.
2: Alix Roumania, grande vigilance donc pour les heures à venir. La sécheresse des sols aussi, ça joue dans cet épisode exceptionnel.
10: Alors, ça joue en partie, alors à plusieurs niveaux. Les cours d'eau dont on parle, les Hérault, le Vidourle, étaient très bas. Donc, ils avaient besoin d'eau. Donc, cette pluie, au départ, a été assez attendue de manière positive dans ces régions-là. Et on voit que, cependant, malgré leur niveau très bas, leur réaction est très, très rapide. Et avec ces intensités-là, effectivement, on peut avoir des ruissellements, des cours d'eau qui réagissent très, très vite. Mmh. Et c'est ce qui est en train de se passer dans cette grande triangle, en gros, hein, entre Montpellier, Nîmes et Alès, et avec, dans les heures à venir, des possibilités de ruissellement, de passage à gué qui soit submergé. Et donc, tous les messages que l'on fait passer, notamment avec les départements en question, avec les communes, c'est vraiment d'éviter de circuler, de fermer les passages à gué, et surtout de ne pas essayer de passer sur des routes qui sont inondées.
2: L'inquiétude donc pour cet après-midi qui va concerner aussi la Lozère, l'Ardèche, les Bouches-du-Rhône en vigilance orange. Merci beaucoup Alix Roumaniac, prévisionniste chez Predict Services, de nous avoir accordé quelques minutes. On apprend qu'une jeune fille est blessée dans l'Hérault. 8 personnes mises en sécurité dans le Gard. Ici, vous accompagne avec une situation à suivre en direct. Transport, événements annulés, cumul de pluie et recommandations de la préfecture. Tout cela est sur ici.fr. Des pluies intenses qui ne règlent en rien le problème grandissant de la sécheresse en France. Ce chiffre frappant et inquiétant du ministère de la Transition écologique aujourd'hui. 81 300 habitants et habitantes dépendent d'un approvisionnement en camion-citerne ou en bouteilles d'eau pour boire, se laver ou cuisiner. À Saint-Malo, on n'en est pas encore là, mais après 4 mois de sécheresse, l'agglomération n'a plus qu'une soixantaine de jours d'eau potable devant elle si la pluie ne tombe pas. Alors comment faire pour ne pas couper totalement l'eau au robinet? L'un des syndicats mixtes de gestion de l'eau potable du secteur, celui des Eaux de Beaufort, est en train d'adapter le réseau en dégradant volontairement la pression. Béatrice Duguay, vous l'avez constaté dans cette commune d'Ille-et-Vilaine, à 10 km de Saint-Malo.
11: La ville est nonnaise.
12: Venez dans la cuisine, on verra mieux.
11: Dans la maison de Patricia et Robert en ce moment, un filet d'eau de l'épaisseur d'un doigt au robinet. Mode camping.
12: Pas plus. Pendant 3 jours. Un calvaire, parce qu'on ne va pas pouvoir se doucher.
13: Petite toilette de chat, peut-être.
12: C'est ça. On lave pas le sol, le linge.
11: La pression est volontairement dégradée par le syndicat des Eaux de Beaufort, qui implante et teste un système unique en France pour s'adapter au manque d'eau qui s'annonce. Les grosses conduites d'eau sont dérivées vers des boîtiers de réducteurs de pression.
14: Alors là, on est descendu à 80 bars.
15: Voilà. Au lieu de 5 bars sur cet espace.
14: L'objectif, c'est de descendre ici à 1 bar 100.
11: Dol de Bretagne, Châteauneuf-d'Ille-et-Vilaine, la ville est nonnaise. L'installation progresse bien chez des administrés qui touchent du doigt la crise de l'eau.
12: Oui.
16: Malheureusement, quoi. Mais
12: on peut pas dire que nous, on gaspille l'eau non plus, quoi.
16: On attend toujours d'avoir mal avant de se soigner, quoi.
12: Ouais, ça fait peur.
11: Réduire la pression permet de gagner du temps sur la pénurie, de conserver de l'eau courante malgré tout, en attendant la pluie, donc de maintenir une activité économique, ajoute Séverine Boursery, directrice des Eaux de Beaufort.
15: Notre système, il nous permet, par exemple, dans un centre-bourg, de maintenir une activité type coiffeur. C'est-à-dire, la coiffeuse, elle est en mode camping, donc elle a pu prévenir ses clients. Ils ont lavé leurs cheveux chez eux, donc ils sont arrivés avec des cheveux propres. Elle a juste mouillé, elle a fait sa coupe, elle a maintenu son activité économique.
11: Les éleveurs peuvent aussi abreuver leurs bêtes, c'est capital. Et le syndicat des eaux, maintenir la salubrité du réseau.
2: Reportage signé Béatrice Duguay à Saint-Malo pour ICI.
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2: Je vous le disais en titre, les lycéens restent mobilisés aujourd'hui, notamment à Dijon, Marseille, Aix-en-Provence, Grenoble ou encore Amiens. Mouvement qui a débuté depuis une semaine en Ile-de-France pour protester contre la surcharge des classes, l'absence de professeurs, mouvement qui s'est étendu donc à d'autres régions. Bonjour Coralie Moreau.
17: Bonjour.
2: Journaliste police-justice pour ICI. Laurent Nunez, le ministre de l'Intérieur, annonce ce matin 440 interpellations lors des blocages de lycées.
17: Oui, et toujours selon le ministre de l'Intérieur, près de 300 des jeunes interpellés ont fini en garde à vue. Laurent Nunez qui dénonce des blocages et des manifestations et qui virent trop souvent aux violences.
18: Dans certaines situations, les choses se sont bien passées. Dans d'autres cas, ça s'est plutôt très mal passé, avec des personnes qui étaient cagoulées, vêtues de noir, munies de projectiles, de mortiers, parfois d'ailleurs de bouteilles d'acide chlorhydrique également.
17: Violence condamnée également par le ministre de l'Éducation nationale qui indique que depuis le début du mouvement, près de 100 personnes ont été blessées dans les établissements, soit des élèves, soit des personnels. Les manifestants dénoncent quant à eux des violences policières. C'est le cas ce matin à Tours, selon nos confrères d'ICI Touraine. Un lycéen a été grièvement blessé au visage par un tir de LBD, une arme de la police. La préfecture ne confirme pas, mais indique que les images des caméras piétons des forces de l'ordre vont être analysées. verbalisées. Des violences donc, des face-à-face parfois tendues. Mais s'il condamne, Édouard Geffray reconnaît aussi que certaines revendications sont légitimes. Professeur non remplacé, locaux vétustes, classe surchargée, la colère semble forte car le mouvement ne cesse de prendre de l'ampleur. Lundi, une trentaine d'établissements étaient perturbés en Île-de-France. Il y en avait 3 fois plus hier et le mouvement fait tache d'huile partout en France avec de nouveaux appels au blocage demain.
2: Coralie Moreau, journaliste police-justice pour ici, merci. L'Union syndicale lycéenne de son côté tenait une conférence de presse ce matin sur la suite du mouvement. Riad Rani et son président, il s'attend à ce qu'il y ait demain plus de lycées mobilisés.
19: Moi, je pense que ça sera beaucoup plus important que mardi. On voit là, notamment avec les étudiants, qu'on a une jeunesse qui est révoltée, qui a des revendications, et que face à ces revendications-là, il n'y a pas de réponse de la part de notre gouvernement, à part la répression et le mépris.
2: Riad Rani, président donc de l'Union syndicale lycéenne, qui avec l'Union étudiante appelle à une grande manifestation nationale le 6 octobre. L'affaire Mediapart Jordan Bardella à présent, la suite après les révélations du site d'investigation sur des propos antisémites attribués au président du parti d'extrême droite, propos datant de 2013. Jordan Bardella annonce porter plainte, notamment pour diffamation. Il martèle qu'il s'agit d'une tentative d'assassinat politique pour, je cite, tuer sa carrière. Alors qu'en pensent les électeurs du Rassemblement National ? Eh bien, ils sont plutôt convaincus par cette défense, comme ici à la Seyne-sur-Mer, dans le Var, Mathilde Vinceneux, une ville qui a basculé RN aux dernières municipales.
20: Sur le port de la Seyne-sur-Mer, Vidal, retraité et électeur RN, se dit sceptique quant au sérieux de l'enquête de Mediapart. Il n'y a pas de quoi le faire douter dans l'isoloir, assure-t-il.
21: À moins qu'il amène des preuves authentiques, audio ou visuelles, ce qui n'est pas le cas pour l'instant, ça ne me fera pas douter. Non. À 6 mois des élections, les coups bas vont pleuvoir de partout et surtout sur le Rassemblement National, vu qu'il est dans les sondages en tête et donc ça fait peur.
5: Alors on lui met des bâtons dans les roues, forcément.
20: Mylène, électrice du parti à la flamme depuis toujours, dit-elle. En lisant l'article de Mediapart, elle lève les yeux au ciel. Les banques sont toutes détenues par des juifs, aurait notamment écrit Jordan Bardella.
5: C'est pas Bardella, ça. Mais non, voyons. C'est complètement faux. Faut surtout pas y croire.
20: Dans son salon de toilette Ashkenaz, Valérie, elle ne remet pas en cause le travail de Mediapart, elle évoque plutôt une erreur de jeunesse de Jordan Bardella.
22: Je pense qu'à 17 ans, on a droit de dire des bêtises, on l'a tous fait. Je pense que depuis le temps, il a prouvé qu'il n'était pas antisémite.
20: Alors bien sûr, il y a eu le négationnisme de Jean-Marie Le Pen, rappelle Valérie, mais depuis que Marine Le Pen a repris les rênes, les choses ont changé, plaide-t-elle.
22: Je pense que depuis le temps, il a prouvé qu'il n'était pas antisémite.
20: Alors bien sûr, il y a telle.
22: Au contraire, je pense qu'elle est même assez proche de la communauté juive.
20: La stratégie de dédiabolisation semble avoir convaincu cette électrice, de même que les discours des cadres du parti d'extrême droite qui présentent le RN comme le bouclier des juifs.
2: Mathilde Vinceneux à la Seyne-sur-Mer dans le Var pour ici, où les électeurs Rassemblement National ne lâchent pas leur parti. De son côté, Mediapart dénonce une violence sidérante de la part du Rassemblement National, après donc ces révélations. Marine Le Pen parle de costard en Kevlar, le patron du parti évoque les prémices d'une guerre totale, bref, les troupes serrent les rangs, mais la polémique tombe au pire moment pour Jordan Bardella, étant déjà fragilisé en interne, Victoria Coussa.
23: Si les figures du parti font bloc autour de Jordan Bardella contre Mediapart, en coulisses, le patron du parti est présenté comme affaibli, et notamment au Parlement européen. Un adversaire sans délecte, avant le 7 juillet, il mettait en scène son aura, présidait en bout de table le déjeuner de tous ses députés au restaurant du Parlement. Une démonstration de force. Maintenant, lui mange avec ses 2 seuls soutiens et ses oreilles sifflent. Une ambiance délétère au sein du groupe avec un certain Philippe Olivier, proche conseiller de Marine Le Pen, qui ne se gênerait plus de le critiquer dans les couloirs sur le thème « Le prince de Monaco », assure un eurodéputé. Jordan Bardella n'a pas de fief, pas de ligne et quasiment pas d'équipe, tacle un ancien cadre du RN qui connaît bien la candidate, persuadée qu'elle ne veut plus en faire son premier ministre. Dans l'entourage du numéro 1 du parti, ce récit des divisions agace. Pourtant, un proche insiste, il y a 2 candidats. Jordan Bardella a la même exposition médiatique que la députée chef sur le terrain, autant de presse pour l'un que pour l'autre. Avec un livre bientôt publié sur la façon de gouverner, c'est exactement ce qui va envenimer les choses, s'amuse d'avance un ancien Le Péniste.
2: Explication signée Victoria Coussa pour ici. C'est un procès sous haute tension qui se tient cet après-midi devant le tribunal correctionnel de Montpellier. Le maire de Béziers, Robert Ménard, est jugé pour avoir refusé de célébrer un mariage il y a 3 ans. Le marié algérien ayant une obligation de quitter le territoire. Situation qualifiée d'ubuesque par Emmanuel Macron à l'époque et procès très politique. Robert Ménard fait notamment citer comme témoin Bruno Retailleau, l'ancien ministre de l'Intérieur, candidat à la présidentielle. En face, seule la femme du couple sera présente, Yannick Falt.
0: Eva et Mustapha sont désormais mariés depuis cet été, unis en Algérie où il a été expulsé. Une cérémonie, ironie de l'histoire, le 14 juillet. Depuis leur mariage refusé par Robert Ménard, la trentenaire, qui a 3 enfants d'une précédente union, se rend en Algérie quasiment toutes les vacances. Son avocate Vanessa Edberg l'a décrit épuisée psychologiquement.
1: Eva est à bout. Ça fait 3 ans qu'on lui a enlevé son mari. Ça fait 3 ans qu'elle se bat. Ça fait 3 ans qu'elle se fait harceler matin, midi et soir sur les réseaux sociaux. On l'a rendu

0: le symbole de quelque chose qu'elle n'a jamais voulu être. Robert Ménard, il n'en avait absolument rien à faire de gâcher la vie de cette famille. Tout ce qu'il voulait, c'était s'accorder une tribune.
1: Robert Ménard, de son côté, dit attendre son procès avec inquiétude, tout en assumant d'avoir bravé la loi.
2: J'attends de la justice qu'elle fasse preuve d'un peu de bon sens. Je n'ai rien fait de malhonnête. Il n'y a pas de détournement d'argent, il n'y a rien. Que l'État soit pas foutu de mettre en œuvre ses obligations de quitter le territoire et me mettre dans la situation où je suis obligé de marier quelqu'un qui doit être expulsé, ça me paraît invraisemblable.
1: Le maire de Béziers risque théoriquement jusqu'à 5 ans de prison, 75 000 euros d'amende et surtout une peine d'inéligibilité qu'il redoute. En cas d'exécution provisoire, il perdrait son mandat.
3: Yannick Falt, de nouvelles fouilles sont menées depuis ce matin dans le Tarn, dans une zone où Cédric Jubilard a indiqué avoir enfoui le corps de son ex-épouse Delphine, zone qui n'avait pas encore fait l'objet de vérification. Des fouilles avant une nouvelle reconstitution du meurtre dans 2 jours pour préparer le procès en appel du peintre plaquiste condamné à 30 ans de réclusion en première instance.
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3: À suivre, cette alerte dit en France après une recrudescence de signalements sur la plateforme Discord. Un rapport édifiant sur le piratage du site des impôts de cet été, l'inflation qui bondit et qui surprend même les économistes, et puis la menace de fermeture d'un bureau de poste dans une petite ville d'Alsace. Il est beaucoup moins connu que TikTok, mais tout aussi, voire plus dangereux pour la santé mentale et physique des mineurs. Le réseau social Discord, prisé des ados, en particulier de celles et ceux qui jouent aux jeux vidéo, n'est pas sans risque. L'association e-enfance alerte sur une explosion des cas de violence faites aux enfants sur cette plateforme où l'on discute sur des forums. Valentine Joubin pour l'agence de vérification de Radio France. Vous avez eu accès à certains de ces enregistrements, des voix d'enfants que nous avons modifiées pour préserver leur anonymat grâce à un outil d'intelligence artificielle.
6: Ces filles et ces garçons racontent à peu près la même histoire. Une rencontre sur un forum Discord avec une personne qui prétend être mineure, une complicité qui se noue autour des jeux vidéo, parfois même une relation sentimentale, et assez vite, une emprise.
7: Il a commencé à me dire « Maintenant, t'es à moi, tu parles plus à personne, et dès que je te demande un truc, tu le fais. »
6: Ces enfants, dont certains ont moins de 13 ans, sont contraints de se dénuder sous la menace que leurs coordonnées soient divulguées.
7: Il avait le numéro de mes parents, et il disait qu'il allait les diffuser sur un serveur. Il m'a dit « Envoie tes papiers et tout, sinon je vais divulguer ton adresse, ton prénom, tout ce qu'il y a sur toi. »
6: Une autre victime, lycéenne, confie sa honte d'avoir cédé. Attention, l'extrait qui va suivre est difficile.
7: Par exemple, s'il me demande de faire une vidéo.
8: Tu te demandes de faire quoi?
7: Où en fait, je montre mes fesses et je les écarte et voilà.
6: Le 30-18 reçoit aussi de plus en plus d'appels d'enfants forcés à se faire du mal à eux-mêmes. Véronique Béchu, directrice de l'Observatoire e-enfance.
9: Plus ça va, plus les faits qui nous sont dénoncés sont plutôt des violences extrêmes, de type automutilation, filmées et partagées.
6: En tant que grande plateforme numérique, Discord a l'obligation légale de protéger les mineurs, rappelle e-enfance. Or, seulement un tiers des contenus signalés par le 30-18 sont supprimés.
3: Au premier semestre 2026, le nombre de signalements a été multiplié par 3 par rapport à l'année dernière, des adolescents qui appellent le 30-18 pour raconter notamment des faits de harcèlement et d'extorsion sexuelle. On en sait plus sur le piratage du site des impôts à la mi-août. Un rapport officiel détaille les failles qui ont permis le vol des données de centaines de milliers de Français, 700 000 au total. Et ce qui interpelle, c'est que ce piratage n'a rien de sophistiqué, contrairement à ce que laissait entendre la directrice générale des finances, Aurélien Tirard.
10: Cette cyberattaque n'est pas l'œuvre d'un génie du mal du dark web. À en croire l'agence cyber française, l'ANSSI, ce piratage est le résultat d'une accumulation de protections insuffisantes. Ainsi, des semaines durant, le cybercriminel a pu naviguer tranquillement dans les applications du fisc pour entrer dans le réseau et il n'a eu en quelque sorte qu'à ouvrir la porte avec les clés. Pour cela, il a récupéré des identifiants, des mots de passe de plusieurs dizaines d'agents des impôts. Il a ensuite pénétré différentes infrastructures connectées les unes aux autres. Ce pirate est ainsi passé par celle de l'éducation nationale pour viser celle du fisc et dérober de gigantesques masses de données confidentielles. Ce que montre l'ANSSI, c'est que cette attaque aurait pu être facilement évitée si certains services n'avaient pas été accessibles avec un simple mot de passe. C'est pourquoi l'agence recommande de vérifier désormais chaque fois les accès des comptes des agents du fisc de 2 manières différentes.
3: Aurélien Tirard, l'inflation franchit la barre symbolique des 3% sur 1 an, des chiffres supérieurs au aux prévisions du gouvernement, une hausse qui a surpris aussi les économistes comme Mathieu Plane de l'Institut français de l'économie.
8: C'est plus rapide que prévu, c'est pas une bonne nouvelle, c'est clair. Oui, ce pic, on l'attendait plutôt sur la fin de l'année. Ça montre que le choc, en tout cas, est plus rapide et plus violent que prévu, parce que, il faut le rappeler, il reste quand même très concentré sur deux composantes qui sont l'énergie et les produits frais, c'est-à-dire tout ce qui est issu des récoltes, donc légumes et fruits, qui sont aussi dépendants des effets saisonniers liés à la canicule. Donc ça montre que ces deux phénomènes-là sont extrêmement puissants et se déroulent très vite. Et donc ça va marquer assez rapidement, en fait, le quotidien des Français. Hein. Le choc énergie est plus fort et, en fait, la répercussion de la hausse des prix du pétrole, hein, va très vite sur les prix du carburant et même peut-être au-delà de simple augmentation des prix du pétrole, parce qu'on voit qu'on a des problèmes avec la raffinerie, avec les approvisionnements en diesel, etc., les marges de distributeurs. Donc tout ça fait qu'on a des prix à la pompe qui explosent, quoi.
3: Plus 3% des prix à la consommation, donc par rapport au mois de septembre 2025, les détails de cette étude de l'INSEE sur ici.fr. Autre coup dur pour le portefeuille des ouvriers de l'usine Stellantis à Sochaux. Le site va se mettre à l'arrêt complet pendant une semaine. La production va s'arrêter du 23 au 30 octobre. C'est la direction qui l'a annoncé hier. En cause, une pénurie de batteries pour les modèles électriques qui paralyse la production. Jérôme Boussard est délégué CGT sur le site de Sochaux. C'est encore les petits ouvriers qui vont trinquer pour lui.
11: Encore une fois, la direction nous place au chômage. Ça va être encore de la perte de salaire, de la perte du pouvoir d'achat dans la période pour les salariés. Le fournisseur aussi subit les cadences infernales de la direction Stellantis. Et nous, on pense que d'autres solutions sont possibles pour maintenir l'activité et pas mettre les gens en chômage. Produisons d'autres types de véhicules, hein, intelligemment, moins vite, avec d'autres modèles, avec d'autres motorisations. Et nous, comme ça, on conservera nos salaires intégrales, puisque dans la période, encore une fois, le pouvoir d'achat est en berne, les fruits et légumes augmentent, l'essence augmente. Donc, au bout d'un moment, c'est toujours ça. De payer l'addition et nous CGT, on en a marre de ça, quoi.
3: Jérôme Boussard, délégué CGT sur le site de Sochaux, à l'arrêt complet donc du 23 au 30 octobre.
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3: Le pouvoir d'achat, principal sujet d'inquiétude pour vous. Vous nous le dites dans les isoloirs ici, mais parfois il y a des témoignages plus optimistes, comme celui de Pierre qui habite Saint-Malo. Il nous a fait part de ses espoirs pour l'avenir, à plus de 6 mois de l'élection présidentielle. Et pour lui, il faut mettre l'accent sur 2 priorités, l'éducation et la défense.
12: Quels sont les sujets les plus importants pour vous en ce moment, que ce soit en positif ou en négatif?
13: Pour moi, les sujets les plus importants, l'éducation, les sujets de défense aussi pour notre sécurité, qui peuvent tout à fait être liés à des sujets plus humains, parce que ça compte énormément, je pense, de pouvoir relier ces deux grandes thématiques, qui sont la défense et l'éducation, parce que souvent on a tendance à les relier trop à des partis politiques.
12: Quand vous pensez à l'avenir, qu'est-ce qui vous rend optimiste?
13: C'est notre capacité à créer, l'existence aussi d'une jeunesse qui a toujours envie d'aller de l'avant, envie d'innover, qui a envie de concret, qui a envie de sens dans son travail. Et c'est pour ça que ça me rend optimiste, parce qu'il y aura toujours des gens pour changer les choses et faire en sorte qu'elles bougent.
3: Voilà, Pierre, dans l'isoloir de votre radio, ici Armorique à Saint-Malo, chaque jour de la semaine, dans le trésor de nos régions, fait remonter vos espoirs, vos craintes. 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
3: L'avenir de 2 clubs historiques du championnat de France de foot se joue en ce moment. Le FC Nantes, actuel pensionnaire de Ligue 2, est sur le point d'être racheté à Bordeaux, où les Girondins sont descendus au niveau régional. Le club a officiellement annoncé cette nuit qu'il changeait de main. Un fonds d'investissement britannique va reprendre les Girondins, alors que le club était menacé de liquidation judiciaire. Jean-Pierre Blimaud.
1: Un accord de cession a été officialisé après une descente aux enfers de 4 ans. Les Girondins, encore en Ligue 1 en 2022, ont été relégués cette année au niveau régional. Symbole de la déchéance d'un club 6 fois champion de France, l'homme d'affaires Gérard Lopez, contraint de vendre pour 1 euro symbolique. Le tribunal de commerce doit tout de même valider le nouveau plan de continuation, car les dettes restent importantes. La Ligue de football de Nouvelle-Aquitaine doit aussi autoriser les Girondins à débuter leur saison. À Nantes, la survie du club n'est pas en jeu, mais une page de 19 ans est sur le point de se tourner. L'homme d'affaires Valdemar Quita se
14: serait sur le point de céder le club à un pool d'investisseurs emmené par Paulo Tavares, un entrepreneur et conseiller sportif qui réunit des investisseurs français, portugais et luxembourgeois. Ici, pas question de brader le club 8 fois champion de France. Même si le FC Nantes vient d'être relégué en Ligue 2, on parle d'une transaction de 100 millions d'euros dans un club où les dirigeants sont régulièrement raillés et où 24 entraîneurs se sont succédés depuis le début de l'ère Kita.
3: Jean-Pierre Blimaud, si vous connaissez déjà votre programme pour les fêtes de fin d'année, la billetterie pour les trains TGV, Inouï, Ouigo et Intercité est ouverte. Ça y est, depuis ce matin, la SNCF va aussi renforcer son offre vers les stations de ski des Alpes en cette fin d'année. Et 36 000 places seront ajoutées par semaine pendant un mois sur les TGV pour se rendre au marché de Noël de Strasbourg et de Colmar. C'est la fin du 13 heures de nos régions. Je vous retrouve demain à la même heure et au même endroit. L'après-midi se poursuit en musique sur ICI.
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17: Il est 13h30, vous êtes sur ICI Gironde. Bonjour, bienvenue en ce mercredi avec ce temps plutôt gris à l'extérieur pour aujourd'hui. On fera le point complet sur la météo. Ce sera à 14h. On est ensemble jusqu'à 17h. Et pour commencer, voici une initiative pour aider les jeunes à bien se nourrir.
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17: Des produits fermiers pour les étudiants dans le département de la Gironde.
12: Olivier Cabrolier.
17: Entre les frais de rentrée, de logement et de transport, difficile pour les étudiants de garder un budget pour bien manger. Et donc, pour leur donner un coup de pouce, la Chambre d'agriculture de la Gironde et son drive fermier relancent leur opération panier fermier pour les étudiants. Et attention, plus 25%, c'est l'augmentation du coût de la rentrée étudiante. Fruits, légumes, céréales, viande, pâtes, la composition des paniers varie au fil des semaines et des produits disponibles dans les exploitations et ça coûte 10 euros le panier au lieu de 20 euros. Pour en profiter, il suffit de commander en ligne sur le site du Drive Fermier Gironde avant le mercredi minuit pour en retrait le vendredi dans l'un des 7 points de retrait dont Aisine, Lormont, Bordeaux-Chartron et Bordeaux-Palais de Justice. Vous aurez plus d'infos en allant sur ce site, c'est gironde33.drive-fermier.fr.
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La voix de Peter Kingsbury dans le groupe Cock Robin sur ICG en un instant. Et pour démarrer cette émission aujourd'hui, j'espère que vous allez bien. Et nous allons vous chouchouter en ce mercredi avec déjà de nombreuses places à vous offrir pour aller voir un événement au cinéma. Il s'agit du film Jupiter. J'ai vos entrées dans les mains en ce moment pour cette avant-première à l'UGC de Talence d'ici 17h. Je vais vous proposer également de retrouver notre girondin du jour. Il s'agit d'une girondine qui fait partie d'une profession dite essentielle. Vous allez faire sa connaissance à 13h45. Avant cela, je vous passe deux tubes dans 3 minutes, Too Much Even par les Bee Gees. Et tout de suite, voici Mourir sur scène, titre repris par Jennifer. Très bel après-midi à vous.

0: Les Bee Gees avec Too Much Even sur Ici Gironde, presque 13h45, 13h44. Voici notre Girondin du jour, direction Le Porge à présent, une commune durement touchée par les incendies de cet été. Et sur place, des corps de métier sont essentiels, c'est le cas des infirmières libérales qui se déplacent à domicile. Voici un témoignage d'une femme qui a accepté de nous raconter la crise que traverse cette profession.
1: Bonjour, du coup je m'appelle Inès, j'ai 34 ans, je suis infirmière libérale et sur la commune du Porge. Et je suis surtout girondine, parce que je suis née à Pessac.
0: Voici un cri du cœur. Inès est une habitante du Porge. Elle a vécu un été 2026, éprouvant certes en raison principalement des incendies. Mais cette femme est aujourd'hui inquiète. Elle se sent oubliée professionnellement. Et l'inquiétude pourrait la pousser à changer de métier.
1: Effectivement, on est plusieurs à se poser la question si on ne va pas raccrocher. S'il n'y a plus d'infirmière libérale, qui va s'occuper de nos patients ici?
0: La profession d'Inès n'est pourtant pas anodine. Elle effectue des tournées, elle va à la rencontre des Girondins malades. Elle visite 30 patients par jour sur Petit Piquet et Claouet notamment. Et la journée commence à 5h15. Entre les consultations, les soins, l'écoute des patients et les déplacements, la journée de travail peut dépasser les 13h. Un investissement qui ne permet pas forcément à Inès de se reverser un salaire, surtout depuis l'énorme hausse du prix des carburants. Avec 1700 euros de charge, sa rémunération plafonne à 1300.
1: Je me reconnais plus dans ce métier, mais à un moment donné, on veut pouvoir vivre de notre travail comme tout le monde. Qu'on se pose même la question de comment on va finir le mois. Et je suis contente d'aller travailler le matin. Et même en me posant la question de qu'est-ce que je pourrais faire d'autre, je ne vois pas ce que je pourrais faire d'autre. Mais à la fois, moi, je veux pouvoir dire à ma fille, je veux pouvoir te payer le permis plus tard et pas survivre en fait de mon métier. Hier, j'ai fait le plein 85 euros de ma voiture. On fait un à deux pleins par semaine, ce qui pour nous représente une charge énorme parce qu'à un moment donné, on peut pas travailler à perte non plus. On sectorise nos tournées pour éviter de faire des allers-retours et on en arrive là. Et c'est ça qui est dramatique, de sélectionner des patients. Et c'est pas ça qu'on veut, nous, en tant qu'infirmières. Nous, on veut pouvoir soigner tout le monde. Nous, on se déplace toute la journée, on est sur la route toute la journée.
0: Vous qui entretenez de très fortes relations, des relations très serrées avec vos patients, qu'est-ce qu'ils vous disent de tout cela?
1: À domicile, c'est ce côté-là aussi que j'aime parce qu'on a de vraies relations avec nos patients. Ils ont honte de voir qu'on est si peu payé, si peu soutenu. On le voit. Ils ont envie de nous offrir, même nous donner la pièce, qu'on n'a pas le droit parce que nous, on est régulé par la sécurité sociale.
0: Dites-moi, c'est quand même une rentrée apocalyptique pour vous, parce que entre la crise de l'énergie qui fait augmenter le prix du carburant et donc le prix de vos tournées et vos charges, alors qu'on sort juste d'une catastrophe absolue ici au Porge avec des incendies qui ont ravagé des communes entières, c'est dur d'avoir le moral quand même.
1: Ça rajoute un truc en plus. Tous mes patients savent très bien que je suis donc infirmière chez les pompiers aussi.
0: Est-ce que vous pouvez me raconter justement ce qui s'est passé dans votre vie dernièrement, votre vie professionnelle et cette rencontre avec un patient ou une patiente
1: qui attendait que ça, que j'arrive le matin? Et en fait, il s'est mis à pleurer, qui m'a prise dans les bras, qui m'a fait un gros câlin et qui m'a dit « j'ai pensé à vous tous les jours ». Et ça, pour moi, ça a été bouleversant. Je me suis dit « quelque part, ils sont contents de me voir et je ne suis pas juste une infirmière, je suis leur infirmière et vu qu'on se voit tous les jours, c'est pour cette raison que je le fais ».
0: Inès est la mère d'une fille de 5 ans, elle est en couple avec un infirmier. Pour l'anecdote, ils se sont rencontrés au service des urgences de l'hôpital d'Arès il y a 10 ans.
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0: Bob Marley sur Ici Gironde, et à suivre les infos de 14h, le point complet sur la météo assez grise de ce jeudi. Mais tout d'abord, je vous passe le duo Paul McCartney, Stevie Wonder et Bonnie and Ivory. Et dans un premier temps, Céline Dion qui arrive avec Dansons sur Ici Gironde.
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1: Ici Gironde, excellent début d'après-midi à vous. Il est 14h. Nous sommes le mercredi 30 septembre aujourd'hui et voici les infos qui vous sont présentées par Marine Legénie.
2: Le Gard et l'Hérault sont placés en vigilance rouge inondation par Météo France. Nîmes a activé son plan de sauvegarde, sa cellule de crise. L'événement est devant nous, selon la préfète du département du Gard. La SNCF a interrompu la circulation de l'ensemble des trains entre Marseille, Avignon, Sète et Clermont-Ferrand. La Lozère, l'Ardèche et les Bouches-du-Rhône sont en vigilance orange. Une jeune fille est légèrement blessée dans l'Hérault par les impacts de la foudre. 8 personnes mises en sécurité dans le Gard. Situation à suivre en direct sur ici.fr. L'IGPN, la police des polices, saisie pour enquêter sur des soupçons de tir de LBD au visage d'un lycéen en marge d'un blocage d'un lycée à Tours. Des blocages qui vont se poursuivre et s'amplifier, prévient le président de l'Union syndicale lycéenne. Une grande manifestation nationale est prévue le 6 octobre. Les prix à la consommation ont augmenté de 3% sur un an en septembre. C'est le plus haut niveau depuis 2 ans. Inflation portée par les prix de l'énergie et des produits frais. Après les sodas, peut-être les bonbons, les gâteaux ou encore les pâtes à tartiner, le ministre du Commerce Serge Papin confirme en tout cas l'hypothèse d'une nouvelle taxe sur les produits sucrés. Elle pourrait figurer dans le projet de loi de financement de la sécurité sociale présenté demain au Conseil des ministres. Et puis un incident grave à bord d'un avion de ligne ce matin. L'appareil de la compagnie Fly Dubai, relié Dubaï à Tel Aviv, des passagers indiquent que l'un des pilotes a tenté de poignarder son copilote. Le signal de détresse a été activé. L'avion détourné vers l'Arabie Saoudite. Un ministre israélien parle d'une tentative d'attentat.
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1: Et tout de suite, la météo dans le département de la Gironde, un temps qui est largement nuageux et ce en raison du passage d'une perturbation qui traverse notre région. Elle donne des averses parfois plus importantes et durables dans la soirée. Donc ce front perturbé va amener une baisse des températures, même si les valeurs de ce matin étaient remarquablement douces pour les minimales. Voici les maximales. Il fait 24 degrés à Soulac-sur-Mer et Lacanau-Océan, 24 degrés à Arcachon, Audenge et La Teste-de-Buch, 24 à Sainte-Hélène et Somos, 25 à Lenton, mais aussi Bazas et Bordeaux. Vous êtes sur Ici Gironde. Olivier Cabrolli, on est ensemble jusqu'à 17h avec dans quelques minutes vos invitations à remporter pour le spectacle de Led Zeppelin. C'est au Théâtre Fémina à Bordeaux. Et tout de suite, le retour de la musique avec Julien Lib et France Gall sur Ici Gironde.
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0: Bruno Mars sur ICI Gironde, très bel après-midi à vous et je peux vous garantir qu'il va continuer à l'être car la bonne nouvelle pour vous, c'est que vous allez pouvoir profiter d'une soirée événement et ce, sans payer l'entrée. On vous invite à cette soirée hommage au groupe Led Zeppelin qui est organisée au Théâtre Femina, c'est ce samedi 3 octobre, c'est ce week-end et pour repartir avec vos places, il ne vous reste qu'une seule chose à faire, et bien nous appeler tout simplement au 05 56 19 10 10. Bonne chance à vous, à tout de suite.
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0: Vos trois chansons françaises à la suite avec, il y a quelques minutes, Daniel Balavoine, Adèle Castillon et à l'instant, vous l'avez reconnu, ce grand standard de Joe Dassin, Il était une fois nous deux, titre de l'année 1976, 14h30 sur Ici Gironde. Parlons tout de suite de circuit de grande randonnée.
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0: Pour vos envies d'escapade à Bordeaux et dans les alentours, une carte est à votre disposition.
2: Olivier Cabrolier.
0: Elle est disponible en ligne ou à l'office de tourisme, à pied, sur le GR métropolitain, à vélo ou en fauteuil. Rejoignez votre point de départ en transport en commun avant d'arpenter coteaux, forêts et parcs en toute tranquillité. Le GR de Bordeaux Métropole est un itinéraire de grande randonnée balisé de 160 km sur 17 communes qui relie les principaux espaces naturels et parcs urbains, offrant aux promeneurs des points de vue uniques sur les paysages de l'agglomération. Ce parcours de 160 km comprend notamment les super balades qui proposent des itinéraires adaptés à tous et sans difficulté sous forme de parcours combinables de 40 minutes à une journée complète de marche. Le GR de Bordeaux est l'occasion de découvrir des paysages très variés, des parcs, des forêts, des plaines, des coteaux, des berges aussi. Vous aurez tous les renseignements et la carte sur un site, le site de l'Office de tourisme de Bordeaux.
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0: Ici Gironde, l'une des plus belles chansons, l'un des plus grands succès de Catherine Lara, c'était Nuit Magique, titre qui a été repris par Lara Fabian dans une version qui est presque aussi belle que l'original. 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

0: 30 septembre, 15h. Et merci de votre fidélité, c'est l'heure des infos qui vous sont présentées par Marine Legénie.
1: La colère ne justifie pas la violence et les responsables politiques ne doivent pas la légitimer. Voilà la réaction d'Emmanuel Macron cet après-midi au blocage de lycées qui se poursuivent et s'amplifient parfois accompagnés de violences. La police des polices est saisie pour enquêter sur des soupçons de tir de LBD au visage d'un lycéen en marge d'un blocage à Tours. La vigilance orange, pluie, inondation et orage est levée pour la Lozère et l'Ardèche. En revanche, les Bouches-du-Rhône restent en orange, l'Hérault et le Gard restent en rouge. Une jeune fille est légèrement blessée par des impacts de foudre. Ça, c'est près de Montpellier. La circulation des trains est totalement interrompue entre Marseille, Avignon 7 et Clermont-Ferrand. La vitesse est limitée à 90 km/h sur les autoroutes de l'Hérault. Situation à suivre en direct sur ici.fr. De nouvelles fouilles sont menées depuis ce matin dans le Tarn, dans une zone où Cédric Jubilard a indiqué avoir enfoui le corps de son épouse Delphine, zone qui n'avait pas encore fait l'objet de vérification. Des fouilles avant une nouvelle reconstitution du meurtre dans deux jours pour préparer le procès en appel du peintre plaquiste condamné, je vous le rappelle, à 30 ans de réclusion en première instance. Procès très médiatique aujourd'hui à Montpellier. Le maire de Béziers, Robert Ménard, est jugé pour avoir refusé de célébrer un mariage il y a 3 ans, le marié algérien ayant une obligation de quitter le territoire. C'est le moment d'acheter vos billets pour les fêtes de fin d'année. La billetterie pour les trains TGV Inouï, Ouigo et Intercité est ouverte depuis ce matin à la SNCF. Détails sur ici.fr.
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0: La météo à présent pour le département de la Gironde et pour cet après-midi. Vous avez remarqué un changement de temps que l'on doit au passage d'une perturbation de faible activité. Elle donne des nuages et quelques averses qui seront plus importantes en fin de journée. Et c'est du côté des températures que le changement est plus radical encore. Nous perdons jusqu'à 5 degrés par endroit par rapport à hier. 24 degrés pour Montalivet et la Canne-Océan. 24 pour Arcachon, Gujan-Mestras et Biganos. 24 degrés pour Sainte-Hélène et Somos. 25 pour Langon, mais aussi Landiras. 25 pour Bordeaux et la ville de Libourne. Ici Gironde, quelques minutes, vous allez repartir avec des places pour une avant-première, celle du film Jupiter à l'UGC de Talence. Mais avant cela, retour de la musique avec Diane Tell et Cinc Emilia. Voici tout le bonheur du monde sur Ici Gironde.
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0: Ici Gironde, tout en douceur, c'était Phil Collins. Et donc, il est grand temps pour vous de repartir avec vos invitations, vos places pour le cinéma UGC implanté à Talence. Et ce, pour aller voir le film Jupiter. On peut dire que il est l'événement cinéma de cette rentrée, avec une histoire qui reprend un petit peu quelques éléments d'actualité. Vous allez vivre les coulisses d'une crise majeure depuis le bunker de l'Élysée à Paris. Je vous propose d'aller voir ce film en avant-première le 8 octobre prochain. Vous nous appelez pour cela tout de suite, sans attendre. Le numéro de téléphone du standard, c'est le 05 56 19 10 10. Bonne chance à vous.
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0: Vos trois chansons françaises à la suite avec un instant Alain Souchon, Jérémy Frérot et juste maintenant Une femme avec une femme. Le titre du groupe espagnol Mécano sur Ici Gironde. 15h32, c'est l'heure de partir tout de suite pour Villeneuve-d'Ornon sur Ici Gironde.
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0: Des brebis en pleine ville, ce dimanche, c'est à Villeneuve-d'Ornon.
2: Olivier Cabrolier.
0: La ville organise la 17e édition de sa transhumance urbaine au programme. Une marche de 8 km aux côtés d'un troupeau de brebis suivi d'une grande fête populaire au parc de la Junca. Le parcours sera ponctué de plusieurs rendez-vous à 9h30. Une première pause folklorique attendra les marcheurs Place Lebrun qui repartiront ensuite avec des danseurs et des échassiers landais. Une seconde pause, cette fois-ci musicale, au foyer La Forêt à partir de 11h. Avec Bordeaux Guinguette, le groupe accompagnera le cortège jusqu'à l'arrivée prévue à 12h15 au parc de la Junca. Sur place, le troupeau et les marcheurs seront accueillis par la banda B7 et par un spectacle de cirque. Et tout au long de la journée, des animations sont prévues avec des bulles géantes, des jeux en bois, de la pêche en ligne, etc., etc. Tout le programme de cette surprenante transhumance se trouve sur le site de la ville de Villeneuve-d'Ornon.

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0: Ici Gironde, dans 13 minutes à présent, il sera déjà 16h, heure à laquelle vous retrouverez les infos, la météo, et juste après, à 16h10, c'est notre rendez-vous avec Pascal Bataille. 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
1: Bienvenue sur Ici Gironde, nous sommes le mercredi 30 septembre. Il est 16h, très belle fin d'après-midi à vous. Voici l'essentiel de l'info qui vous est présenté par Marine Legénie.
2: Le Gard et l'Hérault, toujours en vigilance rouge, pluie, inondation. La ville de Nîmes a activé son plan de sauvegarde et sa cellule de crise. La SNCF a interrompu la circulation de l'ensemble des trains entre Marseille, Avignon 7 et Clermont-Ferrand. Les Bouches-du-Rhône sont en vigilance orange. Près de Montpellier, une jeune fille a été légèrement blessée par les impacts de la foudre. Situation à suivre en direct sur notre site

0: 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L'IGPN, la police des polices, est saisie pour enquêter sur des soupçons de tir de LBD au visage d'un lycéen en marge d'un blocage de lycée à Tours. Des blocages qui vont se poursuivre et s'amplifier, prévient le président de l'Union syndicale lycéenne. Une grande manifestation nationale est prévu le 6 octobre. Un incident grave à bord d'un avion de ligne ce matin. L'appareil de la compagnie Fly Dubai, qui reliait Dubaï à Tel Aviv en Israël, a dû atterrir en urgence. Selon les premiers éléments, il y a eu une altercation entre les deux pilotes. Selon le Premier ministre israélien Benjamin Netanyahou, l'un des pilotes a tenté de faire s'écraser l'appareil. Les prix à la consommation ont augmenté de 3% sur un an en septembre. C'est le plus haut niveau depuis 2 ans. Inflation portée par les prix de l'énergie et les produits frais. Et puis après les sodas, peut-être les bonbons, les gâteaux ou encore les pâtes à tartiner. Le ministre du Commerce, Serge Papin, confirme l'hypothèse d'une nouvelle taxe sur les produits sucrés. Elle pourrait figurer dans le projet de loi de financement de la Sécurité sociale qui sera présenté demain en Conseil des ministres.
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2: Et nous passons à la météo pour le département de la Gironde. Et après l'arrivée de cette perturbation aujourd'hui, nous allons garder des nuages dans le ciel pour les prochains jours, même si les pluies seront assez faibles et disparates, peut-être un peu plus abondantes pour ce soir. Mais demain, au réveil, le ciel restera couvert. Vous aurez vers 7h entre 13 et 16 degrés. Et vers 15h jeudi, il fera entre 22 et 23 degrés. 22 au Verdon sous l'Axiomère et la Cano, 22 à l'Espart-Médoc et Blaye, 23 pour Arcachon, 23 pour Langon, Bordeaux et Libourne. Ici Gironde, Olivier Cabrolli, je suis ravi de démarrer cette nouvelle heure avec vous. À suivre, Pascal Bataille qui revient pour vous raconter la vie, le parcours de certains Girondins. Ce sera à 16h10. Avant cela, voici Marc Lavoine et les Pretenders sur Ici Gironde.
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0: occupé par Marc Lavoine et Patrick Fiori. Rencontre tout de suite avec des Girondins passionnants. C'est la mission de Pascal Bataille qui s'invite chez vous tous les après-midi sur Ici Gironde. Et cette semaine, il nous emmène Pascal Bataille dans l'Entre-deux-Mers à la rencontre de Cathy et de Carole. Elles sont sœurs jumelles et elles ont repris la brasserie de la Halle, place de la République à Cadillac il y a un an à peine. Avant cela, elles y étaient employées pendant 28 ans. Hier, nous étions en cuisine avec Cathy. Aujourd'hui, prenons la direction de la salle avec Carole.
1: Vous avez repris ce restaurant toutes les deux avec votre sœur jumelle il y a un peu moins d'un an. On fêtera l'anniversaire le 7 novembre prochain. J'espère qu'on sera tous invités. Est-ce que vous avez changé des choses côté salle?
2: On a changé la déco et dehors, on a essayé d'améliorer avec des nouveaux parasols pour l'instant. On a mis une petite table, nouvelle table roulante pour tout ce qui est vaisselle extérieure, pour avoir plus de rapidité, aller plus vite au niveau des clients le midi pour dresser.
1: Tout ça, c'est des choses que vous aviez réfléchies longuement avant de reprendre le restaurant. Déjà, vous y pensiez, vous en parliez toutes les deux.
2: Oui, la déco était à refaire. Après, les peintures, ça va, c'était neuf, mais la déco était à refaire et les extérieurs, les parasols, la petite table roulante, il fallait améliorer.
1: Alors, je ne sais pas quelle est votre intimité. Vous vivez, vous voyez beaucoup en dehors du travail.
2: Oui, on vit ensemble.
1: Vous vivez ensemble toutes les deux, dans la même maison.
2: On a acheté la même maison.
1: Donc j'imagine, et nos auditeurs aussi sans doute, que le soir, on ne met pas forcément le boulot à la porte, on ne laisse pas le travail
2: le
1: en rentrant à la porte de la maison.
2: Voilà, le temps de débaucher, on prend la voiture, on habite à 5 km, on discute travail, et à passer à la maison, c'est fini, on
1: ne parle plus. Vous y arrivez, c'est vrai ce qu'elle dit, Cathy, vous êtes d'accord, vous confirmez?
2: C'est ça.
1: Vous arrivez.
2: Pareil, quand on s'en va le lundi chez nos parents, le dimanche soir en voiture, on en parle tout le long de la voiture, et après c'est terminé, on n'en parle plus.
1: Ah, ça c'est une vraie force d'arriver à
2: Il faut
1: à
2: savoir
1: couper.
2: Faire. Parce que sinon on n'y arriverait pas et puis on serait carrément tout le temps dans le travail. Que là en faisant comme ça, on n'en parle plus. On a des trucs à se dire, on se les dit dans la voiture ou malheureusement avant d'arriver, mais après c'est fini, on n'en parle plus.
1: Qu'est-ce qui fait, Carole, que vous, à la différence de votre sœur jumelle, vous avez choisi la salle?
2: Ah, parce que je ne suis pas du tout cuisinière. Pas du tout mon rayon et je n'aime
1: pas. Dès l'apprentissage.
2: Même avant, je ne suis pas du tout. N'allez pas me demander de faire cuire des pâtes, ce n'est pas mon truc du tout. J'ai une sœur qui est cuisinière, ce n'est pas pour rien. Donc je profite d'elle à fond.
1: Malgré la gémellité, effectivement, chacune avait son talent et sa fibre à elle.
2: Dès le départ, oui. Quand
1: dès
2: on était petite, il y avait toujours une qui voulait faire quelque chose et l'autre autre chose.
1: Quand vous jouiez avec les petites poupées...
2: Il n'y en a pas eu, il n'y a jamais eu de poupée.
1: Il n'y avait pas eu de poupée,
2: non,
1: bon d'accord.
2: Non,
1: mais vous avez tout de suite su que vous étiez plutôt faite pour la salle et que Cathy était plutôt faite pour la cuisine.
2: Pour moi, pour la cuisine, c'est sûr.
1: Quand est-ce que vous avez découvert, Cathy, votre appétence pour la cuisine?
2: J'ai commencé, j'avais 10 ans, 10, 11 ans. J'ai commencé par faire des stages.
1: Et c'est là que ça... 10, 11 ans déjà.
2: Ouais. Et après, j'ai continué là-dedans.
1: Aujourd'hui, ça ne vous démange jamais d'être un peu celle qu'on voit comme Carole?
2: Non. Je suis bien derrière. De temps en temps, j'aime bien venir devant, mais j'aime bien être dans l'ombre.
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0: Lucie Gironde, c'était les Cure. Les Cure que vous avez peut-être vu sur la place des Quinconces il y a quelques jours. C'était à Bordeaux pour un concert, une prestation exceptionnelle. Ici Gironde était dans la place, comme on dit. Merci de votre fidélité. Restez avec nous. À suivre l'Humour en tube, ce sera à 16h40. Et puis vos trois chansons françaises à la suite. Juste après la pub, je vous passe Maxime Le Forestier, Christophe Maé et Duel au soleil par Étienne Dao sur Ici Gironde.
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0: Maxime Le Forestier, pour terminer cette série de trois chansons françaises à la suite. Vous avez reconnu ce titre de 1987, né quelque part sur Ici à Gironde. À 16h32, très belle fin de journée. En ce mercredi, parlons tout de suite d'une aide pour les étudiants.
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0: Des produits fermiers pour les étudiants dans le département de la Gironde.
2: Olivier Cabrolier.
0: Entre les frais de rentrée, de logement et de transport, difficile pour les étudiants de garder un budget pour bien manger. Et donc, pour leur donner un coup de pouce, la Chambre d'agriculture de la Gironde et son drive fermier relancent leur opération panier fermier pour les étudiants. Et attention, plus 25%, c'est l'augmentation du coût de la rentrée étudiante. Fruits, légumes, céréales, viande, pâtes, la composition des paniers varie au fil des semaines et des produits disponibles dans les exploitations. Et ça coûte 10 euros le panier au lieu de 20 euros. Pour en profiter, il suffit de commander en ligne sur le site du Drive Fermier Gironde avant le mercredi minuit pour en retrait le vendredi dans l'un des 7 points de retrait dont Eysines-Lormont, Bordeaux-Chartrand et Bordeaux-Palais de Justice. Vous aurez plus d'infos en allant sur ce site, c'est gironde33.drive-fermier.fr.
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0: Coldplay sur Ici Gironde, histoire de monter le son en cette fin d'après-midi. J'espère que tout va bien pour vous. On vous prépare déjà le 17h, 19h d'ailleurs, qui sera présenté tout à l'heure par Dominique Bordeaux. N'oubliez pas le 100% UBB entre 18h et 19h. On va inviter le club de rugby de Saint-Médard-en-Jal qui évolue en National 2. Mais tout de suite, voici l'humour en tube avec Fred Ballard. Nous allons faire réagir certains humoristes sur les déplacements en train. Voici Haroun et les décaféinés.
1: Les Ouigo. Déjà la couleur, c'est pour te rappeler que t'as pas payé cher. C'est moche, t'arrêtes, mais c'est moche. Et toi, tu crois que t'es beau avec ton smic?
2: Alors c'est vrai que ce mélange de rose moche et de bleu moche est assez déconcertant, mais ça partait sûrement d'un bon sentiment. C'est pas parce qu'on n'est pas riche qu'on n'a pas le droit de voir la vie en rose. En revanche, une fois assis, on se souvient très vite hein, qu'on ne roule pas sur l'or.
1: T'arrives dans le train, tu peux pas incliner ne serait-ce que de 10 degrés quoi. Le train, c'est 90 degrés, il te maintient éveillé sur ta misère quoi. Là, je suis un peu fatigué, mais c'est vrai, je vais dormir en train. Non, non, non. Tu vas réfléchir à comment tu vas t'élever socialement et après, tu feras des siestes.
2: Ah oui, le chemin est long jusqu'à la première classe en TGV Inouï. Haroun y arrivera-t-il? L'avenir nous le dira. En attendant, Ouigo dépanne bien ceux qui veulent voyager pour pas cher et travailler pendant le trajet.
3: Vous pouvez pas, il n'y a pas de tablette dans les Ouigo. Puis il n'y a pas de prise non plus, vous pouvez pas le brancher.
4: Je vais boire un café.
3: Vous pouvez pas, il n'y a pas de bar.
4: Vous rigolez, ils vont où ces gens depuis tout à l'heure?
3: Ah bah aux toilettes. C'est la seule activité du train.
2: Bah oui, mais au moins, comme les décaféinés, on redécouvre des petits plaisirs simples de la vie qu'on avait tendance à oublier. Un petit pipi dans un train à grande vitesse, ça n'a pas de prix. C'est arrosage de chaussures et fou rire garanti, tout ça pour 19 euros. Vive les Ouigo!
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0: Gérard Blanc sur Ici Gironde. J'ai été très heureux de passer cet après-midi avec vous. On va recommencer demain, bien sûr, à partir de 13h30. Restez avec nous car vous allez jouer pour remporter des passes pour le Green Paradise de Bègles qui est organisé dans quelques jours. C'est un événement et vous repartez avec vos places tout à l'heure à partir de 17h30 avec Dominique Bordeaux. Je vous souhaite une très très bonne soirée. À demain. Salut.
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1: Nous sommes aujourd'hui le mercredi 30 septembre, 17h. L'heure des infos, c'est avec vous, Élodie Touché.
2: La fronde lycéenne continue avec de nouveaux blocages d'établissements aujourd'hui en Gironde. À Libourne, 150 élèves du lycée Max Linder ont déployé ce matin une banderole « Vive la jeunesse » à l'entrée de leur établissement. Ambiance beaucoup plus tendue en revanche à Bordeaux, au lycée Gustave Eiffel, où des feux de poubelle ont été allumés, des mortiers d'artifice tirés en l'air avant que les forces de l'ordre ne ripostent avec des gaz lacrymogènes. Des violences que dénonce la préfète de Gironde, Sophie Broca.
3: On est très attentifs. Il faut que, alors, les lycéens sont pas contents parce qu'on les prive de leur portable, parce qu'il y a trop d'heures de cours, parce que, bon, voilà, il faut qu'on puisse parler, mais parler calmement. Et c'est inacceptable de mettre le feu, de jeter des poubelles sur les forces de l'ordre. D'ailleurs, il y a eu 4 interpellations entre hier et aujourd'hui, et ça n'est pas acceptable.

0: Que les voilà, on peut dire qu'on n'est pas d'accord, on n'a pas à casser, à occuper, à menacer et à blesser.
1: Et après ces tensions, les cours ont été annulés toute la journée au lycée Gustave Eiffel de Bordeaux. L'Union étudiante et l'Union syndicale lycéenne appellent à poursuivre les blocages et à surtout une grande manifestation nationale le 6 octobre.
2: Les autorités de l'État qui se félicitent, Élodie, des bons chiffres de la sécurité en général.
1: Ouais, ils annoncent un recul du nombre de cambriolages, moins 16,5% à la fin de l'été par rapport à la même période l'an dernier. Moins de 10% aussi de vols de véhicules, une baisse de 12% de violences dans les transports est également enregistrée. Gros bémol en revanche sur les vols à l'arraché dans le centre-ville de Bordeaux et sur les violences intrafamiliales en forte augmentation et qualifiées de lèpre insupportable par la préfète de Gironde. L'octogénaire disparu depuis 9 jours a été retrouvé décédé cet après-midi. Le vieil homme qui souffrait d'Alzheimer s'était enfui de son EHPAD de Mérignac. Sa famille a lancé cet après-midi des recherches dans le quartier avec une vingtaine de bénévoles avant d'annoncer avoir finalement retrouvé le corps de l'octogénaire.
2: L'aide promise aux villes touchées par l'incendie de Somos est arrivée.
1: 10 millions d'euros annoncés cet été par le Premier ministre Sébastien Lecornu et qui a donc été versé, viré hier sur les comptes de la préfecture. De l'argent qui doit permettre de participer à la reconstruction des villes sinistrées. Mais les maisons isolées en forêt ne pourront pas être reconstruites au même endroit, prévient déjà la préfecture qui présentera une cartographie avec les zones rouges où la reconstruction sera impossible. La solidarité qui va bien au-delà du département de la Gironde après l'incendie, un restaurateur alsacien arrive en ce moment de Strasbourg pour offrir ce soir à 20h un repas typique de chez lui, choucroute bière, servi à 80 bénévoles de la commune du Porge, la commune qui a été le plus touchée par cet incendie.
2: Bravo monsieur et bienvenue en Gironde. Peut-être que le record de French Cancan, Élodie, est en train d'être battu en ce moment même par vous en studio.
1: Tout à fait, vous voyez bien. Alors pas vraiment, mais des centaines, plusieurs danseurs et danseuses de cabaret de Nouvelle-Aquitaine et d'école de danse aussi, 200 personnes au total, formidable, doivent danser d'ici quelques instants sur le miroir d'eau à Bordeaux. Et pour battre ce record donc de French Cancan, il y a deux critères. Il faut qu'il y ait le plus grand nombre de danseurs et le plus grand nombre de roues enchantées en 30 secondes.
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2: Eh ben allez-y vite, il en manque une.
1: La meilleure, évidemment. Et tout dépend aussi de la météo. Voilà, il va falloir danser entre les gouttes.
2: Exactement, parce que c'est assez perturbé effectivement pour cette fin de soirée. Des orages pourraient éclater dans la nuit. Il faut attendre le milieu de cette nuit pour que le temps se calme à nouveau. C'est sur l'entre-deux-mers que les cumuls de pluie pourraient être les plus importants. 14 à 16 degrés au réveil demain matin. On continue avec ce ciel un peu perturbé, notamment pour l'ouest de la Gironde et les Landes girondines, avant que le temps ne redevienne sec et ensoleillé. Du coup, ça baisse bien les températures maximales. Ça, 22, 23 degrés demain. Au meilleur de la journée, c'est très homogène partout dans le département. 23 degrés pour Bordeaux Métropole notamment. J'ai à vous signaler un véhicule en panne. Vous êtes sur la rocade extérieure. Vous êtes à hauteur de l'échangeur 23 de Floirac. Prudence donc si vous êtes dans ce secteur. Ensuite, il y a des soucis. Si sur la route, c'est pas plus grave que cela. Vous avez des soucis avec une interruption entre Butinière et la Gardette pour le tram à en raison d'une voie bloquée suite à une manifestation. La reprise est estimée dans quelques minutes. La ligne A du tram est bloquée en raison d'une coupure d'alimentation entre Le Haillan-Rostand et Mérignac. Centre des bus relais se met en place.
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2: Un après-midi un peu plus gris, c'est vrai, sauf pour vous, puisque vous avez fait le bon choix, celui d'ici Gironde. Et merci de votre fidélité à votre radio locale. Ravi de partager votre fin d'après-midi. Vous pouvez tout demander, ou presque. On va en tous les cas déjà commencer par demander à la Lune. Indochine sur ici Gironde.

0: Sur Ici Gironde, c'est Indochine, j'ai demandé à la Lune.
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0: Dans un instant, pour vous, des racines et des vignes, votre rendez-vous avec le monde du vin sur Ici Gironde, et à bien y réfléchir, d'où viennent les associations mets et vins. Après tout, pourquoi du Porto avec le melon? Pourquoi du vin blanc ou du champagne avec les huîtres? Alors, on n'a pas demandé à la Lune, mais on a demandé à un historien du 18e, Philippe Mézy, pourquoi et comment étaient nées les associations mets et vins, c'est des racines et des vignes. Dans un instant, juste après cette nouveauté, Tricheur Marine, sur votre radio Ici Gironde.

0: Sur Ici Gironde, c'est Marine avec Tricheur et vous avez déjà peut-être fait le même. Mais pourquoi, après tout, déguste-t-on du vin blanc, du champagne avec les huîtres, du porto avec le melon? De quand datent les accords Mézévin? Voilà ce dont on parle dans Des Racines et des Vignes, votre rendez-vous avec le monde de la viticulture. Pourquoi associer tel vin, tel plat? Qui en a décidé et surtout, avec quelle raison? Les réponses grâce à Philippe Mézy, il est spécialiste de l'alimentation au XVIIIe siècle.
1: On a à partir du XVIIIe siècle et dans les siècles qui vont suivre, une affirmation de ce lien-là. Pourquoi pendant longtemps ça a été un impensé en quelque sorte cet accord Mévin? Tout simplement parce que le service qui était pratiqué à table, c'était le service à la française, avec différents plats qui étaient disposés sur la table en même temps pour tous les convives. Donc ça veut dire que chaque convive ne mangeait pas le même plat. Donc très difficile d'envisager à ce moment-là, et c'est ce service qui domine l'accord mets et vins. Alors au XVIIIe siècle, ce qu'on voit apparaître, c'est justement en dehors de ces repas, au moment des collations par exemple, des accords qui apparaissent, notamment les huîtres et le champagne, ou les huîtres et le vin de Sauternes. Et puis dans le repas, finalement, ce qui prévaut, c'est pas tant un accord des saveurs que des raisons diététiques. Le melon et par exemple des vins qui doivent être des vins rouges, tanniques, puissants. Parce que le vin rouge, est considéré comme quelque chose qui permet d'obtenir un équilibre par rapport à un produit, le melon, qui est considéré comme froid. Le vin rouge est considéré comme chaud, donc équilibre chaud-froid. Donc on est dans cette logique-là. Et peu à peu, finalement, cette manière de réfléchir va aller plus vers une recherche de l'équilibre. Alors ça se fait très lentement. Au XIXe siècle, on a cette rupture qui est le passage au service à la russe. Ça veut dire que les plats se succèdent cette fois-ci, et donc chaque convive, à ce moment-là, a le même plat en même temps. Donc là, on peut rentrer véritablement dans un accord mévin, mais qui se fait plutôt de manière chronologique. On a beaucoup de textes qui vont dire, par exemple, que le vin, les premiers vins à servir, c'est du champagne, des vins blancs, ensuite les vins de Bordeaux, et puis on termine par des vins comme Laurentio, ou des vins de Madère. C'est-à-dire qu'on va vers le plus puissant. À la fin du 19e siècle, par exemple, dans le livre de cuisine d'Alcide Bontou, le traité de cuisine...
2: Le seul livre de cuisine bordelaise.
1: Tout à fait, le traité de la cuisine bourgeoise bordelaise. On est fin 19e siècle, il propose des accords mets-vins avec les vins de Bordeaux. Alors on retrouve des choses qu'on connaît déjà aujourd'hui, donc on voit bien la construction, le vin rouge avec le gibier, les vins blancs avec les fruits de mer. Mais si on prend le foie gras, symbole du Sud-Ouest, eh bien le foie gras, il peut être aussi bien associé avec des vins de Loupiac que avec du Pomerol. Donc on voit bien qu'on a une grande liberté. Ça va durer comme ça pendant plusieurs siècles, mais souvent c'est le vin qui est mis en avant comme étant prédominant, notamment en Bordelais, on va choisir les vins. Et le changement qui se fait beaucoup plus près de nous, c'est dans les années 70-80, où là on a une valorisation de la cuisine, le rôle des chefs est valorisé, la cuisine est vraiment mise en avant, et là on va être plus sur une recherche d'harmonie des saveurs entre les vins et les mets. Donc vous voyez, c'est vraiment une construction dans le temps, quelque chose qui s'inscrit dans la durée, et quand on est un historien qui travaille sur l'alimentation et aussi sur le vin, forcément il fallait, me semble-t-il, s'intéresser aux deux, et je trouve que c'est un sujet passionnant qui éclaire à la fois les évolutions de ce qu'est la manière de boire le vin, mais aussi les évolutions de la table. Et ils ont évidemment tous les deux une histoire commune.
0: Et puis libre à vous d'innover également en termes d'accord mézévin. Philippe Mézy, historien, à propos donc du vin au XVIIIe siècle. 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Et puis Des Racines et des Vignes, c'est votre rendez-vous dominical également tous les dimanches, 11h et midi. Le monde du vin est sur ICI Gironde. En musique, c'est Tristana et Mylène Farmer sur ICI.

0: Sur ici, je rentre chez Mylène Farmer avec Tristana. Je suis pour dans un instant Alex Warren, Fever Dream, et puis la fièvre de l'actualité musicale, c'est pour Émilie Mazoyer. Des nouvelles d'Axel Red, notamment une nouvelle chanson qui arrive, on en parle dans Décibels, c'est dans quelques minutes sur ici, je rentre.
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0: Sur les 6 Gironde, Fever Dream avec Alex Warren. Dans l'actualité musicale d'Emilie Mazoyer, on évoque Lionel Richie, des nouvelles de Lionel Richie, mais aussi un projet de chanter contre les violences sexuelles faites aux enfants. C'est dans Décibels, c'est avec vous Emilie Mazoyer. Salut Emilie.
1: Salut tout le monde. Emilie au rapport pour votre dose quotidienne d'actualité musicale. C'est l'anniversaire d'une grande voix du Québec arrivée chez nous bien avant Céline Dion.
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1: Oh, ce tube! La délicieuse Diane Dufresne a 82 ans aujourd'hui. Et la retraite, très peu pour elle. Je la cite l'été dernier dans la presse canadienne. On demande beaucoup aux artistes aînés de chanter des trucs du passé, des vieilles chansons, mais les vieux ont encore des choses à dire. Fin de citation et bon anniversaire, Diane Dufresne. Lionel Richie opéré du cœur et il va mieux. Après des malaises à répétition tout cet été, alors qu'il était en tournée, on s'inquiétait pour sa santé, Lionel Richie a finalement été diagnostiqué. Fibrillation auriculaire et opéré du cœur. Donc tout s'est bien passé selon son manager et maintenant il ne lui reste plus qu'à se reposer. Chanter contre les violences sexuelles faites aux enfants, c'est le projet de Mon Petit Loup. Un premier livre-disque était sorti en 2024 avec les voix et les textes de Didier Vampas, Cynthia Emilia, Zebda et la regrettée Catherine Ringer. Au mois de novembre, un deuxième volume de Mon Petit Loup va sortir et on a déjà le premier extrait.
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C'est Gizmo de Trio qui porte cette chanson de prévention à destination des tout-petits. Dis-le pour leur donner le courage de dénoncer si des adultes leur font du mal. Vous entendrez aussi Renaud, Cali, Olivia Ruiz, Matmata et Suzanne sur Mon Petit Loup volume 2. Et si vous l'achetez le 6 novembre prochain, vous ferez une bonne action. L'association Mon Petit Loup sensibilise les enfants dans les écoles et c'est un travail crucial. Très attendu, le documentaire sur l'histoire des Pretenders a été présenté au Festival de Toronto. Tour de force du réalisateur Joss Crowley qui a dû négocier 3 ans avec Chrissy Hynde pour obtenir son accord. Elle ne participe qu'à quelques minutes du film, elle ne le regardera jamais, mais waouh, il existe. Alors vivement la sortie au ciné. Quand...

Et pour prolonger décibels d'Émilie Mazoyer et le collectif Mon Petit Loup et Move Enfant, ils seront en concert au Rocher de Palmer à Senon ce samedi 10 octobre. Concert autour de la prévention et de la lutte contre les violences sexuelles faites aux enfants. On aura l'occasion évidemment de vous en reparler d'ici le 10 octobre sur Ici du Ronde, mais notez d'ores et déjà ce rendez-vous avec le collectif Mon Petit Loup. Émilie Mazoyer qui revient ce soir 19h décibels avec Axel Red et son tout nouveau titre Chanté pour elle, qui est absolument formidable. Vous ne connaissez pas encore? Bon, on l'écoutera. Bah, tiens, on l'écoutera d'ici 18h, promis. Et à 19h, décibels, Axel Red sera l'invité d'Émilie Mazoyer. Chiki Boom, Niagara, sur Ici Gironde.

0: Sur les 6 Gironde, Niagara, Chikiboum. Vos conditions de déplacement avec ces interruptions sur la ligne A du tram entre Le Haillan, Rostand et Mérignac Centre en raison d'une coupure d'alimentation. Des bus prennent le relais. Vous avez des difficultés également entre toujours sur la ligne A, décidément entre Butinière et Lagardette en raison d'une voie bloquée suite à une manifestation. Là aussi, des bus se mettent en place petit à petit. Un tout petit peu de patience, bien entendu. En ce qui concerne vos conditions de circulation sur la route. Notez que la rocade intérieure est un peu dense avant le pont d'Aquitaine. Le sens extérieur de la sortie 13 Pessac à l'échangeur 18 de Talence. Ça, c'est vous pour vos principales difficultés. Notez bien, pour ne pas vous laisser surprendre, que demain, à cette heure-ci, le pont Chaban sera fermé à la circulation. Le pont Chaban ferme demain pour l'arrivée du La Pérouse entre 16h45 et 18h.
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0: Si on vous invitait, allez, ce qu'on va appeler le dernier grand rendez-vous musical de l'été en Gironde, c'est le Green Paradise Festival, 9 et 10 octobre au parc Mussonville de Bègles. J'ai pour vous deux passes pour les deux jours. Autant dire de quoi aller voir Morshiba, Selassou, Seron, Caravan Palace, The Avener et tant d'autres encore. 05 56 19 10 10, vous nous appelez pour jouer au Gavé Bien. Le Gavé Bien, c'est un élément du patrimoine girondin, marque, personnalité, spécialité culinaire, événement, commune, tout petit passé. Vous avez trois indices pour le découvrir. Voilà, c'est simple, c'est 100% girondin et c'est surtout Gavé Bien. 05 56 19 10 10, c'est à vous de jouer. En attendant les candidats et en attendant, c'est pas, c'est Céline Dion sur Ici Gironde.
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0: Sur Ici Gironde, Céline Dion en attendant.
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0: Le Gavez bien du lundi au vendredi, c'est l'occasion de s'amuser autour du patrimoine girondin. Alors, je rappelle que le patrimoine est au sens large du terme, hein, commune, événement, monument, personnalité, tout petit passé. Il faut le découvrir en trois indices. Ce que vont tenter de faire ce soir Sandrine et Stéphane, qui sont à Mérignac et Libourne. Bonsoir Sandrine.
3: Bonsoir Dominique.
0: Soyez la bienvenue depuis Mérignac. Ah bah, il va vous saluer, tiens, depuis Libourne. Bonsoir Stéphane.
4: Bonsoir.
0: Bienvenue à tous les deux, avec en ligne de mire le Green Paradise, parc Mussonville à Bègles. C'est un festival extraordinaire, deuxième édition, et quelle affiche! C'est la Soul Caravan Palace, Morshiba, Seron, The Avener, et encore, je ne cite que. C'est pour vous que vous allez tenter de décrocher les deux passes pour deux jours, Sandrine?
3: Clairement.
0: Les autres, salut, bye bye. Non, mais vous allez pouvoir amener un ami, une amie, ça vous
3: exactement.
0: Verrez après.
3: Hein,
0: vous avez deux passes, deux jours. Et pour quel artiste de préférence?
3: Un peu tous. Mais The Avener particulièrement. Mais tous sont bien sympas.
0: Extraordinaire. Et vous, Stéphane, c'est pour vous les deux passes?
4: Oui, pour moi, voilà. Ma compagne, et puis ben, pour pareil, alors Morshiba, oui, j'avais repéré Morshiba, et oui. Célassou aussi, pour Soul le vendredi, je crois.
0: Ah, voilà, ben, Célassou le vendredi, et Morshiba le samedi. Non, voilà pourquoi on a deux passes pour vous. Vous allez avoir au fur et à mesure du jeu trois indices qui s'additionnent les uns aux autres. Vous pouvez faire évoluer vos réponses en fonction de ces indices, bien entendu. Vous qui nous écoutez, vous avez le WhatsApp ici, Gironde, 05 56 19 10 10. Vous participez. Parfois, ça aide les candidats, parfois pas. Sandrine, Stéphane, voici votre premier indice. Je participe au changement de Bordeaux depuis trois décennies.

0: Je participe au changement de Bordeaux depuis 3 décennies. Est-ce que ça vous inspire quelque chose, Stéphane, à Libourne?
1: Alors moi je pense, je dirais le tramway, mais il a pas 30 ans.
0: 2003 de mémoire.
1: Mais je sais qu'il a eu existé et on l'a arrêté après.
0: Alors, oui, il n'y a pas eu tramway d'avant les années 50 alors.
1: Oui, c'est vrai. Donc, je ne sais pas, je pense à cette piste-là après.
0: Le tram pour vous, Stéphane.
1: Ouais.
0: Sandrine, inspiration.
2: Je pense à la même chose et du coup, je suis un peu pantoise.
0: Ah, alors, si je vous laisse pantoise, alors là. On attend le deuxième indice, peut-être.
2: C'est bien Bordeaux, hein, vous avez dit.
0: Oui, j'ai bien dit Bordeaux. Allez, on est sur le gong. Sandrine, on tente un truc, on jette quelque chose en 2 secondes ou pas?
2: Moi, je vais dire le tram pareil, mais je ne sais pas si je peux dire la même chose que Stéphane.
0: Vous pouvez. Le tram pareil, donc le tram pour Sandrine Amérignac, le tram pour Stéphane qui est à Libourne. Peut-être que le deuxième indice va changer la donne ou pas. On va vous donner ce deuxième indice juste après. We All Are One, c'est Jimmy Cliff sur ICI Gironde.

0: Sur Ici Gironde, Jimmy Cliff, We Are La Awan.
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0: Le Green Paradise Festival est à Mussonville, Bègle, parc magnifique 9 et 10 octobre, Célassou, Caravane Palace, Morchibin, Séron-Ziavener. L'enchaînement Séron-Ziavener, Stéphane, je sais pas vous, mais moi je le sens bien quand même.
3: Oui, ça va être... De toute façon, c'est une bonne programmation.
0: Voilà, passage de platine entre Séron et Ziavener, on se dit bon, oui. Voilà, normalement, on doit pouvoir oui, bouger. Il n'y a pas de souci. Idem pour vous, Sandrine, hein, ce moment-là. Alors même, je vous fais la soirée, la fin de soirée globale du samedi, Morchiba, Séron, Ziavener. On est bien là, Sandrine.
4: C'est pas mal.
0: On est d'accord, c'est gavé bien. Bah justement, faut le trouver. Vous avez eu un premier indice. Je participe au changement de Bordeaux depuis 3 décennies. Les propositions qui arrivent sur WhatsApp, pour l'instant, il n'y a pas de bonne réponse. Vous êtes peut-être tombé sur un gavé bien un peu dur. Vous avez proposé le tram, Stéphane, en premier, hein, depuis Libourne. Oui. Sandré est arrivé ensuite à Mérignac avec le tram aussi. Bon, n'hésitez pas à être aussi un peu rapide, hein, évidemment, dans vos réponses. Ça peut quand même jouer en votre faveur. Voici votre deuxième indice. Je participe au changement de Bordeaux depuis 3 décennies, c'était le premier. Je le continue avec le deuxième, mais c'est en 2017 que j'accélère vraiment.
4: Alors, moi, je pensais à Bordeaux fête le vin, mais je ne suis pas sûre...
0: De moi, de vous.
4: Enfin, voilà.
0: De nous.
4: De la date.
0: Bordeaux fête le vin.
3: Moi, je dirais quai, Bordeaux.
0: Pardon, Stéphane.
3: Les quais
0: de Bordeaux.
3: La rénovation des quais.
0: D'accord. Alors, attention pour tous les deux, sans avantager qui que ce soit. Il faut que votre proposition contribue, soit cohérente avec les deux indices. Donc, est-ce qu'il faut que Bordeaux fête le vin participe au changement de Bordeaux depuis 3 décennies? Il faut que les quais de Bordeaux participent au changement de Bordeaux depuis 3 décennies. Je peux pas vous aider davantage. Donc, j'ai enregistré vos réponses tous les deux. Hein, voilà. Paf, coup de lycée. Bordeaux fête le vin, Sandrine. Les quais de Bordeaux, pour vous, Stéphane. Libourne, vous avez de très jolis quais aussi.
3: Oui, on a refait... Enfin... La ville a refait les quais aussi, effectivement.
0: C'est joli. Vous avez, en fait, c'est, vous êtes quasiment comme à Bordeaux. Vous avez le pont de pierre, vous avez les quais, vous avez tout.
3: Oui, tout à fait. Ouais.
0: Vous ne bougez pas. Le troisième indice va arriver juste après cette nouveauté. Ah, ça c'est chouette. C'est le retour d'Axel Red. Et ça se passe sur votre radio ici Gironde. Chantez pour elle, c'est le titre. Axel Red qui sera l'invité d'Émilie Mazoyer ce soir à 19h pour Décibel sur ici Gironde.

0: Sur Ici Gironde, chantez pour elle, le grand retour d'Axel Red. Sur Ici Gironde, évidemment. 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
0: Ah, y a un petit moment que j'ai pas pensé à agiter le chiffon du taux de confiance. Vous vous sentez comment de 0 à 10 en termes de confiance, Sandrine?
3: Bof,
0: 5. Bof, 5. Stéphane?
4: Pareil, même moins, je dirais.
0: Et alors, ils sont où les winners? Ah non, mais c'est dur, c'est dur. Hein. C'est dur. Non, non, je reconnais que vous êtes sur un gavet bien un peu dur. Je le sais parce que il n'y a pas beaucoup de bonnes réponses qui arrivent sur WhatsApp, mais je dois vous dire qu'il y en a une ou deux qui sont arrivées quand même. Je salue Domi et Sophie qui ont trouvé la bonne réponse via WhatsApp au 05 56 19 10 10. Vous avez eu deux indices. Je participe au changement de Bordeaux depuis trois décennies. Vous avez pensé au tram. Deuxième indice qui poursuit la phrase, hein, mais c'est en 2017 que j'accélère vraiment. Vous avez pensé, Sandrine, à Bordeaux fête le vin. Et vous, mon cher Stéphane, au quai de Bordeaux, vous jouez pour le Green Paradise à Mussonville, 9 et 10 octobre, le passe deux jours, deux personnes.
3: Alors du coup j'ai une idée, on a le droit de la dire maintenant ou non?
0: Alors gardez-la pour...
3: J'attends l'énigme.
0: Bah ouais. Attendez le troisième indice, mais attention, s'il n'y avait pas encore la bonne réponse, il faudra être le ou la plus rapide, hein. Donc ne traînez pas quand même, mais voici votre troisième indice. Avec moi, le pont de Pierre est à 2 heures de la tour Eiffel.
4: La LGV.
3: C'est bon, je l'ai. C'est la LGV en 2017, la LGV.
4: La LGV, ouais.
0: Oui. Mais la LGV a été prononcée en premier par Stéphane.
3: Aïe,
0: c'est passé si près, Sandrine.
3: Je l'avais en plus.
0: Oui, mais bon. Il aurait fallu le dire au deuxième, surtout. Mais c'est en 2017.
3: Je comprends.
0: Oh là là. Bravo, Stéphane.
4: Merci, Sandrine.
0: Fulgurance. Alors, je participe au changement de Bordeaux depuis trois décennies. Pourquoi c'est trois décennies? Puisque le premier TGV arrive à Bordeaux il y a exactement 36 ans, le 30 septembre 1990. 600 personnes font le voyage de Paris à Bordeaux, 3h14 à l'époque. C'est en 2017 que j'accélère vraiment, puisqu'il y a effectivement la LGV qui mettra donc le pont de Pierre à 2h04 de la tour Eiffel. Bravo quand même Sandrine, vous avez été une belle candidate. Merci beaucoup Stéphane, direction le Green Paradise Festival.
4: Merci beaucoup.
0: Avec grand plaisir, Morshiba, Seronzi, Avner, entre autres, Caravan Palace également, et Célassou. Vous allez, et je n'en cite que quelques-uns, vous allez vous régaler. Vous amenez votre compagne, vous avez dit Stéphane, hein?
4: Oui, tout à fait.
0: Elle est à côté de vous ou pas?
4: Non, pas actuellement.
0: Vous pouvez la...
4: Mais je vais lui donner le message.
0: Oh là là là là là là. Attendez, beaucoup. À l'apéro soir, vous dites au fait. Pas juste un message, il faut survendre le truc là, oui. Stéphane, d'accord? Merci beaucoup, le Gavez Bien revient
4: merci
0: demain.
4: À merci à vous deux.
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0: Que s'est-il passé aujourd'hui à Bordeaux avec la mobilisation lycéenne? Explications et détails à suivre dans le journal de 18h sur Ici Gironde.
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0: Messieurs, et c'est Jérôme Dignoa, Angela, et à suivre pour vous après 18h, votre rendez-vous rugby 100% UBB avec ce soir à gagner aux invitations pour UBB Lyon et notre invité, le club de Saint-Médard-en-Jalles, l'un des quatre clubs girondins de National 2.
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0: Il est 18h. Et à 18h, les infos, c'est avec vous, Élodie Touché.
2: Au moins 4 personnes interpellées depuis hier et le début de la mobilisation lycéenne à Bordeaux avec de nouveaux blocages menés aujourd'hui encore. À Libourne, 150 élèves du lycée Max Linder ont déployé ce matin une banderole « Vive la jeunesse » devant leur établissement. L'ambiance s'est montrée beaucoup plus tendue à Bordeaux devant le lycée Gustave Eiffel où des poubelles ont été incendiées, des mortiers d'artifice tirés par des jeunes face à des forces de l'ordre qui ont riposté avec des gaz lacrymogènes. Les cours ont été annulés dans le lycée et ils doivent reprendre demain matin, mais les élèves annoncent poursuivre le blocage. Des actions menées pour dénoncer les conditions dans lesquelles ils étudient et que Camille décrit.
3: Dans les classes, là on est en septembre, il y a des classes, il fait encore 33 degrés, c'est impossible de travailler, on a trop chaud. Il y a des profs, ils nous disent bah, apportez votre gourde, mais en fait ça apporte rien parce que il n'y a pas de courant d'air. On a vraiment trop chaud et c'est compliqué en fait de travailler dans ces conditions en fait. Il y a des classes, il y a même des gens qui n'ont même pas la place de s'asseoir parce qu'il n'y a pas assez de chaises. Il y a des trous dans les plafonds qui fait qu'en hiver, il y a l'eau qui tombe. Les emplois du temps, ils sont surchargés. On a des trous au milieu, donc ce qui fait qu'on finit souvent à 18h. On n'a pas le temps, on arrive chez nous, on est déjà fatigué. En plus, on doit faire nos devoirs, manger. Donc c'est pas possible. La cantine, il y a énormément de monde, ce qui fait qu'on a au final 5 minutes pour manger alors qu'à la base, on avait une heure de pause. Mais le temps de faire la queue, on n'a plus le temps de manger. À 13h, il n'y a plus rien à manger. Donc au final, on ne mange rien. C'est... Donc, les...

0: conditions sont vraiment pas ouf, quoi.
1: Camille, une élève du lycée Gustave Eiffel à Bordeaux, où des tensions ont donc éclaté ce matin en marge du blocage de l'établissement, des blocages des lycées appelés à se poursuivre par l'Union syndicale lycéenne et l'Union étudiante, qui annonce aussi une grande manifestation commune le 6 octobre.
2: Le corps de Jean-Pierre a finalement été retrouvé à Mérignac.
1: Jean-Pierre, c'est ce vieil homme qui s'était enfui de son EHPAD de Mérignac le 22 septembre dernier, alors qu'il souffrait de la maladie d'Alzheimer. Sa famille avait lancé un appel aux volontaires pour mener des recherches cet après-midi. La famille qui a, il y a quelques heures, annoncé avoir retrouvé le corps de l'octogénaire.
2: Les maisons brûlées cet été dans l'incendie de Somos ne pourront pas toutes être reconstruites au même endroit.
1: Mise en garde de la préfète de la Gironde et qui concerne surtout les maisons isolées en forêt. On ne pourra pas poster un camion de pompiers partout, il faudra reconstruire ailleurs, prévient la préfète, qui présentera d'ailleurs aux élus locaux une cartographie en matière d'urbanisme avec des zones rouges, là où la reconstruction sera donc impossible. On ne pourra pas faire comme si de rien n'était, dit Sophie Broca, qui annonce par ailleurs le versement par l'État des 10 millions d'euros d'aide promis cet été par le Premier ministre, une aide destinée aux communes touchées par le feu pour aider à leur reconstruction. Des communes qui bénéficient toujours aujourd'hui d'un élan de solidarité, démonstration encore ce soir au Porge, où un restaurateur alsacien a fait la route depuis sa ville de Strasbourg pour offrir un repas typique choucroute bière à 80 bénévoles de la commune.
2: Et bravo à ce monsieur. Les Girondins de Bordeaux, Elodie, officiellement vendu.
1: Oui, c'est ce que vous révélez ce matin ici, Gironde. Gérard Lopez a cédé le club de foot pour 1 euro symbolique et c'est donc le fonds d'investissement anglais Park Bench qui en devient le nouveau propriétaire après avoir déboursé 18 millions d'euros pour purger toutes les dettes. Reste maintenant à obtenir l'homologation par le tribunal de commerce et puis la validation du budget par la commission régionale de contrôle des clubs pour confirmer la participation des Girondins au championnat de Régional 1. Vous retrouvez tout le détail de cette vente sur ici.fr.
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1: Et puis on l'attendait depuis déjà plusieurs semaines, la pluie est enfin là.
2: Absolument, vous avez même des cumuls qui pourraient être assez importants cette nuit sur l'entre-deux-mers, quelques orages également, grosso modo, ça va être un peu agité jusqu'en milieu de nuit. Demain, vous retrouverez au réveil ces quelques gouttes sur les Landes Girondines et l'ouest du département, et puis très vite, le temps devient sec, le soleil resplendit ensuite jusqu'en fin de journée. Les températures maximales très homogènes demain après-midi, 22 à 23 degrés, 14 à 16 degrés au réveil demain matin. La plus grande vigilance sur le littoral demain encore avec le risque maximal pour les baïnes et les courants dangereux qui seront au rendez-vous. Du monde actuellement, rocade extérieure entre la 63 et la 62. Un peu de monde avant le pont d'Aquitaine, mais rien d'inhabituel. Bonne route à vous.
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2: Oui, bah, musique et bonne humeur, qu'est-ce que vous voulez ? Moi, j'applique à la lettre. Suivre pour vous dans un instant, le soleil donne. Laurent vous le dit tout de suite, et dans la foulée 100% UBB, avec ce soir les Poudriers, le club de Saint-Médard-en-Jalles, national de 4e division du rugby français. On aura à vous offrir également vos invitations pour UBB Lyon. Ça, c'est samedi prochain à Chaban à 14h30. Ce sera au 05 56 19 10 10. Voici Laurent vous le dit sur ICI Gironde.

0: messieurs, ici Gironde, le soleil donne Laurent Voulzy.
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0: Du lundi au vendredi, ici Gironde Radio officielle de l'Union Bordeaux-Bègles vous donne rendez-vous avec le rugby, tous les rugby girondins. On va en parler dans un instant. L'UBB qui est de retour à Chaban samedi après-midi 14h30, 5e journée de top 14. Ce sera contre Lyon qui fait un très bon début de saison. Pour gagner vos invitations, il vous faut participer au duel. C'est à la fin de ce 100% UBB, mais vous nous appelez dès maintenant au 05 56 19 10 10 pour vous inscrire. Et on vous rappelle à la fin de l'émission pour participer à ce duel. La bonne nouvelle de l'UBB, c'est la prolongation du pilier Mathis Perchaud qui a re-signé jusqu'en 2030. Ça, c'est l'info du jour. 100% UBB est en replay sur ici.fr. Hier, il y avait Aurélien Colonni, l'entraîneur de la Défense, qui était l'invité de l'émission. C'était passionnant. Il nous a raconté plein de choses sur la façon de préparer les matchs. On est revenu un peu sur la défaite de Perpignan aussi. Tout cela est donc à retrouver sur ici.fr.
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0: Mais le dynamisme du rugby girondin, sans doute en partie grâce à l'UBB, se retrouve également à hauteur de la 4e division du rugby français, puisque la Nationale 2, sur les 12 équipes de la poule, il n'y a pas moins de 4 clubs girondins qu'on vous présente tout au long de ce début de saison dans 100% UBB. Et après avoir fait la connaissance de Florac et du Stade Langonnais, c'est le tour des Poudriers ce soir. Donc, c'est le tour de Saint-Médard-en-Jalles avec son vice-président David Labarbe. Bonsoir David.
3: Bonsoir.
0: C'est un grand plaisir de te retrouver dans 100% UBB où tu nous avais échappé depuis quelques mois, mais hop, ça y est, on t'a rattrapé. Et le manager de Saint-Médard-en-Jalles, Bertrand Casamayou, qui est là également. Salut Bertrand.
4: Bonsoir à tout le monde.
0: On rappelle les Poudriers, c'est le passé historique de la ville, David Labarbe, tout simplement.
4: Oui, tout à fait, avec historiquement la poudrerie qui était une entreprise pourvoyeuse d'emploi pour les joueurs de rugby, qui avait elle-même une équipe en corpo qui gagnait pas mal de titres au niveau national. Voilà, donc maintenant la poudrerie, c'est tout ça a été absorbé par Ariane Group, mais on est très attaché d'une part aux couleurs, à la salamandre, et à la poudrerie, au poudrier. Voilà.
0: La notion de poudrier, ça montre l'ancrage territorial toujours des clubs de rugby et l'attachement qu'on peut y avoir.
4: Hein. Oui, c'est important de s'appuyer sur l'histoire également pour préparer l'avenir.
0: On s'informe de tout ça, Bertrand Casamayou, quand on est manager et qu'on arrive dans un club comme c'était ton cas, alors pas pour ce début de saison, mais t'es arrivé la saison juste avant, on est attentif à ça? Alors, t'es un homme de territoire en
4: alors,
0: plus,
4: je ne
0: cacherai pas que Casamayou, ça renvoie au pied des Pyrénées.
5: Exactement, merci de faire le petit message, je passe le bonjour aux amis Pyrénées, aux chers tendres Pyrénées. Oui, c'est important pour nous parce que, comme l'habitude de dire, pour construire et pour savoir où on veut aller, il faut déjà un peu savoir d'où on vient. Donc, bien évidemment que la connaissance du territoire et de s'appuyer sur la spécificité du territoire, c'est un élément, je dirais, central. Voilà, c'est pas le seul élément, mais en tout cas pour pouvoir construire un club et faire évoluer une équipe, c'est un élément quand même qui est central.
0: On fait donc le tour d'horizon de ces 4 clubs de National 2. Tes collègues managers à Floirac et à Langon, Bertrand Casamayou, disaient mais quelque part sur ces matchs-là, qui sont les matchs de derby, nous c'est presque plus facile. On n'a pas besoin de rajouter une pièce parce qu'il y a déjà, ils se connaissent plus ou moins les joueurs. Hein, donc tu confirmes, c'est
5: oui, c'est
0: même
5: c'est
0: sensation.
5: C'est des matchs que les joueurs attendent, même si la notion de derby évolue, et aussi il y a une notion de proximité où beaucoup de joueurs ont déjà joué ensemble, certains avec les couleurs de l'UBB sur les parcours de jeunes de haut niveau, donc il y a aussi quand même dans cette notion-là beaucoup d'échanges et de joueurs qui ont déjà eu l'habitude de jouer ensemble, mais on garde quand même cet attachement et cette fierté de, comme le disait David tout à l'heure, de représenter un territoire et des couleurs.
0: Le derby évolue, c'est-à-dire que pour toi le match contre Langon, c'est pas un derby. Le derby, c'est le match contre Floirac.
5: Nous, ça reste des derbies dans la mesure où on a une proximité, ça reste des derbies. Maintenant, la notion de derby, comme on a pu la connaître dans les années passées, où les joueurs ne changeaient pas forcément de club, donc oui, restaient très longtemps au même endroit. La notion de territoire et d'appartenance était omniprésente. Maintenant, c'est plus tout à fait le cas, mais il y a cet attachement aux couleurs et aux maillots qui est quand même importante. En tout cas, chez nous, elle est importante.
0: Et j'ai l'impression que ça va peut-être moins bouger à Salles et à Saint-Médard-en-Jarez. Alors, l'US Salles sera invité d'un prochain 100% UBB. Évidemment, on va faire les quatre clubs. Hein. Mais David Labarbe, vice-président à Saint-Médard, ça va peut-être plus bouger entre Floirac et Langon, ou à Floirac et à Langon. Et c'est pas dire du mal que de dire ça, qu'à Saint-Médard ou à Salles. Hein.
4: Bah, non, effectivement, pour nous, sur cette intersaison, on a 5 joueurs du groupe élargi qui sont partis et 5 arrivés, hein, grosso modo, donc beaucoup de stabilité. Pour ce qui concerne les autres clubs,
0: tu fais la passe.
4: Donc, nous, c'est aussi de sécuriser les joueurs, de s'inscrire dans la durée.
0: Ça crée une concurrence quand il y a 3 autres clubs au même niveau dans le même département, inéluctablement, David.
4: Ou une émulation.
0: Ils sont bons, les vice-présidents aussi. Hein,
5: exactement, il a raison.
4: Mais c'est une concurrence, mais on voit ça d'un très bon œil. 4 clubs girondins, nous, dans les derbies, on considère aussi que Marmande fait partie géographiquement.
0: C'est vrai que c'est pas très loin.
4: Ils sont tout près. C'est super pour le rugby local. Tu disais en introduction qu'effectivement l'UBB avait sûrement une influence sur tout ça. On le croit. On le voit notamment au niveau des jeunes. Nous, on essaie de s'inscrire dans cette dynamique-là, dans cette effervescence-là. Qu'on retrouve à Chabans avec beaucoup de monde qui est dans le coin, pense au rugby, vit rugby ou va voir du rugby tout simplement. Voilà, donc nous, on essaie de s'inscrire dans cette dynamique.
0: Et beaucoup de maillots de l'UBB à l'école de rugby ou dans les entraînements de section jeune. Je vois Bertrand Casamayo.
5: Oui, il y a encore beaucoup de maillots de l'UBB. Mais on tient encore la corde avec nos maillots de Saint-Médard. Ouais. Donc on arrive, le jaune et noir est encore très présent chez nos jeunes poudriers. Donc pour le moment, on voit ça d'un bon oeil, on n'est pas encore jaloux.
0: Bon, ça va. Là, si t'es pas jaloux de l'Union Bordeaux-Bègles, alors déjà, ça, c'est bien, c'est une sacrée qualité. 05 56 19 10 10, vos invitations pour UBB Lyon, samedi 14h30. Match que vous vivrez en intégralité, évidemment, sur ICI Gironde avec les commentaires d'Arnaud Carré. Mais on vous invite au stade, donc n'hésitez pas. Vous nous appelez dès maintenant pour participer au duel en fin d'émission. 100% UBB qui revient dans un instant avec comme invité ce soir le club de Saint-Médard-en-Jalles. On fait un point d'abord sur vos conditions de circulation, même si, ça se passe plutôt bien. Vous êtes arrivés facilement de Saint-Médard-en-Jalles, messieurs ?
4: Sans aucun problème.
0: Sans aucun problème. Oui, là, c'est la preuve qu'il n'y a pas de problème de circulation ce soir. Même si vous avez un peu de monde, rocade extérieure entre la 63 et la 62, la rocade intérieure de part et d'autre du pont François Mitterrand. Ça coince un peu, en revanche, pour le tram. Vous avez actuellement des interruptions sur la ligne A entre Butinière et la Gardette. En raison de manifestations, ça coince également sur le secteur Loyan-Rostand Mérignac-Centre. Là, c'est plutôt une coupure d'alimentation qui occasionne des retards et des problèmes pour le tram. Bon déplacement à vous.
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0: On parlait de ces 4 clubs de National 2 du même département. Il y a les voisins du Lot-et-Garonne qui sont pas très loin aussi. Est-ce que ça peut, et là c'est au vice-président de Saint-Médard-en-Jalles, David Labarbe, que je m'adresse, ça peut poser des problèmes économiques aussi, parce que forcément, on va peut-être aller chercher un peu les mêmes partenaires, qu'on soit à Saint-Médard à Floirac, à Salles à Langon. Est-ce que c'est pas trop difficile d'avoir un rugby si dynamique, quoi, quelque part?
4: Par rapport aux partenaires, je pense qu'on est tous inscrits dans des territoires qui sont déjà définis. Éventuellement sur la métropole, quelques partenaires avec, on pourrait être en concurrence avec Florac, mais jusqu'alors ça s'est pas forcément produit. C'est cette notion de proximité, elle est intéressante parce que on l'a vu contre Florac, il y avait du monde au stade.
0: C'est ça.
4: Donc ça crée une dynamique locale. Bertrand le disait, les joueurs se connaissent plus ou moins. On n'est plus à l'époque des guerres de clochers, des foires d'empoigne.
0: Un peu quand même.
4: Mais
0: on garde un petit peu quand même. Très bien, Bertrand.
4: Et ça crée vraiment une belle émulation, mais qui dit une proximité avec 4 ou 5 clubs dit aussi un très fort éloignement avec. Avec d'autres équipes de la poule, et là, ça enchante moins.
0: Oui, ça enchante moins, parce que là, on va commencer à parler des déplacements. Le prochain match, c'est à Mâcon. On part sur 600 km de bus.
4: Paraît-il. On part sur deux jours, tout.
0: Ouais, non, mais c'est ça. Non, mais voilà, ça veut dire. Mais
4: on sait ce que c'est que. 60 personnes voilà. Sur, avec
0: combien
4: l'hôtel. Ben, la délégation, c'est 60 personnes, puisqu'on a l'équipe 1 et l'équipe espoir.
0: Ah oui. Voilà, c'est-à-dire que les équipes espoir des clubs de National 2 sont dans la même poule que l'équipe
4: tout
0: première.
4: Tout à fait. Voilà.
0: 60 personnes, donc deux bus.
4: Un seul bus.
0: Ah ouais, un seul bus.
4: Et un siège par personne.
0: Oh, oui. Mais là, il n'y a pas de siège vide. Il n'y a pas de siège vide au maximum. Ça, j'imagine. Ouais. Et en revanche, des hôtels, ça représente un budget énorme à la fin de la saison pour un club comme Saint-Médard, David.
4: Ben on a 5 gros déplacements qu'on va faire sur 2 journées, des déplacements plutôt côté est de la France, pour lesquels les transports en commun, ils sont pas. Ne sont pas en place, n'existent pas. Donc c'est restaurant, hôtel, bus, voilà. Donc et avec le surcoût des carburants que l'on connaît actuellement, qui nous sont répercutés par les compagnies de bus, et c'est tout à fait normal. On aura un budget déplacement qui va augmenter d'une trentaine de pourcents sur la globalité.
0: Ouais, donc
4: voilà, ensuite les déplacements de Nantes et Drancy. On a un peu plus d'habitude, finalement, ce sont des déplacements plus faciles, Drancy, le train et un bus quand on arrive à Montparnasse. On sait faire, puisque l'année passée, on avait aussi la poule du Nord.
0: Vous êtes habitué. Comment on gère le manager? Parce que les joueurs sont pas professionnels, on va le rappeler, donc ça veut dire qu'il faut qu'ils puissent rentrer pour leur boulot du lundi matin. J'ai envie de dire, c'est une charge qui doit pas être simple non plus à Bertrand Casamayou, parce que autant ils sont pas professionnels, autant le niveau de jeu de cette 4e division, tu vas confirmer en la découvrant cette saison, il est très élevé.
5: C'est exactement ça, en fait. On discutait avec un confrère il y a une quinzaine de jours, en fait, on a tous les inconvénients de ce haut niveau qui demande à être de plus en plus professionnel, même à notre niveau, avec des vraies contraintes d'amateurs. Donc oui, la contrainte des déplacements en est une grande, dans le sens où tous nos joueurs devront être sur le pont lundi matin pour aller au boulot. Avec des métiers très divers, certaines dans des bureaux, mais d'autres sur des toits. Mmh. Donc en rentrant à 3h ou 4h du matin, c'est jamais évident. Alors là, c'est notre premier loin. Donc en termes de gestion, pour le moment, ça va. Mais bien évidemment qu'à un moment donné, on devra faire des choix pour préserver la santé physique de tous nos éléments. Parce que il est hors de question, en fait, que des joueurs se mettent en danger la semaine parce que à un moment donné on tire trop sur la corde.
0: Et donc c'est quelque chose que tu intègres dans ton dans la préparation du match, te dire là peut-être qu'un tel je peux pas compter sur lui, mais il sera un peu plus disponible le week-end prochain parce que en fonction de son boulot, je sais que ça va pas coller.
5: Oui, c'est exactement ça, et c'est aussi des choses qu'on a anticipées pendant l'été. C'est aussi pour cette raison que dans le projet de développement du club, on a voulu faire rentrer aussi des jeunes, intégrer des jeunes du club pour aussi pallier à ces moments-là. C'est-à-dire avoir ces fenêtres-là où des jeunes qui sont, pour certains étudiants ou en formation, des formations qui sont moins complexes, moins lourdes à gérer, pourront pallier sur certains joueurs qui, à un moment donné, ça sera trop difficile d'aller à Rumilly, d'aller à Lyon.
0: Genève.
5: À Genève, à Nonnet. Voilà, c'est ce qu'il faut être en capacité de gérer, comme toute gestion humaine, mais effectivement. Je le prends en compte parce qu'il ne faut pas qu'il y ait de casse.
0: Et puis il faut aller jusqu'au bout, la saison sera longue, il y a quand même 22 journées et puis après des phases finales. Le côté sportif, l'ambition de Saint-Médard-en-Jalles pour cette Nationale 2, les Poudriers sont au 4e niveau du rugby français comme 3 autres clubs girondins, Floraxal et le Stade Langonnet, que l'on vous présente tout au long de ce début de saison dans 100% UBB sur Ici Gironde.
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0: 100% UBB avec comme invité ce soir les Poudriers, le club de Saint-Médard en Jalles. Bertrand Casamayou, le manager, David Labarbe, le vice-président, sont les invités. On fait le tour pour vous des quatre clubs girondins de National 2. C'est la quatrième division du rugby français. Je trouve que le dynamisme de notre rugby fait plaisir à voir. Floirac et le Stade Langonnet sont déjà passés dans 100% UBB. Vous avez tout cela sur ici.fr. Et le tour de l'USL viendra très très bientôt. Quelles sont les ambitions sportives, Bertrand Casamayou, pour cette National 2, on rappelle le contexte de Saint-Médard qui n'était pas qualifié pour la Nationale 2 mais l'a été suite à une réorganisation du championnat qui est assuré de ne pas descendre puisque là aussi réorganisation des championnats, il n'y aura pas de descente cette saison en Nationale 2. Du coup, quelle serait pour toi une saison réussie? Attention, c'est enregistré, c'est devant le vice-président. Ce serait une saison de phase finale?
5: Ah, il est au courant. L'objectif, on a défini plusieurs paliers en fonction de la construction de notre saison. Et le premier palier, c'est d'aller chercher de la légitimité, d'abord. Faut pas oublier le contexte que tu viens d'expliquer, dans lequel on a été promu, voilà. Même si j'ai pour habitude de dire que on n'a rien demandé, on est venu nous chercher parce que notre position nous permettait aussi d'être promu, voilà. Mais il faut qu'on aille chercher de la légitimité à ce niveau-là. Donc asseoir notre maintien, même s'il n'y a pas de descente numériquement, il faut qu'on soit en capacité d'assurer notre maintien. Et la deuxième étape, c'est de gagner du temps sur la saison prochaine, étant donné qu'il n'y a pas de descente, de profiter de ce niveau-là et des compétences et du niveau des équipes que l'on va rencontrer, qui ont l'habitude d'évoluer à ce niveau-là, pour faire grandir cette équipe-là. Les joueurs aussi, puisque j'en ai beaucoup en fait qui découvrent ce niveau-là. Et donc l'idée, c'est de gagner du temps sur la saison prochaine, pour avoir une vraie analyse des forces du groupe et des points où on aura besoin de se renforcer, mais d'avoir une idée très précise de la nouvelle Nationale 2 qui va se faire dans maintenant un peu plus de 10 mois.
0: C'est-à-dire que pour toi, tu seras satisfait de ta saison, de ton groupe, si à la fin tu dis: les gars, même s'il y avait eu une descente, on serait pas descendu.
5: La première étape, c'est celle-là. Voilà, la première étape, c'est celle-là.
0: Ce que tu appelles la légitimité.
5: Ouais, exactement, la légitimité, elle se construit par rapport à ça. Après, je te cache pas que je suis compétiteur et je connais bien ce National 2 pour l'avoir connu avec Niort et avec Cognac. Je souhaite qu'on soit en capacité de pouvoir atteindre cette étape-là le plus rapidement possible. Voilà, parce qu'il faut avoir de l'appétit. On est un club aussi avec de l'ambition. L'ambition chez nous, c'est de progresser, de s'améliorer, de faire mieux saison après saison et pas de se contenter seulement de ce que l'on a.
0: Voilà. Alors pour l'instant, l'apprentissage est difficile. C'est les 40 secondes où je remue le couteau dans la plaie, Bertrand Casamayou.
5: Non, mais c'est la réalité.
0: C'est la réalité. Trois matchs, trois défaites.
5: Exactement. Trois matchs, trois défaites contre des équipes avec des profils différents, certainement peut-être des constructions différentes. Voilà, on a commencé par Drancy qui s'était maintenu la saison dernière facilement, voilà, sans avoir de danger sur sa saison. Donc ça permet d'avoir aussi une jauge là-dessus. On voit qu'on n'est pas très loin. Un déplacement à Langon où là on est allé jouer le top 2, et voilà, l'équipe qui a fait de très belles phases finales, qui est programmée pour aller faire des phases finales. On a vu que à certains moments on était dans le coup et que des fois qu'à la fin il nous en manquait quand même encore un beaucoup. Et puis la désillusion de la semaine dernière du match contre Florac, au-delà du contexte derby, Florac a mérité sa victoire sur la fin de match, mais la réalité c'est que quand on tourne à la mi-temps avec pratiquement 20 points d'avance, à ce niveau-là on se doit de gagner.
0: Il faut, effectivement, mais ça c'est l'apprentissage, hein, pour le coup. Accepter une montée, alors ça a l'air de rien hein, quand on est à la tête d'un club de sport, mais c'est un véritable enjeu structurellement pour Saint-Médard-en-Jalles. David Labarbe, vice-président, le fait qu'il n'y ait pas de descente, c'était vraiment une très belle opportunité de se dire, et sur le plan sportif, et sur le plan économique, et sur le plan des structures, on sait qu'on a 24 mois devant nous, et ça c'est un luxe rare dans le sport.
4: Hein. Tout à fait. Donc ça a aidé à donner une réponse favorable, après avoir eu évidemment un avis favorable du staff et des joueurs dans leur ensemble. Le fait qu'il n'y ait pas de descente, évidemment, ça mettait beaucoup moins de pression. Savoir qu'après la Nationale 2, elle allait être à nouveau sur quatre poules, et donc un peu plus locale, Effectivement, on n'avait pas prévu que on pouvait être ou qu'il pouvait y avoir une décomposition plutôt est-ouest que nord-sud. Nord-sud par rapport à est-ouest des autres années. Ben ça, c'était le. C'est pas grave. Hein, il faut qu'on assume. Mais oui. Et puis au final, même si on n'est pas monté sportivement jusqu'à la 82e minute du match retour à Peyrehorade, on était en National 2. Donc au final, on est bien conscient qu'on a été repêché. Faut appeler un chat. Et en même temps, on n'était pas très loin. Et à nous de montrer. Cette fameuse légitimité, c'est un des premiers objectifs qui a été clairement énoncé aux joueurs. Voilà. Donc, et puis le club doit aussi se structurer pour permettre au staff et aux joueurs de se maintenir en National 2, de s'installer durablement en National 2 et peut-être à moyen terme de jouer les premiers rôles.
0: Ouais, moyen terme, allez, moi j'aime bien quand même, 2, 3, 4 ans. Ouais,
4: 2030.
0: Ah ben voilà, ça c'est bien, voilà une réponse claire.
4: Consolider pour propulser.
0: Ah ben là aussi c'est l'esprit des poudriers. On va voir si ça rejaillit sur l'ensemble du club. Est-ce que ça ruisselle sur l'école de rugby? Est-ce que ça ruisselle sur les autres sections du club? Un club qui s'est développé, notamment au niveau féminin, ça on en parlera dans un instant. Samed Aranjal est l'invité de 100% UBB. On revient dans un instant après la petite pause fraîcheur et vous allez voir qu'il va se passer des choses également puisque demain on est le 1er octobre autour d'Octobre Rose, notamment à Saint-Médard-en-Jalles mais aussi à l'US Bouscan. On vous en parlera dans la suite de ce 100% UBB. Quelques nouvelles de vos conditions de circulation pour vous signaler et ne vous laisser pas surprendre que ce soir à partir de 21h et jusqu'à demain 6h, la rocade intérieure sera fermée de Villeneuve-d'Ornon à Pessac. En dehors de cela, vous avez un mercredi après-midi somme toute assez c'est normal, hein, pas de difficulté particulière à vous signaler. C'est toujours trop long quand on est dans les bouchons, mais bon courage. 05 56 19 10 10. C'est toujours un peu compliqué sur la ligne A du tram entre Butinières et La Gardette, d'une part, en raison de manifestations. Ça l'est également toujours sur la même ligne entre Le Haillan-Rostand et Mérignac-Centre, et là en raison d'une coupure d'alimentation.
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0: La pause fraîcheur de 100% UBB, c'est 3 minutes, c'est le water break qui est assuré par Vanessa Paradis. Rendez-vous sur Ici Gironde.

0: Ici Gironde, Vanessa Paradis, rendez-vous.
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0: Le rendez-vous, c'est tous les soirs du lundi au vendredi, 18h à 18h45 pour parler rugby. L'Union Bordeaux-Bègles qui sera à Chaban samedi 14h30, 5e journée de top 14 face à Lyon. Vous allez gagner vos invitations dans un instant. On invite ce soir Saint-Médard-en-Jal, l'un des quatre clubs de National 2 de la Gironde. Floirac et Langon sont déjà venus, sera bientôt l'US Salle. Bertrand Casamayou, le manager, et David Labarbe, le vice-président, sont en studio. On a parlé de ces enjeux sportifs, enjeux économiques depuis 18h. Messieurs, est-ce que cette réussite de l'équipe première, hein, d'être au quatrième échelon du rugby français, ça ruisselle sur l'ensemble du club, David? Est-ce que l'école de rugby va bien? Est-ce qu'une section féminine se développe? Où en est plus largement au-delà de l'équipe première Saint-Médard?
3: C'est pas le fait qu'on soit monté en National 2 qui génère une vraie effervescence autour du club, mais je pense que c'est le travail qui a été conduit depuis quelques années avec notre projet 2023, le choix de grandir. On a une école de rugby dans laquelle on est malheureusement obligé de refuser des joueuses et des joueurs, alors surtout des joueurs, parce qu'en fait on s'interdit de refuser des joueuses justement pour continuer à développer le rugby féminin.
0: On s'interdit de refuser des joueurs pour continuer de développer le rugby féminin.
3: On s'interdit de refuser des joueuses.
0: Ah oui.
3: Voilà. Donc à l'école de rugby, on a beaucoup de candidatures.
0: Ah oui.
3: Et encore de parents qui veulent inscrire leur enfant chez nous, mais on est obligé de les orienter vers les écoles de rugby voisines. On accepte toutes les filles joueuses, donc des bébés rugby jusqu'au moins de 15. On a, je crois, à ce jour 39 filles. Hein. Dans notre école de rugby, hein, donc ce qui doit faire de notre club celui qui en a le plus en Gironde. J'ai pas les chiffres, mais en général c'est 20 ou 25 par club pour les clubs bien développés. Nous là cette année on bat tous nos records à nous en tous les cas. Voilà.
0: C'est le fruit du travail de plusieurs années.
3: Je
0: me souviens avoir ici parlé avec toi du travail fait au moment de la Coupe du Monde 2023. Ouais. Effectivement.
3: Le travail dans les écoles notamment. Ouais. On a une commission scolaire qui travaille beaucoup dans les écoles. On a section aussi d'excellence sportive avec le collège François Mauriac de Saint-Médard. Donc tout ce travail, à terme paye. Le fait aussi que notre équipe, nos équipes seniors, performent ces dernières années, ça crée aussi une dynamique positive. Et le fait de jouer en National 2, ça va sûrement maintenir cet élan.
0: Bah oui, du coup, on amène les espoirs à un niveau plus élevé. Donc,
3: ça fait les espoirs qui, depuis deux saisons, se qualifient aussi. Certains qui, depuis deux ans, sont intégrés dans le groupe élargi de l'équipe 1 sous la responsabilité de Bertrand. Donc, on parie vraiment sur cet élan-là pour continuer à structurer notre club. Je vais laisser Bertrand en parler, mais on a aussi cette année restructuré le pôle jeune avec l'intégration des minimes, donc des moins de 13 et moins de 14 dans ce fameux pôle jeune et qui est chapeauté, dont les staffs sont chapeautés par Bertrand. Voilà, ça fait partie aussi des missions.
0: L'équipe première, ouais.
3: Pour créer une forme d'identité, des repères, des principes communs, mais ça, je n'en parlerai pas plus. Mais on a une vraie dynamique, on a une équipe cadette à 15 pour la deuxième année. Là, les joueuses en cadette, je sais plus, mais je pense qu'elles sont 35 ou 40. Il y a une équipe, les Jalloises, en entente avec le club de Martignas, donc qui joue en compétition à 10. On a une équipe loisir aussi, femmes. Le club féminin qu'on avait... ce dont on parlait dans les années 2022-2023, ça y est, c'est en place.
0: C'est en place.
3: Voilà, maintenant, il faut consolider. Donc, d'où le nouveau slogan.
0: Qui est
3: consolider pour propulser.
0: Consolider pour propulser.
3: SMRC 2030, consolider pour propulser.
0: Ah ouais, d'accord. Tu l'avais dit tout à l'heure, effectivement, maintenant on le tient bien comme slogan et ligne de conduite. Pour un manager d'équipe première, avoir tout ce réservoir, et si effectivement le signal est donné de te confier les staffs des équipes jeunes, c'est bien que tu vas, Bertrand Casamayou, pouvoir aller piocher dedans et surveiller toi aussi ta flèche du temps.
4: Oui, c'est ce qu'on a fait dès le départ quand on est arrivé. Moi, j'ai rejoint le club aussi parce que le projet était très clair. Voilà, donc dans l'identité du club, c'était pouvoir s'appuyer sur cette formation 1 un, du club, deux, la formation bordelaise, c'est-à-dire qu'à l'intérieur de ça, nous, on n'exclut pas que on a des joueurs, des joueuses qui peuvent à un moment donné performer chez nous et puis aller faire un petit saut de puce chez le voisin et l'ami de l'UBB.
0: Avec des doubles licences, hein, dans ces cas-là.
4: Des doubles licences, exactement. Ouais. Et puis après, en fonction du parcours qu'ils font à l'UBB, ben nous de les récupérer pour pouvoir les intégrer sur nos différentes équipes. Donc ça, c'est un vrai choix qui est assumé et qui est valorisé chez nous. Donc avec des parcours bien identifiés là-dedans. Donc c'est intéressant et je pense que ça permet d'avoir un ancrage encore plus fort.
0: Ouais. Puis c'est, moi je trouve assez rassurant quand on est parent d'entendre un club qui dit non, on prend pas tout le monde parce que derrière il pourrait y avoir des enjeux économiques, hein, des licences, etc., etc. Mais voilà, c'est bien, je trouve, d'entendre qu'un club se limite justement pour pouvoir s'occuper des joueuses, des joueurs qui sont là. Un club c'est aussi un engagement sociétal et comme il y a le 1er octobre demain, le début d'octobre rose. Tu vas nous dire, David Labarbe, ce qui va se faire du côté de Saint-Médard-en-Jal. Mais je voulais qu'on fasse un petit détour. On n'est pas très loin de Saint-Médard, on est au Bouscat. Ça va, ça se fait rapidement avec l'US Bouscatès Rugby. Et Marielle Poinceau qui est avec nous. Bonsoir Marielle.
5: Bonsoir Dominique, bonsoir ici Gironde et bonsoir Saint-Médard-en-Jal.
0: Voilà, pour l'instant c'est viril mais correct. Quoi.
5: Voilà.
0: Quelques mots parce que l'US Bouscat fait un bel événement ce week-end dans le cadre d'Octobre Rose et je voulais absolument que vous puissiez en dire quelques mots, Marielle.
5: Alors, oui, c'est pas ce week-end, c'est le dimanche 18 octobre, mais c'est pas grave. Donc cette année, l'US Bouscatès Rugby se mobilise pour Octobre Rose. Et donc, on organise une belle matinée placée sous le signe de la solidarité, du partage et de la convivialité au profit de la Fondation Bergonier, en proposant une marche solidaire donc le dimanche 18 octobre, à l'occasion de la rencontre opposant l'US Bouscatès Rugby à Raqqa, Saint-Jean-d'Angély. Alors, donc ça commence par un petit déjeuner offert au club à 10h, puis vers 11h, départ pour une marche d'environ 3 km, parce que ça se veut accessible à toutes et à tous, avec un petit passage au marché du Bouscat, parce que c'est un lieu très convivial le dimanche matin. Ensuite, c'est suivi d'une petite restauration au club le midi, organisée par notre bénévole de l'entreprise Grazing Bordeaux Experience, et qui est offerte par l'US Bouscatès Rugby. Et ensuite, les participantes feront, pour celles qui le souhaitent, une haie d'honneur à nos joueurs lors de leur entrée sur le terrain, et eux-mêmes porteront en solidarité un brassard rose.
0: Très bien.
5: Et une lionne du Stade Bordelais donnera le coup d'envoi.
0: Ah, ça c'est parfait. Elles auront le début de leur saison quelques jours après, le 25 octobre.
5: Donc voilà.
0: Et puis, il faudra tenter des pénalités aussi, je crois, pour conclure, Marielle.
5: Oui, alors exactement. Alors ça sera pour nos partenaires ce dimanche 4 octobre. En fait, ils donneront, si vous voulez, ils participeront pour chaque pénalité passée, ils donneront une somme qui sera donc au profit de la Fondation Bergonier. Voilà.
0: Bon, il faut prendre un bon buteur. Faut mettre un bon buteur à disposition des partenaires pour espérer rapporter le plus. Je vous laisse évidemment le lien de l'US Bouscat sur la page de 100% UBB. Oui. Est-ce qu'à Saint-Médard-en-Jal, vous allez vous investir aussi derrière Octobre Rose, David Labarbe?
3: Oui, c'est le pôle féminin qui monte une opération le samedi 10 octobre au matin à partir de 9h15 au Café Cappuccino qui est un partenaire du club et on a Sophie, une des joueuses kinésithérapeutes qui va animer des ateliers autour de la prise de conscience du périnée. Donc c'est ouvert à toutes les femmes avec une entrée à 5€ et l'ensemble des recettes seront reversées à Octobre Rose. Voilà, donc une action organisée par les femmes pour les femmes, et c'est très bien comme ça.
0: Engagement sociétal des clubs de rugby. Merci beaucoup Marielle Poinceau à l'US Bouscatès Rugby. Je vous laisse tous les liens sur la page de 100% UBB. On va faire dans un instant le duel pour vous offrir vos invitations à UBB Lyon. C'est samedi 14h30 à Chabandelmas. On n'a pas bien compris ce qui s'est passé à Perpignan. J'ai eu le temps de jeter un coup d'œil sur USAP UBB, Bertrand, ou pas après.
4: Oui, j'ai jeté un œil, j'ai vu quelques images, effectivement. On n'a pas bien compris, en tout cas, je pense que Perpignan aussi démarre la saison avec en tout cas des intentions qui sont un peu différentes et une construction de jeu qui est un peu différente à la saison dernière. Donc l'UBB a chuté à Perpignan, mais je pense que ça sera pas les seuls à y chuter.
0: Ouais.
4: Mais par contre, effectivement, ça demande pour la réception du Loup ce week-end à faire un sans faute. Hein.
0: On était un peu trop lent dans les transitions, disait Aurélien Colony hier, l'entraîneur de la défense. Mmh. Ça t'a retrouvé sur le replay sur ici.fr, mais oui, il va falloir accélérer à ce niveau-là. Hein.
4: Oui, c'est d'autant plus que le début de championnat est très important pour l'UBB pour pas renouveler. Une saison comme la saison dernière.
0: C'est important aussi que les matchs, moi je pèse souvent parce que les matchs des équipes comme Saint-Médard, Floirac, Langon, etc. ont lieu parfois en même temps que des affiches de top 14. C'est vrai aussi pour les Lyon du Stade Bordelais. Ça c'est mais on dommage prend, que ce soit pas organisé ça. Hein.
3: Bah, c'est nous on regarde la planification des matchs de top 14 et notamment ceux de l'UBB et pour essayer de caler les nôtres sur des créneaux différents. Mais par exemple contre Florac, on n'a pas pu le faire. Nous, on jouait l'après-midi. L'UBB, c'était à 21h. Donc, ouais. Ça a permis à des supporters du SMRC et je pense aussi de Florac de faire les deux. Mais voilà, si on avait pu jouer le samedi, ça aurait été mieux. Il y a des raisons qui ont fait qu'on n'a pas pu le faire, mais on regarde et on essaie de s'adapter au mieux.
0: Eh ben c'est une sacrée bonne idée. C'est l'heure du duel de ce 100% UBB avec Thomas et Romain qui vont s'affronter. Bonsoir Thomas.
6: Bonsoir.
0: Bienvenue depuis Bègles et salut Romain. Vous êtes où vous Romain?
6: Saint-Vincent-de-Paul.
0: Alors, les invitations pour UBB Lyon, c'est samedi 14h30 à Chaban. Trois questions, le premier qui est à 2 points à gagner. Première question, quel est le surnom de l'équipe de Saint-Médard-en-Jalles?
7: Les Poudriers.
0: Les Poudriers, a crié ouais. Romain. Un point pour Romain. Bon, vous avez bien suivi l'émission. Question numéro 2, Mathis Perchaud vient de prolonger jusqu'en 2030 à l'UBB. Oui. Il est à quel poste? Il est pilier, ça c'est sûr évidemment. Prolongation de Mathis Perchaud comme pilier gauche, donc c'est une égalisation pour Thomas. Hein. C'est vous qui aviez dit à gauche, hein, Thomas.
6: C'est Romain,
0: bravo, vous êtes fair play, donc 2 points pour Romain. Et la troisième. La première question c'était Thomas. C'est bien, vous êtes fair play. Voilà. Alors c'est cette troisième question qui vous départage. Combien de Lyon partiront en tournée en Nouvelle-Zélande avec l'équipe de France féminine de rugby?
6: Romain 10,
0: voilà, comme ça au moins c'est plié. Bravo Romain d'avoir suivi aussi l'actualité des Lyon. Romain, vous irez donc à Chaban ce samedi 14h30 pour aller voir encourager UBB Lyon, mais on est tombé sur deux costauds ce soir hein, avec Thomas et Romain, il n'y avait pas une grosse différence. Merci beaucoup David Labarbe, vice-président de Saint-Médard-en-Jalles. On va surveiller cette saison, donc déplacement à Mâcon ce week-end et prochaine réception à Saint-Médard.
3: Servette de Genève.
0: On va
3: aller à Nantes.
0: Qu'on réexplique pourquoi le Servette de Genève est dans le championnat de France. On l'avait fait il y a quelques saisons, mais on en reparlera dans 100% UBB. Merci beaucoup Bertrand Casamayou, manager de Saint-Médard. Une très très belle saison à tout le club. Et on a bien noté que l'objectif, c'était donc de toute façon la légitimité et de ne pas descendre. Ce sera le tour de l'USSAL très bientôt. Demain, on va parler des réseaux sociaux et du rugby. Est-ce que les valeurs sont opposées ou peuvent se retrouver? Ce sera le sujet du 100% UBB de demain. À suivre pour vous dans un instant 100% sport en Gironde où on va parler foot féminin juste après Tina Turner.

0: d'un Tina Turner à 18h50.
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0: Et c'est donc l'heure de votre rendez-vous 100% sport en Gironde. On évoque ici le soir toutes les disciplines, tous les sports du lundi au vendredi. On parle foot féminin ce soir, mais pas n'importe quel foot féminin, celui des femmes de plus de 50 ans. Bonsoir Marina Carlotti.
3: Bonsoir à tout le monde.
0: Merci d'être avec nous. Vous êtes la créatrice des Rebelles, équipe de foot féminine de plus de 50 ans. C'était il y a à peine un an, au début du mois de septembre 2025. D'abord, est-ce que vous pouvez nous recontextualiser un peu, Marina, d'où est venue cette idée qui peut paraître un peu folle?
3: Alors cette idée, je l'ai un petit peu piquée il y a un an à peu près à l'équipe de foot de Dordogne qui avait créé cette même équipe de femmes de plus de 50 ans. J'ai vu un reportage à la télé et je me suis dit, il faut absolument que je fasse la même chose, ça m'a enchantée. Donc voilà, je me suis mis en tête de faire la même chose sur Pessac. Mais j'ai été inspirée par les reines du foot. Voilà.
0: C'est très bien. Tant mieux si l'innovation est venue de la Dordogne. Mais ça veut dire que vous aviez envie de faire du foot, femme de plus de 50 ans, et que vous ne trouviez pas d'endroit pour cela.
3: Oui, alors ça va même au-delà de ça. C'est que je ne pensais même pas que c'était possible, après 50 ans, de créer une équipe de foot de femmes, en fait. Tout simplement. Donc je ne me posais même pas la question. Quand j'étais jeune, j'aimais bien ça, le football. Mais évidemment, dans des petites villes, c'était pas possible de pratiquer. Enfin, voilà. Donc, ça a été comme une révélation de voir ce reportage. Et là, l'idée a germé. Et je me suis dit, je vais faire pareil.
0: Et au bout d'un an, le moins que l'on puisse dire, c'est que en nombre de joueuses, de femmes présentes dans le club des Rebelles, alors c'est en deux mots, hein. Vous avez une profondeur d'effectif, comme on dit dans le sport professionnel, qui est phénoménale.
3: Phénoménal. Je m'attendais pas du tout à ça, à un tel succès, parce que les débuts ont été très compliqués. Parce que quand je disais à des femmes que je rencontrais depuis 50 ans de jouer au football, elles avaient tendance à rigoler quand même. Donc les débuts ont été compliqués, mais bon, à force de persuasion, de fil en aiguille, les amis, la famille, les voisins, enfin voilà, j'ai écumé toutes mes pistes, je dirais, tous mes contacts. Et c'est pour ça, et même les médias m'ont aidé, puisque je suis passée quand même dans le Sud-Ouest. À la radio.
0: À ICI Gironde.
3: Oui, première télé à ICI Gironde. Et ça a créé une espèce de déclic. J'étais tellement enthousiaste, apparemment, que ça a ramené pas mal de joueuses.
0: Je vais bien le croire. Aujourd'hui, c'est combien de joueuses, l'équipe des Rebelles, Marina Carlotti?
3: On va dire 50. 50 joueuses.
0: D'accord. 50 joueuses. Voilà. Avec des entraînements réguliers.
3: Avec des entraînements réguliers. On était sur un entraînement par semaine. On vient de passer à deux parce qu'on avait des objectifs. Là, on arrive d'un tournoi international quand même. On a quand même été plutôt performante pour une équipe qui n'a qu'un an d'existence.
0: Voilà, n'en dites pas plus, Marina. Ça, c'est un très bon teasing. Vous restez avec nous et dans moins d'une minute, on va vous dire comment s'est passé ce tournoi pour les Rebelles sur ICI Gironde.
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0: Dans 100% sport en Gironde, on reçoit Marina Carlotti. Elle a fondé il y a un an les Rebelles, une équipe de foot de femmes de plus de 50 ans à Pessac. Vous nous disiez avoir participé à un tournoi international. Vous avez aiguisé ma curiosité, Marina. Vous avez bien terminé, dites-vous. Alors, à quelle place sur le podium de ce tournoi?
3: Alors, il s'est très bien passé, puisqu'il y avait quand même des Japonaises, des Américaines, des Sud-Africaines, des Belges. Donc, 8 équipes dans ce tournoi.

0: parce qu'effectivement, moi, malheureusement, j'ai des femmes qui viennent me solliciter pour intégrer l'équipe des rebelles. Et c'est vraiment, pour moi, c'est assez triste de leur dire que je ne peux pas, pour des raisons effectivement d'infrastructure, hein, de coach, je peux pas accueillir plus de personnes. C'est déjà compliqué d'en gérer une cinquantaine. Donc, au-delà, c'est impossible à notre niveau. Parce que nous, on dépend du FCPA, le football club Pessac-Alouette, mais il y a d'autres clubs de foot sur Pessac. J'ai fait germer l'idée chez eux aussi, donc j'espère que ça va se concrétiser. Quoi.
1: Alors, l'appel est lancé au club de Pessac et alentour, bien entendu. Pour conclure, parce que maintenant que tout le monde a envie de voir un peu ce que cela donne, de voir les rebelles sur le terrain, il y a un joli tournoi qui se prépare pour le 17 octobre.
0: Et si je puis, un super tournoi qu'on va, c'est notre premier, donc il va falloir être indulgent, hein, mais on invite tout le monde à venir nous soutenir, parce que évidemment on fait des petits stands aussi pour notre objectif de juin 2027, du 26 au 29 juin 2027, on a comme objectif de partir en Afrique du Sud pour la Coupe du Monde des Mamies, voilà. Ah. Et on est à peu près 35 à vouloir partir, donc gros budget, donc on cherche des gros sponsors.
1: Voilà. L'appel est lancé aux gros sponsors. Mais enfin bon, vous avez bien raison. Les petites gouttes d'eau font les grandes rivières. Et déjà commencé par aller voir le tournoi du 17 octobre où il y aura 8 équipes, hein, je crois.
0: Oui, 8 équipes. Françaises.
1: 8 équipes françaises. Vous irez sur les terrains de Pessac-Alouette, du coup, Marina, oui. Carlotti, si vous pouvez nous dire le lieu et l'heure du 17 octobre.
0: Alors, ça sera entre 10h et 17h au football club de Pessac-Alouette, qui est avenue du président Kennedy, à Pessac. Ça sera sur les réseaux sociaux, on est sur Facebook, sur Instagram, donc les rebelles de Pessac, et on a mis toutes les informations.
1: Ah ben c'est parfait, et on va aller relayer tout ça, évidemment. Bravo aux rebelles de Marina Carlotti, les rebelles de Pessac. Ne vous laissez pas surprendre ce soir par la fermeture de la rocade intérieure dès 21h jusqu'à 6h demain matin entre Villeneuve-d'Ornon et Pessac. Et ne vous laissez pas surprendre demain par la fermeture du pont Chaban de 16h45 à 18h.
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3: L'Hérault et le Gard sous des pluies torrentielles ce soir. Les départements sont toujours placés en vigilance rouge avec un épisode méditerranéen exceptionnel en cours. Conséquence des évacuations et des routes envahies par l'eau, comme ici au nord de Montpellier où il a fallu secourir des conducteurs cet après-midi, Sébastien Berriot.
4: Oui, au centre de secours de Saint-Mathieu-de-Trévières, les interventions s'enchaînent depuis ce matin. Un camion de pompiers s'apprête encore à partir, explique le lieutenant Amicucci.
5: Et bien là, ils partent en renfort sur la commune de Prades afin d'aller chercher des gens qui sont bloqués dans une voiture, qui sont engagés dans un passage à gué. Ils vont en renfort, nous avons déjà des sauveteurs en eau qui sont partis, donc ils vont en renfort les rejoindre.
4: Au nord de Montpellier, ce sont les petits cours d'eau qui débordent, rendant la circulation très dangereuse. Et quand les pompiers ne peuvent pas intervenir, ce sont les maires qui se déplacent. Daniel Foutard, maire de Combaillou.
6: On est dans le cas typique d'une voiture abandonnée au milieu de la route qui a complètement inondé, puisque vous voyez, je viens d'ouvrir la porte, elle a de l'eau jusqu'au siège. Donc on va reculer. On va reculer parce que l'eau va passer par-dessus le pont. Vous voyez, le ruisseau, il passe. Dans quelques minutes, il ne passera plus. Donc l'eau va envahir tout ça et l'eau va monter à peu près au rétroviseur de la voiture, là.
4: Les pompiers qui sont aussi intervenus à de nombreuses reprises pour évacuer de manière préventive des habitants dont les maisons se situent très proches des cours d'eau.
3: Sébastien Berriot, envoyé spécial d'ici dans l'Hérault avec les moyens techniques d'Alexandra Bergel, toujours près de Montpellier. Environ 60 maisons ont été évacuées à Latte. Une jeune fille, elle, était légèrement blessée par la foudre. Dans le Gard, une vingtaine d'interventions des pompiers, notamment à Vauvert et Saint-Hippolyte-du-Fort. Et votre radio, ici Gard-Lozère, inondée. Cet après-midi, elle a dû être évacuée. C'est l'antenne d'ICI Hérault qui prend le relais pour vous informer. Enfin, les écoles vont rouvrir demain dans l'Hérault et le Gard et les transports scolaires devraient également reprendre. Il faut rester prudent ce soir, selon la préfecture, éviter de rouler cette nuit et attendre demain matin. J'ajoute que les Bouches-du-Rhône restent en vigilance orange. Situation à suivre en direct sur ICI.fr. Les blocages dans les lycées avec un dernier bilan donné ce soir par le ministre de l'Intérieur et le ministre de l'Éducation.

0: 356 établissements concernés, 625 interpellations, 119 élèves et personnels blessés, 83 côté forces de l'ordre, avec parfois des zones d'ombre. Que s'est-il passé près du lycée Balzac ce matin à Tours? Sur les réseaux sociaux circule une vidéo d'un jeune blessé au visage, près de l'œil. Il aurait, selon les témoins sur place, été visé par un tir de LBD d'un CRS. Le parquet a saisi l'IGPN, la police des polices, Eva Kling.
1: Alors que le gaz lacrymogène flotte encore dans l'air, des dizaines de jeunes restent près du lycée Balzac.
2: On était en train de discuter, on était cinq, on n'avait rien du tout, on n'était même pas cagoulés, juste on parlait tranquille, et là d'un seul coup on entend un bam. Et là on se voit, notre pote il s'écroule et on voit il y a du sang partout, on a tous couru.
1: Des LBD sont tirés, des lycéens affirment qu'un des leurs a été délibérément visé à la tête. Il est d'abord secouru par Célia, une élève de Balzac, avant de partir aux urgences.
3: Il y avait le gaz qui commençait à se rapprocher, donc je dis aux gens, levez-le, on essaie de faire quelque chose, je vois qu'il y a une dame à sa fenêtre. Je dis, madame, s'il vous plaît, aidez-nous, est-ce qu'on peut rentrer? On rentre à l'intérieur et donc au début, il a encore le chiffon, donc je vois pas la blessure. Il nous dit, ouais, j'ai trop mal, j'arrive pas à appuyer, donc je prends le chiffon. Je regarde son œil et en fait, bon, c'est pas vraiment l'œil qui a été touché, c'est vraiment l'arcade, mais c'est vraiment ouvert.
1: Une blessure dont les circonstances restent floues. Le parquet assure que les images des caméras piétons des policiers sont en cours d'analyse, tandis que le maire de Tours demande à ce que toute la lumière soit faite et s'interroge sur les stratégies du maintien de l'ordre. Ça questionne aussi Léa, élève de première.
4: Ils abusent énormément du pouvoir qu'ils ont sur nous. Et en fait, le problème, c'est qu'ils ne se rendent pas compte des conséquences qu'il y a derrière pour nous. Puis ça pourrait être leurs enfants à la place de ce garçon. Puis c'est pas la première fois que ça se passe.
1: L'année dernière, pendant le mouvement Bloquons Tout du 10 septembre, des lycéens avaient été délogés d'un blocus à coups de matraque.
0: Eva Kling, ici Touraine. La police des polices s'est saisie de 3 enquêtes au total. En réponse à cette colère lycéenne, le gouvernement répond ce soir qu'il va ouvrir une plateforme de concertation. Laurent Nunez et Édouard Geffray demandent au président de région et au maire qui accueillent des lycées de travailler à la sécurisation des établissements. Une catastrophe évitée de peu ce matin, un vol qui devait relier Dubaï à Tel Aviv a dû atterrir en urgence en Arabie Saoudite. Les passagers sont sains et saufs. D'après le premier ministre israélien Benjamin Netanyahou, l'un des deux pilotes aurait poignardé le deuxième avant de tenter de faire s'écraser l'appareil. Après les sodas, peut-être les bonbons, les gâteaux ou encore les pâtes à tartiner, le ministre du Commerce confirme en tout cas l'hypothèse d'une nouvelle taxe sur les produits sucrés. Elle pourrait figurer dans le projet de loi de financement de la sécurité sociale présenté demain en Conseil des ministres. Et puis c'est le moment d'acheter vos billets pour les fêtes de fin d'année. La billetterie pour les trains TGV, Inouï, Ouigo et Intercité est ouverte depuis ce matin. La SNCF va aussi renforcer son offre vers les stations de ski des Alpes en cette fin d'année.
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6: Au réveil, vous aurez des températures de 14 à 16 degrés. Et si en début de journée, il y aura quelques gouttes, notamment sur les Landes girondines et l'ouest du département, très vite, le soleil devient maître du ciel girondin. Après le passage de cette perturbation, les températures maximales ont bien chuté, très homogènes dans tout le département, 22 à 23 degrés. Attention, demain, jeudi, les courants dangereux seront très présents sur les plages océanes, beaucoup de baïnes. 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
8: Salut à toutes, salut à tous et bienvenue dans Décibel. C'est parti pour une heure en direct, ensemble, autour de la musique. On croisera la Canadienne, Diane Dufresne, un petit Bill Withers, parce que ça ne fait jamais de mal d'écouter de la belle soul américaine. Puis au rayon soul, elle en connaît un rayon, elle aussi. Axel Red est notre invité ce soir. Bien.

Découverte avec cette chanson que ma fille appelle un banger. Oui, ma fille est jeune. Mais bon, on a compris, énorme tube, évidemment, de 1993, Sensualité. Depuis, elle en a eu un paquet de tubes, Axel Red. C'est donc une très très bonne nouvelle qu'une nouvelle chanson soit sortie aujourd'hui. On va la découvrir ensemble. Et aussi qu'Axel Red commence à annoncer des dates de concert pour l'année prochaine. Elle est notre invitée ce soir. Et puis, on va jouer au blind test, hein, ça on n'oublie jamais, tous les soirs. Là, c'est Alexandra qui vous attend au standard. Vous pouvez appeler dès maintenant pour vous inscrire, pour jouer avec nous tout à l'heure. 0810 055 056, c'est notre numéro. 0810 055 056. Et allez, on commence avec les héritiers de Prince, qui font en ce moment absolument n'importe quoi, et heureusement des journalistes américains s'en sont rendus compte. En gros, comme cette année on célébrait la mémoire de Prince pour les 10 ans de sa mort, est sorti un album qui s'appelle Timeless, où on nous disait, voilà, ce sont des enregistrements studio inédits de Prince. Alors bon, il les a pas sortis, mais c'est 100% son travail, etc. Donc évidemment, les fans ont acheté. Et en fait, les journalistes américains se sont rendus compte que tout avait été traficoté en studio, genre cette année et l'année dernière, par des producteurs qui ont rajouté des pistes, qui ont embauché des musiciens pour faire des sessions et tout. Bref, que des choses qui, évidemment, n'ont pas été validées par Prince, puisqu'il est mort, je vous le rappelle, mort et enterré depuis 10 ans. Bref, c'est un scandale. Et en plus, le livret est pas bien fait. Toujours grâce au même journaliste américain, on s'est rendu compte qu'il y avait des erreurs de date, des noms mal écrits, des co-auteurs de chansons pas déclarés. Bref, ce que je vous propose, c'est qu'on s'en tienne plutôt au classique. Genre Kiss, aucune mauvaise nouvelle avec cette chanson de Prince.

0: Oh là là, ces guitares. Oui, souvent, on se souvient de la voix de Prince, de ses talents d'auteur-compositeur, et puis de ce charisme de fou, puis ce torse poilu, incroyable, une espèce de mini torse poilu. On n'a jamais vu ça dans le rock, ni avant ni après. Mais voilà, on parle pas souvent de ses talents de guitariste. Et là, on entend très très bien dans Kiss. C'est une chanson qui date de 1986, et on fait évidemment une dédicace à celles et ceux qui ont aimé dans Pretty Woman la scène du bain où Julia Roberts chante très fort et très faux cette chanson, grand moment de cinéma de 1990.
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0: C'est l'heure du coup de cœur. Vous savez qu'on met en avant les labels indépendants, labels français qui aiment le rock, Backdoor Records, qui nous offre le groupe Bandit Bandit. C'est un duo rock. Vous connaissez leur album Cavalcade, on en a parlé ici dans Décibel. Eh bien, sachez qu'ils vont sortir un petit album enregistré à Paris au studio Ferber, un album live. Le premier extrait vient de sortir. Je suis ravie de vous le faire découvrir. C'est une chanson sur un thème pas facile, l'avortement. La chanteuse dit à contre-cœur, pas contre toi, en s'adressant à ce bébé qui ne verra pas le jour. Opaline, c'est Bandit Bandit.

0: Queen, version live enregistrée au studio Ferber. C'est le nouveau single de Bandi Bandi. Et le live à Ferber dans son intégralité sera disponible le 5 novembre prochain. Si vous voulez voir Bandi Bandi sur scène, c'est possible. À Paris, au Trianon, le 5 novembre prochain. Et puis en tournée à Orchy, à Toulon, à Mulhouse, Béthune, Roubaix, Saint-Agathon ou encore Montpellier au Rockstore. Ce sera le 9 décembre.
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6: Vous écoutez Syrah Marios avec Mort à la guerre, chanson co-signée avec Serge Lama.

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1: Sierra Mario, c'est un artiste complet qui collabore régulièrement avec Fabienne Thibault, Pierre Billon, Gérard Lenormand ou Didier Barbelivien et qui partage sa vie entre le soleil d'Ardèche, Marseille, sa ville natale, et Paris. Premier extrait de l'album Auteur de France de Sierra Mario. Un coup de cœur ici de Romardèche.
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4: Et on a de la chance aujourd'hui, l'actu musicale, c'est Axel Red. Bonsoir Axel.
5: Bonsoir.
4: Bienvenue dans d'être Décibel. Là. Oh merci, bah, nous aussi on est ravis de vous accueillir. Cher Axel Red, avec une toute nouvelle chanson sortie aujourd'hui. Alors ça nous fait plaisir, on va la découvrir. Elle s'appelle Chanter pour elle. Et on peut dire que c'est une suite pas très heureuse et une extrapolation d'une chanson que vous connaissez bien, les amis.

0: Axel Red avec Renaud, 2003, victoire de la musique de la chanson originale de l'année pour Manhattan Kaboul et la petite fille afghane. Et Axel, cette petite fille afghane, vous vous êtes dit que vous n'alliez pas la laisser tomber et que vous alliez vous intéresser à son cas en 2026.
1: Ouais, c'est exactement. En fait, quand on se... pendant 20 ans, en fait, cette petite fille et toute sa génération, elles ont pu faire toutes les études où, en tout cas, elles pouvaient réaliser leurs rêves jusqu'à se trouver dans le Parlement.
0: Et, parlementaire, et, vous dites médecin, ingénieur,
1: ou institutrice, ou couturière. Ouais. Bah, je veux dire, en fait, tout était possible. Et ben, le jour où les Américains, ils ont quitté le sol, ils ont en fait enlevé toutes les chances. Toutes les libertés de ces filles et femmes. Et donc, je trouve que, pour moi, ne pas avoir des droits, c'est très cruel, mais d'avoir connu une vie comme nous ici, je dirais normale, avec l'idée d'avoir toutes ces possibilités. Bien qu'il y a aussi des gens chez nous qui, on est d'accord, qui n'ont pas toutes leurs possibilités. Mais c'est juste, il n'y a rien de plus cruel. Et puis, en fait, moi, j'aime bien, en fait, j'aime beaucoup les contes de fées, j'aime la mythologie, et quand j'ai quelque chose qui m'enrage ou que je ne comprends pas, j'essaye de le placer dans le temps et dans l'espace pour me dire, est-ce que c'est nouveau? Et comment est-ce que c'était dans le temps, ailleurs et tout ça? Et tu te rends compte qu'en fait, c'est juste un comportement humain qui se répète, et on aimerait bien que ça s'arrête de cette répétition. Et c'est juste que, c'est pour ça que j'ai chaque mot, en fait, il est vraiment choisi. Cette idée que quelqu'un, en fait, il veut te cacher, en fait. Ouais. Il veut t'enlever. Il a peur de toi parce que il pense que t'es plus puissante. Tu pourrais être plus puissante que lui. Et donc, il veut juste te cacher. Il veut t'enlever toutes les chances. Et c'est ce qui se passe.
0: Les Américains ont quitté l'Afghanistan en 2021, donc ça fait 5 ans. Et c'est vrai que depuis 5 ans, de temps en temps, on entend comme ça, à la radio, aux infos, tiens, il y a une nouvelle loi en Afghanistan, les femmes n'ont plus le droit de se mettre à la fenêtre.
1: Non, plus le droit de chanter à la
0: maison. Plus le droit de chanter.
1: Et il y avait un enterrement récemment dans une partie de l'Afghanistan, et ils n'ont pas pu sauver les femmes parce qu'on ne peut pas les toucher.
0: Ouais.
1: Non mais c'est en fait je voyais cet été, pourtant bon, moi j'ai déjà beaucoup écrit sur cet âme, je veux dire 10-15 ans avant MeToo, c'était tout cet âme, Sisters and Empathy, et même l'album Un cœur comme le mien, ça paraît de sororité.
0: On en parlera tout à l'heure de ces albums là.
1: Donc je veux dire c'est les thèmes que j'ai déjà abordés, je dirais dans tous les sens. Parce que j'aime bien placer les choses et largement vraiment comprendre et avant de m'exprimer. Et puis en fait c'est en écrivant justement que je cherche. C'est je me pose des questions pourquoi est-ce que je dis ça?
0: Parce qu'on parlait du fait que depuis 5 ans on en parle finalement de temps en temps du sort de ces femmes afghanes. On voit que c'est de pire en pire, mais on voit que rien ne se fait.
1: Exactement.
0: On se sent impuissant et on a l'impression que ceux qui ont la puissance, c'est pas leur priorité. Donc,
1: Non. En fait, je suis très gênée de le dire, mais en Belgique récemment, on a accueilli, les politiciens, ils ont accueilli les talibans pour discuter. Je sais pas de quoi, mais
0: sûrement pas des droits des femmes.
1: Voilà. Donc c'est pour ça que je parlais de ces droits des femmes. Je me dis, c'est quand même impensable. À nos 2026, je veux dire, je pense qu'on avance quand même, on progresse quand même par rapport aux droits féminins.
0: Ouais.
1: Et de voir qu'en fait, il y a un retour en arrière, mais vraiment retour au Moyen-Âge, de Stone et
0: l'âge de pierre,
1: c'est juste insensé. Mais en fait, chaque mot est vraiment, j'ai vraiment longtemps réfléchi à chaque mot, parce que je voulais d'abord que tout le monde se sente inclus et se dit, tiens, en fait, ça pourrait m'arriver, comme The Handmaid's Tale, vous voyez, sur Netflix.
0: Ah, Carvante et Carlate.
1: Mais te dis, mais à fond,
0: il suffit d'un coup d'État et de trois lois
1: une dystopie demain. Le matin tu descends et tu dis, maman, je suis en retard à l'école, la maman qui dit c'est pas la peine, il y aura plus jamais d'école, peux aller dormir le temps que tu veux, et tu dis waouh. Et donc
0: on la découvre, cette chanson, Axel.
1: Et oui, juste avant toute petite dernière chose, c'est que j'ai pas voulu, parce que je trouve qu'aujourd'hui, avec tout mon respect que j'ai pour les gens qui sont victimes, des gens qui ont des traumatismes, mais il y a une chose que je remarque depuis le temps que je sais pas, quand je vais au Soudan du Sud ou quand je vais à Sierra Leone, des pays où on vit des choses atroces et donc forcément beaucoup de victimes, mais quelque chose qu'elles ont tous, ou eux, des garçons ou des hommes aussi, ce qu'ils ont très souvent en commun, c'est que j'entends, ils se plaignent pas en fait, ils ont plein de gratitude de la main qui leur est tendue, et ils se disent non mais on va du coup sauver les autres, et j'ai envie de qu'on voit pas ces filles comme, ou ces femmes comme ces pauvres femmes en fait, on se dit simplement mais si on leur donne des droits normaux, tout ce qu'elles méritent, en fait ces femmes et ces filles sont capables de faire de jouer leur rôle. Voilà, voilà.
0: On va chanter pour elles. C'est la nouvelle chanson d'Axel Red. Attention, il y a un invité, vous allez le reconnaître vers la fin de la chanson. Chanter pour elles, c'est tout nouveau, ça vient de sortir. Axel Red est dans Décibel. Et c'est qui brille.

0: pour elle, Axel Red et Renaud qui vient faire un coucou à la fin de la chanson.
1: C'est trop émouvant en fait. Je suis très contente pour des différentes raisons. C'est que en fait qu'il aille bien.
2: Oui.
1: Et donc c'est pour ça qu'il a pu être
2: venir
1: présent.
2: En studio. Ouais.
1: Exact. En fait j'étais chez lui. Il y avait Lolita aussi. Je trouve c'est une femme incroyable, sa fille. D'ailleurs aussi avec une fille très forte.
2: Oui.
1: J'ai dit fille parce que pour moi c'est le genre de fille pas comme toi. On n'a pas d'âge, voilà.
2: C'est ça. On a que de l'énergie et de l'amour.
1: Exactement. Et donc mais Renaud aussi pour moi c'est quelqu'un sans âge. Je le vois en fait, je vois le gamin dans ses yeux, je vois le gamin. Et c'est vrai qu'il y a juste le feu qui parfois peut être éteint. Mais on voit, en fait, même à ces moments les pires, tu vois parfois cette petite flamme qui se rallume. Et ça m'a fort touchée parce que quand j'ai fait écouter le titre, j'ai vu la petite flamme. Et je veux dire, évidemment, il ne pouvait pas rester insensible à ce sujet parce que, voilà, je veux dire, il n'a pas écrit Matin Kaboul par hasard. Donc c'était,
2: ça le touche.
1: Oui, évidemment. Et donc c'était vraiment un moment assez. Franchement, j'oublierai jamais ce moment. C'est ce moment où je lui fais écouter la chanson et qu'il a été touché et qu'il a dit ah bah, dis-moi où tu veux que je mette ma voix et je pose ma voix et voilà. Donc mais moi je trouve qu'il va bien. On a fait le concert ensemble, il a surtout fait son concert à lui et il continue, il poursuit son chemin. Ça fait trop plaisir, voilà. Donc je suis très contente et de repartager un petit bout de cette histoire. Je serais encore plus contente si effectivement cette chanson fasse ses effets.
0: Ouais. Alors justement, vous, Axel, vous êtes ambassadrice de l'UNICEF depuis 1997. Vous luttez, on l'a dit, activement contre les violences faites aux femmes, l'exploitation des jeunes, filles et garçons, la prostitution. Enfin, tout ça, voilà, c'est quelque chose qui vous anime. Est-ce que justement, via l'UNICEF ou d'autres associations internationales, vous pensez que votre chanson, elle peut arriver jusqu'aux oreilles des Afghanes?
1: En fait, oui, que ce soit sans ou avec UNICEF. En fait, mon engagement, il est, à vrai dire, il est au-delà des organisations.
0: Oui, c'est vraiment au plan personnel.
1: Oui, c'est franchement, c'est juste le mien. Je suis aussi ambassadrice de handicap international, mais je me suis engagée pour des différentes causes. Mais c'est vrai que la cause des femmes, c'était quand même quelque chose que, en fait, même quand UNICEF n'avait pas ça comme thème, je veux dire, c'est moi qui était intéressée par ça et qui me révoltait. Je me souviens la toute première fois on allait vacciner les bébés, mais c'était ça la campagne et c'est là où je me suis dit la première fois mais c'est pas possible. Je veux dire, à quoi ça sert de vacciner un bébé s'il faut le marier à 8 ans? J'ai fait la version en anglais aussi de cette chanson et donc j'ai encore plein de petites idées peut-être pour voir ce que je peux faire comme en plus. Et donc il y a encore plein de petites idées qui vont arriver. En français, il y avait quand même aussi le petit clin d'œil que je n'ai pas fait en anglais, puisqu'on ne le connaît pas en anglais, mais c'était une réponse aussi à Michel Berger. Je trouvais ça beau je sais pas, j'ai eu cette première idée quand je pensais à faire une chanson pour elle. Ouais. J'ai pensé à cette chanson chantée pour ceux
2: qui sont loin de chez eux.
1: Oui, et ouais. Bon, moi-même aussi, j'ai écrit sur ce thème dans Exil et Rouge Ardent, mais je me disais, waouh, il y en a qui doivent quitter leur maison et il y en a qui doivent rester à la maison.
0: Chanteuse engagée, Axel Red, et ce soir dans Décibel, on reparle de Chanter pour elle dans moins d'une minute. À tout de suite.
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0: Décibel, avec la seule, l'unique Axelle Red avec nous ce soir. On célèbre la sortie de sa nouvelle chanson, Chantée pour elle. Moi, je veux...

0: des choix et maintenant elles doivent rester chez elles. Une chanson qui parle donc du sort des femmes en Afghanistan. Axel, quand on se replonge dans votre discographie, on se rend compte, oui, que c'est un sujet qui vous a toujours touché. Vous avez toujours écrit des chansons engagées, mais vous n'avez pas finalement été étiquetée comme chanteuse forcément politique. En tout cas, c'est pas forcément ce que le public a retenu. Je pense notamment à un diptyque d'albums en 2009, Sisters and Empathy, et en 2011, Un cœur comme le mien. En 2009, vous chantiez Une fille dans la rue, prostituée.
1: Enfantée, papier.
2: Ah, vous avez touché ça.
0: Mais oui.
1: L'éternel
0: en dessous de zéro, écoutez.
1: Proposite, le marginal sexuel, dit ruelle.
0: En dessous de zéro. En dessous de zéro. En 2011, Un cœur comme le mien. Et la claque

0: Et en fait, quand on réalise toute cette partie de votre travail, on se dit que c'est peut-être le côté soul, lumineux des musiques qui font que parfois on est passé à côté des paroles. Vous croyez que c'est ça? Ou est-ce que c'est juste qu'on veut pas entendre quand ça parle de sujets durs et...
1: Non, mais il y a aussi quand même le fait, tout simplement, que quand j'ai écrit l'album Sisters and Empathy, c'était 24 chansons donc sur les violences sexuelles en 24 chansons, on a quand même la place pour l'aborder vraiment très très largement. La maison 10 n'a pas été intéressée pour le sortir. Et donc, parce qu'ils avaient trop peur. Aujourd'hui, en fait, tout le monde demande, est-ce que tu vas encore faire des chansons? Je dis, mais écoute, ça se fait avec un cœur. C'est pas quelque chose qu'on fait parce que c'est à la mode.
0: Mais vous l'avez fait quand même. Votre maison de disque n'était pas intéressée.
1: Non, je l'ai sorti par moi-même.
0: Ouais.
1: Et par la suite, ils ont voulu sortir l'album. Je pense que c'était une autre maison de disque.
0: Un cœur comme le mien.
1: Mais qui s'appelait Sérénité. Ah. Qui était pour moi un jeu de mots pour sororité, et donc sœur et sororité, et puis d'ailleurs je crois que je vais faire comme Goldman. J'ai vu qu'il a rechangé des titres, oui. J'avais changé dans le passé parce que la maison disque aussi avait trop cassé les pieds. Et donc, non mais vraiment, alors ils m'ont dit, ouais mais sérénité, les gens vont avoir peur. Alors je dis, ok, je fais une chose, je change le titre. Et c'était, comme il y avait beaucoup de références à Baudelaire, il y avait une chanson qui s'appelait Un cœur comme le mien, Mon rouge idéal et tout ça. Je l'ai appelé Un cœur comme le mien. Mais donc, je vais le rechanger.
0: Ça, c'est bien.
1: Je pense que, franchement, tout simplement, c'est vrai que les gens n'ont pas forcément beaucoup connu ces chansons-là, parce que, je veux dire, en dessous de zéro, il vient de cet album où la plupart des chansons étaient d'abord en anglais.
0: Ouais.
1: Et puis, le son était bien plus grave, d'ailleurs, même ces deux albums. Voilà. Et je pense que c'est, en fait, j'ai réfléchi par la suite, je pense que c'était parce que vraiment, j'ai trouvé le mot après, Weltschmerz. En fait, c'est le monde. C'est une douleur que tu puisses avoir pour le monde, parce que je me disais, mais c'est pas possible, qu'est-ce qui m'arrive? Tout allait bien, j'avais ma carrière, j'avais ma famille, j'avais trois petites filles, j'étais heureuse. J'étais mal. En fait, j'avais un syndrome post-traumatique parce que j'avais tellement vu et été cherché, même parce que, comme je vous dis, c'est des choses que je cherche. Quand je viens dans un camp de réfugiés, c'est moi qui demande, même si c'est pas le but, est-ce que je peux parler aux femmes? Alors je leur posais des questions, mais comment ça se passe ici? Est-ce que vous vous sentez en sécurité? Et donc, c'était vraiment, je sais pas d'où ça vient, c'est en moi. Donc, après, il fallait que je place tout ça.
0: C'est dans ces albums-là.
1: Et donc, c'est dans ces albums-là. Donc, j'ai été chantée plus bas, comme en fait, par exemple, les Noirs américains, les Negro Spirituals. Quand t'as mal, tu fais.
0: Tu sais, ça part du ventre.
1: Voilà. Et donc, le son de Sisters and Empathy est bien plutôt blues soul. Et puis, le son de Un cœur comme le mien était plus Americana, mais très très très bizarre aussi. Non, pas bizarre, c'est pas un hasard. J'ai aussi invité des hommes sur cet album, parce que il y avait Florent Marché, il y avait Gérard Moncey, il y avait Stéphane Escher, ouais. Il y avait Miossec, parce que me dis, si j'ai, il y avait Ben Mazuet d'ailleurs, bien à fond qu'il soit,
0: il a décollé, mais ouais,
1: voilà. Et donc je me dis, si j'invite ces hommes sur mon album, pour les gens ce sera comme une évidence. D'ailleurs, c'est ce qu'ils ont fait par la suite avec Me Too. C'était quand même le fils de Mia Farrow qui a en fait déclenché ce phénomène de Me Too, que tout à coup, ouais, en fait, le féminisme n'était plus vu comme quelque chose qui faisait peur aux gens,
0: ouais.
1: Et donc le son de Un cœur comme le mien, c'est ça, là, parce que excuse-moi, je parle beaucoup.
0: Ah, mais c'est intéressant.
1: Un journaliste m'avait dit, c'est drôle, cet album, il a vraiment un yang, il a vraiment une énergie masculine. Et c'est parce que j'en avais marre que les gens disaient simplement, ouais, mais t'es une sale féministe. Mais je dis, non, c'est de l'humanisme. C'est juste, je sers juste justice. Et donc, je pense qu'il y a des différentes manières de faire des chansons engagées. D'ailleurs, moi, j'ai écouté de tout. Hein. Je suis très très fort inspirée par quand ça parle de côté plutôt spirituel, comme on voit dans les églises dans le sud des États-Unis, ou comme un Bill Withers, il va le faire, où c'est plus le côté spirituel, ou c'est, et d'ailleurs ici dans cette chanson aussi, où je me dis mais il faut qu'on restaure quelque chose. C'est bien de qu'on soit en colère et que mais on peut pas continuer quand même à accuser, parce que ça va de nouveau créer deux groupes. On va éternellement avoir deux groupes, un les abusés et l'autre les abusifs. C'est juste qu'ils changent de visage et de nom. On va arriver nulle part. Il faut à un moment donné qu'on restaure une confiance, que et on vient à ce mot qui paraît toujours un peu bête, mais ça revient à l'amour en fait. Ouais. Et donc ça, c'est une façon beaucoup plus spirituelle d'aborder ou de mon engagement. Et puis j'ai aussi beaucoup lu les paroles, et d'ailleurs c'est vraiment des grandes influences sur ces albums. C'est le côté Blaxploitation, où vraiment c'était noir américain, mais où ils allaient vraiment sur le front. Et puis il y a de l'autre côté, il y a Bob Dylan, il y a et puis il y a les Français.
2: Les chansons politiques, les chansons.
1: Et puis il y a les Français, parce que j'ai commencé avec l'anglais, parce que je me disais, je sais pas, j'étais plus à l'aise d'écrire d'abord en anglais tous ces thèmes-là. Mais ensuite, je me suis dit, j'ai envie de le faire aussi maintenant, quand même, pour mon public ici en France. Et donc j'ai terminé avec Présidente, En dessous de zéro. Et puis évidemment, du coup, il y a même des gens, il y a des gens évidemment comme un Renaud, ou tous ceux qui ont fait des chansons. Allez, puis avec Colette Mani, j'ai fait une reprise de
2: Mélocotone.
1: De Mélocotone. Ouais. Et puis,
2: il y a le style Axel Red aussi maintenant.
1: Pour de vrai. Exact. Je veux dire, parce que là, exactement. Je veux dire, moi, ce qui m'intéresse, c'est à un moment donné, je vais piocher dans tout ça pour en faire ma propre sauce. Même musicalement, c'est pareil. Je veux dire, j'ai beau aller à Memphis, mais j'amène des musiciens d'ici pour. On parlait de studio Ferber justement tout à l'heure.
2: Ouais.
1: Et ben pareil, en fait, il y a des musiciens qui viennent de Memphis qui étaient le guitariste et le clavieriste de Isaac Hayes, qui ont joué sur plein d'albums à moi, mais je mélange ça avec Renaud Letendre,
2: un producteur français.
1: Voilà, du coup ça fait j'arrive à avoir quelque chose qui me ressemble juste uniquement à moi.
2: Et il faut qu'elle voyage, cette chanson.
1: Moi, je veux

chanter pour elle. La bonne nouvelle aussi du jour, c'est votre retour sur scène, Axel Red. On apprend que vous serez le 21 novembre 2027 à l'Olympia, donc c'est dans un an et des poussières. Et alors, Axel Red sur scène, si vous ne l'avez jamais vu, vous pouvez déjà vous habituer en écoutant l'album live.

0: réjouissez de retrouver le public?
1: Absolument.
0: Dans un
1: absolument.
0: An et des poussières.
1: Ouais. Mais en fait, j'ai jamais vraiment arrêté de faire des concerts. On est neuf sur scène. On est neuf musiciens sur scène. Il y a des cuivres. On se régale. Voilà. Et j'ai, d'ailleurs, la petite tournée que j'ai fait, parce que maintenant on parle de la France et je suis ravie de retrouver le public français parce que ça m'a vraiment manqué. On a juste fait un concert, c'était à Toulouse. Mais j'avais fait une petite tournée club au début de l'année. C'était en Belgique. Et on était neuf sur scène, mais vraiment, c'était des petits clubs. Et j'avais appelé la tournée Fuck AI parce que
0: je dis intelligence artificielle va te faire voir,
1: voilà, parce que en fait, et j'ai dit tout ce qu'on entend sur scène, parce qu'il y avait aussi des claviers plutôt et donc c'était pas juste, comment dire, un vieux son, parce que j'aime bien avoir quand même un mélange,
0: mais ça peut être sophistiqué mais, tout en étant réel,
1: exactement, j'ai dit au public, tout ce que vous entendez c'est réellement joué, et les musiciens sont ravis parce qu'on joue pas avec un clic, je sais pas, le public le ressent et nous on s'amuse comme des fous, voilà.
0: Ah, c'est génial. On se souhaite évidemment une tournée française comme il se doit, ma chère Axel. Bon, pour le moment c'est l'Olympia en novembre 27.
1: Il y a plein de dates qui vont se rajouter. Là je suis revenue quand même après 8 ans.
0: Ouais.
1: Mais j'ai vraiment pas envie de partir rapidement là.
0: Et on peut espérer un petit album pour l'année prochaine.
1: Ouais, au mois de mars. Oh, mais juste petite chose parce que j'ai pas envie que tout le monde va se dire, mais attends, mais il va être plein de choses quand même un peu lourd. Ceci dit, je trouve que chanter pour elle, c'est pas lourd. Non, en fait, voilà, j'ai vraiment attendu pour que toutes mes colères se transforment en quelque chose de positif. Et non, franchement, ma maman a carrément, pour moi, c'était le plus beau compliment. Elle a dit, ton album me donne envie de vivre. Et c'est tout ce que j'ai essayé de faire, en fait, j'aime bien quand il y a des différentes lectures. Quand tu écoutes une chanson, et d'ailleurs, les chansons sont très, à vrai dire, très, très, groovy.
0: Ouais. Mais qui disent des choses.
1: Bien sûr. Mais en fait, c'est comme les contes de fées, en fait. C'est pour les adultes, c'est pour les petits. Mais t'as pas l'impression que si le conte de fées commençait, écoute, je vais te donner la leçon, ben, y a personne qui va l'écouter.
0: Non.
1: Et donc, moi, j'aime bien attirer les gens avec de la musique ou avec des beaux mots, avec des métaphores. Et après, il y a des différentes lectures. Et en fait, c'est parfois, même en écoutant, au bout de certains temps, que tu dis, mais, ah ouais, mais c'est ça que je vois là-dedans. Malheureusement, on est à une époque où il y a beaucoup, beaucoup de musique qui sort et les gens, comme il n'y a plus de physique, on n'a plus l'album en main ou on prend le temps. Mais moi, je fais toujours une musique en espérant qu'on va l'écouter longtemps et qu'on va voir qu'en fait, une chanson, elle évolue. Par exemple, je prends juste un exemple. Après, je vais me taire, mais... mais par exemple, Sensualité, c'est un bon exemple. Je veux dire, aujourd'hui, les jeunes se rendent compte qu'en fait, c'était une chanson presque, on peut dire, pré-MeToo. Parce que je veux dire, la maman, elle est cool, elle dit, écoute, ma fille, tu verras bien si c'est le désir ou l'amour, c'est quand même qu'elle est ouverte d'esprit.
0: Ouais.
1: Et la fille, elle est bienveillante, mais elle est surtout très consciente. Et je pense que c'est là où on est aujourd'hui avec ce manque de confiance, que tout ce qu'on peut être dans cette, comment dire, quand on est dans l'acte ou à deux personnes, on va pas quand même re-signer un contrat tous les 10 minutes, mais de rester simplement très conscient, et donc conscient de dire, écoute, je pense que là, stop, tu vois, et sensualité, en fait, c'était une réponse à la chanson un petit peu machiste quand même de Sexual Healing, et donc voilà, nouvelle lecture.
0: Réécoutez-la, merci beaucoup Axel.
1: Merci à toi.
0: Et bon concert par avance au mois de novembre 27, et l'album en mars, on a très très hâte. Chanter pour elle est disponible dès aujourd'hui. À bientôt Axel.
1: À très bientôt.
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5: Auteur, compositeur, interprète, l'annécien Pierre Donoré, avec son optimisme militant, se définit comme un troubadour accroche-cœur. Amoureux des mots, de la vie, de l'amour, son nouveau single est une invitation à suivre ses envies et à passer à l'action.

0: fait, Pierre Donoré.
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2: On joue au blind test maintenant, avec Romain et avec Caroline. Bonsoir à tous les deux.
3: Bonsoir Émilie, bonsoir Caroline.
2: Bonsoir. Alors, le thème du blind test de ce soir, c'est l'année 1977. Pourquoi ? Eh bien parce que ça me faisait plaisir. Voilà, je vais pas vous mentir, il y a des fois je me dis donc, il y a pas assez de 70s dans cette émission, allez bim, un bon blind test 77. Et tout est résolu. Romain et Caroline a gagné ce soir. C'est un joli cadeau à vous offrir, un bouquin de la bibliothèque de Décibel, parce qu'on a plein de bouquins de musique. Donc voilà, on choisira selon vos goûts, évidemment. Et puis, je crois qu'on est en train de négocier aussi des petits autographes d'Axel Red. Donc ça peut être très sympa. Romain.
4: Pas mal.
2: Bah oui, ça fait plaisir. Romain et Caroline.
4: Bah ouais.
2: Comment ça va? Vous, comment s'est passée la journée? Tiens, chez Caroline, par exemple. Ça va, Caroline?
4: Tranquille.
2: J'aime bien quand c'est tranquille. Et chez Romain?
3: Ben, c'était la pluie qui n'était pas trop agréable aujourd'hui par rapport à hier. Quoi,
2: mais oui, d'ailleurs, on envoie plein de bisous à celles et ceux qui sont carrément touchés par des intempéries. Parce que bon, la pluie relou qui défait les brochings, c'est une chose. Mais là, il y a carrément des villes et des villages qui sont complètement inondés. Courage à vous, courage les amis. Mais oui, c'est vrai Romain que ce n'était pas top la météo aujourd'hui. Là, on va se réchauffer donc avec de la musique de l'année 1977. On cherche le nom des interprètes des chansons. Et vous n'oubliez pas de donner votre prénom avant de donner la réponse.
3: Ah
2: non, d'accord. Caroline et Romain, c'est parti pour un premier tube de 77. Dites-moi, qui chantait ça ?

qui va fêter ses 50 ans très bientôt et on en reparlera dans Décibels. On prépare une petite boum d'anniversaire. Romain et Caroline ont trouvé en même temps téléphone, après le gros indice Jean-Louis Aubert, effectivement. Et on continue. Voilà. L'année 77, c'était aussi...

0: Et surtout, vous êtes très synchro, vous trouvez tout en même temps. On ne peut pas vous départager, mais ce n'est pas grave, puisque dans ce blind test, tout le monde gagne. C'est un gros avantage. Caroline et Romain, dernier tube de 77, on rentre en France.
1: Romain.
0: Oui, musique. Bravo, bravo, Romain et Caroline. Vous avez tous les deux très bien joué, j'avoue. C'était une bonne année, 77, non? On est d'accord?
1: J'étais pas née, mais ça va, j'ai su trouver quand même.
0: Bah oui, après, voilà, on connaît. Et Romain, t'es né en quelle année?
1: 82.
0: Ah, comme ma petite sœur.
2: Demande pas.
0: Caro, non mais Caro a 22 ans pour toujours, non? Comme moi, n'est-ce pas Caro?
1: Non.
0: Dis-nous.
1: Non, je suis une 75.
0: Ah, ça va. Eh bien, avec tous ces petits jeunes avec nous dans Décibels, je les remercie, je les embrasse, Caroline et Romain. On vous envoie un bouquin de la bibliothèque magique et musicale de Décibels. Et on écoute une autre chanson de cette année-là, 1977, pour faire plaisir à notre invité de ce soir, Axel Red, qui adore ce genre de voix, ce genre d'ambiance. Et parce qu'on l'écoute pas assez à la radio, voici

0: 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Lovely Day, sublime chanson, c'était Bill Withers.
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0: Et on finit l'émission à Montréal, ouais, rien que ça, les amis, pour l'anniversaire de la grande Diane Dufresne, chanteuse extraordinaire, un peu excentrique aussi, on aime beaucoup ça. Elle a rencontré l'homme de sa vie, elle chantait ça, et nous on aimait beaucoup. Joyeux anniversaire à Diane Dufresne, 82 ans, ce soir.

0: Quelle délice. Diane Dufresne, 82 ans aujourd'hui, n'est pas à la retraite. Hein. Elle a dit dans la presse canadienne l'été dernier, on demande beaucoup aux artistes aînés de chanter des trucs du passé, mais les vieux ont encore des choses à dire. C'est noté, Diane, le comeback, donc quand elle veut. Merci à l'équipe de Décibel qui était là ce soir. Alexandra Sackberg au standard, Kinan Lageli à la technique, Iris Guitoni à la réalisation, Thierry Boffa et Thomas Demol pour la délégation musique, Mélodie Chaïb et Géraldine Mayer pour la programmation des invités. Demain, on sera avec un tout nouveau groupe de rock que vous allez adorer. Il s'appelle les Dynamite Shakers.
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3: Bonsoir à tous, bienvenue ce soir sur le réseau des 44 stations. Ici, je suis très heureux de vous retrouver, comme on le fait chaque soir, d'ailleurs à 20h, c'est une heure de voyage, une heure de balade, parce que vous l'avez entendu, il n'y a pas que Paris dans la vie. Une heure dans notre pays à la rencontre des initiatives positives. Ce soir, on parlera d'un centre de soins pour animaux. Coup de projecteur à Pau sur l'opération, un mois sans ma voiture. Enfin, nous irons dans l'Hérault, où l'on recycle les filets de pêche en bobines de fil, parce que c'est aussi ça la France. Mais cette émission, c'est avant tout un invité, un parcours de vie à travers les lieux qui ont marqué son existence et qui ont façonné son parcours. Ce soir, mon invité a créé M6 aux côtés de Jean Drucker en 1987. Il a dirigé cette chaîne jusqu'en 2024, directeur général du groupe RMC-BFM, directeur de LFP, la Ligue de foot professionnel, il y a encore peu de temps, homme d'affaires, chef d'entreprise, est aujourd'hui président du conseil d'administration du Stade Rennais. Il publie chez la réédition avec Alexandre Desina la télé comme jamais, lui qui a été au cœur de tous les grands changements de l'audiovisuel, qui les a parfois aussi provoqués. Je reçois Nicolas de Taverneau. Bonsoir Nicolas Taverneau.
4: Bonsoir.
3: Les confidences du parrain du PAF, c'est à ce point-là la télé, l'univers du parrain ?
4: Le parrain, je ne sais pas, mais enfin ça c'est un titre d'édition, mais en tous les cas c'est un univers où on doit se battre.
3: Oui. On parlera bien sûr de ce livre avant 21h, mais je vous invite ce soir dans une espèce de machine à remonter le temps. Je ne sais pas si Nicolas Taverneau, vous aimez ça d'ailleurs. Est-ce que vous êtes du genre à feuilleter un peu les albums photos, à regarder dans le rétro ou pas?
4: Moi, je pense que le passé dit beaucoup de choses de l'avenir. Hein. Ouais. Donc c'est toujours intéressant de regarder. Et puis, ça fait partie de la culture aussi, hein, de regarder les choses. Voilà, et puis, y a des retours. J'ai vécu à Bordeaux, par exemple, j'ai fait mes études à Bordeaux. Ouais. Et j'y suis revenu avec les Girondins pendant 19 ans. Et puis Rennes, là actuellement, c'est une ville que je connaissais pas, par contre que je découvre, mais j'y ai pas beaucoup d'amis, voilà. Donc moi je suis pas un Parisien, donc c'est pour ça que je suis content d'être dans votre émission.
3: Alors vous venez d'évoquer des lieux qu'on va forcément traverser parce qu'ils comptent. Je vais d'abord parler de Villefranche-sur-Saône. C'est le Rhône, c'est là où vous êtes né, c'est là en tous les cas où vous allez passer les premières années de votre vie, Nicolas Taverneau.
4: Absolument. Alors d'abord c'était toujours une question au jeu des 1000 francs, des 1000 euros. C'est comment s'habite, s'appelle les habitants de Villefranche-sur-Saône.
3: Alors là, vous me posez une colle.
4: Ce sont les Caladois. Caladois, parce qu'il y a une rivière qui s'appelle, une petite rivière qui s'appelle la Caladre, qui traverse Villefranche-sur-Saône. Donc c'est effectivement ma ville de naissance.
3: Pourquoi c'est votre ville de naissance? Je veux dire, vos parents étaient de là-bas ou pas du tout?
4: Oui, bah.

0: De toute ma famille, du côté de mon père, est originaire de cette région. Et donc, nous avons une maison de famille qui est dans l'Ain, c'est-à-dire en face de Villefranche-sur-Saône, une quinzaine de kilomètres. Et donc, nous sommes de cette région. Et donc, après, par les hasards professionnels, si j'ose dire, nous avons voyagé, soit avec mes parents, soit moi-même. Mais je suis très attaché à cette région parce que j'y ai toujours ma maison de famille.
1: Ouais.
0: Et on y reviendra peut-être, j'y fais de l'agriculture, etc. Et donc, c'est l'endroit où je suis le mieux. C'est l'endroit où je suis le mieux et je suis le plus heureux avec ma famille.
1: Vous êtes Nicolas Taverneau, né juste après la Seconde Guerre mondiale. Votre papa était d'ailleurs résistant pendant cette guerre-là. Vous êtes tout jeune, au début des années 50. Quel souvenir vous avez de cette enfance? Est-ce que c'était une France un peu insouciante qui se reconstruisait à ce moment-là? Vous gardez quel souvenir de ces premières années?
0: Moi, je garde de bons souvenirs, mais c'était assez une éducation assez stricte parce que j'étais pensionnaire dans le Puy-de-Dôme, à Rion, dans le Puy-de-Dôme. D'ailleurs, mes parents s'étaient trompés en me déposant. Ils m'ont déposé à la prison au lieu de me déposer au collège, parce qu'il y a une prison et un collège dans l'artère de Rion.
1: Alors là, c'est les Riomois et les Riomoises, je le sais.
0: Les Riomois et les Riomoises.
1: Beaucoup, je suis auvergnat, donc voilà, ça c'est facile pour moi.
0: À côté de Clermont-Ferrand, donc c'était pas extrêmement marrant. Et puis après... j'ai le souvenir de mes années de fac à Bordeaux. Ça, c'était formidable. C'était une ambiance formidable, assez insouciante. D'ailleurs, c'est pour ça que mes parents m'ont rapatrié un peu sur Paris pour continuer mes études.
1: Ouais.
0: Mais je garde un très très bon souvenir et beaucoup d'amis de jeunesse. Et à l'époque, si vous voulez, par exemple, si je prends le Cap Ferret, aujourd'hui, c'est un peu un ghetto de riches. Hein. Autrefois, pas du tout. C'était très populaire. C'était d'abord très peu construit. Hein. C'était très sauvage et très populaire. Et donc, on se retrouvait au Cap Ferret. Là, j'ai vu les incendies du Porche. Vous voyez, le Porche, c'est en fait la plage la plus proche de Bordeaux. Hein, c'est celle qui est la plus proche de Bordeaux sur l'océan. Bon, le Porche, on y allait pour la journée. Hein, c'était quand même une vie quand même très heureuse.
1: Bah, c'est une période où vous allez vous intéresser à la voile. Mais là, vous avez fait un bond dans le temps. Je me permets de revenir un peu en arrière, parce que dans vos premiers souvenirs plus jeunes, c'est les vendanges, c'est les moissons. Parce que vous venez aussi de ce milieu-là agricole. Vos souvenirs gamins, c'est de jouer à la ferme dans une vraie ferme.
0: Si vous voulez, on voyageait beaucoup moins à l'époque. Hein. Il n'y avait pas les EasyJet ou autres, hein. Donc on voyageait moins.
1: Ouais.
0: Et donc les vacances, c'était soit au bord de la mer pendant un mois, et puis généralement à la campagne pendant le reste du temps. Et les vacances scolaires étaient longues, hein. Elles duraient près de 3 mois. Et donc moi, j'étais dans un milieu, le Lin, qui était un milieu agricole. On avait des vignes, donc on allait faire les vendanges. On s'amusait bien d'ailleurs. Et donc il y avait un écosystème, si j'ose dire, rural. Qui était très très satisfaisant et avec lequel j'ai appris la nature quand même pendant tout jeune à partager la nature. Alors il y avait des plus et des moins d'ailleurs parce qu'il y a eu des améliorations considérables hein, sur le plan écologique notamment en beaucoup de traitements. Mais d'un autre côté, on connaissait bien la nature, hein, ce que aujourd'hui les enfants connaissent moins.
1: C'est aussi ça qui fait que vous aimez ces ancrages, les terroirs, les territoires, les régions. Et on comprendra d'ailleurs au moment où vous allez installer d'ailleurs pas mal de déclinaisons avec M6 quelques années plus tard. La cour d'école, je ne sais pas si vous avez des souvenirs de l'école Saint-Seurin à Bordeaux, du collège aussi Notre-Dame de Mongrais, du lycée Saint-Joseph de Tivoli. Voilà, ce sont vos études, ça, Nicolas Taverneau. Elles vous ont marqué? Il y a des visages qui reviennent comme ça?
0: Ah oui, d'abord j'ai gardé des amis. Hein, j'ai un ami, par exemple, qui était 8 ans 8e. Hein, on ne s'est jamais quitté, si j'ose dire.
1: Ouais.
0: Donc on a des complicités avec ses amis. Et puis d'ailleurs, sur M6, je raconte, on en a profité pour faire une émission de nostalgie sur l'éducation qui s'appelait le pensionnat de Chavagnes.
1: Qui revient avec le bout du jour, là.
0: Avec Monsieur Montagnon.
1: Ouais. Qui était en Auvergne, d'ailleurs, Nicolas.
0: Qui était en Auvergne, exactement. Absolument. Enfin, en Dordogne, plus exactement. Ouais. En Dordogne,
1: dans le pensionnat de Chavagnes. Mais lui, le personnage, était Auvergne,
0: tout à fait. Et qui a eu un grand succès, parce que c'était un choc de culture, hein, de regarder ce que c'était qu'un pensionnat autrefois et ce que c'est aujourd'hui avec les portables, etc. Et donc, j'en garde un très bon souvenir. Alors, il n'y avait pas que des bons côtés, il ne faut pas dire. C'était beaucoup mieux avant et c'est pire aujourd'hui. Non, il y avait des mauvais côtés parce que c'était plus strict, on pouvait moins s'exprimer, il y avait quand même la domination des sachants, c'est-à-dire des éducateurs. Voilà. Mais dans l'ensemble, on se faisait quand même de beaucoup de camarades. Et moi, j'ai terminé au lycée de Talence, là, qui était un collège mixte. Alors là, c'était très agréable, dans la région de Bordelaise.
1: Absolument.
0: Hein, dans la banlieue de Bordeaux. Donc, dans l'ensemble, mes études, j'étais pas un élève extrêmement brillant. Hein.
1: On va découvrir ce que vous allez devenir, comment ça va se passer à la fin de vos études et tout ce que vous allez mettre en place et faire, et les endroits par lesquels vous allez passer, Nicolas Taverneau. On change de région. Je vous emmène dans le Val-de-Marne, en région parisienne, pour le coup, une région que vous connaissez bien, avec Benoît Prospero pour la Revue des Merveilles. Aujourd'hui, nous avons rendez-vous dans un centre pas comme les autres.
2: Et bienvenue dans un centre de soins pour animaux sauvages. Nous sommes en région parisienne, dans le Val-de-Marne, à l'école vétérinaire de Maison-Alfort, avec ici Paris, Île-de-France, et Céline Grisot, directrice de l'association Faune Alfort. C'est une association qui accueille quels animaux exactement ?
3: Donc essentiellement des oiseaux, mais aussi des mammifères type renards, fouines, et pour ce qui est les oiseaux des jardins, nos corvidés, et des rapaces comme des chouettes, des hiboux ou des buses.
2: Des chouettulottes, des chevreuils, des faucons et même des renards roux, et preuve que ça marche.
3: Comme tous les centres de soins en France, on est un peu victime de notre succès, c'est-à-dire que maintenant les gens nous identifient, connaissent les centres de soins, donc nous apportent des animaux, et rien que l'année dernière, nous avons terminé à plus de 10 500 animaux, et chaque année, on a à peu près 10 à 20% d'animaux supplémentaires.
2: Et donc, comment les animaux blessés arrivent dans ce centre de soins pour animaux sauvages ? Eh ben, grâce à la bonne volonté citoyenne, messieurs, dames.
3: Voilà, tout à fait. Malheureusement, on ne peut pas aller sur place récupérer les animaux. On aimerait bien mettre en place un service d'ambulancier comme ceci, mais bon, c'est un coût énorme. Donc, on ne peut pas le faire. Donc, on demande aux personnes de venir nous apporter les animaux.
2: Et à ce sujet, on va démonter tout de suite une légende urbaine, celle qui dit, vous savez, que si on touche un bébé animal, la mère n'en voudra plus.
3: Non, c'est faux. C'est une légende. Donc, quand vous trouvez un juvénile, je pense notamment aux oisillons tombés du nid, si le nid est accessible, vous pouvez remettre l'oisillon dans le nid, parce que même si nous, on les élève pour les relâcher, hein, de toute façon, notre but, c'est de les relâcher au milieu naturel, on remplacera jamais les parents. Donc, il faut, s'il y a possibilité de le remettre dans le nid, il faut le remettre dans le nid.
2: Et alors, dernière chose, vous savez, on prend en général beaucoup plus soin des animaux de compagnie, comme les chiens et les chats, que des animaux sauvages. Ceci étant, est-ce que malgré ça, le regard change ?
3: Oui. Il y a eu vraiment une prise de conscience ces dernières années où la population estime qu'un renard ou une corneille ou une chouette a autant le droit d'être soigné qu'un animal de compagnie. Mais par contre, les structures d'accueil de soins faune sauvage, il n'y en a pas beaucoup. Il y en a une centaine en France et en plus qui fonctionnent au-delà de ses moyens humains et financiers, donc qui galèrent énormément. Donc, on appelle aussi les collectivités à se tourner vers nous et nous aider.
2: Et sachez que dans certains centres, en devenant bénévole, vous pouvez vous aussi venir soigner des animaux. Bref, quoi qu'il en soit, merci ici Paris Île-de-France et Céline Grisot, directrice de l'association Faune Alfort, centre de soins pour animaux sauvages, parce que ce que vous faites est une merveille.
1: Merci beaucoup Benoît Prospero. Pour ceux et celles qui nous rejoignent, Nicolas de Taverneau est notre invité. Il vient de sortir La télé comme jamais aux éditions Alary Édition. Il retrace évidemment son parcours, les années M6, RTL, mais pas seulement. On parlera de ce livre et surtout on va continuer de se balader du côté du Cap Ferré, du bassin d'Arcachon, de Bordeaux et de plein d'autres endroits qui font partie de la vie de notre invité ce soir sur ICI.
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1: Et c'est Pascal Obispo qui nous rejoint avec Personne sur ICI.

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2: Avec mon invité Nicolas de Taverneau, président du conseil d'administration du Stade Rennais, dont nous parlerons, directeur général jusqu'en mai dernier de la Ligue de football professionnel, président du directoire du groupe M6 durant 25 ans. Il est avec vous ce soir et vous allez découvrir en fin d'émission ses confidences sur les médias et l'audiovisuel grâce à son livre sorti il y a quelques jours, La télé comme jamais. Je vous ai laissé à Bordeaux, au Cap Ferré, à Arcachon, à 18 ans, quand vous intéressez à la voile. Je crois que vous passez pas mal de temps aussi sur des bateaux, Nicolas Taverneau.
3: Oui, moi j'ai fait de la voile et puis j'étais moniteur de voile. On allait sur le lac d'Ourthe, qui est à côté de Bordeaux. Et ça, c'est des bons souvenirs, c'est des très bons souvenirs. Et puis donc j'ai continué un peu à faire de la voile, mais pas de manière professionnelle, si je veux dire.
2: Vous avez d'autres lieux de villégiature. Je crois que la Normandie, vous la découvrez aussi assez jeune, notamment Dieppe.
3: Oui, alors on se partageait le temps entre la campagne à côté de Lyon et puis la Normandie avec Dieppe, où tous les jours, ma mère nous emmenait pique-niquer sur des plages de galets qui pleuvent, qui ventent, etc. Ouais. Et on était sur les plages de galets à Dieppe, à Pourville, pour être très précis, à côté de Dieppe, qui est d'ailleurs une belle région que j'ai revue. Et là, c'était vraiment le mois de juillet, tous les jours en pique-nique sur la plage de Dieppe, de Pourville.
2: Alors, on a évoqué avec vous, enfin vous l'avez dit tout à l'heure, la fac de Bordeaux, après vos études secondaires. Vous destinez à quoi? Vous avez envie de faire quoi à ce moment-là, quand vous avez 17-18 ans?
3: C'est un petit peu plus tard, donc moi je suis passé en fac de droit et à Sciences Po, à Bordeaux, et puis à l'époque, la fonction publique était vraiment quelque chose, un objectif. Hein, ouais. Et moi je trouvais que le job de préfet était un job vraiment intéressant parce que vous êtes un peu le patron du département et donc vous organisez pour la chose publique. Et
2: vous auriez voulu.
3: C'était un job que je trouvais intéressant et moi j'ai beaucoup de respect pour les préfets parce que les préfets, quand il y a des incendies, quand il y a des difficultés, c'est quand même eux qui tiennent l'État dans les départements et c'est un job intéressant parce qu'il est multiforme. Moi j'ai toujours aimé avoir un horizon un petit peu plus large. Voilà. Et puis comme j'ai raté l'ENA, je n'ai pas été préfet. Voilà.
2: Vous êtes admis à Sciences Po, vous l'avez dit. Il y a une rencontre qui compte. Jean-Louis Triaud, président des Girondins de Bordeaux, vous l'avez dit, vous allez en prendre la présidence. C'est une rencontre assez déterminante à ce moment-là dans votre vie.
3: Jean-Louis est un bon camarade, qu'on s'est connu quand on avait 20 ans ou 18 ans. Et on est resté toujours en lien. Et puis il est venu me voir à M6, quand je dirigeais M6, parce qu'ils avaient une difficulté sur les Girondins. Et il m'a dit, il faut que tu achètes les Girondins. J'ai dit, écoute, nous on n'a pas de foot à l'antenne, c'est pas possible, etc. Et puis Jean-Louis est quand même très persévérant, et donc il est venu trois fois, et puis la quatrième fois on a dit oui.
2: Alors vous allez faire des petits boulots, j'ai vu que vous alliez parfois amener des voitures de location dans le sud-ouest la nuit, mais c'est quoi cette histoire, Nicolas?
3: À l'époque, il fallait faire un peu de sous pour sortir, donc il y avait quelques jobs de cette nature, et donc il y avait un job qui était assez amusant, la nuit on partait à 4 ou 5 dans une voiture de location, et on se déposait pour aller ramener les voitures quand elles étaient à Pau, quand elles étaient à Dax, quand elles étaient dans ces endroits-là, et on faisait ça la nuit. Donc on roulait d'ailleurs à tombeau ouvert, et moyennant quoi, on vous payait le voyage pour amener des voitures qui étaient dispersées, les voitures de location.
2: Alors vous n'aviez pas le temps de vous arrêter dans ces villes-là, vous ne pouviez pas aller dans
3: les villes. Non, là on faisait ça la nuit, on partait la nuit, on partait quand même tard, on arrivait à minuit, on retournait à 14h du matin, on n'était pas très frais dans les cours du matin.
2: Bon, j'espère que vous étiez un petit peu plus frais pour aller skier à Saint-Lary, parce que ça aussi c'est une destination qui compte, c'est les Pyrénées.
3: Oui, il y avait Saint-Lary. Il y a deux destinations dans lesquelles on allait assez souvent. C'était La Mongie et Saint-Lary. La Mongie, qui est d'ailleurs la destination du président Macron. Il est de là, il est de Bagnères-de-Bigorre, pour être plus précis. Et puis Saint-Lary, qui est à côté. Et donc, le ski faisait partie des mouvements d'hiver, si j'ose dire. On a une chance folle à Bordeaux. Bordeaux, c'est béni des dieux. Vous êtes à 40 minutes de l'Atlantique. Vous êtes à une heure du bassin, et vous êtes à 2h30 soit de la côte basque, soit des Pyrénées. C'est extraordinaire. Et puis vous avez la Dordogne, il ne faut pas oublier la Dordogne qui est magnifique. Donc c'est vraiment voir Royan au-dessus, parce qu'on ignore un peu cette côte de Royan, Pontaillac, enfin bon. Voilà. Donc c'est un endroit absolument magique, plus la ville de Bordeaux, qui est quand même extraordinairement agréable. Alors, elle était un peu moins agréable de notre temps, je veux dire que là, il y a eu un progrès énorme, parce que par exemple, on voyait pas la Garonne à Bordeaux, il y avait les entrepôts, et on en a gardé un ou deux à titre de témoin, c'était le maire Juppé, mais ensuite, il les a enlevés, on a vu du coup la place de la Bourse et tout ça, et puis la ville était noire, Et progressivement, la ville s'est éclaircie avec le ravalement. Enfin, c'est une belle ville.
2: Elle fait partie des plus belles villes de France.
3: Oui, mais ça s'est beaucoup amélioré. Donc, si vous voulez, il y a des choses qui vont dans le sens positif. C'est vrai pour Lyon hein, aussi. C'est Lyon, vrai. C'est une ville, notamment avec Michel Noir, qui a été allumée.
2: Il y a eu maire de Lyon il y a quelques années.
3: Et alors que Lyon n'était pas une ville dans laquelle on aimait tellement aller quand j'étais jeune. Hein.
2: Donc, mais Bordeaux, Lyon, Marseille font partie, avec Paris, des villes les plus belles, les plus visitées.
3: Mais qui se sont embellies.
2: Voilà.
3: Et donc, souvent, on dit que c'était mieux avant. Moi, je dis que pour les villes et le paysage, c'était mieux après.
2: Vous commencez votre carrière dans un cabinet ministériel pour le ministre, un ministre qui était du Nord. C'est Norbert Segard. Alors, du coup, vous le suivez, ce qui vous permet peut-être de découvrir le Nord. Je pense à Roubaix, je pense à Tourcoing, je pense à Lille. Vous découvrez le Nord de la France.
3: Oui, alors ça, je connaissais pas du tout, hein, le nord de la France. Et mon ministre, Norbert Segard, qui était le fils d'une institutrice, il était ministre des Postes et des Communications à l'époque, et comme il faisait campagne pour essayer d'être maire de Lille, le maire de Lille, c'était Pierre Mauroy, hein, il n'a pas réussi, à peu de choses près d'ailleurs, et il m'emmenait dans ses campagnes électorales, donc on a traversé le Nord en voyant, d'ailleurs, on s'est aperçu quand même de beaucoup de pauvreté hein, dans le Nord et de difficultés hein, à l'époque. Et là, j'ai un camarade qui est le président du club de Lens, hein, qui est à succès, Joseph Augurian, et on voit à quel point c'est important d'avoir un identifiant comme le club de Lens pour le foot dans un pays qui n'est pas facile.
2: 1984, Nicolas Taverneau, je survole, hein, vous êtes nommé chargé des services grand public à la délégation aux vidéocommunications. En 86, vous devenez directeur des activités audiovisuelles à la Lyonnaise des Eaux. Et puis ça se précise, de plus en plus, on arrive en 1987.
3: Ça, c'est le premier logo. Il n'est pas resté très longtemps, hein, on l'a vite changé.
2: Ouais, mais on l'identifie tout de suite.
3: Ouais.
2: Enfin, les gens de ma génération qui ont la quarantaine, voilà, on reconnaît tout de suite. Hein.
3: Et le lancement a été un peu rock'n'roll. Hein.
2: Pourquoi ?
3: On a démarré de Os from scratch, si vous voulez. Il y avait TF1 qui était privatisé, il y avait la 5 qui avait Berlusconi et R100 qui avait la télévision commerciale, et nous on arrivait avec nos petites mains. Heureusement, on avait quand même RTL qui nous a aidés, sans beaucoup de moyens, avec, moi je me souviens, on était dans un étage d'un immeuble, hein, on était 50.
2: C'était vous, M6 d'ailleurs, à ce moment-là, en 87.
3: Pour Albert Ier, on avait le studio qui était RTL. La régie finale à RTL dans le rue Bayard à l'époque, et puis le staff de la chaîne était... Mais oui, par exemple, je vais vous raconter une anecdote, il y a une chaîne qui existe toujours d'ailleurs, qu'on avait créée, qui s'appelle Série Club, qui diffusait que des séries. On avait mis deux magnétoscopes ensemble, puis on l'avait programmé sur le câble. Et c'était l'homme de sécurité qui changeait les cassettes. Hein.
2: C'était vraiment l'artisanal.
3: Et d'ailleurs, le LEM disait, comment ça va votre chaîne dans un placard à balai là?
2: C'est comme ça qu'on entreprend les choses. On va parler justement de tout ce que vous allez faire pour M6. Vous devenez directeur général adjoint de cette nouvelle chaîne. Vous en serez ensuite le directeur général en 1990 et puis président du directoire en 2000 pendant près de 25 ans. Vous avez entrepris, d'où aussi on le fait, avec le port de Sète. Tiens, je vous emmène dans l'Hérault. Premier port de pêche de la Méditerranée. Il y a donc beaucoup de filets dans le coin. Je sais que vous aimez la pêche. Qu'est-ce qu'on en fait quand ils sont trop vieux, ces filets? Catherine Quicandon nous propose aujourd'hui une idée à laquelle personne n'avait visiblement pensé auparavant.
4: À Bessan, à moins de 20 km à l'est de Béziers, il y a des filets de pêche, beaucoup de filets de pêche.
5: Mais qu'est-ce qu'on va en faire de toutes ces vieilles affaires, si moche et encombrante, le monde est une brocante.
4: Marine Olassia, fondatrice de Sao Textile, les collecte pour en faire de la fibre de polyamide recyclée pour les revendre à l'industrie de la mode et du textile. En gros, elle transforme des filets de pêche usagés en bobines de fil. Concrètement, comment ça fonctionne?
6: On les collecte directement auprès des pêcheurs. Ensuite, on les conditionne et après, on va les laver dans des machines à laver industrielles. Et ensuite, c'est un processus de recyclage qui s'appelle thermomécanique. On va découper le filet, on va le transformer en granulés plastiques. Donc, c'est comme des petits grains de riz. Et ensuite, on va le faire fondre. On va obtenir un premier fil continu qu'on va texturiser pour avoir le filament textile. Et après, on va le mettre en bobine et ça va nous permettre de tisser ou de tricoter le tissu.
4: Le fil obtenu et valorisé est noir.
6: C'est du nylon qu'on va utiliser pour des applications techniques comme du revêtement, de gilets pare-balles, des tentes et après sinon pour des textiles sportifs par exemple. C'est résistant, c'est respirant et c'est très souple et élastique. C'est très bien pour l'eau. D'ailleurs, les maillots de bain sont en nylon.
4: Les filets de pêche représentent 10% de la pollution plastique des océans, 640 000 tonnes sont perdues en mer. La démarche de Marine est donc aussi environnementale.
6: Aujourd'hui, il n'y a pas de filière de collecte et de valorisation. Donc les filets sont envoyés en déchetterie ou en incinération. Donc déjà, on a un premier impact sur ça. On va valoriser un déchet sur le territoire. En relocalisant toute la chaîne de valeur sur le territoire français, on va avoir directement une réduction de l'impact carbone. Et ensuite, on va valoriser le savoir-faire français. Donc on va créer de l'emploi aussi.
4: Et ça, c'est pas mal aussi. Mais comment Marine a eu cette idée? Le déclic se fait lors d'un voyage au Bangladesh. Elle ne cautionne pas du tout le système de production qu'elle constate. Elle veut changer les choses et c'est ce qu'elle essaie de faire depuis février 2023 avec Sao Textile et en utilisant son expérience de plusieurs années dans le domaine de la mode. Et pourquoi Sao? Dans la mythologie grecque, Sao est une nymphe marine qui assurait la protection des traversées maritimes et le sauvetage des marins. Plus d'infos sur saotextile.fr. Merci à Éléonore Sozo d'Ici Héros pour cette idée qui a la pêche. Ici, ça entreprend à Bessan avec Sao Textile, du filet de pêche au fil.
2: En vous remerciant, Catherine Quicandon, et effectivement, on salue les équipes de Ici Héros et la complicité du réseau ici. Avec toutes ces bonnes initiatives, il y en aura d'autres d'ici 21h. Restez bien avec nous. Notre invité Nicolas de Taverneau et votre invité, un voyage dans toute la France et un livre dont nous parlerons la télé comme jamais. C'est sur Ici.
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2: C'est la nouveauté au cœur de cette soirée, Mr. Know It All, signé Teddy Swims sur Ici.

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3: Pour vos envies d'escapade à Bordeaux et dans les alentours, une carte est à votre disposition.
1: Olivier Cabrolier.
3: Elle est disponible en ligne ou à l'office de tourisme, à pied, sur le GR métropolitain, à vélo ou en fauteuil. Rejoignez votre point de départ en transport en commun avant d'arpenter coteaux, forêts et parcs en toute tranquillité. Le GR de Bordeaux Métropole est un itinéraire de grande randonnée balisé de 160 km sur 17 communes qui relie les principaux espaces naturels et parcs urbains, offrant aux promeneurs des points de vue uniques sur les paysages de l'agglomération. Ce parcours de 160 km comprend notamment les super balades qui proposent des itinéraires adaptés à tous et sans difficulté sous forme de parcours combinable de 40 minutes à une journée complète de marche. Le GR de Bordeaux est l'occasion de découvrir des paysages très variés, des parcs, des forêts, des plaines, des coteaux, des berges aussi. Vous aurez tous les renseignements et la carte sur un site, le site de l'Office de tourisme de Bordeaux.
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4: Son livre « La télé comme jamais » est paru le 24 septembre, il y a quelques jours, et pour la première fois, bien, il parle notamment d'M6, de sa création, côté de Jean Drucker. Il l'a dirigé pendant 40 ans, il nous confie beaucoup de choses sur les médias, les coulisses, le pouvoir, l'envers du décor, les luttes de pouvoir. Mais ce soir, Nicolas de Taverneau, puisqu'il s'agit de lui, eh bien, prend-on aussi de se livrer, de nous apporter quelques images, finalement, de sa vie et des lieux qui l'ont marqué. Il est avec vous jusqu'à 21h. Alors, on a parlé de la création d'M6 en 1987. J'oublie pas que, à ce moment-là, puisqu'on parle des régions et qu'on se balade dans toute la France, il y a des décrochages régionaux. Et vous allez aller un petit peu partout. Marseille, Tours, Lille, Lyon, Rennes et Bordeaux.
5: Alors, d'abord, on avait des associés qui étaient des quotidiens régionaux.
4: Oui.
5: On a eu Ouest-France, on a eu Sud-Ouest, on a eu l'Alsace, etc., qui étaient associés à la création d'M6. Et d'ailleurs, le Parisien aussi. Et donc, on avait fait des décrochages locaux dans les grandes métropoles. Hein. Et si je peux me permettre une petite plaisanterie sur... j'avais été voir le maire de Marseille, qui s'appelait Gaudin, Jean-Claude Gaudin. Alors, je lui ai dit, on va ouvrir un décrochage à Marseille.
4: Ouais.
5: Alors, il m'a dit, oh, c'est une bonne idée. Mais parce que FRE3, il disait toujours FRE3, FRE3 m'a toujours pris que de dos. Voilà. Alors on a ouvert une dizaine de décrochages qui ont duré pas mal de temps.
4: Mais parce que vous aviez aussi cet attachement aux régions.
5: Ah oui, et puis surtout, c'était notre intérêt, parce que, si vous voulez, on oublie toujours que 4/5 de la France n'habite pas Paris, hein, on n'habite pas la région parisienne, enfin, vous êtes bien passé pour le savoir, et donc l'audience, il faut aller la chercher dans ces agglomérations, dans ces lieux-là, donc c'était notre intérêt, simplement, là, on a toujours été des difficultés avec la régulation, la réglementation, etc., on ne nous a pas permis de faire de publicité sur ces décrochages, il fallait même enlever la publicité nationale, donc il y avait un malus, au lieu d'avoir un bonus, et donc on a fermé les décrochages, et c'est là où on a créé le 12h45 ouais. Et le 10h45 à la place.
4: À force de lire les audiences tous les matins, qu'est-ce que vous avez, Nicolas Taverneau, appris des Français ?
5: Voilà, alors d'abord, les Français, c'est pas quelque chose de monolithique. Il y a les Français, et les Français, ils sont divers. Donc, ils ont des goûts qui sont très différents, et c'est ce qui est assez compliqué quand vous faites un média, c'est comment trouver des programmes qui les rassemblent. Alors, vous avez bien un peu des cibles, ce qu'on appelle des cibles. Nous, on était plutôt plus jeunes que nos grands compétiteurs. Mais donc nous, par exemple, tous les programmes très âgés, nous les avons pas pris parce qu'on sait que c'était pas notre cible et on n'aurait pas été performant. Je raconte dans le livre que nous avons pas pris Koh-Lanta, nous avons pas eu Koh-Lanta parce qu'on a
4: ça failli.
5: Pas,
4: hein.
5: Voilà, mais parce que on nous a imposé 30 millions d'amis qui étaient sur TF1 pour le reprendre. Or 30 millions d'amis, un public qui était plus âgé, donc c'était pas adapté à M6. Voilà, donc les Français ne c'est pas une communauté homogène, donc il faut essayer nous de trouver des programmes dits fédérateurs, c'est-à-dire des choses qui les unissent le plus grand nombre. La chose qu'on a apprise, c'est que il y a deux choses. Un, on s'est intéressé avec au quotidien des Français. La cuisine, l'habitat, même la propreté, je ne sais pas si vous vous souvenez, c'est du propre avec deux personnes. Des choses qui sont dans la vie quotidienne, dans lesquelles on était proche des gens. Ça, c'est Thomas Valentin, notre directeur des programmes, qui avait imaginé ça. Il y a toujours d'ailleurs des émissions qui perdurent. Et ça, ça a été une orientation très forte. Top Chef, on a mis les Français à la cuisine.
6: Hein, il y a quelques jours, Norbert Harrer, mais également Thierry Marx étaient nos invités. Ouais, on a parlé évidemment de cette émission qui perdure.
5: Et cette émission perdure, et je pense qu'on a valorisé la cuisine, on a valorisé l'effort pour la cuisine auprès des Français, et notamment des jeunes Français qui faisaient des concours de Top Chef, qui font toujours des concours de Top Chef, etc. Et puis, il faut aussi parier...
6: Il y a l'économie, pardonnez-moi, mais vous vous dites, et vous avez cette idée qui est extraordinaire, on va parler d'économie en prime sur notre chaîne, sur M6, et vous lancez Capital.
5: Alors, il y avait un garçon opiniâtre qui s'appelait Emmanuel Chin, qui nous a proposé le concept, qu'il a d'abord testé en programme court, d'abord 6 minutes, ensuite 26 minutes. Souvent, on y est allé progressivement dans nos affaires. Et puis, il avait l'idée de faire une émission d'une heure et demie qui soit de l'économie appliquée, où on explique comment marche un supermarché, etc. Et moi, j'ai demandé quel est le soir où on est le plus mauvais. Et c'était le dimanche soir, parce qu'on mettait des téléfilms en face des gros films d'Antenne 2 et de TF1 à l'époque. Ouais. Et donc, je lui dis, écoute, on te donne le dimanche, on va voir si ça réussit. Et ça a été un très grand succès.
6: Toujours,
5: l'émission existe toujours avec succès.
6: On va en parler d'M6 dans un instant, mais on reparlera du livre, même si on l'évoque déjà à l'instant. Je reviens à cette France dont on parle tout à l'heure et ses régions. On a parlé de Bordeaux, Pau, Bayonne, Angoulême, Poitiers. Ça fait aussi partie de la Nouvelle-Aquitaine et ce sont des villes que vous appréciez. Je reviens sur l'Ain. Vous avez une exploitation agricole aujourd'hui dans l'Ain?
5: Absolument, là on exploite, dans cette région de l'Ain, moi je suis dans le Val-de-Saône, entre disons Lyon et Mâcon, c'est le Val-de-Saône. Hein. Ouais. Et vous avez deux parties, vous avez la rive droite, la rive gauche. Dans la rive droite, vous avez le Beaujolais, avec tous les grands crus, etc., et les vignes. Et de l'autre côté, là où je suis, vous avez des exploitations agricoles, elles sont plus grandes d'ailleurs. Et alors autrefois, on faisait également de la vigne dans l'Ain. On faisait un vin qu'on pourrait qualifier de détachant, qui était un vin pas terrible, mais qui coupait le Beaujolais, c'est-à-dire qui donnait de la couleur et du degré au Beaujolais, avec de l'eau berlin, ça s'appelait l'eau berlin. Et puis on faisait aussi les piquets de vigne. C'est pour ça qu'il y a des bois d'acacia dans l'Ain qui servaient à ça. Maintenant, on fait beaucoup plus d'agriculture traditionnelle. Alors, il y a les étangs dans les dombes, et puis il y a l'agriculture traditionnelle. Et dans le Val-de-Saône, c'est des très bonnes terres agricoles dans lesquelles on fait du maïs, du colza, du blé, de l'orge, etc. Cette année, ça a un peu souffert de la sécheresse, donc les rendements sont un peu moins bons que les années précédentes, mais c'est une très belle agriculture dans cette région.
6: On pourrait parler de la Bretagne aussi. Alors avant de parler de Rennes, nous parlerons tout à l'heure. Je sais que Dinard, vous avez des amis, dont Dinard, Cancale, Saint-Malo, dans ce périmètre-là.
5: Oui, je connais bien cette région bretonne pour y aller assez souvent l'été. J'ai pas mal de camarades, qui est une très belle région, la Bretagne. Alors elle prend ses lettres de noblesse maintenant avec la canicule, parce que
6: ceux qui voulaient y aller, c'est terminé, il fait aussi chaud qu'ailleurs.
5: Oui, mais enfin, d'une façon générale, c'est quand même plus protégé.
6: C'est vrai.
5: Et puis, et donc la Bretagne, moi j'ai découverte à travers la côte, si vous voulez. Alors j'avais connu un peu la Bretagne avant, j'ai fait les Glénans, donc dans les îles
6: Glénans. Magnifique.
5: Voilà, et puis on a passé des vacances à Bénodet aussi, qui était très joli, la Bretagne du Sud, qui est très, très belle. Voilà, et puis la coïncidence, c'est que la famille Pinault m'a demandé de présider le conseil d'administration du club de Rennes. Et donc je découvre Rennes, que je connaissais mal, et je découvre Rennes et les Bretons dans ce beau club de Rennes.
6: On parlera de Rennes, parce que ça fait forcément partie de votre vie, surtout depuis quelques mois, vous en êtes le président. Nous allons à nouveau se balader en France, et pour économiser sur le carburant, on peut partir, et c'est un sujet d'actualité, à la recherche de la station la moins chère dans le département, aller faire le plein en Espagne, en Andorre ou en Belgique, lorsqu'on est frontalier, ou bien beaucoup plus simplement, ne plus utiliser sa voiture. Alors comment faire pour se déplacer, pour aller faire des courses, aller travailler ou chercher les enfants à l'école? Ça, c'est notre quotidien. Dans les Pyrénées-Atlantiques, la ville de Pau, qu'on a évoquée il y a un instant, a justement lancé un défi à ses habitants. Un reportage à Robin Bernot et Clara Vincent.
7: Vous voyez vos clés de voiture? Imaginez ne plus y toucher pendant un mois.
8: Allez, on pose les clés.
7: dans le bocal.
8: Parfait. On est prêt pour relever le défi.
7: Pas de regret ?
8: Aucun.
3: C'est le défi lancé par la ville de Pau à ses habitants avec la troisième édition de l'opération « Un mois sans ma voiture ». Cette année, ils sont 19 à relever le défi. Parmi eux, il y a Adeline, qu'a rencontré notre journaliste Clara Vincent. Pendant les 4 prochaines semaines, elle va devoir laisser sa voiture au garage et par la même occasion, apprendre par cœur les horaires des transports en commun.
8: Je suis souvent en retard, donc là, anticiper les départs bien plus en avance que prévu. Donc on va essayer de jouer tout ça. Moi, je travaille à la cueillette de la Ragnon et je suis photographe indépendante. Donc déjà, la cueillette de la Ragnon du centre-ville, ça fait à peu près une trentaine de minutes à vélo. Donc une heure aller-retour. Et après, en tant que photographe indépendante, c'est vrai que si j'ai un mariage à 30 km, ça va être un peu plus compliqué. Mais c'est vrai que mettre de côté la voiture, ça serait un plus. D'autant plus que le carburant coûte cher. Dans les factures de la fin du mois, ça serait vraiment, vraiment top, quoi.
3: Alors ici à Pau, ne pas toucher à sa voiture pendant 30 jours, ça semble marcher. Mais vous, qu'en pensez-vous ? C'est avec Tristan que nous allons en discuter. L'idée lui plaît, même si quelques questions restent encore en suspens.
9: Moi, je trouve ça plutôt positif. Après, il faut juste espérer que les transports en commun permettent aux gens de s'en sortir sans, quoi. Parce qu'à Pau, je ne sais pas, comment ils font pour aller au travail, les gens sans voiture, ils y vont à pied. C'est grand, Pau ? Je ne sais pas.
3: Alors oui, Pau, c'est quand même une ville assez grande. Et pour relever ce défi, chaque participant s'est vu offrir un mois d'abonnement au bus et TER du département, mais aussi un abonnement mensuel au vélo électrique en libre-service, ainsi qu'un vélo à assistance électrique. Tristan, par exemple, lui, il possède une Peugeot 208 et sans même avoir à se lancer de défi, il essaie déjà de la laisser un peu plus souvent au garage.
9: C'est vrai que si je peux éviter de l'utiliser la semaine, j'essaie d'éviter le plus possible. Bah, c'est un tout, déjà, le prix des carburants, oui, c'est clair. Je pense que si on économise le carburant sur un an, on peut s'acheter une maison bientôt. Et en même temps, à côté de ça, c'est un peu écologique, quoi. C'est un petit geste écologique, je pense. Moi, j'ai un diesel, typiquement, moins j'utilise, mieux on se porte, je pense.
3: Vélo électrique, bus, train, de nombreuses alternatives existent pour laisser la voiture de côté. C'est justement tout l'enjeu de ce défi lancé par la ville de Pau. Encore faut-il avoir suffisamment de transports à proximité de chez soi pour pouvoir vraiment se passer de son véhicule.
6: Merci Robin Bernot. Vous conduisez, vous avez une voiture, Nicolas Taverneau.
5: Oui.
6: Pour aller dans l'Ain, rejoindre cette exploitation agricole, entre autres, peut-être, je ne sais pas. Hein.
5: Oui, enfin, j'ai une voiture, mais je vais probablement abandonner ma voiture à Paris, d'ailleurs.
6: Vous avez quand même traversé la France, j'imagine. Vous avez des souvenirs de la carte Michelin sur les genoux.
5: Oui.
6: La rencontre de ville, un peu comme ça.
5: Oui, oui, effectivement, moi j'ai beaucoup navigué. Mais l'endroit, maintenant, de prédilection de mes vacances, c'est la Corse.
6: Ah ben on ira en Corse dans un instant, si vous voulez, avec grand plaisir. On a encore beaucoup de choses à se dire, beaucoup de lieux à évoquer avec notre invité Nicolas de Taverneau, auteur donc des confidences du parrain du BAF, la télé comme jamais chez la réédition. Et c'est en librairie déjà depuis quelques jours.
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6: Souvenir de ce tube qui aura bientôt 40 ans l'année prochaine. Il est signé France Gall, la musique est de Michel Berger, évidemment.

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2: Avec Nicolas de Taverneau, aujourd'hui homme de médias, homme d'affaires, dirigeant de chaînes de télévision, le parcours de toute une vie qui défile ce soir, les lieux, les inspirations qui ont marqué son existence pour ce chevalier de l'Ordre National du Mérite qui récompense toute une carrière. Il est aussi chevalier de la Légion d'honneur. Ce qui vous plaît, c'est le football. Voilà, alors vous avez habité Bordeaux, on a parlé beaucoup des Girondins de Bordeaux, vous deviendrez plus tard le propriétaire du club, 1999 à 2018, presque 20 ans pour les Girondins de Bordeaux. Qu'est-ce que vous retenez d'ailleurs de ces deux décennies des Girondins ?
3: Ah ben, il y a eu des grands et bons moments, il y a eu des moments plus difficiles pendant ces 20 ans. On nous a reproché beaucoup d'avoir vendu les Girondins, mais à un moment donné, depuis que notamment le PSG est arrivé en tête, c'était très compliqué pour une société comme la nôtre de garder, d'avoir des écarts et des risques importants. Ça pouvait faire peser des risques sur notre activité principale, donc on a décidé de vendre. Alors évidemment, on n'est pas tombé sur les bons acheteurs. On a une part de responsabilité là-dedans. Simplement, c'était pas écrit sur leur figure, avec deux fonds américains importants.
2: Oui.
3: Et malheureusement, le parcours n'a pas été. Puis en plus, il y a eu un nouveau repreneur qui n'a pas fait non plus un bon travail. Donc les Girondins ont périclité malheureusement pendant à notre suite.
2: Avril 2025, vous êtes nommé directeur général de LFP. C'est la Ligue de football professionnel. Ça a duré un an. Et puis le 22 mai dernier, en tous les cas, vous quittez vos fonctions. Et le 22 mai 2026, il y a cette nomination au poste de président du conseil d'administration du Stade.

0: découvrez la galette saucisse, Nicolas Taverneau.
1: C'est libre. Je découvre surtout un beau club.
0: Ah oui.
1: Le club de Rennes est un beau club. La famille Pinault le soutient depuis 30 ans. Nous allons inaugurer d'ailleurs le nouveau centre de formation et la nouvelle académie. Vous vous rendez compte qu'il y a 7 joueurs actuellement dans l'équipe de France qui viennent du centre de formation de Rennes. Ouais. Donc c'est assez exemplaire comme stade. Et donc je découvre ce beau club avec des ambitions. On espère que cette ambition sportive va se réaliser à nouveau cette année pour être européen, parce que c'est vraiment le choix qui est fait, avec quand même un très bon public. Le stade est toujours plein. À Rennes, et donc moi j'ai beaucoup de plaisir. Alors il y a une équipe exécutive avec autour d'Arnaud Pouille, le président exécutif du club, et moi je fais la transition entre l'actionnaire et le club.
2: Vous dites que c'est un club sain dans un ancrage breton qui vous plaît.
1: Oui, c'est-à-dire que la famille Pinault est très très référencée en Bretagne, et la famille Pinault tient à ce qu'il y ait ce club qui a non seulement, c'est pas simplement du foot business, hein, c'est du foot social aussi, c'est-à-dire que supporte ce club. Le fait que ça soit un centre de formation reconnu est très important pour le club, et donc cet ancrage breton est quelque chose qui est évidemment important, avec en défendant les couleurs locales, aussi bien au niveau domestique, c'est-à-dire national, qu'au niveau international, c'est-à-dire européen.
2: Au Pyrénées, il y a des rivières. Et vous adorez les rivières.
1: Ah, j'aime bien les rivières. J'aime bien les rivières, mais enfin, quelquefois, les rivières sont des contraintes, parce que le stade est un peu encadré par la rivière. Ouais. Mais effectivement, et puis c'est une belle ville. Hein.
2: Alors, on évoque cette galette saucisse. Vous avez une cartographie de votre gastronomie, à vous, selon ce que vous aimez manger. On va dans quelle région?
1: Alors, je suis pas un esthète de la cuisine, et donc moi je suis assez simple dans mes goûts, et je dirais je défends bien ma région lyonnaise. À Lyon, c'est quand même extrêmement bien faire la cuisine, et on l'apprécie. Alors c'est souvent un peu copieux.
2: C'est les petits bouchons, c'est la charcuterie,
1: les quenelles de Brochet. C'est vraiment ma région.
2: C'est dans l'Ain.
1: Mais il y en a aussi un peu plus à l'ouest, hein, ouais. Parce que les étangs des Dombes fournissent des Brochets. Donc il y a toute la cuisine lyonnaise, avec les mères hein, lyonnaises, est une cuisine quand même de grande qualité. Donc on est, moi j'aime beaucoup le poulet à la crème de Georges Blanc, hein, par exemple, qui est un ami, hein, Georges Blanc, avec ses restaurants à Vaudin, hein, qui est pas très loin de chez moi. Donc voilà. Mais sinon, la gastronomie dans les autres lieux, à Bordeaux. Moi, j'apprécie évidemment, je suis très amateur du vin rouge de Bordeaux, hein, qui est magnifique.
2: Hein. Modération, évidemment.
1: Avec évidemment modération.
2: Saint-Émilion.
1: Mais c'est un vin de très grande qualité, je trouve, le vin rouge de Bordeaux. Voilà, donc j'ai beaucoup de plaisir à voyager un peu, mais chaque région a sa gastronomie. Mais je ne suis pas un esthète de la gastronomie.
2: Nicolas Taverneau est votre invité. La télé comme jamais, aux éditions Larry, 304 pages où vous vous livrez pour la première fois. C'était le bon moment?
1: Bah écoutez, j'ai plus des responsabilités directes dans les médias, donc j'ai une liberté de parole qui est un peu plus grande par rapport à ça. Et puis moi, j'ai voulu écrire ce livre pour deux raisons. La première raison, c'est montrer qu'on peut réussir malgré des vents contraires, parce qu'on a eu beaucoup de vents contraires, sous deux conditions. La première, c'est qu'on soit déterminé, opiniâtre, qu'on lâche pas. La deuxième condition, c'est qu'on soit collectif. C'est-à-dire qu'il faut une collectivité pour réussir dans une entreprise. On ne réussit pas tout seul. Et moi, j'ai eu la chance de choisir les collaborateurs du groupe M6, hein, dont beaucoup sont encore là et efficaces. Et je pense qu'on a insufflé un esprit M6 à ce groupe, et qui est le gage du succès. Et donc ça, c'est une première motivation pour écrire ce livre. Et puis la deuxième, c'est de dire... Les pouvoirs publics, n'attendez pas qu'ils soient votre soutien ou qu'ils fassent les choses à votre place. C'est plutôt, je le dis malheureusement, il y a eu plutôt des décisions qui ont entravé un peu le développement des groupes, hein, pas simplement M6, mais des groupes audiovisuels.
2: Pardon, mais quand même, vous parlez effectivement dans ce livre des pressions politiques que vous avez pu avoir parfois, des luttes de pouvoir, de ces à côté qui font partie.
1: Oui, je dirais que c'est moins des pressions politiques, parce que je n'ai pas eu, et puis M6 n'a jamais été considéré comme vraiment une que le fait que il y a des règles administratives très rigoureuses, très ennuyeuses et très contraignantes. Je raconte dans le livre qu'on a fait une émission qui s'appelle Partout partout dans le monde Lego Master, qui était un concours de Lego. On voulait qu'on l'appelle Brick Master. Il a fallu pendant un an se battre avec l'ARCOM, le CSA de l'époque, pour que ça s'appelle Lego Master. Voilà, ce genre de combat est inutile et n'a pas de sens.
2: Alors, dans le livre, on découvre, et on en a parlé tout à l'heure, que vous allez mettre l'économie effectivement en prime time avec Capital, c'est audacieux. C'est l'âge d'or des séries, je pense à Desperate Housewives aussi, hein, c'est ce que vous amenez aussi sur M6. Et puis, c'est osé, parce que c'est aussi le Loft. Le Loft arrive au début des années 2000, je crois, hein, 2001, quelque chose comme ça, qui va marquer tout un pays, là.
1: Ouais, de toute façon, M6 n'avait pas les moyens de ne pas être innovant. Voilà. Et depuis le début, on a essayé d'être innovant quand on a mis les turbos, les cultures pub, etc. à l'antenne, quand on a fait le 6 minutes, quand on a mis les séries, la saga du samedi. Enfin bon, on a essayé d'être avec nos moyens. Bon, et le Loft faisait partie des nouveautés qui se sont installées dans le paysage européen, voire mondial. Et donc, on s'est dit, il faut pas louper ça, parce que, enfin, en tous les cas, les directeurs des programmes ont dit, il faut pas louper ça, parce que sinon, on n'aura plus cette image de novateur. De novateur. Et c'est pour ça qu'on a mis le Loft, qui a été une décision quand même assez compliquée, hein, lourde, à l'époque. Aujourd'hui, ça paraît une bluette, hein, mais à l'époque, ça a été une décision compliquée.
2: Vous parlez de foot, puisqu'on a parlé de foot il y a un instant, vous parlez aussi donc dans ce livre des droits de la Coupe du Monde 2026-2030. On voit le succès qu'M6 a rencontré cet été avec des pics monstrueux, dizaines de millions, hein, de téléspectateurs.
1: À la télévision, c'est fait d'événements. Et donc, dans les événements, on avait eu les euros avant, hein, qu'on a partagé avec TF1. Et là, on a pris l'exclusivité de la Coupe du Monde, donc, qui a été très bien diffusée par les équipes de M6. Ça a eu un succès phénoménal sur le digital, par exemple. Il n'y a pas eu un incident, et c'est assez remarquable, hein, parce que quand vous êtes dans trois pays avec autant de diversité de lieux, loin de chez vous, etc., et que vous arrivez à diffuser tous ces matchs, M6 a diffusé 54 matchs qu'il faut présenter, qu'il faut habiller, qu'il faut, etc., sans aucun incident, c'est quand même un exploit.
2: Vous parlez, vous le découvrirez parce que je vais pas tout raconter dans le livre, on a déjà bien évoqué de la fusion impossible entre TF1 et M6, vous parlez de radio, vous parlez de RTL, évidemment que vous avez dirigé, vous avez été au cœur de l'appareil, je le disais en introduction, de ces grands changements audiovisuels que vous avez aussi parfois provoqués. Qu'est-ce que vous retenez de toutes ces années, puisque vous n'êtes plus dans cet appareil, entre guillemets?
1: Je retiens que prime au contenu, c'est-à-dire que vous pouvez être le meilleur gestionnaire du monde, si vous n'appuyez pas sur des talents, ça ne fonctionne pas. Et les talents, c'est par exemple Karine Le Marchand quand elle fait L'Amour est dans le pré. L'Amour est dans le pré serait très différent sans Karine Le Marchand. C'était Virginie.
2: C'est incarné.
1: Comment?
2: C'est
1: elle incarné. Voilà. Oui, mais surtout, elle a apporté un plus au programme avec sa compétence, avec son charme, avec son intelligence. C'est Virginie Efira quand elle a remplacé Castaldi pour
2: Nouvelle Star.
1: Exactement. Bon, il y a eu, et on peut, c'est Emmanuel Chin avec Capital. Donc, il faut avoir du respect des talents. Et deuxièmement, savoir aussi les détecter. Et ça, détecter les talents, c'est... moi, je cite Bibiane Godefroy, qui était une grande directrice des programmes d'M6, qui a su aller chercher, par exemple, Cyril Lignac, qui est toujours à l'antenne. Et Cyril Lignac, il était tout gamin quand il est arrivé chez nous. Et ces talents, il faut, un, prendre des risques, leur faire souvent confiance. Quelquefois, on se trompe, ça nous arrive de se tromper, mais il faut savoir que c'est eux qui portent quand même le succès.
2: Un demi-siècle d'audiovisuel. C'est la vie de Nicolas de Taverneau avec Alexandre Desinard, les confidences du parrain du PAF aux éditions Alary Édition. Dernière question. On s'est énormément promené. Un lieu central, si on n'en garde qu'un seul de votre vie, sur votre carte à vous.
1: Montmerle-sur-Saône.
2: On restera là. Merci d'avoir été notre invité, Nicolas de Taverneau. L'émission est à retrouver sur le digital, sur ici.fr. On se retrouve dès demain. Passez une belle soirée. Salut.
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2: On l'a découvert, entre autres, dans la comédie musicale Roi Soleil, il y a quelques années. Il nous vient du Vaucluse. Quelle carrière solo depuis. Si Christophe Maé, souvenir, en 2007, avec On s'attache, sur Ici.

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2: Bonsoir à tous, 21h, 22h comme tous les soirs, 7 jours sur 7, c'est le rendez-vous avec toutes les chansons qui ont rythmé les années 80 et qui continuent à le faire. Allez, ça commence comme ça ce soir.

0: Daniel Balavoine, c'était Vivre ou survivre.
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0: Sur l'album Vendeur de larmes sorti en 1982, et quand je disais que les tubes des années 80 continuent à faire chanter la France, et ben c'est le cas avec ce répertoire. La tournée hommage Balavoine Ma Bataille, avec les musiciens du chanteur, interprété par les gagnants de The Voice, redémarre le 3 novembre prochain et jusqu'au 6 décembre. Alors si vous avez envie de chanter l'Aziza, le chanteur ou Sauver l'amour, n'hésitez pas. En 87, Kylie Minogue, elle, nous faisait chanter Locomotion.

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c'était Jackie Quartz avec Mise au point. C'est le tube de l'été 1983 et pour Jackie Quartz, son plus grand succès. Alors, été 83, vous étiez où, vous? En vacances, en stage, en famille, entre amis? Cet été-là, la France fut touchée par une canicule qui dura 23 jours en juillet, mais qui concerna surtout le sud du pays. Un an plus tôt, donc en 82, le monde entier découvre le groupe anglais Dexys Midnight Runners grâce au tube Come on Eileen, numéro 1 en Angleterre, aux États-Unis et très soutenu par les jeunes radios en France. Et voilà ce que ça donne dans 100% années 80.

0: groupe Mister Mister avec Broken Wings. Durant l'été 1985, voilà un titre que l'on a aussi beaucoup, beaucoup entendu. Le groupe Mister Mister, originaire de Phoenix, Arizona, ne connaîtra qu'un seul succès grâce à ce Broken Wings, les ailes brisées, inspiré d'un roman du poète libanais Khalil Gibran. Dans un instant, aucun problème d'ailes pour s'envoler. Jean-Jacques Goldman, dans la suite de 100% années 80, c'est justement Envole-moi.
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0: Ah, je sais pas vous, mais moi j'étais vraiment fan de ce duo, hein. Muriel et Daniel, ils ont réussi très vite à imposer un style pop, coloré, puis rock, sexy. La voix sensuelle de Muriel, les mélodies efficaces de Daniel, leurs clips également, leur ont permis d'avoir une place à part dans le paysage des années 80. Alors lui aussi, il a une voix sexy et singulière, lui aussi, il a su imposer son style. En 1989, c'est La Vie et c'est Marc Lavoine.

Louis Aubert avec les plages. Extrait de son premier album Plâtre et Ciment, juste après la séparation du groupe Téléphone, après 10 ans d'existence et plus de 6 millions d'albums vendus. Hein. Les plages, c'est une chanson que vous avez sans doute entendue cette année si vous êtes allé voir Jean-Louis pendant sa tournée Pas Fini Tour, qui vient de s'achever au Francophonie de Tahiti. Allez, changement de rythme maintenant avec Chalamar, A Night to Remember.

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1: 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Il est 22h.
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3: Saviez-vous que c'est la période de Noël et ses vitrines bondées qui ont inspiré à Alain Souchon le titre Foule sentimentale ?
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1: Johan Guérin.
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3: Écœuré par la frénésie des emballages jetés et cette surconsommation, il signe une critique sociale, mais sans jamais lever le ton. Le secret du tube, un contraste génial. Souchon plaque son texte mélancolique sur une mélodie inspirée du jeu de guitare de Keith Richards, des Rolling Stones.

0: Résultat, une balade entraînante qui nous fait danser tout en nous rappelant qu'on nous infantilise.
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3: C'est un film qui inspire à Daniel Balavoine, Mon fils, ma bataille.
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3: En 1980, le chanteur s'inspire du film oscarisé Kramer contre Kramer avec Dustin Hoffman et Meryl Streep. Le titre est aussi un hommage à son guitariste, Colin Swinburne, alors en plein procès. Choqué de voir son ami humilié par des avocats qui méprisent son métier de musicien, Balavoine décide de prêter sa voix à ce combat social.
4: Les juges

0: Le comble, Daniel Balavoine avouera plus tard ne pas beaucoup aimer ce titre, devenu pourtant l'hymne de toute une génération de papas.
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0: blessé.
1: Avec une feuille.
2: Là, le couteau, il coupe.
1: Du premier coup.
0: Et hein. Net.
3: Ce test de la lame qui coupe net la feuille permet de bien comprendre le caractère de Sylvain. Il est méticuleux et attentif. Il nous reçoit dans son fourgon, qui est le meilleur symbole du tournant qu'il a voulu donner à sa vie. Il est à ce jour un commerçant itinérant. Il se déplace sur les marchés de la région pour proposer ses services.
4: Les gens sont surpris au départ et très contents de retrouver un affûteur et mouleur. Et il y a aussi beaucoup de demandes sur les ciseaux de couture.
3: Et vous avez une machine qui est dédiée pour les paires de ciseaux, une machine bleue de marque Maillère, c'est ça?
4: Voilà, je passe donc le ciseau sur ce petit bras articulé. Et ensuite, on passe sur le feutre, pardon, pour finir le tranchant, pour le polir.
3: Il y a comme une odeur un petit peu, non?
4: Oui.
3: Est-ce que ça sent?
4: C'est une pâte à base de gras de bœuf, je crois.
3: Pourquoi vous avez fait le choix, justement, d'être un artisan, affûteur, rémouleur, itinérant, de marché en marché, de commune en commune?
4: Mon quotidien est différent tous les jours, en fait. Ça change, c'est jamais pareil. Au départ, je cherchais deux choses. Une reconversion, c'était plutôt de ne plus travailler pour quelqu'un, d'être à mon compte. Alors j'ai fait ma formation dans la seule école d'affûtage de France. À la fin, on délivre un diplôme reconnu par l'État.
3: Qui est derrière vous?
4: Qui est derrière moi?
3: Dans le fourgon.
4: Exactement.
3: Est-ce que vous pensez que c'est un aboutissement pour vous?
4: Oui, j'en suis fier. Elle sert quand je suis en train d'affûter, que je suis de dos au client.
1: Quand il y a le bruit. Les clients sonnent. Le petit bruit aigu, ça m'interpelle et du coup, je peux m'occuper d'eux.
3: Parce que sinon, on ne s'entend pas.
1: Non, c'est un peu bruyant.
3: C'est compliqué.
1: Oui, c'est bruyant.
3: Et ça vous plaît?
1: Ouais, ça me plaît.
3: Qu'est-ce qu'elle en dit, votre femme? Parce que elle partage vos inquiétudes, vos ambitions, vos projets dans le quotidien.
1: Faudrait lui demander à elle.
3: Ça tombe bien, elle est en face de nous. Elle s'appelle Delphine. Hein?
1: Oui, exactement.
5: Les gens repartent avec le sourire, avec des couteaux qui coupent, des couteaux rénovés, parce que des fois, ils arrivent très rouillés, en mauvais état.
3: Dans son ancienne vie professionnelle, il était malheureux. Aujourd'hui, en 2026, on peut dire qu'il est
5: heureux, épanoui et fier de lui.
3: Et vous retrouvez Sylvain, ce nouvel artisan itinérant spécialiste des lames, sur les marchés de Préchac le mardi, de Grignos ou de la Brède le mercredi, de Villandreau le jeudi, de Socats le vendredi, de l'Aréole le samedi et un dimanche sur deux à Landiras.
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7: Ici, c'est Toulouse. Mais elle ressemblait à quoi, en fait, les Toulousaines à l'époque, fin 19e siècle? Direction le musée du Vieux Toulouse, pour rencontrer la responsable scientifique du musée.
8: Bonjour. J'ai rendez-vous avec Amandine de Pérignon.
9: Ah, ben, elle était là il y a 10 secondes. Ah. Vous avez vu que vous alliez arriver.
8: Eh ben, moi, je suis là.
9: Amandine, t'es là?
8: Et bonjour. Enchanté.
10: Ben, je vous propose qu'on y aille directement.
8: Ben, très bien. Merci. On est donc au musée du Vieux Toulouse. Et en face de nous, donc sur un mannequin, une tenue très complète. Je vois un chapeau, un tablier, une jupe, un parapluie même. C'est assez complet. C'est de la tenue traditionnelle toulousaine, c'est ça?
10: Alors oui, c'est ce qu'on appelle le costume régional. Mais le modèle qui est présenté au musée du Vieux Toulouse, eh bien en fait, reproduit le type de silhouette qu'on pouvait trouver à Toulouse en 1860.
8: D'accord.
10: Et les paysannes toulousaines, eh bien, elles veulent imiter ce type de silhouette et donc elles vont accumuler les jupons pour avoir beaucoup de volume dans leurs jupes.
8: Ah, donc on a plusieurs jupons les uns
10: exactement,
8: sur les autres.
10: Exactement, là il y en a 7.
8: Ah, mais on prenait combien de temps pour enfiler tout ça?
10: Oh, je pense qu'on prenait bien, oui, 45 minutes.
8: 45 minutes, oui, d'accord.
10: Alors vous voyez, notre mannequin, elle porte ce qu'on appelle un mouchoir de tête, qu'on va nouer d'une certaine façon selon qu'on est une femme mariée, célibataire, une veuve, en recherche active. Il y a tout un code derrière ce nœud de mouchoir de tête.
8: D'accord.
10: Alors, par-dessus le mouchoir de tête, elle porte le chapeau complètement emblématique de Toulouse, qu'on appelle la paillole.
8: La paillole.
10: La paillole.
8: Ça sonne Toulouse. Hein.
10: ça sonne Toulouse parce que c'est un mot occitan. C'est un chapeau de paille, tout simplement, mais qui a une forme très particulière. Vous le voyez, il est porté très à plat sur la tête.
8: Et alors, le parapluie, est-ce qu'il fait partie de la tenue ou c'est un accessoire?
10: Ah, c'était un accessoire assez indispensable.
8: Ah, oui.
10: En fait, c'est plutôt un parasol pour se prémunir du soleil et pour garder un teint assez frais, lumineux, pour ne pas être bronzé.
8: C'était mal vu d'être trop bronzé?
10: Ah, oui, le bronzage, la mode du bronzage n'arrive qu'après la Première Guerre mondiale, hein, dans les années 20, avec...

0: courant d'idées hygiénistes.
1: Donc c'est vraiment des tenues de la vie quotidienne, c'est pas forcément des tenues qu'on porte pour des bals, pour des fêtes de village.
0: Non, non, après c'est vrai que pour des fêtes religieuses, pour des fêtes de village, eh bien les dames qui vont porter ce genre de costume, elles vont avoir une attention particulière justement sur les accessoires.
1: Oui. Très bien, bien. Merci beaucoup pour ces précieuses informations.
0: Avec plaisir.
1: Au musée du Vieux Toulouse, une reconstitution de la tenue traditionnelle de la fin du 19e siècle, avec 7 jupons, des accessoires de partout. Eh bien, ça, c'est à Toulouse.
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3: Juan Manuel Fangio a débuté et terminé sa carrière de pilote de F1 sur le circuit de Gueux. Et en 1958, c'est le Grand Prix de Cuba, un pays secoué par l'insurrection menée par Fidel Castro contre le dictateur en place. La veille de la course, le 23 février, Fangio fait les derniers essais sur le circuit. Il a 47 ans, la retraite sportive est proche, mais il est très attendu. C'est la star. Le soir, il est à son hôtel quand il est enlevé par des membres du mouvement révolutionnaire cubain. Une manière d'embarrasser le régime et d'attirer l'attention sur la misère du peuple. La course est finalement lancée dans un climat tendu. Fangio, lui, qui sera retenu 26 heures, sera bien traité. Il sera libéré sain et sauf. L'enlèvement fait la une des journaux du monde et sert la cause révolutionnaire. Après la révolution de 1959, la F1 disparaît de Cuba, jugée incompatible avec le nouveau régime communiste. Fangio est né au début du XXe siècle en Argentine. Il arrive tard en Europe. Il approche des 40 ans quand il se lance dans le premier championnat de F1 en 1950. Il va rapidement impressionner par son talent exceptionnel. Il se distingue par son intelligence de course, sa régularité, sa maîtrise de la mécanique, capable de préserver une voiture tout en restant incroyablement rapide. Fangio court pour les plus grandes écuries de l'époque, Alfa Romeo, Maserati, Mercedes-Benz et Ferrari. À une époque où les voitures sont extrêmement dangereuses et les circuits bordés d'arbres, de bottes de paille ou de simples barrières, sa constance force le respect. Parmi les circuits marquants de sa carrière figure notre légendaire tracé de Gueux à côté de Reims. Un circuit ultra rapide, composé de longues lignes droites sur route nationale, où les voitures dépassent souvent les 250 km/h. Fangio y brille dès le premier Grand Prix de France, le 2 juillet 1950. Il est champion du monde l'année suivante. Il va remporter 5 titres de champion du monde jusqu'en 1957. Un record qui va tenir près d'un demi-siècle. Et même quand il ne gagne pas, il impressionne par sa combativité et son sens tactique. Fangio prend sa retraite en 1958 avec un palmarès exceptionnel. 24 victoires en 51 Grands Prix. Aujourd'hui encore, c'est une référence absolue. Juan Manuel Fangio sur le circuit de Gueux, c'est l'un des trésors de Champagne-Ardenne.

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1: 6h20, c'est votre rendez-vous, les gens d'ici. Tous les jours, nous mettons en lumière une personnalité qui fait briller notre région. Elle se confie au micro de Romain Bruno. Et aujourd'hui, à direction la Tour Eiffel, à la rencontre d'une guide qui propose une visite immersive avec l'aide d'un casque de réalité virtuelle pour redécouvrir l'histoire de la Dame de Fer. Et depuis cette semaine, cette visite a été réactualisée pour plus de surprises. Romain, vous êtes bien devant la Tour Eiffel, elle est belle, hein?
2: Oh, qu'est-ce qu'elle est belle. En plus, je la regarde, cette Tour Eiffel, face à moi, en effet. Et j'ai à mes côtés, c'est Vladina, les cofondatrices et guide chez Viality Tour, qui propose... Ah, j'en dis pas plus, tiens, elle va nous expliquer. Bonjour Vladina.
3: Bonjour Romain.
2: Vous nous proposez une expérience immersive.
3: Absolument, puisqu'on propose une expérience au pied de la Tour Eiffel, mais à une autre époque. On la connaît, la Tour Eiffel du 21e siècle, mais est-ce qu'on connaît la Tour Eiffel du 19e siècle? Eh ben non, c'est ce qu'on vous propose de voir avec nos casques de réalité virtuelle.
2: Donc, on est avec vous, on enfile un casque, on s'arrête de temps en temps et on découvre quoi dans ce casque?
3: Alors d'abord, on découvre le chantier, la construction, et après on découvre l'exposition universelle et la Tour Eiffel dans son écrin d'origine, au cœur de cette exposition qui a marqué les esprits à l'époque.
2: Alors, si nous sommes aujourd'hui ensemble, c'est qu'il y a de la nouveauté.
3: Absolument, puisque c'est une visite qu'on a créée il y a déjà quelques temps et qu'on met à jour à chaque fois au fur et à mesure des remarques et des évolutions technologiques. Et là, c'est encore plus immersif avec des meilleures qualités d'image, avec plein de petits détails aussi qu'on rajoute au fur et à mesure, pour les petits, pour les grands, pour les goûts de tous.
2: Et ce qui est intéressant, c'est que vous êtes à nos côtés, vous en tant que guide, pour nous expliquer ce que l'on voit à travers le casque.
3: Tout à fait, je vous explique un petit peu ce que vous voyez autour de vous, à quoi correspondent les différents bâtiments, ce que sont en train de faire tous ces personnages, qui forcément ont des réactions très différentes de celles que nous on a au 21e siècle. Et les gens posent des questions, réagissent, interagissent. Donc c'est vraiment une visite interactive aussi avec le guide et avec les autres participants du groupe.
2: Vladina, elle vous est venue comment cette idée de visite immersive avec un casque de réalité virtuelle?
3: C'est une idée qu'on a eue donc avec Michel, le cofondateur, parce que moi je suis guide à la base conférencière, je fais des visites plutôt traditionnelles, et lui est une personne qui a toujours beaucoup de mal à se projeter. Comme il est plutôt à l'aise avec toutes les nouvelles technologies, on s'est dit qu'on allait combiner nos compétences. Moi, la guide, lui, voilà, la réalité virtuelle. Et ça a donné Viality Tour.
2: C'est officiel, on peut voyager dans le temps grâce à vous et grâce à la technologie que vous avez mise comme ça à la portée de tous. Et je sens qu'on se reverra parce qu'au-delà de la Tour Eiffel, vous proposez une autre destination, ça s'appelle le Louvre.
3: C'est une autre aventure, voilà, c'est une autre histoire qu'on découvrira ensemble plus tard.
2: Merci beaucoup, Vladina.
3: Mais de rien, avec grand plaisir, et je vous attends sur le Champ de Mars.
2: Voilà, venez tous franchement visiter et découvrir, redécouvrir la Tour Eiffel autrement.
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4: Un chien a des comportements quelquefois qui ne sont pas forcément appréciés en société. Et donc, l'idée, c'est de réduire les mauvais comportements et mettre en place des bons comportements.
5: Un chien, alors, on parle de chien agressif, est-ce qu'on peut les changer?
4: Oui, on peut les changer. Alors, un chien agressif, c'est une étiquette. Moi, ce qui m'intéresse, c'est clairement le comportement. À quel moment est-ce qu'il mord, dans quel contexte? Et en modifiant ce contexte, on s'arrange pour que le comportement n'apparaisse pas. Ensuite, on peut mettre en place un nouveau comportement. Ça prend du temps, c'est une thérapie comportementale. Mais en effet, on obtient d'excellents résultats, en réalité, avec le temps. Et le travail.
5: Qu'est-ce que tu leur proposes aux propriétaires qui viennent avec leur chien? Qu'est-ce que tu leur proposes?
4: En premier lieu, j'aime construire nos relations et enrichir cette relation, de manière à ce qu'il y ait vraiment une connivence qui se mette en place entre les deux. Et puis ensuite, je fais les choses pour que le chien joue un rôle social dans sa cellule familiale. Ce qui est important, c'est que le chien rende des services parce que ça lui fait plaisir.
5: Tout à l'heure, je t'ai vu faire tomber un chiffon. Le chien t'a apporté naturellement, sans que tu lui demandes, le chiffon.
4: Ouais, elle a compris ça, et donc je cultive ça, bien sûr, mais dès qu'on va dans le jardin, je fais tomber un outil, ça peut être un arrosoir, un gant, et elle sait qu'elle doit me rapporter les choses.
5: Et ça leur plaît aux chiens, ça les stimule, ils aiment bien ce côté-là de se dépenser et de se rendre utile.
4: Là, ils ont un cerveau qui est très proche du nôtre, donc il faut stimuler ce cerveau en réalité. Et un chien qui mange et qui dort toute la journée, il est pas super heureux. Hein. Il a besoin et d'être reconnu par son groupe, donc de jouer ce fameux rôle social, et puis surtout, il a un cerveau qui a besoin d'être motivé, en fait. Il a besoin d'apprendre des choses.
5: Là, on a Aria, qui a 4 ans, qui est avec nous.
6: Qui vient de l'ESPA de Poitiers. Hein.
5: Qui vient de l'ESPA de Poitiers, très bien, et qui est très mignonne et très à fond, en fait.
4: Elle est plus connectée que mon téléphone, en fait. Elle cherche le regard en permanence parce qu'elle a envie de faire des choses.
5: Elle est assise devant nous, elle ne bouge pas, les oreilles bien dressées. Coucou Aria, qu'est-ce qu'on peut lui faire faire comme exercice? Parce que franchement, il y a plein de petites choses sympas.
4: Alors nous, on a l'habitude de terminer les exercices par un son de cloche, en fait, ce qui marque la fin de la session. Elle le sait, donc ça, c'est quelque chose que tu peux demander si tu veux te tester.
5: Oui, parce qu'on a une petite cloche qui est un peu plus loin, qui est accrochée à un fil, et du coup, si je lui dis « Aria, va sonner la cloche !» Et je vous jure que c'est réalisé sans trucage, avec sa petite patoune. Elle a mis un petit coup dans la cloche. « Aria, va chercher la casquette !» Et elle apporte la casquette. C'est incroyable. Alors, le but, c'est pas d'en faire des animaux de cirque, mais ça prend combien de temps à éduquer un chien à décrypter son comportement et à faire en sorte qu'il veuille s'adapter à ce qu'on lui demande?
4: Alors, merci de préciser que c'est pas pour faire un animal de cirque, ça c'est important. L'idée, c'est juste de l'intégrer à ma vie et de lui montrer que j'ai besoin d'elle et qu'elle me rende des services. Ça, c'est une première chose. Ensuite, combien de temps ça prend? En fait, ça va assez vite.
5: Tu peux lui demander n'importe quoi, elle le fera?
4: Ouais, je pense qu'elle a un répertoire qui est assez large. Ouais.
5: Non, je vais tester un truc, je suis pas sûr que ça marche. Aria, envoie un message à mon directeur et dis-lui que je suis malade. Non, elle veut manger la bonnette. Dommage, je vais devoir retourner au boulot.
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6: Je vous ai porté un cadeau.
7: Ah,
6: alors pas pour vous, non, mais pour moi.
7: Ah bon, d'accord.
6: Alors, je ne comprenais plus.
7: Non.
6: C'est un cadeau que m'a fait il y a des années de cela, celle qu'on appelait Jackie. Ouais. Jackie Bettini, c'était une amie de mes parents qui remonte donc à l'époque où mon père faisait des courses de vélo avec son mari Gérard. Elle m'a vu naître, Jackie. Elle m'a connu tout petit tout, habillée dans des tenues aux couleurs des équipes cyclistes tricotées par ma mère. Ouais. Et elle m'a vu aussi plus tard m'intéresser au parler marseillais au point d'en faire mon métier, ou du moins un objet d'étude et de partage. Et il y a 20 ans de ça, pour mes 30 ans donc, Jackie m'avait offert ce cadre. Alors, je le montre. Si vous nous voyez à la télé, vous le voyez. Donc, c'est un cadre d'environ 50 cm de haut, 25 de large, sur lequel ont été brodés avec du fil bleu une liste de mots marseillais de A à Z. Hein. Comme titre en haut, il y a écrit des mots de Marseille. Alors, je vous propose de parcourir ce cadeau qui commence par l'empèbre, hein, ce qui est presque logique, puisque l'empèbre, c'est une locution qui renvoie au passé, à une époque ancienne, Mathusalem, les calanques grecs, comme on dit, non, les calendes grecs, mais bon, on fait semblant. On poursuit avec la lettre B comme bazarette. Ça, c'est un mot qui me va pas trop mal aussi, on est d'accord. Hein. Ouais. Puisqu'une bazarette est une pipelette, une personne bavarde. C'est comme tchapacan. Alors ça, c'est un mot qui désigne une personne un peu branque, mal habillée, qui fait n'importe quoi, un vaurien ou un minable, qui fait les choses à la gachampeg, avec une autre graphie, avec un T au début. Ça me rappelle la troupe des tchapacans avec laquelle on avait joué la fameuse pièce Madame Olivier. D comme dégueu, évidemment, personne. E comme engatz, autrement dit embrouille, problème. F comme fatueux, G comme gabien, H comme offant, I comme indien. Alors ça, c'est bizarre, mais je sais pourquoi. Parce que Jackie s'est servi à l'époque du dico marseillais d'Armogat et Casbarian, paru en 1998, dans lequel figure le mot indien dans le sens de nervi voyou, avec une petite connotation raciste que j'aime pas beaucoup, parce qu'on entendait ce terme un peu comme aujourd'hui certains parleraient de racaille.
7: D'accord. Donc,
6: il a disparu et je suis bien content. J comme Jobastre, on les salue. K comme quand même. Là aussi, dans le dico marseillais de 98, ça correspond à une prononciation de quand même qu'on entend encore aujourd'hui. Par exemple, non mais c'est Philippe Richard, toujours à rigoler dès qu'on dit le mot chichi. Quand même, hein, voilà, c'est ça. C'est pas Carmen. Hein. Et je continue. De Long, Mino, Novi, One Again, Pichoun, Kie, Ravi, Stockfish, Tchatché, Wouh, et V, Y, il n'y a rien là, et Z comme Zoom. Alors, au dos de ce cadre, Jackie avait écrit ce petit mot. Voici un petit crayon pour le pitoun qui a bien grandi et qui est toujours aussi sage, mais beaucoup plus bavard pour notre plus grand plaisir. Alors, Jackie nous a quittés il y a quelques années de ça. Je ne sais pas si je suis toujours aussi sage, toujours aussi bavard, mais c'est l'occasion pour mon anniversaire d'avoir une pensée pour celles et ceux qui ne sont plus là, mais qui ont compté dans ma vie depuis 50 ans. Il n'y a rien là.
7: Il n'y a rien là.
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1: C'est bien Laetitia, c'est mieux.
2: Ça fait décharger toute la semaine là. C'est très bien.
1: Ah oui. Et qu'est-ce que tu veux faire alors?
3: C'est pas évident, hein.
1: Oui.
3: Le faire de la contrée, c'est pas évident.
1: Est-ce que tout le monde est OK?
4: Virginie et vous.
5: La danse country est arrivée en France dans les années 90. Et depuis, les chiffres augmentent. En 2022, il y avait 4 millions d'amateurs en France, plutôt dans les campagnes et autour des villes. Qu'on se le dise, la country est une danse populaire. La preuve, à Saint-Pargoire, gros village de 2500 habitants dans le canton de Gignac. C'est là, dans la salle Max Pox, que Céline Cabel donne ses cours hebdomadaires. 3 cours d'une heure, le soir, du plus simple au plus avancé. Quand on arrive, le cours a déjà commencé, zut. Thierry, le technicien, va vite poser sa perche au-dessus de la tête de l'animatrice. En face d'elle, une vingtaine de femmes de 35 à 75 ans, pantalons, petites bottines et chapeau de cow-boy sur la tête. L'ambiance est à la fois joyeuse et studieuse.
1: Est-ce que tout le monde a compris les pas, la danse? Si vous devez parler, c'est maintenant.
6: Vous vous taisez à jamais.
1: Je mets la musique.
5: Je m'approche rapidement de Régine, Josiane et Séverine.
7: Bonjour mesdames. Oh, toutes les trois, vous avez déjà le t-shirt? C'est obligatoire quand on est là, on a le t-shirt? Let's go girls.
8: C'est-à-dire nous, ça fait 3 ans déjà.
9: Et puis on fait des démonstrations dans la rue, pour le carnaval, les associations.
7: Et le t-shirt, c'est très drôle, c'est un chapeau de cow-boy sur des Santiago, il y a marqué Let's go girls, c'est le titre de Shania Twain. Et alors vous, c'est venu comment la country? Parce que vous dites que ça fait 3 ans, donc dès qu'elle est arrivée, vous avez tout de suite embrayé.
8: Oui, ça m'a tenté, je suis venue.
7: C'est génial.
9: J'ai fait les 3 premiers cours gratuits. Pour voir si vraiment ça nous plaît ou pas, il faut quand même. C'est pas évident, hein.
7: Oui.
9: Le faire de la contrée, c'est pas évident.
8: Puis il y a une bonne ambiance, donc voilà.
7: Oui, puis la salle, même la salle, je la trouve sympa. Elle est très haute de plafond, la salle. Il y a des poutres en bois. Ça ne fait pas la salle un peu où tu te gèles au mois de novembre, où tu t'attends.
9: Figurez-vous que l'année dernière, on était dans une salle comme ça.
7: Ah, moche.
9: Une grande salle moche.
1: Allez, on y va. En ligne, nickel. Mon premier cours de country il y a 22 ans, c'était cette danse-là, Duchesse. J'en ai les larmes aux yeux, parce que ça me fait nostalgique.

0: sont les nouvelles du mois de septembre.
1: Ah ouais.
0: Et le reste, bah, ce sont des anciennes. On est sur notre troisième année d'association Country Saint-Parois. Troisième année. Troisième année.
1: Donc ça finit par se savoir.
0: Oui.
1: Il y a du monde.
0: Le bouche à oreille fonctionne bien dans les villages.
2: Alors que le premier cours est terminé, les filles enchaînent avec le deuxième. Visiblement, personne n'a envie de partir.
0: Comment on reste au niveau 2? Yes.
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4: Nous sommes avec Joaquin Cordero dans le centre historique de Montferrand. Joaquin, vous avez un parcours assez atypique. Papa était déjà là, le grand frère, la grande sœur, déjà bien installé. Et vous, finalement, vous êtes resté quasiment une dizaine d'années au Portugal avec maman et les autres frères et sœurs avant de venir.
5: C'est ça.
4: Vous voilà, êtes de Guarda, que l'on dit feia, farta et formosa.
5: C'est ça. Alors, farta, généreuse, fria, parce qu'elle est à 1000 mètres d'altitude.
4: Voilà, fria, c'est la ville la
5: plus haute du Portugal. Après, une mauvaise langue disait qu'elle était vilaine. Et moi, je dirais plutôt qu'elle est formose, qu'elle est charmeuse, quelque chose un petit peu dans ce genre.
4: Bon, en tout cas, c'est là où vous êtes né, c'est là où vous êtes. Vous avez passé vos premières années, enfin, à proximité, dans un petit village, Montsoito.
5: C'est ça.
4: Un beau jour, donc, vous décidez de partir. Votre papa est venu vous chercher avec votre sœur. Racontez-nous.
5: On part. À l'époque, on était mal informés.
4: Oui, les gens disaient que, attention, vous n'avez pas de papier, il faut se cacher, etc.
5: Alors, moi, j'ai passé la frontière donc, d'Espagne, d'abord.
4: Villa Formosa,
5: par les petits chemins. Je me suis retrouvé de l'autre côté. Donc, on a pris le train Fontes du Nord, donc côté Espagne. J'étais accompagné de ma sœur, le beau-frère, le papa. On arrive à la frontière donc, de France. Et là, bon, à la douane, ils m'arrêtent, ils me disent, bon, papier. Donc, j'ai montré ma pièce d'identité. On m'avait dit qu'il fallait que je dise que j'étais seul, parce que sinon, ils pouvaient accuser le papa qu'il n'était pas sœur. Enfin, c'était tout un truc qui ne tenait pas debout. Mais bon, à l'époque, c'était comme ça.
4: Là, ça a été un vrai problème.
5: Eh bien, ça a été un vrai problème, parce qu'il m'envoie dans une salle, et au bout d'un petit moment, un gendarme me prend, il me ramène. Donc, on était deux. Marche arrière, direction la douane espagnole. J'étais pas majeur, j'avais pas le droit de voyager. Il me laisse donc à la douane, il prend l'autre gars, il l'amène ailleurs. Et moi, j'étais là tout seul.
4: Oh, seul. Qu'est-ce que vous avez ressenti, la joie
5: Là, je voyais. Là, j'ai dit, je sais pas comment ça va se passer, mais.
4: Vous n'aviez pas un sou en poche?
5: Pas un sou en poche, c'était mon père qui avait tenu. Je sors de la gare et je prends la route en direction d'Andaï, donc de la frontière française. Je vais essayer de voir si je trouvais mes parents. Au bout d'un petit moment, qui sait que je vois un taxi qui s'arrête à côté de moi? Ma sœur à l'intérieur, je peux vous dire que ce jour-là, j'ai dit, bon voilà, ça y est, je suis sauvé. Elle a été très courageuse parce qu'elle a dit, arrive ce qui arrivera. Mon frère, je ne vais pas le laisser comme ça. Ça, c'est quelque chose que je lui dois, ce geste qu'elle a fait.
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2: Bonjour Lise, bonjour à tous.
3: Les Suisses ont décidément besoin de nous pour tout.
2: Ouais, alors je ne vais pas vous faire toute la liste, on y passerait la journée, mais il y a quand même un truc qui est indiscutable. Est-ce que vous connaissez la langue suisse ? Eh ben non, et c'est normal, parce qu'ils n'en ont pas, ou plutôt si, ils en ont quatre, mais en fait, ils les piquent aux pays voisins. Et donc, nos voisins romands, faute d'avoir leur langue à eux, eh ben ils parlent la nôtre. Oui, les Suisses, ne vous étouffez pas, mais pensez qu'à chaque fois que vous ouvrez la bouche, c'est du français qui en sort. Sans nous, vous seriez muets. Remarquez que des fois, ce serait peut-être pas plus mal.
3: Bon, et d'après vous, on est trop gentils.
2: Bah, déjà, plutôt que de leur prêter, on devrait leur louer. Eux qui savent si bien dire qu'on est pauvre à côté de leur pays coffre-fort. Mais ça, bon, passe encore. Par contre, il y a une attitude qui est insupportable, c'est de se croire proprio de ce qu'on vous prête. Quand vous invitez des amis à manger, ils viennent avec un petit cadeau, mais ils n'amènent pas leurs meubles pour s'installer. Eh bien, les Suisses, si.
3: Bon, ça mérite une petite explication, là, quand même.
2: Alors, ils n'ont pas de langue, donc pas de dictionnaire. Nous, on a le Robert. Eh bien, je vous le dis, si on les laisse faire, ils vont nous le naturaliser suisse, le Robert. Leur université a en effet fait le forcing pour entrer des mots de leur dialecte dans notre dico. Le carac. Est-ce que vous savez ce que c'est le carac ?
3: Non.
2: Évidemment non. Eh ben, ça y est, le carac est dans le Robert. C'est une tartelette garnie d'une ganache au chocolat et recouverte d'un glaçage de couleur verte surmontée d'une pastille de chocolat. Mais une tartelette suisse.
3: Oh là là.
2: Et comble de l'insolence, ils ont même proposé d'y entrer le mot frouze. Alors je vous le dis, méfions-nous de leur intrusion dans notre belle langue française, sinon on n'est pas à l'abri d'une lente annexion. Et ça, eh ben c'est impossible ou bien ?
3: Merci beaucoup David. On entend le message, attention, ça commence par le dictionnaire et puis après on ne connaît pas la suite. Très bonne journée et puis on se dit à demain comme d'habitude.
2: À demain.

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1: Nous sommes à Maubeuge, connu dans le monde d'avant par son clair de lune.
2: Oh, je vous en prie. Hein.
1: Jean-Guy Wallem, Benjamin Pavard et sa frappe de bâtard y ont vu le jour. Et ce qui fait la spécificité de Maubeuge, c'est son zoo en plein cœur de la ville, avec en son sein son gardien du temple.
3: Bonjour, je m'appelle Jimmy Hébel, je suis directeur du zoo de Maubeuge.
1: Jimmy, comment on devient directeur de zoo?
3: Mais écoutez, moi j'ai toujours été passionné par le monde animal. Je suis né à Maubeuge, j'ai toujours voulu travailler avec les animaux, la faune sauvage. Je suis biologiste de formation, j'ai fait toutes mes études sur Maubeuge. Ensuite, à la faculté de Lille de sciences, en passant par l'Institut Genet. Et j'ai fini mes études en juin 2000 et je suis directement arrivé sur le zoo. J'avais dit que je travaillerais au zoo de Maubeuge et voilà, j'ai réalisé mon rêve.
4: 1, 2, 3 et...
1: Vous êtes comme le chef d'orchestre ici.
3: C'est vraiment un magnifique orchestre et j'adore être ce chef d'orchestre, parce que travailler avec du vivant, chaque jour est différent, chaque jour est une nouvelle aventure, et je le vis comme ça depuis des années, et j'espère encore pour très longtemps.
1: Et vous savez quel est son animal coup de cœur au zoo? Oui.
5: Un lion,
1: non.
5: Un ver de terre,
1: non.
5: Un éléphant,
1: non.
5: Une gazelle,
1: non.
5: Un chat,
1: non.
5: Un chien,
1: non.
5: Un tigre,
1: non.
5: C'était un mouton.
1: Non, allez-y Jimmy.
3: Mais écoutez, je dirais que tous les animaux sont mes animaux coup de cœur, parce que c'est un travail au quotidien, 300 animaux, on est une équipe de plus de 40 personnes, tous les corps de métier sont représentés, du vétérinaire, soigneur, caissière, régisseur, équipe technique, jardinier.
1: Il n'y a pas un animal qui vous fascine plus que les autres?
3: La girafe, sa grandeur, sa grâce, est un animal fabuleux. Après, depuis maintenant quelques temps, on a la chance et l'honneur de présenter des tigres de Sumatra qui sont pour moi vraiment le résumé de ce que doit être aujourd'hui l'émission des zoos. Nouvel enclos, on a triplé la surface, un enclos très végétalisé. On vient de recevoir un jeune mâle dans le cadre du programme européen d'élevage du zoo de Londres. Donc nous allons être en situation de reproduction. Et là, je dirais que c'est vraiment le graal de ce que doit être aujourd'hui l'émission des zoos. C'est ça qui me fait vibrer chaque jour.
1: C'est quoi votre rapport d'humain au quotidien avec l'animal, Jimmy Hébel? C'est lui qui commande?
3: Quand il veut venir échanger, il vient. Quand il a besoin d'être en retrait, il est en retrait. Et on a la chance sur le zoo d'avoir des espèces très variées. Et chaque animal est une identité. On développe du medical training en partenariat avec le vétérinaire, les soigneurs. C'est-à-dire que l'animal accepte des soins coopératifs qui nous permettent d'être au plus près, avoir des enclos beaucoup plus végétalisés, des zones de retrait où ils peuvent se soustraire du regard du visiteur. Aujourd'hui, les visiteurs ne sont plus des visiteurs, ils sont des explorateurs, et donc c'est aux visiteurs de s'adapter à l'animal.
1: Hakuna Matata, Jimmy Hébel.
3: Moi, c'est ici à Maubeuge que je suis né, j'ai grandi, et c'est ici que je réalise mon rêve de travailler au sein du zoo de Maubeuge.
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2: Itinéraire bis en balade dans le Sénonais cette semaine. Et aujourd'hui, je me suis arrêtée dans la commune de Gron. Élodie Cona, bonjour.
3: Bonjour Catherine, bienvenue.
2: Bienvenue chez Déconnecter. Alors Déconnecter, Élodie, c'est quoi ?
3: Déconnecter, c'est d'abord la marque de mes céramiques artisanales. Et c'est aussi bientôt une place où vous pourrez venir à l'atelier.
2: Qu'est-ce qui vous a donné envie de vous lancer dans la céramique ou la poterie ? On dit céramique ou poterie ? Dans votre cas, qu'est-ce qu'on dit, Élodie ?
3: Alors moi, j'aime bien dire les deux, parce que les deux se rassemblent. Il y a une côté un peu plus artistique pour le céramiste et un côté plus utilitaire pour la poterie. Et moi, ma technique mêle les deux. Ce qui m'a donné envie, en fait, ça a été les circonstances de la vie où j'ai eu un licenciement. Et en fait, la vie m'a permis de prendre ce chemin-là et puis de découvrir. En fait, ça a été magique. Ça a été une rencontre avec la terre, le tour de potier et ça ne m'a plus lâché.
2: Alors, vos céramiques, vos poteries, quelles sont leurs caractéristiques ?
3: Alors moi, j'aime bien ce qui est fin, élégant, et j'aime bien la couleur bleue. Donc c'est vrai que ça va être une tendance sur mes poteries. Et j'aime bien que l'art soit dans le quotidien. C'est-à-dire que votre tasse du thé du matin ou du café du matin, eh bien, vous ayez plaisir vraiment à la prendre et que ce soit un objet joli, mais utilitaire.
2: Il y a aussi des sculptures. On peut parler de sculptures ?
3: Alors, sculpture, parce que par-dessus un vase, je mêle une autre technique, mais je ne fais pas de sculpture type buste ou animaux, par contre. Mais voilà, je m'autorise en tout cas à faire des œuvres un peu plus décoratives, mais toujours utilitaires, c'est-à-dire que le vase, vous pouvez quand même mettre des fleurs fraîches dedans.
2: L'année dernière, vous avez fait le Salon Made in France à Paris. Qu'est-ce que vous en retenez de ce Salon Made in France et comment ça s'est passé ?
3: Alors, le mot à retenir, c'est intense, aussi bien sur la préparation que sur l'événement. Donc oui, c'était 4 jours et j'en garde forcément un magnifique souvenir et des belles rencontres, des gens intéressés, intéressants, de beaux compliments. Donc ça rebooste aussi et ça fait du bien au moral et de rencontrer d'autres artistes aussi, c'était chouette.
2: Déconnecter, Élodie, ça existe depuis combien de temps ?
3: Eh bien, je viens de fêter mes 3 ans.
2: L'avenir, alors, c'est cet atelier qui va s'ouvrir ici à Gron ?
3: Oui, j'ai hâte. Oui, un nouvel atelier, un espace vraiment cosy, pensé, et du coup, pouvoir accueillir pour faire des cours et partager cette passion aux gens.
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2: Itinéraire bis dans le Sénonais cette semaine, et aujourd'hui, je me suis arrêtée à Sens, chez l'Ultimat. Damien Bonvarlet, bonjour.
4: Bonjour.
2: L'Ultimat, Damien, c'est quoi ? C'est deux choses très différentes.
4: Alors, ça vient déjà, à la base, c'est un atelier de lutherie, donc depuis 2004, donc 21 ans. Et depuis une quinzaine d'années, j'ai ajouté une activité purement commerciale, donc un magasin de musique. Donc, double casquette, commerçant et artisan. À la base, je suis luthier en corde pincée, donc effectivement, la part belle est accordée pour la guitare, la basse. Mais on n'oublie pas la partie piano numérique et sono, mais c'est vrai qu'on trouve essentiellement de la guitare avec environ 350 à 400 guitares en stock permanent.
2: Ce métier de luthier, vous l'avez appris de quelle façon, vous ?
4: Alors, en partie autodidacte, mais aussi avec des échanges avec déjà des luthiers qui étaient déjà installés. On continue tout le temps d'apprendre, en fait. Pour moi, je considère que je n'ai pas fini d'apprendre.
2: Ici, on répare et on crée ?
4: Alors, on répare essentiellement. J'ai pas mal créé par le passé. J'ai mis une pause pour différentes raisons. J'espère revenir à la création. Mais c'est essentiellement de l'entretien, de la réparation, de la modification. Voilà.
2: C'est-à-dire, quand on est face à une guitare que l'on doit réparer, quelles sont les premières choses à faire ?
4: Un diagnostic. Faire le tour de la guitare, bien voir les problématiques, parce que des fois vous avez des choses qui peuvent être impressionnantes visuellement, mais en fait elles sont très simples à réparer. Et à l'inverse, vous avez des fois des choses qui paraissent très très simples, et au contraire on est sur une complexité qui est beaucoup plus importante.
2: Il y a des souvenirs de luthiers comme ça qui vous viennent en tête, des guitares que vous avez dû réparer, qui ont eu une certaine importance dans votre vie professionnelle ?
4: Oui, on a eu plusieurs. Alors, on pense effectivement des fois à des instruments assez rares et prestigieux, mais les meilleurs souvenirs, c'est plutôt des instruments qui peuvent paraître quelconques, mais qui sont avec un affect très particulier. Donc j'ai deux trois souvenirs comme ça d'instruments qui ont été réparés, notamment d'un jeune qui est décédé. Donc ce sont les parents qui ont décidé de faire réparer un instrument. C'était une promesse qu'ils avaient fait avant le décès de leur fils. Voilà. Donc là, c'est l'instrument n'a pas forcément de grande valeur commerciale, mais il y avait une valeur affective assez importante, et de pouvoir rendre cet instrument et de voir des larmes de joie auprès des parents, ça dépasse la valeur de certains instruments.
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2: Itinéraire BIS dans le Sénonais cette semaine, et aujourd'hui, eh bien, je me suis arrêtée à Sens pour faire la connaissance d'une artisan d'art, Fabienne Roch. Bonjour.
5: Bonjour.
2: Votre spécialité, Fabienne, expliquez-moi, c'est assez pointu quand même.
5: Je suis donc restauratrice de faïence, porcelaine, céramique, aigrée.
2: Qui fait appel à vous? J'imagine que les demandes doivent être nombreuses, parce que autour de nous, il y a beaucoup de choses, il y a beaucoup de pots en céramique, en grès, etc. etc. Quelles sont les personnes qui viennent vous voir et pourquoi viennent-elles vous voir?
5: Alors, ce sont des clients privés, majoritairement, suite à des casses chez eux, dû à un chat, au moment du ménage, toutes sortes de choses, ou des objets qu'ils ont retrouvés dans leur grenier, qui appartenaient aussi à des grands-parents, des parents, et également les musées. Là, dernièrement, j'ai travaillé pour le musée l'abbaye de Saint-Germain à Auxerre, qui préparait l'exposition 4000 ans d'histoire de céramique. Il a fallu que j'aille pour dépoussiérer, nettoyer, faire quelques consolidations. Voilà.
2: Quelles sont les qualités qu'il faut avoir pour pouvoir restaurer des faïences, des céramiques anciennes, par exemple?
5: Alors, je pense en premier la patience, parce que j'ai beaucoup de clients qui me disent « Oh non, on n'aurait pas la patience de faire ça ». Donc, je pense que c'est quelque chose qui est flagrant, la patience, la minutie.
2: Vous aimez faire des puzzles?
5: Oui, ça aussi. Des fois, oui, voilà. Il faut être aussi doué en puzzle, parce que des fois, on va prendre des choses très, très cassées.
2: Vous avez des souvenirs de pièces assez fabuleuses qui sont passées entre vos mains?
5: Alors justement, la salle d'Ecmul d'Auxerre, les deux vases, deux beaux vases de la Compagnie des Indes, qui étaient en très mauvais état, déjà restaurés, enfin bref, beaucoup de travail, et c'était des très belles pièces qu'on peut d'ailleurs voir quand on va visiter cette salle d'Ecmul.
2: Vos autres références, c'est quoi?
5: Alors, le Louvre, il y a une quinzaine d'années, pour préparer les salles des arts de l'islam. Et donc, on a passé pendant 4 ans à restaurer tous les carreaux qui servent à faire les panneaux sur les murs, plein de céramiques islamiques. Également au musée de Sèvres. Et aussi dernièrement, c'était pour Monaco. Des grands panneaux de Roger Capron qui représentent des animaux un peu fantastiques, des animaux marins fantastiques. Un travail qui a pris beaucoup de temps.
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2: Itinéraire BIS dans le Sénonais cette semaine, et aujourd'hui je me suis arrêtée à Sens, place de la République, juste à côté du très beau marché couvert de Sens. Colette, bonjour.
6: Bonjour.
2: Ici, racontez-moi, nous sommes où?
6: Alors, vous êtes dans une confiserie, la confiserie Morissus, voilà, qui existe depuis 1929. Alors, l'usine existe depuis 1929, mais la boutique, elle est ouverte depuis 6 ans maintenant.
2: Une boutique où, quand on rentre, eh bien, on a envie de s'installer et d'ouvrir tous les paquets. Parce que ici, qu'est-ce qu'on trouve dans cette boutique incroyable?
6: Alors, principalement du nougat, de la praline, des boules coco. Vous avez du bonbon ancien, du berlingot. Et puis aussi, on fait des produits locaux, tels que les nonnettes, la bière de Sens, la moutarde, des biscuits aussi, Eugène Blond, Dunkerquoise, Penven. Alors ça, c'est parce qu'en fait, depuis 6 ans maintenant, on fait partie du groupe Comptoir des Flandres.
2: Maurice Hu, je voudrais qu'on revienne sur cette confiserie créée en 1929 à Véron. Au départ, qu'est-ce qu'on fabriquait à Véron?
6: Du nougat, de la praline aussi, et les boules coco sont venues après avec le berlingot.
2: Vous, qu'est-ce que vous préférez dans les gourmandises de chez Maurice Hu?
6: Ah, j'avoue, si j'ai une petite fringale, je pourrais manger du nougat royal. Alors le nougat royal, c'est quoi? C'est un nougat avec de l'amande, de la pistache, de la noisette et du miel.
2: Parfait.
6: Très bon, effectivement. C'est celui que je vais manger si vraiment j'ai une petite fringue. Après, on fait aussi de la praline enrobée de chocolat. Et ça, c'est très bon aussi.
2: Et puis, il y a cette fameuse bûchette sénonaise. La bûchette sénonaise, c'est quoi, Colette ?
6: Alors, c'est un praliné feuilleté à la noisette et à l'amande. Voilà, c'est une coque en sucre brunie. Et à l'intérieur, il y a un feuilleté, noisette et amande.
2: Et puis moi, j'ai mon péché mignon chez vous, chez Maurice U. C'est la nougatine là, que vous avez dans les mains, Colette. Une nougatine particulière, c'est ça, nougatine dure hein.
6: Oui, tout à fait. La nougatine, elle est dure. Et chez nous, on la fait avec de l'arachide. Donc, ce qui la rend craquante et un petit peu friable. On s'abîme quand même pas trop les dents avec, c'est bien.
2: Vous, Colette, qui vivez tous les jours dans cette boutique, vous craquez de temps en temps ou pas ?
6: Oui et non, on va dire. Pour bien le vendre, il faut quand même aussi le goûter. Hein.
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2: Itinéraire BIS dans le Sénonais cette semaine et aujourd'hui encore, on va se régaler. C'est presque une semaine gourmande hein, cette semaine. Je suis en compagnie d'Élodie et Élodie de Conservionne. Élodie, bonjour.
7: Bonjour Catherine, bonjour tout le monde.
2: Conservionne, c'est quoi, Élodie ?
7: Nous sommes transformateurs. Donc en fait, on essaie de valoriser à notre façon les ingrédients de notre territoire pour réaliser des recettes atypiques tout en gardant ce côté traditionnel de la conserve. C'est-à-dire que nous, on a l'élément clé, c'est notre autoclave, c'est-à-dire c'est un stérilisateur professionnel dans lequel on met les bocaux, ça monte à haute température dans un temps donné. Et du coup, on n'en met pas de conservateur, on met non plus pas de colorant artificiel. Ici, on parle de bocaux, beaucoup font encore des confitures, mais moins dans le salé.
2: On va parler des recettes, ça sent bon ici, hein, dans votre petit laboratoire. Qu'est-ce qui mijote ?
7: Alors là, on est en train de réaliser notre velouté de sucrine du Berry à la coriandre. Donc la sucrine du Berry, c'est une courge de la famille courge musquée. C'est vrai que c'est réconfortant. Donc là, vous prenez notre sucrine, vous la réchauffez. Vous pouvez mettre des morceaux de gâteau émietté. Moi, j'aime bien avec le pain d'épices, par exemple, ou ce qu'on a dans le tiroir. Hein, si vous avez du petit beurre, c'est très bien aussi. Un bon bol comme ça le soir, c'est vraiment agréable.
2: D'autres veloutés ?
7: Oui, alors nous avons aussi travaillé le potimarron avec la patate douce, le potimarron au colombo. Avec le potimarron, on a travaillé aussi une seconde recette, c'est potimarron au gingembre. On a travaillé le chou rouge au cumin.
2: Ce qu'il faut dire, c'est que chez Conservionne, Élodie, on travaille avec des produits le plus possible en direct.
7: Oui, c'est vrai que, par exemple, nos sucrés sont réalisés avec des ingrédients d'ici. Donc, on parle des pois chiches, on parle de la patate douce, on parle de l'huile de tournesol. C'est valoriser avec les produits du coin, les produits en direct, autant que possible. L'idée, c'est de garder les saveurs et les textures naturelles des légumes. Donc, c'est ça, en fait, notre secret, c'est de prendre le temps d'avoir cette patience-là.
2: Tout le monde a envie de goûter vos produits. On les trouve où, les produits de chez Conservionne ?
7: Alors, nous sommes présents dans des épiceries fines, et on est présents aussi dans les Leclerc. Et notre dernier supermarché, c'est le Super U de Hayens-sur-Tholen.
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0: compte en moyenne, vous savez, les petits sachets roses, là, ça fait 10-11 grammes, à peu près pour 250 grammes de farine. On n'hésite pas à ajouter un ingrédient humide, comme un yaourt, de la compote de pommes, parce que ça va apporter du moelleux. On utilise la bonne farine, la T45. On ne travaille pas trop la pâte. Après avoir ajouté la farine, on l'incorpore. C'est-à-dire qu'on va mélanger, mais dès que c'est mélangé, hop, on arrête. Sinon, le cake va devenir beaucoup plus dense et il va perdre en légèreté. Et puis, on préchauffe le four. 160, 170, ça suffit. Et on sort le cake dès qu'il est cuit.
1: Donc, en faisant tout ça, j'aurai un cake bombé et moelleux.
0: Alors, oui, il va être moelleux. Si vous voulez qu'il soit bombé, un cake qui a tellement gonflé, qui s'est ouvert à la cuisson, il y a une petite astuce en fait. Bon, certains vous diront qu'avec la pointe du couteau, ils viennent fendre la pâte avant de le mettre dans le four. C'est pas mal, ça peut marcher. Moi j'ai une autre technique. Je découpe de très fins bâtonnets de beurre et je les dispose au centre de mon cake. En fondant, le beurre va pénétrer dans la pâte, créer des conditions pour que le cake s'ouvre. Et là, il deviendra bombé. Donc vous voyez, ça marche de faire un cake moelleux et bombé.
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4: Qu'aimeriez-vous planter dans votre jardin ?
5: Dans mon jardin, j'aimerais bien faire un potager avec, par exemple, des tomates, de la salade, des melons, etc. pour pouvoir après les récolter et faire des petites salades. Et pour l'été, ça serait bien.
6: Moi, c'est pour les planter à manger illimité.
7: Et moi, je veux planter des fraises, des fleurs, par exemple, et aussi des carottes et plein d'autres choses, et des salades aussi.
8: Des framboises, des myrtilles, parce que moi, j'aime les fraises, framboises, myrtilles, parce que c'est incroyable.
9: Bah, moi, ce que je voudrais planter, c'est de la pastèque. Tout ce qu'il y a de nécessaire pour vivre, pour manger.
4: Et tu manges des fruits et des légumes ?
9: C'est presque mes aliments préférés. J'adore les légumes, les tomates, concombres, courgettes, carottes.
5: Oui, beaucoup de légumes et aussi des arbres comme des plantes, des tulipes, des roses, etc. Mais oui, les légumes, c'est trop bon aussi, les fruits.
4: C'est vrai, tu manges des légumes ?
5: Ah oui, j'en mange beaucoup. Je me fais plein de salades. Maman, elle m'a appris à tout faire. Je mets dans un petit bol, je mets de la salade avec de la vinaigrette, des tomates, je coupe des avocats. Quelquefois, je mets des fruits aussi pour donner un petit peu de sucré.
9: Moi, j'aime pas trop la salade et les avocats. C'est les seuls fruits et légumes que j'aime pas trop.
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10: C'est quand même un rêve pour moi parce que c'est vrai que je pensais pas en arriver à ce stade-là.
0: Vous êtes fiers de vous ?
10: Un petit peu, oui, quand même.
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10: Donc, je m'appelle Marie-Pierre Poulet, j'ai 70 ans. Je viens d'être titrée aux championnats d'Europe de natation qui se sont déroulés en Pologne à Lublin sur le 100 mètres 4 nage. Je nage à jouer les tours, au club de jouer les tours, à jouer natation.
4: Vous êtes championne d'Europe.
10: Disons que pour moi, c'est un petit peu impressionnant. Je réalise pas trop pour l'instant. C'est une compétition qui s'est passée comme une autre compétition. J'adore faire des compétitions. Et c'est vrai que plus on m'en parle et plus je me dis ah oui, quand même.
4: Que vous avez toujours été nageuse.
10: Ah oui, ça, j'ai toujours été nageuse. Depuis l'âge de 9 ans, j'ai été nageuse. J'ai commencé dans un club de la Sarthe. Ensuite, j'ai suivi mes parents. On a été mutés en Indre-et-Loire. Et j'ai fait les championnats de France en 97 à Saint-Pierre-des-Corps. La piscine de Saint-Pierre a brûlé. Donc, je me suis dit, il faut quand même qu'on trouve un club pour continuer à nager parce que c'est quand même pas ma raison de vivre, mais beaucoup quand même. Puis en fait, je me suis orientée sur jouer. Très contente également de rapporter ces titres pour le club de jouer les tours, bien sûr. L'endroit où je me sens bien, c'est dans le sport. Parce que j'ai fait énormément de sport, donc j'ai touché à beaucoup, beaucoup de sport. Et c'est vrai que l'ambiance a été magnifique et c'était franchement époustouflant au niveau organisation, au niveau... C'est...
4: Vous avez dû entendre pas mal de langues.
10: Est-ce qu'il y a... Énormément.
4: C'était qui vos adversaires ?
10: Il y avait beaucoup de gens des pays de l'Est, Hongrois, Tchécoslovaquie. On est toujours en attente dans les chambres d'appel, comme on voit aux Jeux Olympiques et tout. C'est vrai que c'est impressionnant de voir ça. Entre nous, parfois, il y a des regards qui sont un petit peu... On se dit, mince, celle-ci, elle est un peu plus forte, ou celle-là, il faut que je me méfie, il faut que je surveille et tout, parce qu'on sait à peu près quels seraient nos adversaires, si je puis dire.
4: Et elles savaient que vous alliez être leur adversaire ?
10: Alors, moi, je parle pas anglais, enfin, très peu. En fait, moi, je sais pas. Les numéros de place, on se dit, celle-ci, elle est un peu plus forte et tout, donc il faut que je surveille, etc.
4: Médaillé d'or en Pologne, il y a quelques jours, Marie-Pierre est aussi fidèle depuis 43 ans.
10: Tous les jours, je travaille.

0: Vous nous donnez un peu du fil à retordre en ce moment avec tout ce qu'on parle sur la retraite. Vous dites non, moi 70 ans c'est bon, qu'est-ce que vous faites de beau?
1: Je travaille au Crédit Agricole. Pour moi ça a toujours été un leitmotiv aussi le travail parce que ça m'a créé du lien social.
0: Et puis un certain goût de l'effort peut-être parce que ce fameux 100 mètres 4 nages...
1: Eh ben, je l'ai fait en 1:38.04.
0: L'année prochaine vous y retournez?
1: L'année prochaine peut-être, si je suis encore apte à pouvoir faire des compétitions, pourquoi pas, oui. Enfin, je sens l'adrénaline monter et j'ai à cœur de vouloir satisfaire le club. Après, pour moi, ça coule de source, on va dire.

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1: On sait qu'on est Lorrain parce que quoi, Nicolas Thuron ?
2: Parce qu'on est tuyau rouge ou tuyau bleu.
1: Je connaissais le fil rouge sur le fil rouge, le fil bleu sur le fil bleu.
2: Ouais.
1: Je ne connaissais pas le tuyau rouge. Le tuyau rouge.
2: Vous êtes jamais allé à la piscine d'Amnéville ?
1: Si. Non, bah, piscine d'Amnéville, je ne crois pas. Thermapolis.
2: Sinon, vous auriez tilté tout de suite. Alors, Thermapolis, monsieur a les moyens.
1: Oui,
2: monsieur,
1: tu parles.
2: Chez Radio France.
1: Tu parles.
2: Laissez-nous entre prolétaires.
1: Alors, aujourd'hui. Eau chaude, eau froide ?
2: Ah, on y est presque. Aujourd'hui, à cause du coût de l'énergie, les piscines municipales ou communautaires n'ont plus que l'eau froide. Hein. Ouais. Elles sont de moins en moins chauffées. Il y a une ambiance de morgue là-dedans. L'eau est si fraîche que t'as juste envie d'y ajouter un peu de pastis pour l'apéro. Tu rentres dans le grand bassin comme dans un bocal de fût glacial. Et le pire, pour les hommes, c'est le fameux PDC.
1: C'est quoi le PDC?
2: Passage des couilles. C'est le moment... Ah hi, ouh. T'es là, tu restes un quart d'heure entre deux eaux avec la ligne de flottaison qui te chatouille et qui te transforme les mistiflettes en rotouflons. Les gamins, eux, ils s'en foutent, ils vont à la baille et deux minutes après, ils sont bleus, ils claquent des dents.
1: C'est vrai.
2: Tu sais, ils ont les lèvres violettes, comme celles des Bob l'éponge à la fin du Beaujolais nouveau. Mais jadis, quand l'énergie n'était pas une question et qu'on cramait du charbon en forfait illimité, on avait un vrai climat tropical à l'Aquadrome ou à la piscine d'Amnéville. N'importe quel Mosellan a passé au moins une journée dans la zone de loisirs du Stalheim, connu pour son zoo, son golf, en Thermapolis pour les plus riches, et sa piscine,
1: bête.
2: Et ses fameux toboggans rouges et bleus.
1: Ah.
2: Rouge-bleu, deux parcours, deux ambiances, le rouge et le bleu. Un Stendhal pour daltonien. C'est aussi les couleurs de l'eau chaude et de l'eau froide, vous l'avez dit, qui correspondent parfaitement au caractère de ceux qui fréquentent l'un ou l'autre parcours. Le tuyau bleu, c'est pour les tempéraments frileux.
1: Les
2: placides, oui, c'est pas très dur.
1: C'est très bien pour moi, ça.
2: Et une petite promenade de 4-5 virages,
1: voilà.
2: Une descente douce, les pas d'avant l'heure. Des fois, ça glisse si peu que tu restes coincé, en mode occlusion intestinale. Vous m'en parliez hors antenne. Il faut que t'attendes que le descendeur suivant vienne te dégager à coups de talon. C'est le tuyau de ceux qui respectent les limitations de vitesse, qui sont vaccinés contre le Covid et qui votent modem. Tuyau rouge, en revanche, Jean-Michel Cliché. Tuyau rouge, en revanche, c'est le feu. C'est pour les têtes brûlées. Ça commence par un bec de pélican qui fait guili-guili dans le ventre et que je plonge la tête en avant assez vite pour m'arracher le maillot. C'est les tuyaux de ceux qui font de la moto sans casque, qui écoutent de la musique trop fort et qui mangent épicé. Et alors vous qui nous écoutez, vous êtes plutôt tuyau rouge ou tuyau bleu?
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3: La plupart des outils qu'on achète aujourd'hui sont pensés pour mourir jeunes.
1: Oui.
3: Et à l'inverse, ici, on forge des objets qui sont faits pour durer. En cet endroit, le métal chante, l'enclume et le marteau trônent au milieu de l'atelier. Je teste donc pour vous, non pas le métier de forgeron, mais celui de taillandier. Je suis à Eschbach-Roval, sur les hauteurs de Münster, à la taillanderie Luquet. Alors elle est très discrète, hein. Elle est incorporée comme ça dans un sous-sol d'une maison, et j'étais très loin d'imaginer ce qui se prépare derrière. Alors je pousse la porte, et je suis très vite accueilli par Soumia. Soumia Luquet, qui s'occupe, elle, de gérer les projets, les commandes, et la communication de Simon, son mari, qui lui est dans l'atelier. Et de là où je suis, ah bah ça sent le métal chaud, oui. Mais il fait quoi Simon, si c'est un taillandier, et non un forgeron? C'est là que Soumia m'explique que tous les taillandiers sont forgerons, mais que tous les forgerons ne sont pas taillandiers. Et un peu comme son nom l'indique, eh bien c'est un artisan qui est spécialisé dans la fabrication d'outils tranchants, forgés, comme par exemple des haches ou des ciseaux à bois. C'est bon, c'est clair pour vous aussi? Parfait. Allez, on pousse la porte de l'atelier. Ah ben oui, il fait chaud. Oui. Et ça sent le métal. Et il y a des outils, mais alors partout. Et Simon, eh bien il est chaud patate. Oui, il a déjà préparé un outil en cours d'assemblage, et ça va être à moi de lier l'ensemble, et cela sans me blesser, ni me brûler, ni le brûler lui, enfin bref, grosse pression, hein. Alors bien évidemment, Simon me montre une première fois, et frapper le métal incandescent, ah ben c'est pas juste une histoire de force, ah non, c'est aussi et surtout une question de précision, et c'est justement ça le problème. Alors Simon, lui, il vise juste, bah, le bruit est net, ça paraît super simple. Ah, oui, ça paraît, oui. Puis il me tend le marteau. Je saisis avec pas beaucoup d'espoir. Mais un seul objectif, réussir à taper le métal. Tape le métal, Maxime, montre que t'es capable. Et c'est avec toute ma détermination que je démarre le geste dans un élan splendide de doute et d'incertitude. Simon, lui, est stoïque. Et en moins d'une seconde, le temps ralentit. Quand le marteau vient épouser de toutes ses forces, l'enclume, oui, mais pas la pièce qu'il supporte. Bing ! Le marteau rebondit maladroitement. Le bruit sonne creux. Le visage de Simon se crispe avant de sourire.
4: Un grand moment.
3: Alors Simon et le marteau, eux, c'est une grande histoire qui est d'ailleurs reconnue par ses pairs, hein, parce que Simon a d'ailleurs collaboré à la fabrication des haches de charpente traditionnelles qui ont été utilisées pour la restauration de la cathédrale Notre-Dame de Paris.
4: Bah, la classe quand même.
3: La maison Lucky propose d'ailleurs des stages immersifs accessibles même aux débutants. Oui, oui, à tous les débutants, même les plus maladroits. La preuve, je me suis même pas blessé. Et ça, franchement, c'est balèze.
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5: Frédéric Roch a créé à Saint-Pavas un lieu divin et qui expose bien plus de 10 vins produits à consommer, évidemment, avec modération. Sa passion, les vins, les vieux millésimes. Frédéric Roch, légende ici.
6: Bonjour, je m'appelle Frédéric Roch, j'ai 51 ans. Je suis né à Alençon, dans l'Orne, mais je me considère manceau de cœur. Et ma particularité, c'est donc d'être un amateur de vieux millésimes de vin. Alors, quel a été mon parcours? Je suis scientifique de formation, j'ai été statisticien dans des laboratoires pharmaceutiques. Ensuite, je suis devenu conseiller en gestion de patrimoine, où j'ai travaillé en banque, en assurance et à mon compte. Et depuis 2022, j'ai créé Boire du Bon, une cave bar à vin. Et cette cave bar à vin, elle est à Saint-Pavas. Alors cette passion pour les vieux millésimes, ça a commencé quand je me suis intéressé au vin, dès l'âge de 18 ans. Je me suis intéressé petit à petit aux vieux millésimes lors d'achats de vin aux ventes aux enchères. Un jour, je suis tombé sur une bouteille de ce type-là qui était vraiment exceptionnelle. Et donc là a commencé mes achats de vieux millésimes et c'est devenu vraiment une passion et la majorité de mes bouteilles en cave sont des vieux millésimes maintenant. Est-ce que je suis alcoolique si je bois des vieux millésimes? Non, au contraire, c'est vraiment dans des moments exceptionnels où je sors ce type de bouteille. Alors, quel est le plus vieux millésime que j'ai pu goûter? Alors, j'ai bu un Sauternes de 1937, qui est une très grande année de Sauternes. Et récemment, pour mes 50 ans, je me suis ouvert une bouteille de ma cave personnelle, un quart de chaume 1933, du château de l'Écharderie. Et donc, c'était exceptionnel aussi. C'est le seul vin de la Loire qui a l'appellation Grand Cru. Ah, le meilleur vin du monde, ça c'est une question très difficile, parce qu'aujourd'hui, on fait du bon vin partout dans le monde. Mais c'est vrai que la France fait des vins exceptionnels. Et donc, voilà, il y a les amateurs de Bordeaux, les amateurs de Bourgogne. Donc, je veux pas rentrer dans ce match. Moi, je suis un amoureux des vins de la Loire. Voilà, c'est notre région. Hein, on est en Sarthe. On touche du doigt l'appellation de la Loire avec les Janières sur le sud Sarthe. La Loire, c'est immense. Hein, ça va de Muscadet jusqu'à Saint-Étienne avec les côtes du Forez. Et donc, entre ces deux appellations, il y a énormément, énormément de choses. Est-ce qu'en Sarthe, on fait des bons vins? Oui, on fait des très bons vins. Le Janières est une appellation qui est de plus en plus réputée. Kurnonski, qui était surnommé le prince des gastronomes, disait que deux ou trois fois par siècle, le Janières peut être le meilleur vin du monde. Voilà, c'était Frédéric Roch. J'étais très heureux de vous parler de ma passion et donc profiter de la vie parce que chaque année est un bon millésime.

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1: Philippe et Jean-Noël de Paris sont les frangins les plus connus de Savoie et de Haute-Savoie. Ils parcourent la région avec leurs caméras, nous racontent chaque jour leurs rencontres les plus marquantes dans la place du village. Aujourd'hui, Philippe, rencontre et dégustation au programme en Haute-Savoie à Balaison.
2: Dans le Bas-Chablais, on domine le lac Léman. Et là, nous rencontrons Henri Deturche. Il est viticulteur, producteur d'un vin tout à fait exceptionnel. Un vin qui est déjà appellation depuis 1948. C'est le fameux Crépy, évidemment. Oui. Aujourd'hui, on le connaît sous le nom de l'AOP, appellation d'origine protégée. Vin de Savoie Crépy aujourd'hui. Et Henri nous rappelle que le Crépy a été un temps la seule appellation d'origine contrôlée en Pays de Savoie avec un autre vignoble très connu, Laurent.
3: La Roussette.
2: La Roussette de Frangy, bravo.
3: Eh oui. Alors, c'est quoi le Crépy?
2: Le Crépy, c'est d'abord un cépage Chasselas. On l'a déjà dit, mais un cépage qui se plaît énormément sur les bords du Léman, vu les conditions climatiques. Et Henri nous explique qu'il s'agit d'un cépage de première époque, qui a un cycle de végétation très court. Et comme on est à 500 mètres d'altitude, il lui faut beaucoup de soleil, qu'il soit bien exposé, contrairement au cépage Chardonnay, Laurent, que vous connaissez aussi. Et là, on trouve le Crépy uniquement sur trois communes, Douvaine, Balaison et commune d'à côté, Laurent, peut-être.
3: Ça doit être Loisin.
2: C'est bravo. C'est Loisin à côté, trois communes. Et en tout, il y a 85 hectares de production de ce bon Crépy. Henri nous explique qu'il y a aussi des contraintes de production. Ils doivent produire pas plus de 72 hectolitres à l'hectare. En gros, 85 hectares, 72 hectolitres, faites le calcul, c'est 4000 à 4500 hectolitres crépy par année, c'est le calcul.
3: J'ai jamais été bon dans ce genre de calcul. Hein. Quelles sont les qualités du crépy?
2: Je vous vois bien, Laurent, c'est un vin tranquille. C'est un vin blanc qui
3: comme
2: n'est
3: moi.
2: Pas pétillant, comme vous. C'est un vin à boire rapidement. Attention, un vin frais, comme on dit. Il faut le boire dans les 2 ans qui suivent la mise en bouteille. Ah. Parfois, il se boit encore un peu plus vite.
3: C'est pas un vin de garde, alors.
2: C'est pas un vin de garde, pas du tout. Il ne faut pas attendre pour le boire, nous dit-il. C'est un vin léger, qui a un goût, tenez-vous bien, de pierre à fusil, on aime ces expressions-là, ou de violette, selon les années. Et parfois même, Laurent, il sent l'aubépine, l'abricot, ou même la brioche, imaginez.
3: On peut le prendre au petit déjeuner, c'est ça.
2: On peut le prendre au petit déjeuner ce matin, pour votre matinale. Ouais. C'est un vin extrêmement agréable, qui se boit facilement. Et c'est surtout pas un vin gras, nous dit-il. Un vin gras, ça nous fatigue, nous dit Henri. Et il s'accompagne merveilleusement bien des poissons du lac, des filets de perche, des fondus, des raclettes. Et aujourd'hui, ce domaine continue, domaine de Sénoche, famille Deturche. Ils sont en agriculture bio. Voilà, tout sur le vin. Crépy, le bon vin à consommer avec
3: modération.
2: Évidemment.
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5: Arnaud Fromage est avec nous chaque matin. C'est l'heure de la nécessaire minute comtoise. Mon cher Arnaud, bonjour.
6: Bonjour.
5: Du côté des radars, il y a des petites surprises. On donne vraiment des drôles de noms aux choses, parfois, chez nous, en Franche-Comté.
6: Oui, et en voici un nouvel exemple. Alors, petite mise en situation. Vous êtes en voiture, vous venez de Belfort, et vous roulez en direction de la Chapelle sous Rougemont. Bref, vous êtes sur la départementale 83. Vous passez de nez avant d'arriver à Rope. Là, vous passez devant la mairie, sur l'avenue Charles de Gaulle. Il y a Céline Coiffure, mais vous continuez. La petite patte d'oie à la Vermenoncourt, vous restez sur la route principale et vous avancez encore un petit peu. Il y a les jolies maisons typiques là sur le côté. Et c'est là, dans le virage, qu'il faut freiner, tout simplement parce qu'il y a un radar.
5: Oh, bah, pas mal la petite balade là autour de Belfort. Je vois pas vraiment où vous voulez en venir, Arnaud.
6: Eh bien, exactement à cet endroit précis, là, sous le radar, en face de la boîte aux lettres. Parce que ce n'est pas n'importe quel radar. C'est celui qui est surnommé le radar Johnny Hallyday. Mais alors, pourquoi, allez-vous me demander, maintenant que j'ai réussi à capter votre attention?
5: Eh ben oui, pourquoi le radar de Johnny Hallyday, Arnaud? Oui.
6: Pour comprendre, il faut remonter à février 1970. L'idole des jeunes a donné la veille un concert à Strasbourg et doit se rendre à Besançon. 3000 personnes l'y attendent et il est 18h passé. Dans la DS Palace Citroën, qui roule à fond parce que, années 70, il y a donc Johnny Hallyday et Sylvie Vartan, mais aussi Mickey Jones, le guitariste de Johnny, Jean Ponce, son manager, et Sacha Rull, son secrétaire. On est en février, il fait nuit, il fait froid, il y a du verglas et ça roule vite. Bref, Johnny perd le contrôle de sa voiture. Il glisse et se retrouve dans le fossé. Alors il parvient à reprendre le contrôle de son véhicule, parce que ne l'oublions pas, Johnny Hallyday est un pilote, mais malheureusement, il y a un bloc de béton qui bloque le fossé et la voiture finit par s'y écraser. À bord, Johnny et son guitariste n'ont rien, mais son secrétaire et son manager sont blessés. Sylvie Vartan, elle, a carrément traversé le pare-brise, elle a le visage en sang. En 1970, la ceinture de sécurité est censée être obligatoire, mais dans les faits, personne ne la met vraiment. Les voisins viennent au secours des blessés, alors au départ, ils avouent ne pas vraiment avoir reconnu Johnny et Sylvie Vartan parce qu'ils sont sous le choc, et les blessés sont conduits à l'hôpital de Belfort. Johnny s'empare du téléphone d'un riverain pour annoncer qu'il n'y aura pas de concert à Besançon ce soir-là. Sylvie Vartan, elle, s'exile quelques mois à New York dans une clinique de chirurgie esthétique où elle subira des dizaines d'opérations de reconstruction pour effacer les traces de l'accident. Alors voilà pour la petite histoire. Et c'est donc dans ce même virage, toujours à la sortie d'Europe et toujours aussi dangereux, qu'a été installé en 2019 un radar, le radar Johnny Hallyday, pour nous rappeler que, star ou pas, il ne faudrait pas oublier de...

0: radar Johnny Hallyday. Voilà, on sait désormais où il est grâce à vous, Arnaud Fromage, pour la nécessaire minute comptoise. Vous menez les enquêtes dans tous les sens et vous nous faites revivre avec un superbe podcast La vie incroyable de Paul-Émile Victor, un jurassien qui, pour sa première expérience et sa première expédition, est parti au Groenland. On a entendu le premier épisode jeudi, à partir de dimanche, pardon, à partir de 10h. Et le numéro 2 est déjà disponible en ce moment sur l'application ICI. Vous allez véritablement découvrir ce qu'a enduré l'équipe autour de Paul-Émile Victor, une équipée qui a été véritablement sans danger, mais ô combien importante pour l'avancée de la science. Un podcast passionnant avec vous, mon cher Arnaud Fromage. Je vous dis à demain.
1: À demain.
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4: Adieu Balin et adieu à toutes. France, une question.
5: Ah.
4: Kousiba, bapla la santat.
5: Bapla.
4: Ouais, bon. Si je vous pose cette question, c'est parce que le pitchou de mes voisins bat atal atal.
5: Ah.
4: Anna atal atal, c'est aller koussi koussa. Donc il pourra aller mieux bas atal atal. À quoi fait maille d'une jaune que le pitchou de l'Ebézi qui topasse des toussis. Ça fait plusieurs jours que le pitchou de mes voisins n'arrête pas des toussis. Alors, votre avis, qu'est-ce que ça signifie le verbe toussir en occitan?
5: Ce serait pas tousser?
4: Eh oui, bravo, bravo, bravo. En effet, en pays toussin, c'est dit toussir, autre prononciation, mais tussir, c'est des brimbales au verbe tufega, sans oublier le verbe tufega pour dire également tousser. Alors, vous, le pauvre drôle, vous pouvez dire que toussir, ce qui compte. Alors, le pauvre drôle, c'est-à-dire le pauvre garçon, je peux vous dire qu'il tousse quelque chose. Et quand quelqu'un tousse bruyamment, on dit en Gascogne toulousaine que toussir, comme une tibao.
5: Qu'il tousse comme un cheval.
4: Mais oui, oui, c'est quand une personne pousse très très fort. C'est pas dit les tamés qu'est toussis comme une tambour. Ouais, comme un tambour, là aussi, c'est assez imagé.
5: Oui.
4: Ou encore qu'est toussis comme une asclaire. Une asclaire, qu'est-ce que eh bien, c'est quelqu'un qui fend le bois et qui tousse fort, Macarel, et qui frappe fort comme un forcené. La toux se traduit en occitan par la tous, le toussimène, le toussite, et dans certains endroits de la Gascogne, la toussiquère. Alors, concernant le pitchou du voisin, nous n'y a mal que nous n'ajons remède. Il n'est pas de mal sans remède. Une bonne sirop, et c'est la garite, un bon sirop, et il sera guéri.
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1: Ici Picardie propose du lundi au vendredi de retrouver la romancière picarde Karen Ponte qui vient s'éparpiller et nous donner son billet d'humeur tous les jours. Bonjour Karen.
2: Bonjour. Est-ce que ça vous est déjà arrivé d'acheter un appareil électronique, un téléphone portable par exemple, de le brancher pour le charger une fois rentré chez vous, et là, au moment du démarrage, bim, mise à jour requise.
1: Ah oui.
2: Comment ça, mise à jour? Mais je viens de l'acheter, il est tout neuf. Et oui, après l'enfer des mots de passe, voici venu le purgatoire des mises à jour, qui sont censées corriger des bugs qu'on n'a même pas remarqués, et améliorer la fluidité d'utilisation de l'appareil, alors qu'on en est toujours réduit à tendre le bras en l'air dans nos jardins à la recherche d'une barre de réseau.
1: Oui.
2: Je suis sûre que vous avez tous au moins une fois vécu ce moment où, alors que vous êtes pressé, que vous avez besoin de vous servir d'une application, vous l'ouvrez et là, bim, de nouveau, mise à jour de l'application requise. À croire qu'il y a un algorithme à l'intérieur qui guette le moment où ça nous cassera le plus les pieds. Alors, bien sûr, on peut ignorer ce chiffre des mises à jour disponibles, mais si on le fait, arrive ce jour funeste où plus rien ne fonctionne et on est bon pour retourner à l'âge de pierre, c'est-à-dire à l'époque des téléphones filaires. C'était facile au moins à l'époque. On pouvait rien faire d'autre que téléphoner avec nos téléphones, mais au moins ça fonctionnait toujours. Enfin, si on occulte les téléphones à cadran, où est leur manière de nous échapper des doigts au moment du dernier chiffre. Est-ce que ça vous dit quelque chose, ça? Et donc, ça nous obligeait évidemment à tout recommencer. Je rappelle que la petite boule en plastique au bout des bics de quatre couleurs servait à ça.
3: Ah mais oui!
2: À tourner les numéros des cadrans.
3: Exact.
2: Je vous dis à demain et d'ici là, rappelez-vous qu'être focus, c'est bien, mais qu'être éparpillé, c'est encore mieux.
1: Karen Ponte, autrice picarde, qu'on retrouve évidemment avec ses billets d'humeur sur notre site ici.fr.
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4: Depuis Brébon, à mi-chemin entre Arcis-sur-Aube et Vitry-le-François, avec Benjamin Guyot, bonjour.
5: Bonjour.
4: 35 ans, vous êtes agriculteur ici et vous pratiquez l'agriculture de conservation des sols. Qu'est-ce que ça veut dire?
5: Alors l'agriculture de conservation des sols, effectivement, ça n'a rien à voir avec du traditionnel. Premièrement, alors c'est déjà de couvrir au maximum son sol. Et du coup, de faire travailler les plantes, travailler les racines et toute l'activité biologique qui est liée, en fait. De ce fait, c'est plus des terres où le sol reste comme ça pendant des semaines et des semaines avec aucune plante. Dès que les récoltes sont faites, on essaie de toujours remettre une plante, voire des plantes, pour être plus performant, voilà, aller soit dans l'hiver ou jusqu'à l'implantation de la nouvelle culture. Et du coup, de remplacer toute cette activité biologique, ce qu'on appelle les couverts végétaux, qui vont venir petit à petit remplacer justement le travail du sol et surtout le travail excessif et en profondeur.
4: Il n'y a plus de labour?
5: Alors tout à fait, l'agriculture de conservation des sols, du coup, la charrue, le labour est complètement proscrit, puisqu'en fait, le labour fait un reset à chaque fois qu'on utilise cet outil-là. Alors, il a aussi des avantages, bien entendu. Mais voilà, du coup, faut pas bouleverser ce qu'on appelle les horizons. Donc, bien entendu, la couche superficielle de sol, par exemple, les 5 premiers centimètres, on veut surtout pas qu'elle se retrouve à 20 centimètres. Donc, il faut absolument proscrire, effectivement, la charrue.
4: L'agriculture de conservation des sols, c'est plus ou moins de travail pour l'agriculteur?
5: Pour moi, je pense que c'est moins de travail. Mais malgré tout, pour ma part, c'est plus de pics d'activité. Quand on dit plus de sol nu, implantation des couverts végétaux le plus rapidement possible, et ben, ça veut dire qu'on sort déjà d'une récolte. Et les périodes de récolte sont déjà très tendues. Donc en fait, on enchaîne ces pics-là. Mais malgré tout, plus de travaux vraiment en profondeur ou au cas par cas. Donc on gagne du temps quand même dans les champs. Au niveau des couverts végétaux utilisés, on est sur des multi-espèces, jamais d'espèces solo. Chez moi, ce qui fonctionne bien, mais c'est aussi mon propre système, il y a toujours une base facélie, moutarde, et également une base tournesol. Donc ce tournesol-là, pour mes voisins, ça ne correspondrait pas, mais pour moi, ça correspond, puisque j'ai accès en fait à des matières organiques sur lesquelles voilà, je peux rééquilibrer ce qu'on appelle des rapports C sur N. carbone sur azote.
4: C'est aussi utiliser moins de produits, de pratiquer ces couverts végétaux, cette agriculture de conservation.
5: Alors tout à fait, hein, le but c'est d'atteindre le système entre guillemets vertueux et de faire travailler donc les plantes à notre place et bien entendu réduire les intrants petit à petit. Depuis 3 ans maintenant, et notamment en azote, on arrive vraiment à lever le pied et continuer de produire en quantité.
4: Merci Benjamin Guyot, agriculteur à Brébant dans la Marne.
5: Bonne journée, au revoir.
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3: Fait voyager depuis 2012. Il a été créé à l'initiative d'un prof documentaliste et d'une bibliothécaire des lycées Jeannot et Curie de Sens. Chaque année, de novembre à avril, des centaines de jeunes découvrent des mangas sélectionnés avec soin. L'an dernier, 160 établissements y ont participé, et pas seulement dans Lyon. Sayonara organise aussi de multiples rendez-vous tout au long de l'année autour de la culture et des arts japonais. Cette fascination des jeunes pour la culture du pays du soleil levant ne date pas d'hier. Elle a commencé dans les années 80 à la télé avec Récréa 2 et le Club Dorothée. Le Capitaine Flamme et Albator ou Goldorak ont marqué toute une génération.
6: Ils attaquent en force avec un antirac. Il faut que tu ailles aider Alcor. Bon, je vais y aller.
3: Et puis, les consoles Super Nintendo et Sega ont débarqué. Des consoles avec des personnages cultes comme Sonic et Mario. Dans les années 90 et 2000, Pokémon, Dragon Ball Z et Naruto ont pris le relais, renforçant l'attrait des enfants et des ados pour le Japon. Aujourd'hui, l'influence japonaise s'étend au cinéma, à la BD et même à la musique. Oshii en est l'exemple parfait.

littéraire. Les jeunes découvrent des mangas plus originaux ou exigeants que ceux qu'ils lisent d'habitude. Ça stimule leur curiosité, aiguise leur sens critique et leur apprend à varier les plaisirs tout en alimentant leurs rêves de Japon.

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1: Bonjour, bienvenue.
2: Merci beaucoup Lily, on est ici sur votre espace à vous, juste à l'entrée de Prades, avec ce beau champ de fleurs.
1: Je cultive des fleurs pour faire de la fleur coupée et de la fleur séchée que je vends en direct aux particuliers.
2: Qu'est-ce qu'on peut avoir encore en pleine terre? Parce que là, vous faites du plein champ, vous.
1: Là, on est sur la fin des cultures printemps-été et en préparation sur les plantations des cultures automne. Là, on a encore pas mal de zinnia, de la gératome, des dahlias. Il y a des cosmos encore un petit peu, les achillées, surtout là les fleurs séchées, les lumina et les achillées noblessa.
2: Lumina c'est quoi par exemple?
1: Donc voilà, ce sont celles-ci, ce sont des petites fleurs qui sont quasiment sèches quand elles arrivent au stade de récolte et qui gardent vraiment ces couleurs en bouquet sec que je vous montrerai tout à l'heure.
2: Ah oui, alors le vert est un vert très amande et les fleurs sont de couleur blanche et mauve.
1: Voilà, c'est ça, blanche et mauve, elles conservent très clairement ces couleurs-là.
2: Et ce qu'il y a devant nous, là, rouge et jaune, hein, un peu catalan comme couleur.
1: Voilà, ce sont des cultures qui ont un peu raté parce qu'il a fait très très chaud d'un coup au mois de juin, donc elles ont vraiment souffert de la chaleur, mais qui fonctionnent aussi très bien en bouquet sec. Donc on avait l'intention de faire des planches catalanes à l'entrée pour que ce soit vraiment très visible. Là, c'est de la plumosa.
2: Et alors, cette culture de fleurs coupées en plein champ, c'est une passion qui a démarré quand?
1: Oh, c'est une passion qui a démarré il y a très longtemps parce que je suis fleuriste de carrière, ça fait plus de 15 ans que je suis fleuriste. Au fur et à mesure de l'évolution dans mon métier où j'ai vraiment tout fait, j'ai eu un parcours extrêmement complet, j'ai eu une prise de conscience sur la provenance des fleurs, le fait que ça prenne souvent l'avion, que les traitements étaient vraiment extrêmement nocifs. Par exemple, les roses viennent souvent d'Afrique, d'Israël, du Kenya. Vraiment, voilà, j'avais à cœur quand même de remettre la fleur locale, multivariété, au sein des foyers quelque part, que ça soit à nouveau accessible, très coloré, très varié, et généreux.
2: Et le terrain ici à Prades se prête à ce type de culture?
1: Oui, alors le terrain se prête. Bon, il y a des préparations quand même agricoles à effectuer, des itinéraires techniques à respecter. Et l'idée de cette année, c'était vraiment de tester le vent, le soleil, les points vraiment à rectifier pour l'année prochaine. Donc on prévoit des plantations de haies, planter certaines espèces d'arbres aussi qui poussent très vite, non invasives et qui réclament très peu d'eau, et minimiser les pertes et rendre aussi le travail surtout l'été, beaucoup plus agréable.
2: On peut aller voir vos bouquets de fleurs séchées?
1: Oui, bien sûr, venez. Alors là, par exemple, ce sont les bouquets qu'il me reste du marché de mardi en fleurs séchées. Vous retrouvez là, par exemple, les lumina qui sont ici. Il y a d'autres immortelles, ce sont les gigantifolium.
2: Juste à côté, ce sont des fleurs fraîches, là.
1: Là, cette semaine, j'ai fait plutôt des bouquets plus ronds et plus serrés.
2: Un bouquet 100% catalan, 100% local.
1: 100% fleurs locales, 100% prades, de la graine au bouquet.
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3: Rentrée scolaire rime aussi avec rentrée sportive. La fête du sport revient à Coulaines ce dimanche au parc de la Gironde avec l'une des disciplines phares de la ville, le roller. Alors, est-ce que c'est un sport facile et accessible à tous? Eh bien aujourd'hui, avec le club des jeunesses sportives de Coulaines, j'ai testé pour vous le roller. J'ai rendez-vous sur la place d'Arcachon à Coulaines Parking, sur lequel je retrouve à 20h Aurélie et ses camarades qui s'apprêtent à partir en petite randonnée avec leur roller.
4: 15 minutes plus tard, on atteint l'Oasis. Une demi-heure après, on est revenu à la cathédrale.
3: Roller fitness, roller de vitesse, il y en a pour tous les styles et toutes les roues. Les niveaux sont différents et tous sont prêts à s'élancer pour une petite balade depuis cette place d'Arcachon.
5: Là, c'est plutôt un lieu de départ de randonnée. Ça permet de repartir sur soit Saint-Pavas, soit de repartir sur Le Mans et de sillonner dans les rues, etc., de faire un petit tour. Autrement, les entraînements se font à la piste de roller de Coulaines. On a la chance d'avoir un anneau.
3: Notre coach du jour, Aurélie, qui est au club depuis 6 ans et qui a découvert ce sport pour une raison assez originale.
5: Mon fils faisait du roller et je voulais apprendre à faire du roller pour pouvoir en faire avec lui. Et après, l'ambiance est sympa, on apprend pas mal de choses, donc du coup, j'ai continué.
3: Un sport qui paraît difficile et inaccessible, mais détrompez-vous, tout le monde peut s'y mettre.
5: On a le président du département en fait de roller qui a commencé le roller à 60 ans. Donc en fait, il n'y a pas d'âge pour démarrer le roller.
3: Alors on va tester ça. Aurélie me donne alors des rollers débutants, sauf que manque de chance, ils sont trop petits. Résultat, je prends les siens qui sont a priori plus difficiles et plus techniques lorsqu'on démarre. On va voir si mes quelques années de ski et les sorties à la patinoire vont pouvoir me sauver. Hop.
5: plus là tu pars directement avec des roues 110 donc.
3: C'est un gros truc ça. Je pars avec le plus gros matériel là.
5: Moi, bon. Je suis partie là-dessus, j'avais déjà une bonne année.
3: Et me voilà partie pour faire quelques tours.
5: Toujours le corps légèrement en avant, les jambes fléchies, ce qu'on appelle la position du patineur. Et puis après, bah, c'est d'y aller gentiment en fonction de... Voilà, on essaye de... C'est de sentir un petit peu ce que ça fait quand on met le pied à droite, le pied à gauche. Et puis, puis après, c'est comme tout, on va acquérir de l'assurance.
3: Ouais.
5: Et puis ça va venir tout seul.
3: J'arrive à bien m'en sortir, mais le problème, réussir à freiner.
4: Je ne peux pas m'arrêter là-bas. Je vais aller sur la route.
3: Heureusement, Aurélie parvient à m'arrêter avant, mais je ne suis pas encore prêt à les suivre. Alors le groupe s'envole direction la guinguette.
5: Bonne soirée.
4: À vous aussi.
3: Et pour rencontrer le club, rendez-vous dimanche à la fête du sport de Coulennes à partir de 14h ou bien sur leur site JSC Roller. Une chose est sûre, la pratique du roller, c'est testé et rien que pour l'ambiance, allez, c'est approuvé par Issimène.
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12: 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Oui, qui te bon parler d'expression Abébounkachao. Littéralement, ça voudrait dire avoir une bonne dent. Mais en français, on dirait plutôt avoir un bon coup de fourchette.
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12: 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Ce qu'on peut remarquer qui est amusant, c'est que en occitan, ce sont les dents, alors qu'en français, c'est la fourchette.
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12: De la même famille qui utilisent souben à quelle expression? Surtout le migrant pie, quoi, n'est her honey qui vient de her et qui a cavé toutes les assiettes. Dans ma famille, on utilise souvent cette expression. Surtout mon grand-père pour moi, quand j'ai très faim, que je mange beaucoup et que je finis les assiettes de tout le monde.
13: J'ai la dalle, j'ai faim, nourris-moi. J'ai la dalle, j'ai faim.
12: Mon petit frère qui est minge her, que la péram mais il est où la chichangle. Prends mon cueil magre, coumi le chichangle. Mon petit frère ne mange moins. On l'appelle plutôt la chichangle, le lézard. Car il est maigre comme un lézard.
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11: Des glaces dans chez tes grands-parents.
12: Un coffre-fort entier.
11: Merci, sœur.
12: Adieu.
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2: Salut, salut tout le monde, bonsoir et bienvenue, il est 20h tout juste sur ici, je suis très heureux de vous retrouver autour de ce rendez-vous 100% positif, une heure de bonne initiative, une heure pour se balader dans vos villes, dans vos régions, dans vos départements, et puis connaître aussi vos actions originales, celles qui marchent. On parlera de nature et d'environnement, on vous donnera la parole, on s'intéressera à ceux et celles qui entreprennent en France, bref, c'est un tour de France, un tour d'horizon qui prend le pouls de notre société, il n'y a pas que Paris dans la vie, ça commence maintenant. Avec un invité, c'est un cuisinier français que l'on ne présente plus, découvert lors de la 3e saison de Top Chef sur M6. Il est aussi à l'aise derrière les fourneaux que derrière un micro. Vous allez l'entendre d'ici 21h, animateur de télé, il se frottera.